0: Les retouches en arrière-boutique.
1: Comme les parents de Nikos Aliagas, le papa de Nikos, il était aussi tailleur.
0: Ah bah, c'est la même pas, chose. Ouais, alors, voilà.
1: Tu grandis plutôt dans le 11e arrondissement, du coup?
0: Ah oui, oui.
1: Carrément, hein.
0: Oui, je suis né dans le 19e, ouais. Mais j'ai tout de suite habité le 11e.
1: D'accord.
0: Et voilà, j'ai grandi dans le 11e, dans deux rues différentes.
1: Quel souvenir tu peux donner le nom des rues, hein, ça peut parler à des gens. Hein.
0: Bien sûr, j'ai vécu au 24 rue Saint-Ambroise, Paris 11e, en face d'une église. Bon, ce qui pour un juif ashkénaze déjà, bon, tu vois ce que je veux dire.
1: Ouais.
0: Et après, donc, j'ai déménagé 6 rue de Guéry, aussi dans le 11e, toujours en face d'une église, s'appelait l'église Saint-Joseph. Mais tout près de la rue du Faubourg du Temple et tout près du Gibus, là où j'ai vu mes premiers concerts de rock'n'roll.
1: Ah non, mais rien n'est au hasard avec toi. Hein.
0: Rien.
1: Alors, cette enfance à Paris, ok, mais alors il n'y a pas que Paris dans la vie, parce que tu vas aussi un petit peu te déplacer et bouger avec ta famille.
0: Oui.
1: Et je sais que tu avais des vacances du côté des Sables d'Olonne.
0: Absolument, mes parents louaient une maison pendant 5-6 ans, 7 ans, même au Sables d'Olonne, en Vendée.
1: Voilà. Alors, c'est paradoxal, parce que quand tu allais au bord de la plage, toi, t'aimais pas particulièrement l'eau.
0: Bah déjà, tout petit, j'aimais pas l'eau, j'aimais pas trop la plage, le sable.
1: Toi qui as pris des seaux d'eau après la télévision.
0: Bah justement. Tu regardais le jeu de l'ABC ou le Jackie Sou tous les mercredis.
1: Évidemment, je suis né dans les années 80. Donc,
0: oui, c'est vrai.
1: Mais pourquoi t'aimais pas l'eau? Aujourd'hui, t'en es où avec l'eau?
0: J'y vais, quand je suis à la boule, j'y vais rarement, quoi. Tu vois, je préfère la regarder dans un bar, tu vois, comme ça, sur la plage, que nager. Et je sais nager, pourtant, hein. Le seul truc qui me faisait venir sur la plage au Sable d'Olonne, c'est que quand mon père me proposait de jouer au football.
1: Alors,
0: parce que j'adorais le football.
1: Parce que justement, la carte postale qui nous vient dès à présent, et on reparlera de la boule tout à l'heure, les Sables d'Olonne, c'est toi en train de jouer au foot avec tes cousins et avec ton papa.
0: Oui, absolument, c'est ça. J'ai gardé cette image, j'avais 8, 9 ans, 10 ans.
1: Qu'est-ce que tu gardes comme souvenir des Sables d'Olonne? Qu'est-ce que, je sais pas, il y a une plage qui t'a marqué, une rue, un endroit, une odeur?
0: Non, un endroit chez Pierrot. J'aimais bien chez Pierrot. Mon père m'achetait des sucettes.
1: C'est un confiseur.
0: Pas des sucettes à l'année. Hein.
1: Non,
0: oui,
1: bah non.
0: C'est un confiseur. Oui, oui, oui. Et alors, j'y suis retourné.
1: Ah oui?
0: Oui, je suis passé il y a 7 ans et chez Pierrot, ça existe toujours. Et ça m'a fait un petit truc.
1: Mais justement, je te demande quel lieu tu entretiens avec peut-être ces rues dans le 11e arrondissement ou avec justement les Sables d'Olonne où tu allais? Tu y retournes régulièrement? Tu y repenses souvent?
0: Oui, je suis retourné une fois à rue de Guéry et ça m'a fait un petit truc de revoir l'appartement de mes parents, tout ça, où j'ai vécu pendant, on va dire, 12 ans, quand même.
1: Parce que nous, on est nostalgiques de toi et du club d'eau.
0: Oui.
1: Toi, est-ce que t'es nostalgique là? C'est ce que
0: Complètement.
1: Tu es aussi.
0: Bien sûr, je le suis.
1: Bon, puisque tu me parles de Pierrot le confiseur, c'est quoi les spécialités vendéennes? Tu vas pas me dire qu'il mangeait pas de la brioche quand t'étais gamin?
0: Bah oui, il y a de la brioche, bien sûr.
1: Ouais.
0: Bah, bien sûr.
1: La Vendée, t'as eu l'occasion de t'y balader, d'y passer du temps, mais il y a aussi un autre endroit important qui compte pour toi, c'est les colonies de vacances.
0: Ah oui. Alors là, oui, ça compte vraiment à plein de niveaux. C'était donc à Verberie, dans l'Oise. Et c'était une colonie de vacances juive, parce que j'étais dans un mouvement juif, mais enfin un mouvement, ça s'appelait le Noir Kadima, jeunesse en avant, mais enfin ça avait pas de, on était ni de gauche ni de droite ni bon voilà. Et moi j'étais un enfant quand même qui était dans les jupes de ma mère, tu vois, ma mère était très avec moi, je suis fils unique, tu vois, donc j'étais très. Et c'est grâce à Verberie, donc j'y suis allé, j'avais 12 ans, où tout a changé.
1: C'est-à-dire
0: où je suis devenu, tu vois, un peu insupportable.
1: Ce qui est fou, c'est que tu rencontres un garçon qui s'appelle Richard Gotener.
0: Et oui, qui a le même âge que moi, on a exactement un mois de différence.
1: Ouais.
0: Et je l'ai rencontré là-bas, il avait donc 12 ans, et là, tout a commencé pour nous deux.
1: Ouais, mais on a des dossiers, il paraît que tu mettais de la menthe à l'eau dans les lits,
0: oui,
1: tu jouais avec du dentifrice.
0: Mais oui, je mettais du dentifrice, on est partis intimes.
1: Mais t'es fou. Amis.
0: Il y avait un dortoir, c'était pas mixte, enfin c'était mixte, mais les garçons avec les garçons, les filles avec les filles. On attendait aussi que nos copains dorment pour leur mettre du sirop de menthe.
1: Oui, c'est ce que je te dis.
0: Sirop de menthe dans les draps, on faisait des lits en portefeuille. Enfin, tout, quoi. Tout ce qui était possible.
1: Et qu'est-ce que vous faisiez dans l'Oise? Vous vous baladiez? Vous avez découvert un peu les territoires, là-bas?
0: Non, pas du tout. C'est un château. Tu vois, c'était château. Moi, je jouais au foot parce que j'adorais le foot. Et le reste du temps, oui, on se baladait. Bien sûr qu'on se baladait. On sortait un peu de Verberie, oui.
1: Ce lieu, il n'est pas anodin parce qu'on en parle comme ça, on plaisante avec Richard Gotener, que tu as connu là-bas. Mais c'est aussi un lieu où tu te lances dans cette fibre artistique. C'est là que ça commence à arriver.
0: Oui, c'est un peu là, vers 15 ans. On écrivait des sketchs. Mais t'écris à 15 ans, quand t'écris des sketchs, bon, on se prenait pour Poiret Serrault, parce que nos idoles, c'était Poiret Serrault.
1: Ouais.
0: Mais bon, on s'est vite rendu compte qu'on était ni Poiret, ni Serrault, si tu veux. On faisait des sketchs, tu vois, le vendredi soir pour Shabbat, pour les colons, quoi, mais ça marchait parce qu'ils nous connaissaient, alors, on s'est un peu impressionné. Ah, t'as vu, on est drôle et tout. Enfin, qu'on peut, l'âge bête, toi, 15 ans. Et à 19 ans, on s'est dit, 3 ans plus tard, parce qu'on se voyait toujours, mais on était plus en colonie de vacances, hein, à 19 ans. On s'est dit, tiens, on va faire un cabaret, on va essayer de faire un cabaret.
1: L'échelle de Jacob.
0: Mais dis donc, mais attends, mais c'est incroyable, toi.
1: C'est à Paris, ça.
2: Oui. C'est toujours à Paris. Je sais pas si ce lieu existe
0: oui,
2: encore.
0: Oui, oui, oui. Si, ça existe.
1: Et vous avez pas eu succès non plus, à ce moment-là.
0: Non, alors le mec nous dit, attendez, mais je me souviens, c'était en première partie de Thierry Leluron, qui était déjà un peu connu à l'époque. Et, il nous dit, bah, je vous allais passer comme ça. On lui dit, son livre, vous venez de pas payer. Ben, nous, on était contents, tu vois. Et on commence à faire des trucs, deux, trois sketchs. Les mecs mangeaient, les mecs buvaient, personne ne rigolait. Donc, à la fin. À la fin, on s'est dit, bon, on va arrêter là, on va tenter notre chance chacun de notre côté, puis ça nous a pas trop mal réussi.
1: Voilà. Les débuts de Jackie, on a encore plein de choses à se raconter, on a encore croisé plein de lieux. Je te propose d'aller faire un tour au cœur de la nature avec Benoît Prospero. On va prendre le temps d'observer aujourd'hui une sorte de petit animal qui gagne à être connu.
3: Une sorte de petit crapaud léopard qui caquette comme une poule. Allez, on va prendre le temps de contempler le monde vivant. Et pourquoi pas, tiens, cet amphibien symbole de la biodiversité méditerranéenne. Avec ici Gare Lozère, on vous présente le pélobate cultripède. Et avant de voir ce qu'il a de plus que les autres, on va le décrire, cet amphibien. Alors déjà, physiquement, voici Juliette G. du Seine-Occitanie, conservatoire d'espaces naturels. Alors, il ressemble à quoi, le pélobate cultripède?
4: Il ressemble à un crapaud, fait maximum 10 cm. Et il a la peau totalement lisse, donc pas de verrues comme le crapaud. Et il a un pattern, il fait un peu léopard, ça fait pas des taches mais ça fait des grosses taches.
3: Bon, donc une sorte de crapaud léopard, et il a une autre particularité physique, à savoir ses yeux.
4: Ce qui le rend un peu assez unique, c'est ses yeux qui sont assez globuleux au sommet de sa tête, donc il a une carrure un peu spéciale. Il est assez drôle comme amphibien.
3: Donc, le pélobate cultripède, c'est une sorte de crapaud de 7 à 10 cm qui ressemble à un léopard avec des yeux globuleux, ce qui est déjà assez original, mais ce qui le rend encore plus unique, c'est son chant.
4: Il y a certains qui disent que son chant ressemble un peu à un caquettement de poule.
3: Un chant qui rappelle celui de la poule qui caquette. Vous voulez écouter ? Alors, c'est vrai qu'un crapaud léopard qui chante comme une poule, c'est déjà original. Mais c'est pas fini.
4: C'est un des seuls amphibiens, enfin en tout cas de France méditerranéenne, qui chante sous l'eau.
3: Et oui, parce que habituellement, vous prendrez le temps d'observer quand un amphibien, une grenouille ou un crapaud par exemple, chante, il est hors de l'eau. Ce que sait aussi faire le pélobate cultripède. Et à ce moment-là, autre particularité, suivant s'il chante sous l'eau ou à l'extérieur de l'eau, eh bien il ne chante pas de la même façon. Et c'est pas fini.
4: Le pélobate cultripède, en fait, si on regarde un peu l'étymologie du sens, ça veut dire qu'il possède des couteaux. Ou ce qu'on appelle des couteaux, c'est des parties de ses pattes arrière qui lui permettent, en fait, d'avoir une partie un peu plus dure, qui lui permettent de facilement s'enfoncer dans le sol et assez rapidement pour se cacher, pour passer l'hiver, l'été ou les différents éléments.
3: Bon, bref, je crois qu'on peut le dire, le pélobate cultripède est une merveille. Et en parlant de merveille, petit rappel, la planète des amphibiens, c'est-à-dire là où ils vivent, c'est les zones humides, mares, étangs, ruisseaux, etc., à préserver donc. Merci Juliette G. du Seine-Occitanie, conservatoire d'espaces naturels, et merci ici Gare Lozère.
1: Merci à Benoît Prospero, restez bien avec nous sur ici, il n'y a pas que Paris dans la vie. Jackie, tu restes avec nous?
0: Bien sûr.
1: Jackie, vous avez reconnu sa voix, Jackie du Club d'eau, mais si ce n'était que ça, vous allez découvrir son parcours impressionnant dans les toutes prochaines minutes. On va quitter l'échelle de Jacob et les débuts avec Gauthier quand t'as 19-20 ans.
0: Oui.
1: Pour quitter complètement la France, n'en dis pas plus, c'est à suivre sur ici.

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2: Avec Jackie, notre invité aujourd'hui, il est né à Paris dans le 19e arrondissement, mais il va grandir du côté de Saint-Ambroise dans le 11e arrondissement, animateur de télé, de radio, formé, ne l'oublions pas, à l'école supérieure de journalisme à Paris, un amoureux de foot, on l'a évoqué tout à l'heure. C'est un parcours, c'est un destin à travers les régions, avec un ancrage très fort qu'il nous raconte ce soir. Évoqué tout à l'heure le foot, Jackie, c'est vrai que tu as été au Racing Club de Paris ?
3: Absolument, je jouais ailier droit au Racing Club de Paris, j'ai même été ramasseur de balles au Parc des Princes.
2: Bah, c'est génial,
3: ça. Racing Club de Paris, à l'époque, j'ai fait ça de 10 ans à 15 ans.
2: Ouais, donc,
3: après, il y a les filles et le rock'n'roll.
2: Oui, voilà, c'est ça. Parce que là, tu vas sortir un petit peu de l'enfance, te diriger vers l'adolescence. Ouais. Et alors, un autre lieu qui compte, c'est celui-ci. Pas Notre-Dame de Paris, ça.
3: Non, je crois pas, non.
2: À 16 ans, si jeune, tu découvres l'Angleterre. Tu parles là parce que tu avais un correspondant, c'est ça ?
3: Oui, j'avais un correspondant à l'époque, ça se faisait beaucoup. Je sais pas si ça se fait encore.
2: Bien sûr.
3: Donc moi, je l'invitais chez moi et il m'invitait chez lui, enfin chez ses parents. Parce que lorsqu'on avait, on n'était pas. Oui. Et là, ça, j'ai découvert l'Angleterre, oui. J'ai découvert Londres, j'ai découvert le rock'n'roll.
2: Ah oui, bien sûr.
3: Ah bah voilà !
2: Les Beatles. Qu'est-ce qui me fascine quand tu arrives en Angleterre?
3: Ce qui me fascine, c'est en plus c'était la période du Swinging London, tu vois, dans les rues c'était vraiment bien. Il y avait un quotidien, une vraie énergie. Et mon correspondant a déjà adoré le rock'n'roll. Il m'a dit viens au Marquis, il y a les Beatles. Il me fait. Donc j'ai vu les Beatles, j'avais 17 ans.
2: Alors,
3: j'ai vu les Kings.
2: C'était où le Marquis?
3: Parce que le Marquis, c'est dans le Swinging London, tu vois, c'est à Market Street, c'est une boîte.
2: Ça existe toujours?
3: Je pense, je sais pas, mais enfin moi, c'était là où passaient tous les groupes importants de l'époque.
2: Donc t'as vu qui? Les Kings?
3: Les Kings. J'ai vu les Beatles. J'ai vu les Animals. J'ai vu les Who. J'ai vu Jimi Hendrix. J'ai tout vu, de toute façon. Après, quand j'étais attaché de presse, j'ai tout vu.
2: Ouais, non, mais c'est quand même. Je rappelle que t'as 16 ans. Quand tu vois 16, les artistes,
3: 17
2: ans. Tu vois quand tu vois les Beatles à 17 ans, les Kings, enfin, excuse-moi.
3: Ah, mais ça a changé ma vie.
2: T'es au garde à vous, là.
3: J'ai pas dit c'est ça que je veux faire, mais c'est ça que je veux écouter. Tout.
2: Bon, tu reviens en France, et c'est vrai que tout doucement, les projets vont peut-être se décider. T'es au lycée Voltaire, puisqu'on parlait du
3: Rue Saint-Martin. Oui, au lycée Voltaire, absolument.
2: Pourquoi tu te conduis vers. Pourquoi tu vas faire une école de journalisme à rue de Rennes?
3: Je sais pas trop quoi faire, j'ai eu mon bac.
2: Ouais, mais il y a
3: je voulais faire un truc dans la musique, mais pas musicien, parce que je suis pas musicien. Et j'ai dit, tiens, peut-être, j'avais envie d'écrire des trucs, tout ça. Donc j'ai dit, je vais faire l'école de journalisme, je suis assez 3 ans, j'ai eu mon diplôme, mais ça m'a pas servi à grand chose par la suite.
2: Alors, ton premier boulot, vendeur de disques au Lido Music sur les Champs-Élysées.
3: Absolument. Le Lido Music qui n'existe plus maintenant. Oui, je vendais à l'époque, donc il n'y avait pas de CD. Je vendais des vinyles en import. C'était le seul endroit à Paris et même en France, on peut trouver des vinyles en import.
2: Mais t'as vu à quel point c'est encore à la mode, les vinyles aujourd'hui.
3: Oui, c'est vrai, ça redevient la mode.
2: Donc tu travailles sur les Champs-Élysées à ce moment-là. Oui. Et puis alors, tu te retrouves dans un premier boulot, en 1973, chez Philips Phonogramme, un peu par hasard, parce que tu connaissais la coiffeuse de la femme
3: de Serge Lama.
2: C'est à ça qu'on doit une carrière.
3: Ouais, écoute. Je sais pas à quoi tu la dois, ta carrière, toi, ta petite fête de rencontre.
2: C'était pas le coiffeur, c'était le médecin de quelqu'un d'autre. Ouais.
3: On est devenu, elle s'appelait donc Daisy Lama. Ouais. Et on est devenu pote, elle était attachée de presse chez Philips. Elle voyait bien que je m'intéressais à la musique et tout. Elle me dit, Jackie, attends, moi j'étais sorti, j'avais fait mon service militaire, enfin, j'avais été pistonné, mais je m'étais fait réformer, donc je suis resté 4 mois, puis je glandais, quoi. Elle me dit, Jackie, si jamais j'entends parler d'un truc, je te rappelle. Un pot incroyable, elle m'a rappelé 4 mois après. Elle m'a dit, viens, il cherche un attaché de presse, pas sûr que ce soit toi parce qu'il voit différentes personnes. Je suis tombé sur Louis Nucera, je sais pas si tu vois qui c'est, qui par la suite était directeur littéraire chez Jean-Claude Lattès, avec qui je suis vraiment devenu ami après. Ouais. Et alors je rentre dans son bureau, puis à l'époque, moi j'avais les cheveux longs, genre Louis XIV, les Creepers, des tours Eiffel partout, des fausses cravates, enfin, tu vois, hyper élégant.
2: Très Camden Town, quoi.
3: Ouais. Et je reste dans son bureau et je reste 10 minutes debout. Ouais. C'est long quand tu cherches un emploi, tu vois. Le mec, il est là, il me dit rien. Donc je m'assois pas, tu vois. Il me dit, asseyez-vous avec la chandissoie que je ne sais pas faire. Il m'a posé 2 questions. Il m'a dit, est-ce que vous parlez anglais? Je lui ai dit oui, parce que c'était vrai, je parlais anglais. Ouais. Est-ce que vous connaissez des gens dans le show business? Je lui ai dit non. En une seconde, je vais lui dire non parce que c'est vrai. Sinon, il va se renseigner, c'est pas possible. Il me dit, je vous remercie. Au revoir. Je sors de son bureau. Puis je dis à Daisy, il m'a posé des questions. Il m'a dit,
2: c'est mort.
3: Attends. Oui, c'est mort. Ouais. Et l'après-midi, il me rappelle chez moi, parce qu'à l'époque, il n'y avait pas de portail. Il me dit, vous commencez comme vous voulez. Et j'ai dit, le lendemain matin, j'étais chez Philips. Ouais.
2: C'est génial. Alors, tu vas t'occuper de tout le catalogue international. Jackie, il a été attaché de presse des Talking Heads, de Blondie, de Peter Gabriel, de Genesis. Mmh. Ça met au garde à vous. T'as même été l'attaché de presse de.
3: Bob Marley.
2: Est-ce que tu peux me raconter cette partie de foot que tu as organisée pour lui à Paris?
3: Bah oui, parce que Bob Marley, c'est un dingue de football, vraiment un fou furieux. On l'avait mis à l'hôtel Hilton, et à l'époque, à l'avenue de Suffren, à l'époque, à l'hôtel Hilton, il y avait un terrain de foot en bas. Il arrive avec tous ses cuisiniers, tout ça.
2: Il y a toujours, hein.
3: Oui, il y a toujours, d'ailleurs.
2: C'est Samy Antoine.
3: Oui, d'accord, ouais. Et il arrive et tout, c'est d'ailleurs là, la seule fois où il m'a fait goûter de la ganja, j'étais plaqué contre le mur.
2: Tout ça est interdit, bien sûr, pour la santé, vous le savez.
3: Oui, mais bien sûr, non. Non, parce que c'était trop drôle. Jack. Et à un moment donné, il approche de la fête, il voit un terrain de foot, il dit, ah, Jackie, enfin, je te le dis en français, hein, il parle en anglais. Ouais. J'aimerais bien faire un match de foot. Le problème, c'est que le match de foot, je pouvais l'organiser que le lendemain, parce qu'après, il partait, si tu veux. Et en 24 heures, j'organise ce match de foot des Wallers contre les...
2: Fou,
3: les journalistes rock, enfin, toi.
2: Il était sympa, Bob Marley?
3: Ah ouais, j'adorais Bob Marley. Fallait pas être pressé, hein. Quand on organisait l'interview, il arrivait à 3 heures de retard.
2: Évidemment.
3: Bon. Il a fait ce match et ils ont gagné d'ailleurs. Ils étaient tous défoncés, les Wallers, mais ils jouaient super bien. Quoi.
2: Complètement fou. Un lien, un autre endroit avec un lien très fort, avec une rue mythique, c'est la rue de Verneuil. T'arrives chez Gainsbourg.
3: Alors oui, alors Louis Nucera, le fameux Nucera m'a dit, voilà, Gainsbourg cherche un attaché de presse en interne, c'est-à-dire chez Philippe, s'il va en voir plusieurs, vas-y. J'ai dit, mais j'y vais tout seul. Bah, j'ai dit, il me dit, bah oui, tu vas tout seul, t'as quel âge? Moi j'avais 25 ans à l'époque. Et j'arrive, j'ouvre la porte et je tombe sur lui. Moi j'étais déjà fan, toi, j'étais terrorisé.
2: Ouais,
3: quoi.
2: Ouais, ouais. Bonjour. Il a trouvé que t'avais une bonne tête.
3: Oui, ça a collé assez facilement, quoi. Mais il est timide. Et puis moi j'étais tétanisé, donc je parlais pas beaucoup. Lui non plus, il y a eu beaucoup de blancs. Mais enfin, il m'a posé des questions et tout. Et finalement, ça a collé. Il m'a dit, ok, Jackie. Il a appelé Nucera, il a dit, moi je prends Jackie, j'aime bien. J'aime bien son allure.
2: Et t'es parti pour 8 ans de collaboration.
3: Ouais,
2: avec
3: ouais,
2: lui.
3: 8 ans. 8
2: tu
3: ans.
2: Dis qu'il a appris à te comporter en société.
3: Oui, il m'a changé un peu. Oui, oui, il m'a appris la vie, lui. Enfin, ouais. La sienne, mais j'aimais bien.
2: T'as été où avec lui? Vous avez tourné
3: partout.
2: Un peu dans toute la France, ouais. T'as des lieux comme ça qui te reviennent, des endroits?
3: Ouais. Il y a des lieux dont je peux parler, d'autres
2: ouais.
3: Non.
2: Je sais pas, il y a le festival punk de Mont-Marsan, par exemple, je sais pas, je pense à ça.
3: Ah, le festival de Mont-Marsan, c'était pas avec lui, c'était un festival punk
2: en 77.
3: En 77, où ouais. Là j'étais avec Bijou, groupe que j'ai signé moi-même chez Phonogram.
2: Okay.
3: Mais là où j'avais été à Biarritz avec lui, je me souviens, parce qu'il m'avait demandé de m'occuper de l'album de Catherine Deneuve, qui a fait un album solo qu'il a produit, il a tout écrit, paroles, musique. Et il m'a dit, tu la connais pas? Je dis, bah non. Il m'a dit, allez, viens, hop, je t'emmène à Biarritz, à un super hôtel, l'hôtel est pas là, il arrive, il dit voilà, j'ai réservé de suite. Je dis, mais oui, pour toi, je sais même pas ce que c'était, je suis moi 26 ans. Je me retrouve dans une suite à l'hôtel du Palais, et il me présente Catherine Deneuve, il y avait Adjani qui était là, parce qu'elle vivait avec elle vivait avec Bruno Nuiten, qui était le directeur photo de l'époque, Patrick Devers, enfin, un truc de fou, quoi.
2: Bon, et c'est pas fini, mais c'est tellement inspirant, le parcours de Jackie, peut-être que vous découvrez plein de choses ce soir, tu restes avec nous, parce que là, on a envie de parler encore pendant des heures. On va aller faire un tour sur la Côte d'Azur, tiens, tu parles.
3: Ah bah.
2: Alors là, on était dans le sud-ouest avec Biarritz, mais
3: ouais.
2: Je t'emmène sur la Côte d'Azur pour chouchouter son chien. On peut lui acheter des jeux, mais aussi des friandises. Reportage sur place, Catherine Kikandon nous propose une idée naturelle et locale.
4: À Cannes, sur la Côte d'Azur, nos amis les chiens sont gâtés.
5: Ouh, j'ai beau chien, j'ai ça. Ouh, j'ai beau ça.
4: Et c'est grâce à Chloé Poupeau qui a créé en 2019 son entreprise de friandises pour chiens, les Délices Canins. Ses produits sont faits avec des légumes, de la farine d'avoine, de la viande label rouge, s'il vous plaît, et le poisson est toujours frais. Ça nous donnerait presque envie de goûter. 100% naturel, 100% local, bio, sans sucre ajouté, ni sel ajouté, sans conservateur et sans additifs, Chloé défend une composition transparente et saine. Toutes les recettes sont validées par une nutritionniste canine et féline. Elle propose actuellement plus de 25 références, aussi bien salées que sucrées, comme agneau ortie, feta thym, saumon origan, beurre de cacahuète, et bien sûr, ses meilleures ventes.
6: Charbon miel qui marche super bien, c'est l'indispensable en fait, c'est souvent les chiens quand ils ont mal au ventre ou les selles liquides, on leur donne ça, ça remplace le médicament ou un Smecta en fait. Donc là, c'est vraiment naturel et ça marche super bien sur la digestion du chien. Et après, la box anniversaire qu'on a complètement designée il n'y a pas longtemps. Donc là, elle fonctionne super bien. Ouais.
4: Il y a des friandises gourmandes, de dressage, des déshydratés que les toutous ont l'air de beaucoup aimer puisque leur maître en achète de plus en plus. Ce qui fait que Chloé peut enfin se consacrer entièrement à son entreprise.
6: Ça fait un an que je suis à temps plein dans la marque parce qu'avant, je travaillais en CDI dans la restauration. Donc je cumulais les deux. Et là, j'ai eu mon local il y a quelques mois. Donc j'ai un local tout neuf où j'ai fait tous les travaux dedans. J'ai ma cuisine pro avec le coin où je fais les colis. Et je travaille aussi avec des hôtels de luxe à Cannes. Donc je travaille avec trois hôtels sur Cannes et un sur Saint-Tropez.
4: Je n'ai qu'un mot à dire, bravo. Comptez à partir de 8,20€ les 100 grammes. Et sinon, pourquoi Chloé s'est lancée dans cette aventure?
6: J'étais dans les escaliers chez mes parents Et je leur ai dit, mais pourquoi je ferais pas des friandises pour chiens? Parce que sur la Côte d'Azur, en fait, il y a personne qui faisait ça. Et ma sœur a adopté un petit spitz qui s'appelle Simba. Directement, quand elle l'a eu, j'ai voulu lui cuisiner des petites friandises maison. J'ai fait goûter, en fait, aux chiens de mes amis. Ils ont adoré. Du coup, de fil en aiguille, j'ai pas lâché la marque.
4: 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Merci à Quentin Lacrome d'Ici Azur pour cette idée délicieuse. Ici, ça entreprend dans les Alpes-Maritimes avec les délices canins et des friandises pour chiens qui font du bien.
2: Eh ben merci Catherine Quicandon, t'as des animaux toi Jackie?
3: J'en ai eu un, mais j'ai eu un chien qui est malheureusement décédé. Mmh. Et j'en ai plus jamais repris parce que voilà, ça m'a fait trop de peine.
2: Jackie est votre invité ce soir depuis 20h. On a découvert son job d'attaché de presse auprès de Gainsbourg. Il a découvert les Beatles, les Kings quand il avait 16 ans en Angleterre. Et je vous ai même pas encore parlé de sa carrière à la télé.
3: Bah alors.
2: Et pourtant, l'émission se termine à 21h. J'espère qu'on va y arriver.
3: Il reste quoi là
2: on va prendre grand-chose. Une vingtaine de minutes.
3: Ah bah ça va.
2: Allez,
3: si tu parles pas, je peux parler tout seul.
2: Allez, si tu veux. Vous écoutez ici, passez une belle soirée. À tout de suite.

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19: Platine 45, Récré à 2, le Club Dorothée, le Jackie Show, pas de pitié pour les croissants, autant d'émissions qui nous ont fait rêver, qui vous parlent. Il est notre invité, Jackie, animateur de télévision hors norme, atypique, mythique, culte pour ceux qui sont nés dans les années 80 et 90. Mais derrière celui que l'on voyait au Club Dorothée avec ses croissants, il y a tout un parcours de vie qu'il nous raconte aujourd'hui. Alors, on a découvert comment t'es arrivé à la musique, oui. Comment tu t'es retrouvé attaché de près chez Philips, puis ouais. Après avec des artistes à l'international, puis ouais. Gainsbourg. La télé, elle arrive à toi, je sais pas si c'est un peu par hasard, mais c'est grâce à Antoine de Caunes.
20: Oui, alors j'ai connu Antoine quand j'étais attaché de presse, il animait une émission qui s'appelait Chorus, oui. Tout seul.
19: Il s'ennuyait tout seul.
20: On est devenus potes. Moi, j'allais le voir pour lui proposer mes artistes. Tu vois, il prenait pas. Enfin, le rôle d'attaché de presse. On est devenus potes. Et puis après, on est devenus amis. Puis il m'a dit, mais attends, Jackie, si tu venais avec moi comme ça, ça va me rassurer devant la caméra. Tu viens, mais tu fais que des conneries, tu parles pas. Donc, j'étais à côté de lui. Pendant qu'il était là, face caméra, en disant du bien de Bruce Springsteen, enfin, de toutes ses idoles. Moi, j'étais là, je lui mettais le doigt dans l'oreille, le doigt dans le nez, je faisais des grimaces. Et puis, le duo a fonctionné, parce que c'était un truc de... Le mec, je servais à rien, en fait. Je servais à le rassurer, mais à l'image, les gens rigolaient.
19: Et c'est surtout
20: que les gens rigolaient en me voyant, parce que jamais ils avaient vu un mec qui parlait pas, déjà. Un présentateur muet. J'étais le seul présentateur muet.
19: Et précurseur, hein, c'est vrai.
20: Ah, bah, personnellement, je suis précurseur, mais plus personne n'a fait.
19: Mais après. C'est surtout que tu prends un risque, parce que t'es un peu installé comme attaché de presse, tu vas te faire virer.
20: Je me fais virer par le DG de phonogramme. Il m'a dit, il m'a vu à Chorus, après il m'a vu en Tarzan avec Radeux, il m'a dit hop, je suis acquis de l'heure.
19: Non mais c'est quand même une prise de risque considérable.
20: Alors que Serge Gainsbourg, il continuait, moi j'étais freelance pour Serge Gainsbourg.
19: Ouais. Tu continuais.
20: Ouais. Parce que je me suis fait virer et Gainsbourg a dit ah non, attends, là, je vais aller le voir. Il est allé voir le PDG. Il a dit bah, là, bah, vous virez Jackie, mais maintenant il me faut un attaché de presse. Et le PDG lui a dit bah, vous pensez à qui bah, Jackie, vous allez prendre en freelance. Et grâce à lui, je me faisais plus de blé quand j'étais freelance quand j'étais salarié.
19: Alors, après Chorus, Jacqueline Joubert, qui est la maman d'Antoine de Caunes, oui. Qui est directrice de l'unité jeunesse d'Antenne 2 à l'époque, elle nous propose de remplacer Dorothée, cette fois sur Récréa 2.
20: Pour deux Récréa 2, elle voit donc Chorus, qui est l'émission de son fils. Apparemment, elle m'a trouvé drôle. Ouais. Elle m'appelle, elle m'a dit, enfin puis Antoine m'avait présenté, elle m'a dit, Dorothée part tourner un film, un long métrage, donc pour deux mercredis, est-ce que tu veux la remplacer? Mais là j'étais un peu terrorisé parce que j'allais prendre la parole, c'était des sketchs, tu vois, et bon Dorothée n'était pas là, mais les deux premiers mercredis j'étais avec Zabou, Brightman, Camus, William Lémergy, enfin bon, et en fait je suis resté 10 ans.
19: Alors il y aura les enfants du rock, je survole.
20: Je faisais trois émissions à l'époque. Je faisais Récréa 2 pour les enfants, les enfants du rock pour les branchés et Platine 45 pour les teenagers.
19: Alors Platine 45, tu reçois tout le monde,
20: Catherine
19: Deneuve à Coluche, en passant par Mylène Farmer, dont tu peux te narguer d'avoir des images où vous embrassez d'ailleurs à la télé.
20: Là, tu sais, on prépare les je voyais mes artistes avant, enfin les invités avant, on écrivait des trucs. Elle m'a dit, on leur avait dit, tiens, ce qui est drôle, c'est qu'il y avait cinq plateaux, à chaque plateau, j'étais embrassé sur le front, sur les joues, comme ça. Ouais, je dis, ok, avec rouge à lèvres bien rouge pour que ça se voit. Au dernier plateau, mais c'était pas prêt, me dit Jackie. Ce qui serait sympa, c'est que je t'embrasse sur la bouche. Bah, je lui dis vas-y.
19: Et elle l'a fait.
20: Elle l'a fait. Mais ça circule partout, tu sais maintenant.
19: Sur YouTube, sûr, bah, on peut le voir. Il y aura Iggy Pop, il y aura Elton John, il y aura Balavoine, il y aura les Clash. Tu recevras les Rita Mitsouko. On pense à Catherine qui nous a quitté il y a pas longtemps. Il y aura Madonna. Il y aura donc les Enfants du Rock aussi, donc avec Philippe Manœuvre. Oui. Et puis en 1987, c'est la folie qui débute.
20: Ah oui.
19: J'aurais voulu être sur le plateau. Ah, j'étais trop loin du plateau.
20: T'as quel âge en 87?
19: 7 ans.
20: Bah, t'auras pu venir.
19: C'est vrai. 6 heures d'antenne par jour, les mercredis, le samedi. Non,
20: attends,
19: je
20: rectifie. 6 heures d'antenne de direct le mercredi, 1 heure par jour. Dimanche compris. Et moi, en plus, j'avais le Jackie Show le samedi.
19: Non, mais c'est de la folie. C'est plus qu'une famille, c'est de l'ordre du sacré, là, tous les matins.
20: On tournait jour et demi. Quand je dis jour et nuit, c'est vraiment jour et nuit. Parfois, on dormait sur place. Parce que quand on faisait les directs, après, il fallait tourner papier pour les croissants à 10h du mat', on se couchait à 3h, je rentrais pas chez moi, je dormais dans ma loge. Quoi.
19: Je reviens au lieu, parce que là, tout ça, on connaît ça de toi, Jackie. Tu as accompagné Dorothée partout. Dans les zéniths, dans les tournées, dans les spectacles.
20: Oui, je faisais une comédie, enfin, plusieurs comédies musicales avec elle, j'étais à côté d'elle sur scène.
19: Tu te souviens d'endroits, de villes comme ça où vous avez fait la fête avec l'équipe, où vous avez des souvenirs marquants
20: particuliers? Oui, je me souviens de Clermont-Ferrand, où c'était vraiment sympa. Bah, t'es auvergnat, toi, ça
19: veut dire que bien. Mais qu'est-ce que t'as vécu à Clermont de plus qu'ailleurs?
20: Bah, on est allé dans un resto après, et pourtant, tu sais, on terminait tard, quoi, tu vois. On est arrivé vers 11h30, on est sorti à 5 du mat', quand même. Bien ébréché, bien éméché. C'est la seule fois où le lendemain, ça a été dur, je te cache pas.
19: Je me souviens de cette émission du lendemain. Alors dis donc, la boule, on l'a un peu évoqué tout à l'heure.
20: Oui.
19: On parlera de ton attachement à la boule, parce que ça fait 50 ans que tu passes tes vacances là-bas.
20: Toi aussi,
19: non? Mais pas depuis 50 ans.
20: Non,
19: je ne veux pas être insultant, Jackie, mais bon. Ton premier club Dorothée Vacances, en 1988, c'est à la boule.
20: Oui.
19: C'est toi qui as choisi, c'est pas possible, parce que tu passais déjà tes vacances là-bas.
20: Non, c'est pas moi, c'est Jean-Luc Azoulay, le producteur du club Dorothée, c'est vrai. C'était en juillet 88. Et j'ai appris en juillet 88
19: maison,
20: que oui, et j'ai appris d'ailleurs en juillet 88 que j'étais papa d'une deuxième fille. Ma femme, on a appris qu'elle était enceinte d'un deuxième enfant.
19: Alors, Marie et Juliette.
20: En juillet 88.
19: C'est Marie et Juliette, tes filles.
20: Oui, c'est bien.
19: Elles sont nées dans les années 80, elles ont conscience d'avoir le père qu'elles ont.
20: Elles
19: qui sont nées pile dans la période des années 80.
20: Oui, mais moi, justement, à l'époque, quand je les amenais à l'école, surtout Marie, qui a maintenant, elle est en 84, donc elle a 42 ans, tu vois, elle est dedans. Elle me dit, papa, ça t'ennuie pas, mais je voudrais, parce qu'elle n'avait pas honte de moi, mais elle voulait pas qu'on m'en connaisse. Là, je voulais continuer à pied, là. Donc, je la déposais vraiment, tu vois, à 20 mètres de l'école. Fallait pas que j'aille devant l'école, quoi. Bien sûr qu'elles en ont conscience.
19: Alors, il y aura la boule. Il y a Nice aussi. T'as des souvenirs de galets à Nice.
20: Oui, je tournais sur la plage et tout. Il n'y avait pas de ça. Il n'y avait que des galets. Et on se faisait tous mal aux pieds. Mais beaucoup. Sous la Dorothée, Corbière, Yann ou moi, ça saignait de partout. Mais bon, on le faisait quand même.
19: Bon, alors, parle-moi quand même de cette boule. Pourquoi t'es là-bas depuis 50 ans? Il y a une maison de famille, quoi.
20: Non, il y a une maison de famille après, mais je suis allé à la boule parce que j'avais un copain attaché de presse, justement, chez Philips, qui m'a dit, viens, j'ai des copains là-bas, et je suis parti à la boule, et c'est là où j'ai rencontré, ma femme.
19: Voilà. Alors, toi, t'es pas team le Pouliguen, t'es team Pornichet, toi.
20: Oui, moi, je suis plus Pornichet. Avenue Mazie, tu vois, le bidule, tu connais?
19: Oui, je connais. Tu peux me décrire un peu ces lieux qui rythment ta vie depuis 50 ans? La carte postale de la boule de Pornichet, c'est quoi?
20: La carte postale, pour moi, c'est le bidule. Et surtout, la crêperie s'appelle le Dervin à Bas-sur-Mer, qui font les meilleures crêpes de la
19: domaine.
20: Oui, Bat, on prononce Bas, le T ne se prononce pas, Bas-sur-Mer. Tu connais le Dervin?
19: Oui, il y a des crêpes, il y a des bons fruits de mer aussi.
20: Oui, des fruits de mer, des crêpes, et c'est là, et j'adore cet endroit.
19: Mais tu vois, je te demande une carte postale, tu me décris pas les lieux super de bouffe.
20: Bah oui, parce que je suis très accro à la bouffe.
19: Bah oui, mais parle-moi de cette plus grande baie d'or.
20: Ah oui, j'adore, oui, 9 km, il paraît, c'est ça?
19: 10.
20: 10. Ouais. J'aime bien la Brière aussi, tu vois, vers Guérande, c'est magnifique, les marais salants, tout ça, j'adore.
19: Guérande, c'est le Croisic.
20: Le Croisic. Mais j'adore tout ça. J'aime bien aussi le Pouliguen, c'est sympa. C'est sympa. Mais ma préférence va à Pornichet quand même.
19: Saint-Nazaire.
20: Saint-Nazaire aussi, oui.
19: Allez, continuons de nous balader avec Jackie, votre invité. Ici, on s'intéresse à tout ce qui marche. Ça marche ici, qu'en pensez-vous? Et si la prochaine fois que vous allez dans un bar, puisqu'on parlait du Dervin, pour prendre un thé ou un café ou une crêpe ou une glace, si on était servi par des robots?
20: Ah, c'est bien ça.
19: Ah, je ne sais pas. Si vous trouvez ça étrange, c'est en tout cas ce qui se passe depuis quelques jours dans le Vaucluse, Jackie.
20: Oui.
19: Reportage Robin Bernot avec Adèle Bossard.
10: À Avignon, les serveurs d'un bar sont remplacés par des robots.
15: C'est un peu triste de remplacer l'humain par des machines.
10: C'est un nouveau concept importé de Chine qui vient tout juste d'ouvrir. Imaginez à l'intérieur de cette boutique trois grosses machines qui vous servent votre café, votre thé, des glaces grâce à l'intelligence artificielle. C'est une première dans le département du Vaucluse. Notre reporter Adèle Bossard s'est rendue sur place et a rencontré Noémie, la fille du patron qui aide les clients à passer leurs commandes.
15: En fait, tout est robotisé. Par exemple, pour la machine à café, là, regardez, vous avez une machine à café intégrée dans la machine, en fait. Après, le lait aussi, vous avez deux petits frigos, là. C'est pas des produits en poudre ou quoi. Après, comme c'est des machines, des fois, on fait pas trop confiance non plus. Voilà, je comprends totalement.
10: Depuis l'ouverture, il y a quelques jours, le bouche à oreille et les réseaux sociaux ont plutôt bien fonctionné, puisque les curieux se pressent dans la boutique pour observer les robots qui font à peu près tout, à l'image de Malika, plutôt conquise par le concept.
17: Ben, je suis un peu intriguée, parce que c'est vrai que pour nous, c'est une première. Hein. Ben oui, mais pourquoi pas faire travailler un peu tout le monde, hein. Moi, ça ne me dérange pas, parce qu'il faut avancer, c'est l'avenir.
10: Alors, à Avignon, ça marche, mais vu d'ici, qu'en pensez-vous ?
18: Moi, je ne trouve pas ça terrible, en fait.
10: Ouais, Sébastien n'est pas vraiment conquis.
18: Bah, ça enlève de l'emploi, ça enlève le contact aussi humain qu'on peut avoir quand on va dans ce genre de truc. Ouais, ça fait peur, franchement, ça fait peur.
10: Et vous, tiens, est-ce que vous pourriez tenter l'expérience ? Écoutez la réponse de Sébastien.
18: Honnêtement, moi, ça me dit rien. Je préfère le contact avec une personne, se regarder dans les yeux.
21: Est-ce que c'est quelque chose qu'on perd de plus en plus aujourd'hui, le contact avec les autres ?
18: Je pense que oui. Je trouve qu'on est de plus en plus et il y a de moins en moins de contact. C'est le constat que je fais. Les gens, ils sont tous sur leur portable, sur leur machin et personne ne se regarde, personne ne se parle.
10: Ce fameux bar à Avignon a quant à lui déjà prévu de se développer puisque le patron a déjà commandé une nouvelle machine qui rejoindra bientôt la boutique. Tenez-vous prêt, une machine à crêpes entièrement automatique. Je vous sens assez dubitatif.
19: Robin Bernot, merci beaucoup. Jackie est votre invité d'ici quelques minutes. On parle de bonnes choses. Hein, voilà, je sais pas, être servi par des robots, c'est un truc qui te plairait, ça?
20: Ah oui, j'en reviens une fois, quoi. Ouais.
19: C'est quoi ta France gastronomique?
20: J'en ai beaucoup.
19: Ah oui, mais il y a forcément un plat qui nous emmène quelque part.
20: L'Auvergne.
19: Ah, pourquoi? Parce que là, de la truffade, la Ligou.
20: Oui, la truffade. La Ligou, c'est Aveyronnais. Hein.
19: Ça, on se bat tous. Est-ce que c'est Aveyronnais? Est-ce que c'est Lozérien?
20: Les tripoux, j'adore.
19: Ouais.
20: J'aime bien tout ce qui est ouvert. Mais j'aime bien plein de bien. J'aime bien l'Alsace aussi. J'aime bien le Sud-Ouest. Enfin, j'aime bien tout, quoi.
19: Ah oui, mais il faudra faire des choix quand même, tu sais, d'ici cette fin d'émission.
20: Je ferai un choix.
19: Eh ben, c'est parfait. Jackie est votre invité. On se balade avec lui. On était en train de parler de la Loire-Atlantique.
20: Oui.
19: La Baule, tu considères que c'est la Bretagne ou que c'est la Loire-Atlantique?
20: Oui, bah, Anne-de-Bretagne, née à Nantes, elle est bretonne, comme son nom l'indique.
19: Exactement, la Bretagne historique. On pourra parler dans un instant de la Normandie, parce que je sais que t'aimes bien la Normandie.
20: Oui.
19: Et que tu trouves ça un peu 50s, quoi, un peu années 50, ça n'a pas trop
20: bougé. Oui, un peu vintage, un peu comme moi, oui.
19: Eh ben, continue de tout balader avec le vintage. Jackie, ce soir. Sur ici.

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2: Et se balader à ses côtés, je le disais en début d'émission, dans la rue, elle a garanti de s'arrêter tous les 2 mètres pour faire des photos, des photos qui font remonter à la génération des enfants. On est dans les années 80 et 90, comme une espèce de Madeleine de Proust télévisuelle, comme ça. Bah oui, c'est un homme emblématique, animateur emblématique du Club Dorothée, de Récréa 2, de Platine 45, de Chorus, avec Antoine Decaune, où il a débuté, des enfants du rock. Jackie est votre invité. Bon, on a parlé de la Baule, on a parlé de la Loire-Atlantique, oui. Un peu de la Bretagne, la Normandie. C'est vrai que Trouville, c'est un endroit que tu connais, par exemple.
3: Oui, oui, oui, j'aime bien Trouville. C'est Antoine Decaune qui m'a fait découvrir Trouville.
2: C'est vrai qu'il a une maison par là-bas, lui.
3: Oui, face à sa mère, déjà, avait une maison, donc il aime beaucoup. Et j'aime bien Trouville. J'aime pas trop Deauville, parce que c'est trop, un peu trop showbiz.
2: C'est le 21e arrondissement.
3: Ouais, Paris, ouais. Par contre, Trouville, il y a le côté 50s que j'aime bien. Ouais. Ouais. Et j'aime bien aussi les plages du débarquement, tu sais.
2: Alors, Ouistreham,
3: voilà, Ouistreham, Omaha Beach. Voilà, Omaha Beach, tout ça, j'adore. Ah bah tu connais.
2: Un peu, oui, quand même.
3: Ouais, ouais, ouais. Oui, j'aime bien le côté, la mer, la campagne, comme ça, je vais me ressourcer.
2: T'es un rural, toi, en fait, un peu.
3: Un peu quoi?
2: Un rural, un peu.
3: Légèrement, hein. Je suis plus urbain que rural, mais parfois j'en ai besoin.
2: Ouais, mais j'ai l'impression que tu deviens oui, j'aime plus bien. Rural qu'urbain. Bon, je rappelle que t'es né à Paris, hein, t'es un pur parisien. Alors, on a parlé de beaucoup de choses, hein, de ta carrière. C'est vrai que t'as tourné avec Luc Besson?
3: Oui, grâce à Isabelle, à Jenny. Quand j'ai présenté Platine 45 avec elle, elle m'a dit, mais attends, on se voyait de temps en temps, on dînait ensemble. Elle m'a dit, attends, elle tournait Subway. Elle m'a dit, attends, je vais te trouver un petit rôle. Moi, je m'en fous.
2: Elle a tourné dans Subway.
3: Ah oui, j'ai tourné dans Subway. Ouais. Tu l'as vu, Subway?
2: J'ai vu Subway, mais je me souviens plus de toi.
3: Ah, mais j'étais c'était un dîner de préfet comme ça. J'avais un costard gris et des lunettes de sécurité sociale.
2: Mais je vais le revoir ce soir, là.
3: Et elle m'a dit, bah, viens, je vais te présenter à Luc. Mais Luc, je le connaissais parce que nos filles allaient à l'école, dans la même école. Donc je le voyais tous les matins à 8h02. Chacun avec sa fille. Il m'a dit, mais Jackie, attends, je vais te filer un petit rôle comme ça. Mais toi, je parlais pas, hein. J'étais à table. Ouais, j'ai tourné dans Subway.
2: Non, mais c'est énorme.
3: C'est Isabelle qui m'a fait tourner, Isabelle qui m'a fait tourner dans Subway.
2: Extraordinaire. Bon, alors après le Club Dorothée qui va durer environ 10 ans, hein, jusqu'en 97.
3: Ah, pas environ, c'est très, très précis. 87, 97.
2: Oui, c'est 97. On sait... Non, on sait toujours pas pourquoi ça s'est arrêté, mais on va pas rentrer dans ce débat-là.
3: Non.
2: Il y aura B1, il y aura NT1, il y aura IDF1, il y aura énormément de choses. Tu vas même produire Armel, tu vas t'intéresser.
3: Oui, j'ai monté une boîte de prod, ça s'appelait une grosse boîte américaine, parce qu'on était deux.
2: J'adore.
3: Et quand j'appelais, j'ai dit bonjour, c'est une grosse boîte américaine. Ils pensaient que c'était vraiment une grosse boîte américaine. Oui, j'ai produit Armel sur scène. J'ai produit les premières émissions de Julien Drieu.
2: Bien sûr, oui. Les petits plats dans les grands. Les petits plats

0: Et puis j'ai pensé des dessins animés, des séries d'animation pour TF1, pour Canal J à l'époque.
1: Ouais. On va parler de ton actualité dans un instant. Je reviens en Auvergne parce que tu l'as un petit peu évoqué. On parle de Richard Gauthénaire, qui est ton pote d'enfance.
0: Oui, il a une maison en Auvergne, dans l'Allier.
1: Il était en colonie de vacances avec toi. Et lui, il s'est installé en Auvergne.
0: Oui, enfin, il a encore un appart à Paris, mais il a acheté un très beau truc où j'y vais souvent d'ailleurs. C'est dans l'Allier, oui, dans le Bourbonnais, exactement.
1: Mais oui, exactement.
0: Tu connais, non, c'est ça?
1: J'y suis né, moi, dans le Bourbonnais. Donc, c'est pas pour ça que je
0: Ah oui, c'est vrai, t'as une tranche de Bourbon.
1: Oui, effectivement. Comment tu trouves le Bourbonnais? Alors, on est près de Vichy, Moulins, Montluçon, ouais. C'est ça, hein, le Bourbonnais.
0: C'est marrant, Moulins, Vichy, ça va pas ensemble. Hein. Ouais. Jean Moulin, Vichy, collabo.
1: Ne commence pas. Je sais pas, ça ressemble à quoi pour toi, le Bourbonnais, le massif central, l'Auvergne?
0: J'adore l'Auvergne. Je connais plus le Cantal. Ouais. Parce que j'avais un ami malheureusement décédé, là, j'y allais très souvent aussi.
1: D'accord.
0: Et moi, j'adore l'Auvergne, les volcans, la verdure.
1: Et tu pourras aller vivre là-bas?
0: Ah non. Je crois pas aller. Non, moi je suis très parisien. Moi.
1: Tu l'as dit avec un
0: espèce de sincérité. Moi c'est rock'n'roll, il me faut les néons, tout. Ouais. Mais j'ai besoin de ça pour me ressourcer. Mais je pourrais pas vivre là-bas, non.
1: Pour te ressourcer, j'ai cru comprendre qu'il y a des lieux que t'aimes bien ou que t'aimerais retourner, comme le Pays Basque.
0: Oui. Justement, à Biarritz, où j'y suis allé une seule fois avec Serge Gainsbourg, je suis jamais retourné.
1: Et ben pourquoi?
0: Je sais pas. J'aimerais bien retourner parce que c'est un endroit que j'avais bien aimé.
1: Bah oui, Biarritz.
0: Je suis allé une fois à Mont-de-Marsan aussi pour le festival punk.
1: Oui.
0: Voilà, en 77.
1: Biarritz, c'est Espelette, c'est le piment d'Espelette, c'est Guétari à côté.
0: Ah oui, c'est la Péperade,
1: c'est Saint-Jean-de-Luz.
0: Bah oui, j'ai envie d'y retourner, donc je vais y retourner.
1: C'est Saint-Sébastien à côté, c'est la frontière espagnole. Bah si je t'en parle, c'est que je le connais, oui.
0: Menteur.
1: Si, je te jure. Si, Saint-Jean-de-Luz, il y a même Louis XIV qui s'est marié dans l'église, qui est absolument sublime. Et le fond de mer est extraordinaire. Je connais un restaurant, il y a un très bon foie gras.
0: D'accord.
1: Bref, on en parlera après la fin de l'émission.
0: D'accord.
1: Les Landes.
0: Aussi. C'est pas très loin, tout ça.
1: Oui, mais tu connais, t'as déjà étudié.
0: Mais en ce moment, c'est pas. Je me méfie quand même. Incendie, tout ça, je vais attendre un peu, non?
1: Évidemment. Il y a des régions comme ça que tu connais pas du tout. En France.
0: J'en ai fait pas mal grâce aux tournées que je faisais avec Dorothée. Quoi.
1: Non, mais des régions que tu connais vraiment pas, où tu es peut-être arrêté pour un concert, mais où tu dis, c'est quand même dommage, je connais pas cet endroit.
0: Alors, j'irais bien en Lozère ou en Corrèze. Voilà,
1: t'es pas loin de l'Auvergne, pour le coup.
0: Pardon?
1: T'es pas très loin de l'Auvergne.
0: Oui, mais je suis jamais allé en Corrèze. On m'a dit que c'était pas mal.
1: Et la Corse?
0: Alors, la Corse, j'y suis allé. Oui, parce que j'ai un ami qui a une maison là-bas, j'y suis allé. Ouais.
1: T'aimes bien?
0: Oui, j'aime bien. Sauf les Corses, qui sont un peu spéciaux, quoi.
1: Mais tu dis pas ça, mais t'es fou. Faut pas dire ça, on salue tous les Corses qui nous écoutent.
0: Oui, bonjour les Corses.
1: Bon là, toi, t'aimes bien vivre dangereusement, hein.
0: Oui, j'aime bien, ouais. Je suis assez cash comme mec.
1: Oui, ben ça, effectivement. Et le Sud, la région PACA, il y a des endroits que t'aimes bien où aller, où t'as gardé de jolis souvenirs.
0: Oui, j'aime bien Cannes, le quartier du Suquet, tu sais, le marché Fortville, tout ça, j'adore. Nice, malgré les galets, j'aime bien aussi. Non, j'aime bien aussi.
1: Vaucluse, le Luberon.
0: Ah oui, la Luberon, j'ai loué beaucoup de maisons, dans le Luberon. Oui, j'adore.
1: Pas en vacances, tu
0: la Drôme, j'adore la Drôme.
1: Ah bah voilà.
0: L'Ardèche, je trouve très beau. Tournon, Hermitage.
1: Ouais.
0: Tournon, j'adore ces endroits-là.
1: Ah, et quand tu pars en vacances aujourd'hui, tu vas où? Si tu vas en France, je parle.
0: Souvent à la Baule.
1: Oui, d'accord.
0: Et parfois dans le sud, à Cannes.
1: À Cannes, du côté de Cannes, d'accord. Ouais. Et si tu t'échappes le temps d'un week-end, où tu peux pas aller bien loin? Tu vas quand même à la Baule ou
0: non du coup, la Baule c'est un peu loin pour un week-end.
1: Ah bah oui.
0: 460 km.
1: Mais en train 3 heures depuis Paris donc.
0: Oui non mais je préfère aller plus près. Ça t'ennuie pas?
1: Tu fais ce que tu veux, c'est ta vie hein, c'est toi. C'est toi qui réponds aux questions. Jacky est votre invité ce soir. Et tu vis où aujourd'hui?
0: Je donne pas mon adresse.
1: Mais non, tu donnes pas le code non plus, mais.
0: Si je peux te donner le code si tu veux. Tu veux que je te donne le nom de la ville?
1: T'es pas obligé, mais c'est pour savoir quel est ton environnement en fait.
0: Je vis à 500 mètres de Paris, et pourquoi je vis à 500 mètres de Paris? Parce que j'ai une maison avec un jardin, mais je vois le panneau Paris dans ma rue, donc ça me rassure.
1: C'est quel département?
0: Le Val-de-Marne.
1: T'es dans le Val-de-Marne.
0: Oui.
1: Tu te balades un peu dans le Val-de-Marne?
0: Oui.
1: L'occasion de, tu peux nous citer des villes que tu apprécies, que tu aimes bien?
0: Oui, Alfortville, Maison Alfort.
1: Oui.
0: J'aime beaucoup. Gentilly.
1: Voilà.
0: Ivry aussi, il y a des trucs sympas.
1: Ça fait longtemps que tu es là-bas, je crois.
0: Hein, 38 ans.
1: Oui, 38 ans là, 50 ans la Baule. Tu es dans quelque chose un peu. Tu aimes bien tout ce qui
0: est. Je suis un mec d'habitude,
1: ouais. Ben oui. Bon, et la Plaine Saint-Denis, c'est ta deuxième maison. Hein.
0: Ah, la Plaine Saint-Denis, j'y vais depuis 87, donc ça fait.
1: Mais 87, ça fait
0: 39 ans.
1: Oui, ça fait bientôt 40 ans.
0: Ouais.
1: C'est J.A. La Production, c'est Jean-Luc Alessoulay. Alors en ce moment, tu fais des podcasts, Jacky, qui s'appelle Platine, Jacky.
0: Oui.
1: Ça a débuté il y a quelques jours, le 1er octobre. C'est quoi ces podcasts?
0: C'est sur J.A. La Plaine et sur YouTube. Ça s'appelle Platine, Jacky. Donc en référence à Platine 45, et j'ai des invités en tête à tête, un peu comme toi. Je leur parle un peu de, je leur parle essentiellement musique. Je leur demande ce qu'ils écoutaient quand ils étaient gamins, ce que les parents leur faisaient écouter, ce qu'ils font écouter à leurs enfants, à leurs enfants, enfin tout ça quoi. Plus de petites questions à la Jacky.
1: Voilà. T'as qui là prochainement, tu peux nous donner des noms. On découvre tout ça sur YouTube. Hein,
0: oui, oui, il y aura, il y a Eric Antoine, il y a André Manoukian, il y a, enfin, il y a plein de gens, mais surprise.
1: Et toi, t'écoutes quoi
0: en ce moment?
1: Ouais.
0: De récent,
1: je pas forcément dans la. Enfin, qu'est-ce que t'écoutes? Voilà. Du rock. Je vais chez toi.
0: Je te mettrai les Ramones. Libertines, ouais, j'adore les Ramones, dont j'étais l'attaché de presse d'ailleurs.
1: Absolument.
0: Libertines, pardon, j'aime beaucoup. Ouais. Springsteen, les Beatles, toujours les Kings, enfin, tu vois, des trucs vachement récents, quoi.
1: Il y a quand même, sans en citer forcément, des gens dans la nouvelle génération qui t'alertent un peu, tu dis, attention, talent quand même, là.
0: Oui, oui, il y a des petits, il y a des Français. Non, c'est Demers, non, il est belge, lui. Demers.
1: Pierre Demers, ouais.
0: Ouais, ouais, j'aime bien.
1: Il est belge, mais tout à fait.
0: Ouais, bah, j'aime bien.
1: Voilà, un look très anglais hein, pour le coup, oui. Parfois.
0: Et j'ai découvert une fille qui s'appelait Marguerite, que j'aime bien.
1: Oui, tout à fait, qui était invitée il y a quelques jours de notre radio, qu'on a découvert sur le plateau.
0: J'aime bien ce qu'elle fait.
1: Bon, et cette histoire de manga, là, c'est pour la fin du mois d'octobre.
0: C'est le 30 octobre au Palais des Congrès,
1: c'est
0: Star
1: quoi
0: Manga.
1: C'est quoi? Alors,
0: je vais présenter une soirée donc, qui va s'appeler Star Manga, où, avec un orchestre symphonique, quand même de 60 musiciens sur scène.
1: Que tu diriges.
0: Que je dirige naturellement, car je suis également chef d'orchestre.
1: Non,
0: je ne le dirige pas, il vaut mieux pas parce que ça va sonner bien faux. Il y a tous les mecs de l'époque, Bernard Minet, Jean-Paul Césaré qui vont chanter, Nicky Larson, Bioman, les Chevaliers Zodiac, Candy, il y aura tout le monde, quoi.
1: Alors là, pour tous les nostalgiques, effectivement,
0: oui, venez.
1: Candy, les Chevaliers du Zodiac, là, ça me parle directement.
0: Bioman.
1: Olivier Tom.
0: Bah, Olivier Tom. Jeanne et Serge.
1: Jeanne et Serge. De foot, dommage de volleyball, c'est
0: Tu vas venir sur scène chanter, toi, le 30 octobre.
1: Les mystérieux cités d'or.
0: Bah oui.
1: Oh là là, Pokémon.
0: Bah tout ce qu'on aimait.
1: Tout ce qui est culte.
0: Ouais.
1: Il y aura Noam.
0: Oui.
1: Pour Goldorak.
0: Bah oui, il y aura tout le monde.

0: Karine Mallet qui est en régie, qui fait partie de la génération Club d'eau, elle est au taquet, là.
1: Ouais, au taquet, qui c'est celle-là?
0: Bah, c'est Mathilde Mallet, elle lise l'émission, mais elle est née dans les années 80 aussi.
1: Oui, hein, bah, donc, apparemment, elle aime bien Goldorak, non?
0: Et elle vient de la Baule, en plus.
1: C'est vrai, elle est bauloise, oui. On en parle après.
0: Exactement. Noam, vous savez qu'il a 60 ans aujourd'hui, quand même. Oui, il avait 10-12 ans à l'époque.
1: Hein. Oui, bah oui, ça
0: c'est,
1: change.
0: C'est fou, ça. Bon, ça, c'est quand on va redonner la date.
1: Le 30 octobre au Palais des Congrès à 20h.
0: Et c'est toi qui présente.
1: Oui, malheureusement.
0: Avec. Non. Et c'est toute l'enfance, voilà, qui va revenir.
1: Oui, je pense que ça va être sympa, ça va être une belle fête.
0: Ouais. Jackie, on va garder un lieu en cette fin d'émission. On s'est bien baladé. Ouais. Mais si, devant la carte de France que tu as en face de toi, l'hexagone, il y avait un lieu central qui est celui de ta vie.
1: Oh là là,
0: qu'est-ce que tu choisirais?
1: Ah non, il faut que je... c'est hors Paris.
0: Ah non, mais tu as le droit de me devoir parler. Celui-là, c'est pour toi. Et
1: oui,
0: et
1: mais
0: le
1: c'est
0: lieu
1: Paris.
0: Essentiel de ta vie.
1: C'est Paris, c'est ma ville, j'adore.
0: Merci d'avoir été l'invité de Y'a pas que Paris dans la vie.
1: Bah voilà, tu vois, ça porte bien son nom.
0: Sauf que pour Jackie, il y a un peu Paris dans la vie. Ouais. T'as passé un bon moment?
1: Très bien, Eric.
0: Bon, bah tant mieux, on se
1: et
0: voit.
1: Et toi, t'as passé un bon moment?
0: Moi, j'ai passé un super moment comme à chaque fois. On se voit à la Baule très vite.
1: On se voit à la Baule très vite, et puis tu vas venir dans mon podcast. Si tu veux bien, bah, je t'invite.
0: Avec grand plaisir, si tu veux. Mais oui. Je viendrai surtout le 30 octobre au Palais des Congrès de Paris.
1: Sûr, hein.
0: Bah, évidemment, je viendrai t'applaudir. On viendra tous pour ceux et celles qui ont envie de venir à Paris. Et ça va parler à toute une génération. À très bientôt, Jackie, c'était un bonheur.
1: À bientôt.
0: Et bravo pour ce parcours très inspirant à retrouver dès à présent sur ici.fr. Merci à Mathilde Mallet et à Katharina Da Fonseca qui a préparé cette émission. Salut.

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2: Salut à toutes, salut à tous et bienvenue dans Décibel. On est ensemble jusqu'à 20h. Et de la musique, oh oui, il y en aura, il en sera question. Aujourd'hui, c'est l'anniversaire du premier tube de U2. Aujourd'hui aussi, au programme, un blind test pour lequel vous pouvez d'ores et déjà vous inscrire en appelant... Qui donc ? Oumaïma ! Oh, c'est Oumaïma ce soir au 0810 055 056 0810 055 056. Un blind test dont le thème sera le Québec. Pourquoi ? Vous demandez-vous peut-être. Eh bien, pour le plaisir, vous répondrai-je, mais aussi parce que notre invité de ce soir est la statue du commandeur québécois.

idole, Robert Charlebois, ce soir dans Décibels. Ceux qui nous suivent depuis la première saison savent que ce n'est pas la première fois, mais savent aussi qu'il a énormément d'histoires à raconter, énormément de talent, évidemment. 60 ans de carrière, une vingtaine d'albums et puis plusieurs vies pour cet artiste incroyable qui vient annoncer son retour sur scène en France au mois de mars prochain. Robert Charlebois est l'invité de Décibels. Mais avant... Avant, on vous annonce que tout ce pognon dépensé à louer tous les mois Disney Plus pour que vos enfants regardent en boucle La Petite Sirène, Pocahontas, que ne sais-je, ça va peut-être enfin vous servir à vous aussi, puisqu'à partir de demain, en streaming sur Disney Plus, il y a... Non, pas les Beatles, bah non, c'est Oasis. On s'y tromperait. Don't Look Back in Anger, le documentaire sur la reformation d'Oasis et la réconciliation des frères Gallagher dès demain.

0: Oasis, Don't Look Back in Anger, la chanson d'il y a 30 ans, et le film documentaire à voir dès demain donc sur Disney Plus et sur Hulu. Bon, il était sorti au cinéma, donc je vous cache pas que moi je suis allée voir au Cinoche, et franchement ça vaut le coup, c'est génial de voir les frères Gallagher se réconcilier 16 ans après leur séparation en France, on s'en souvient bien, au festival Rock en Seine. Donc voilà, c'est un très très beau film. Si vous n'avez pas de code Disney Plus, n'oubliez pas de faire tourner, hein, c'est comme ça qu'on fait, on fait tourner les codes Canal, Disney, Amazon, Netflix, comme ça on peut tous voir un peu tout ce qu'on veut, quoi. Enfin, c'est une bonne méthode, je crois.
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0: Le coup de cœur du jour est signé sur le label Atome. Il s'appelle Johnny Montreuil. Johnny, parce qu'il est fan de Johnny Cash. Et Montreuil, parce qu'il a fixé sa vie de nomade dans une caravane sur un terrain vague à Montreuil, il y a maintenant une vingtaine d'années. Et c'est là qu'il vit et qu'il compose. Donc, depuis le milieu des années 2000, Johnny Montreuil va sortir un quatrième album au printemps prochain. Et on a aujourd'hui la sortie du premier extrait qui s'appelle Les Ascenseurs. Vous allez voir que ce garçon a une super voix, c'est un très bon auteur. Il est rock, oui, mais aussi country, rockab, chanson. Bref, un immense coup de cœur pour Johnny Montreuil et ses ascenseurs.

0: Il s'appelle Johnny Montreuil. Vous l'avez compris, certains prennent l'ascenseur social, tant mieux pour eux. Ils partent de zéro, mais lui, il dit « Moi, je suis parti de moins 30 et je cours dans les escaliers. » Il est trop fort, Johnny Montreuil. L'album, c'est au printemps et son prochain concert, c'est en banlieue parisienne, à Saint-Ouen, le 7 novembre prochain. Restez dans le coin, les amis. Décibel revient avec Robert Charlebois.
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1: Et dans Décibel, ça y est, il est arrivé. Le seul, l'unique, la légende, Robert Charlebois, bonsoir.
2: Le lapin bleu en personne, Émilie.
1: Le lapin bleu personne de Émilie Jolie. Le lapin bleu. Vous savez, quand j'étais petite, je vous écoutais tout le temps dans Émilie Jolie. Hein.
2: Ben écoutez, la dernière fois que je suis allé en Corse, je sais qu'il y a peut-être des amis qui nous écoutent en Corse.
1: Oui.
2: Il y a deux belles petites filles de 50 ans qui rentrent dans un bar et qui me disent « Ah, c'est le lapin bleu !»
1: Eh oui, écoutez, souvenez-vous.
2: C'est pour ça que je...
3: C'est nous la compagnie des lapins bleus, aux oreilles tendues et aux yeux malicieux.
1: Un bon souvenir pour vous.
2: Et c'est pour ça que j'ai demandé de couper la clim, parce que quand on attrape un rhume, on fait achou, achou.
1: Hey, vous le tenez encore bien.
2: Pas mal. Mais j'avais. Ça fait partie des souvenirs. Ben, je sais qu'on a perdu Philippe Châtel.
1: Oui, il y a quelques années, oui.
2: Non, c'était comme l'œuvre de sa vie, puis ça a été repris par d'autres et d'autres, et donc je suis fier d'avoir été le premier lapin bleu.
1: Robert.
2: Ah, mais je la fais pas sur scène, par contre.
1: Jamais vous chantez.
2: Déçus, mais le lapin bleu, non, je la. Pas dans Charlebois-Scope, en tout cas.
1: Alors Charlebois-Scope, il faut expliquer, parce que là, non seulement on est en Charlebois-Scope, mes amis, mais comme nous sommes en 2026 et très bientôt en 2027, nous sommes en Charlebois-Scope 2.0. La légende dit, qu'est-ce que c'est? C'est que cette histoire. L'histoire, c'est que vous célébrez comme il se doit vos 60 ans de carrière, Robert, parce que vos premiers albums, c'était au milieu des années 60. Comment faire pour rendre hommage et justice à cet immense répertoire? Et vous êtes dit que vous vouliez un spectacle total. Pas juste un concert, voilà. Pas juste un film, non. La totale.
2: Total. Ben, c'est-à-dire que maintenant, tout le monde est un peu cinéaste hein, avec les téléphones.
1: Ouais.
2: Moi, je n'ai pas de téléphone, mais tout le monde est au moins photographe. Non,
1: comment ça, vous n'avez pas de petits...
2: Non, ça brûle les neurones, puis déjà qu'il ne m'en reste pas beaucoup. Donc, puis même si je fais de l'argent un jour, je ne m'en achèterai pas un, parce que je ne veux pas travailler pour Elon Musk, et puis je suis libre. Personne ne sait où je suis, moi.
1: Vous, mais comment on fait pour vous joindre?
2: Ben, ma femme en a deux.
1: Voilà.
2: Mais j'ai une tablette aussi. Je suis pas un primate quand même.
1: Ouais. Mais donc vous n'êtes pas esclave du téléphone.
2: Non.
1: Bravo.
2: Puis parce que en même temps, je crois à la télépathie, puis ça brouille un peu les ondes, en plus de brûler les neurones. Il m'en reste pas trop, non. Donc je fais attention à ceux qui me restent.
1: Alors dans ce spectacle total, Robert en Charlebois-Scope.
2: Ce total, ça dit que je ne serai jamais un réalisateur de cinéma, même si bon ben le cinéma a affaire à moi par l'entremise des écrans qui sont au service du chanteur, de l'artiste ou du sorcier, appelez ça comme vous voulez, mais on ne peut pas. Moi, j'ai découvert ça quand j'étais dans les années psychédéliques à Hollywood en 1967-8. Il y avait des concerts aussi, les nightclubs, ça a toujours existé, mais les jeunes se réunissaient, puis ils se faisaient des light shows, on appelait ça des shows de lumière, puis c'était fait avec n'importe quelle sorte de couleur, de la crème à gâteau écrasée entre deux vitres, puis tout le monde disait, t'as vu les murs bougent, etc. Bon, ben, il y aura beaucoup ça, il y aura beaucoup de... Comment dire, d'images de cinéma, parce que j'ai quand même fait 7-8 films pour prouver que je ne suis pas un ancien acteur.
1: Vous dites que c'est le plus gros show de ma vie.
2: Il faut que ce soit pire que le premier, en fait.
1: Voilà.
2: Ça fait mes pires succès.
1: 16 et 17 mars prochain, à Paris, au Grand Rex. On va continuer à en parler, mais avant de dire aussi qu'il y aura évidemment les tubes incontournables, mais aussi des petites pépites en ce qui concerne les tubes incontournables. Je reviendrai à Montréal. Je pense que vous l'avez entendu 1 million de fois, et nous aussi, Robert, mais pardon. On ne s'en lasse pas. Ah, cette intro, là, c'est magnifique. Robert Charlebois est l'invité de Décibel. Il sera en Charlebois-Scope à Paris les 16 et 17 mars prochains. On continue à en parler dans Décibel. Mais d'abord, on chante.

0: s'en lasse jamais de cette chanson. Est-ce que vous vous en lassez, vous, Robert Charlebois? Dites-moi la vérité.
1: Vous savez, honnêtement, non. Parce que l'arrangement est tellement fantastique. Et puis, ça vient d'entrer au patrimoine de l'humanité, comme le Stade olympique de Montréal. Cette chanson-là est née la même année que j'ai eu le bonheur de la chanter devant Nadia Comaneci cette année en plus, qui est venue pour célébrer le 50e anniversaire du Stade de Montréal.
0: Comaneci, pour les enfants, c'était une grande gymnaste.
1: Attendez, c'est arrivé une seule fois dans l'histoire de l'humanité, elle a eu 7 fois des 10 sur 10 comme gymnaste.
0: Ouais, ça n'existe pas normalement.
1: C'est une femme exceptionnelle, qui a un charisme fou, qui est simple comme tous les grands. Là, puis, en tout cas, c'est un grand souvenir pour moi. Et ça, c'est pas des tubes, c'est des standards. Puis ouais. Comment dire, c'est pas les journaux, les magasins, les radios, les maisons de disques qui font ça, c'est le public qui s'en empare. Un tube, ça dure un an ou deux, des fois une semaine, deux semaines. Mais ça, quand ça dure 50 ans et plus, ça devient quasiment comme la musique classique, quoi. Ouais. D'après mon petit Robert à moi, en tout cas, c'est...
0: Le petit Robert.
1: Après 50 ans, ça devient, le standard de la musique classique. Puis j'en ai quelques-unes, comme Lindbergh Ordinaire, Jeu de l'amour. Même Je t'aime comme un fou, ça a bientôt 45 ans. Ça n'a pas tout à fait 50 ans.
0: Pas tout à fait 50, mais tout ça, c'est des standards. Mais
1: standard, c'est un cadeau qui est inexplicable. Puis, si je m'en lassais, moi, peut-être que tout le monde s'en lasserait aussi. Mais je la chante, là, parce que des fois, il fait très chaud, puis ça rafraîchit.
0: Les standards que vous allez pouvoir découvrir en Charlebois-Scope, si vous avez la bonne idée de venir au Grand Rex à Paris les 16 et 17 mars prochains, c'est par exemple, il en parlait, le grand Robert Lindbergh.

0: 60 ans de carrière, comment on construit, Robert Charlebois, la liste des chansons d'un spectacle qui donc est une somme, un retour sur toute votre carrière? Comment vous construisez la liste des chansons?
1: C'est comment dire,
0: une fois qu'on a mis les standards.
1: Pour employer un mot latin, c'est un work in progress. Puis quand on commence les répétitions, on se dit. Puis je me souviens qu'un jour, j'étais allé voir Aznavour, puis j'ai dit, hey Charles, la première chanson avec laquelle t'as ouvert, ta nouvelle est bonne. Mais il dit, Robert, elle est pas nouvelle, je l'ai écrite il y a 25-30 ans, mais je la chante jamais. Et il faut aller des fois chercher des petites pépites qu'on oublie, qui s'insère bien dans un show. Si on fait, moi j'ai toute ma période trash punk, funky, assez rock and roll. Et puis après ça, je pense que les gens ont beaucoup envie d'entendre parler de tendresse, d'amitié, d'amour et de paix, parce que on est agressé de toutes parts. La guerre des sexes, les hommes contre les femmes, les politiciens qui parlent juste de guerre ou d'argent. Alors, les gens ont envie d'un peu de oui, d'amour puis de tendresse.
0: Et vous,
1: de
0: ça vous fait plaisir de leur apporter ça?
1: Ben oui. Faut pas faire trop de balades non plus, parce que les gens aiment ça. Même au Grand Rex, des fois, ça se lève puis ils viennent danser en bas, là, puis ça, c'est fantastique. Pour un musicien, de voir des gens danser sur la musique, là, les gens, ils écoutent ça avec leur dos en même temps qu'avec leurs oreilles, puis ça fait, y a rien de plus stimulant. Les musiciens jouent mieux. Dès qu'il y a 4-5 belles filles qui se lèvent pour danser, whoop, la musique devient comme par hasard meilleure. Puis, c'est la musique live, y a rien de préenregistré, mais des fois, je suis tellement tannant, moi, que je me dis, et si je faisais semblant de chanter, bon, comme la plupart des...
0: Du playback?
1: Non.
0: Enfin, non, Robert!
1: Non. Mais juste, mettons 30 secondes dans le show, puis devinez où, à la fin, vous gagnez une boîte de savon pour les genoux.
0: Ah ben d'accord. Hein? Pourquoi pas?
1: Et un show gratis pour votre beau-frère. mais ça serait vicieux de ma part, mais je suis sûr que les gens s'en apercevraient pas.
0: Ah, je sais pas. Si le premier rang, les fans.
1: Le premier rang. Mais même Johnny prenait quelqu'un qui faisait les notes hautes derrière lui.
0: Son choriste, oui.
1: Et Madonna, quand elle chante, puis qu'elle n'est pas essoufflée, tu sais, ça, c'est gros comme une église catholique, là, mais.
0: J'adore. Robert.
1: Disons que c'est. Faut pas que je m'écoute trop. Une chance que j'ai des bons conseillers.
0: C'est ça. La cascade. Robert, en Charlebois-Scope, les 16 et 17 mars prochains à Paris, au Grand Rex, la billetterie est ouverte et ça se remplit très vite. Donc il faut vraiment prendre vos places maintenant. C'est donc un son et lumière, un concert et un écran géant, le bel écran du Grand Rex, qui va projeter un film inédit. Et donc, il le dit, Robert Charlebois, ici même, tout est live et oui, ça va être un grand, oui, grand moment
1: des blagues,
0: de musique.
1: Mais en fait, je suis pas prêt encore. Je suis pas assez vieux pour faire du playback.
0: Pas du playback plus tard.
1: J'aurai 96 comme Hugo Frey. Peut-être là, je ferai des shows en playback.
0: À tout de suite, les amis. Vous écoutez Décibels.

0: chanteuse originaire de Valence et révélée par la Star Academy 2024. Maya avec Tout ira bien.
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0: Tout ira bien.
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0: Et ce soir, notre invité dans Décibel, c'est Robert Charlebois qui célèbre ses 60 ans de carrière avec Robert en Charleboiscope 2.0 au printemps prochain à Paris, au Grand Rex. On parlait de cinéma forcément.
2: Excusez-moi, on parlait d'Hugo Frey, j'espère que les gens n'ont pas compris que Hugo Frey chantait en playback.
0: Non.
2: Je dis, c'est la chance, vu que c'est admirable, si j'ai la chance de chanter à 96 ans, j'ai dit que peut-être là, j'utiliserais des trucs.
0: Des petites astuces.
2: C'est fantastique. Il est en une forme et il fait encore des tournées. Le plus vieux que j'ai vu dans ma vie, c'était Trenet. Je l'ai vu à 85 ans. Il avait encore toute sa voix. C'était assez prodigieux.
0: Ouais. Mais c'est pas une question pour vous, l'âge. De toute façon, vous êtes un jeune octogénaire.
2: Oui, mais j'ai 4 fois 20 ans. Moi, j'ai pas 80. Mais j'aime mieux dire 4 fois 20 ans. C'est plus élégant. Mais non, mais évidemment que c'est un cadeau extraordinaire de vieillir en santé. Le reste, bon, ben, il y a beaucoup de gens qui ont pas cette chance. Moi, je dois tout à la chance.
0: C'est l'heure des choix cornéliens, monsieur Charlebois. Il faut choisir.
2: Au secours.
0: On y va. Si vous deviez choisir un seul mode de communication, parler, écrire ou chanter?
2: Ouf. Un pouf. je dirais parler, parce que si on a des choses essentielles à dire, on les dit, on n'est pas obligé de mettre un rythme ou un tempo ou de la musique derrière. Mais écrire, c'est lent aussi. C'est long et c'est très, très difficile. Pour moi, c'est la chose la plus difficile au monde.
0: Vous préférez faire 2 heures de sport ou une grasse matinée?
2: Il est difficile, ça. Je pense une grasse matinée, oui. Parce que mon sport, c'est mon spectacle, en fait.
0: C'est vrai. Vous préférez devenir américain, comme le veut Donald Trump, ou devenir prêtre?
2: Nous sommes déjà les Américains, et pour moi, Donald Trump est un intrus, parce que ma famille est en Amérique du Nord depuis 350 ans, la sienne à peine depuis 100 ans. On n'est pas États-Unis, mais on est Américains bien avant lui. L'autre question, c'était quoi? Le choix entre être Américain ou prêtre?
0: Ouais.
2: Ah non, pas prête. Je l'ai pas essayé de se marier avec Céline, une chance, ça a pas marché. Elle a dit non, sinon, t'imagines le monde, ça a Tour Eiffel, toi.
0: Ça aurait été quelque chose, effectivement.
2: Non, prêtre. Je suis pas fait pour être prêtre. Je suis, agnostique depuis l'âge de 14 ans et demi, et puis je respecte toute la littérature. J'aime Jésus, surtout ses attachés de presse, là. Et puis, j'ai une littérature fantastique dans la liturgie et tout. Mais non, on va pas s'embarquer là-dedans, ce serait trop long. Et je respecte le merveilleux de tout le monde.
0: On part ce soir, Robert. Une semaine au ski ou à la plage?
2: Ou à la plage, oui. Le ski, non, il y a trop de fous en planche qui savent pas tourner. Ils sifflent quand ils sont derrière nous à 80 km/h. Ça me rassure pas du tout.
0: Vous préférez faire une chanson qui fait rire ou qui fait pleurer?
2: Je crois que je suis un heureux mélange des deux, puis c'est pour ça que j'aime tellement Nino Ferrer, c'est que il y avait le Nino de Mirza, puis de Gaston, puis il y avait le Sud, et puis le Sud, ça me tire les larmes.
0: C'est très mélancolique. Ouais. Qu'est-ce qui vous met de mauvaise humeur? La pluie, les cons ou les impôts?
2: Les impôts, ça me met de bonne humeur parce que plus j'en paye, mieux ça va pour moi. Et puis la pluie, j'aime tout ce qui est beau, mais trop de pluie, non, ça c'est... Et l'autre, c'était quoi?
0: Les cons.
2: Ah non, les cons, ouais. Qui a dit? En Bretagne, il n'y a plus que sur les cons.
0: Oui, c'est vrai.
2: C'est une de mes phrases. Et la seule phrase qui est plus jolie que ça, c'est: en Bretagne, il fait beau plusieurs fois par jour. J'adore celle-là aussi.
0: Et allez, on termine. Demain matin, vous vous réveillez avec une nouvelle voix. Celle de Garou ou celle de Céline Dion?
2: Il y a de la marge, là.
0: Faut choisir.
2: Me semble que, pour avoir celle de Céline, faudrait que je me fasse castrer, donc je vais prendre Garou.
0: On comprend. Robert Charlebois, on continue à parler avec vous de votre nouveau spectacle en Charleboiscope, qui sera à Paris l'année prochaine. Mais avant, on vous écoute. Entre 2 juin, celle-là, vous la chanterez ou pas l'année prochaine?
2: Ça se poudrait. Non, parce que c'est moins intéressant depuis que Justin Trudeau a légalisé la marijuana. Puis c'est, ça a servi quand même à... Les jeunes fument moins parce qu'un des grands plaisirs de, du pote qu'on appelait, c'était que c'était interdit.
0: Ah oui, il fallait se cacher.
2: Ben là, c'est comme les films porno. Quand ils ont légalisé en Suède, il n'y avait plus personne pour y aller. Il n'y avait plus de queue. Enfin, une queue dans le sens de fil. Oui.
0: Bien sûr, on a compris. Robert Charlebois est dans Décibels. Et on

0: qualité de décibels.
1: Oui, oui, ça me fait rire parce que avant Art Carney, Mark Carney, pardon, nous avions Justin Trudeau comme premier ministre du Canada, le fils de Pierre-Éliott Trudeau.
0: Le fiancé de Katy Perry.
1: Le fiancé de Katy Perry. Et le fils de Margaret Trudeau aussi. Et Margaret Trudeau qui fait des fois du stand-up comique pour les levées de fonds, pour la charité, pour des hôpitaux, etc. Puis elle dit, vous savez, j'ai été la femme du premier ministre du Canada, et bien maintenant je suis la maman du premier ministre du Canada. Puis il y en a qui pensent que je suis folle. Ben, ils ont raison. C'est très difficile, il paraît. Et puis, sa mère, elle fume, tu sais, elle fume du pot. Puis peut-être que Justin a légalisé ça, justement, pour ça que ça... Alors, un jour, l'été dernier, il vient voir mon show. J'étais avec Lisa Leblanc, une fille qui chante acadienne. Ma vie, c'est de la merde. Exactement. Et là, on est à l'entraque, puis Justin, il me dit... Hey, ça sent le pot. J'ai dit, Justin, Chris, tu vas pas te plaindre, c'est toi qui as légalisé ça. Puis, tout le monde a le droit d'en fumer partout à travers le pays. Ouais. Puis, je dis, pourquoi t'amènes pas tes enfants dans, tu sais, c'est une soirée en plein air. Les gens, ils se lancent le frisbee, ils jouent avec les chiens, ils se tirent dans l'herbe, etc. Puis, j'ai dit, tu devrais amener tes enfants dans des soirées comme ça, Lisa Leblanc, ça swing, moi, ça swing, ils vont pas s'ennuyer. Ouais, je les ai amenés à un pop festival à Ottawa, puis en rentrant sur le terrain, ils ont dit, « Hey, ça sent grand-maman. »
0: Incroyable! On embrasse la famille Trudeau.
1: Incroyable,
0: mais vrai, évidemment. Mais comme toutes vos histoires, Robert Charlebois, parlons un tout petit peu de cinéma, puisque vous qui chantiez que vous étiez un gars ben ordinaire...
2: Je suis un gars ben ordinaire. Des fois, j'ai plus le goût de rien faire.
0: Bah des choses, vous en avez fait beaucoup et il y a un film documentaire qui va sortir l'année prochaine et qui s'appelle La vie extraordinaire de Charlebois. C'est un film qui pour le moment a été présenté dans des festivals de cinéma. Vous venez d'avoir un prix, deux prix.
1: J'ai eu le coup de cœur d'Angoulême déjà, qui est fantastique. Une seule représentation, mais les gens me demandaient où est-ce qu'on peut le revoir et tout ça, puis ça riait et ça pleurait. Et... cette semaine, j'étais en vacances sur la côte avec des copains et je reçois un téléphone de Montréal mercredi. Je gagne le grand prix de Long Island Music Festival. C'est l'État de New York, évidemment, puis c'est des critiques américains. Il n'y a pas de francophones là-dedans. Ils m'ont donné le grand prix international du meilleur documentaire.
0: Bravo.
1: Musical, ok.
0: Bon. Documentaire musical.
1: Bon, ça, ok, c'est fantastique. Puis, deux jours après, Hollywood, Los Angeles qui appelle en disant, on a donné un prix à la vie extraordinaire d'un gars ordinaire, là, pour la meilleure insertion d'une bande dessinée dans un documentaire. Donc, dans la même semaine, j'ai New York et Los Angeles qui me donnent un prix.
0: C'est classe, hein? Donc, effectivement, c'est un docu psychédélique.
1: Oui,
0: parce que
1: c'est des...
0: Il y a comme ça des insertions d'un dessin animé à l'intérieur d'images d'archives. Il y a votre voix qui parfois nous aide à faire le lien.
1: Il y a une seule chanson, un bout de chanson en anglais dans tout le film. Ouais. Petroleum, que j'avais fait avec Frank Zappa en 1900 tranquille. Et
0: J'aime bien cette expression, je vais la garder quand c'est trop loin en 1900 tranquille. J'adore. Robert Charlebois, vous êtes trop fort.
1: Non, c'est pas moi, c'est Zappa qui est fort. Mais en tout cas, Petroleum et...
0: Et c'est la seule
1: chanson. Et donc, il n'y avait pas de francophones. C'était un jury complètement américain.
0: Mais c'est que le film est super.
1: Je comprends plus rien, là. Mais on veut dire que c'est. Non, je peux pas, moi. Vu que je suis le sujet du film, en fait. J'ai fait la musique puis le scénario. Ouais. C'est ma vraie vie. Mais. Vu que c'est le sujet, je suis incapable de juger ça.
0: Ok, je vais.
1: Mais quand ça vient de New York ou de Los Angeles dans la même semaine, je me dis, ça doit être pas mal.
0: Et ça vient d'ici aussi, parce que moi je l'ai vu.
1: Vous l'avez vu?
0: Oui, il est formidable ce film. Donc La vie extraordinaire de Charlebois, il sortira en France l'année prochaine. On ne sait pas encore quand, mais je vous donnerai la date de sortie dès qu'elle sera
1: officielle. Je viendrai vous en reparler.
0: Mais oui, et écoutez un petit extrait, parce qu'il y a des archives incroyables.
3: Un poète, c'est... Ah, moi je crois beaucoup en la poésie. Je crois que c'est une arme aussi forte que la guerre. Puis je crois que ça peut sauver le monde. C'est une des choses qui peut sauver le monde avec la musique. Il faut arrêter de crier dans le vide. Il faut plus perdre de temps. Il faut que chaque mot soit ciselé, que chaque pensée se rende à son but. C'est ça que j'essaye de faire. Moi, j'essaye pas de faire de la musique psychédélique. Dans Lindbergh ou dans n'importe laquelle de mes chansons, tout est ciselé. Il n'y a pas une note de trop. Il y a des sons de trop. Il y a des mauvais sons. Il n'y a pas un mot qui est pas pensé. C'est pas des paroles pour rien dire. C'est pas des chansons comiques que je fais.
0: Pas des chansons comiques que je fais. Eh ouais.
1: Non, ça c'était bien avant l'intelligence artificielle. Mais je crois qu'il y a des gens qui se mettent ensemble, qui ont l'intelligence du cœur, ça va plus loin que l'intelligence artificielle. Et c'est ça, ma vie, c'est juste des rencontres finalement, puis des associations avec les bonnes personnes. Et si tu rencontres des mauvais ou des bandits, ben ça veut pas dire que la synchronicité est toujours bonne pour la sérendipité. Sérendipité, c'est quand ça nous amène vers le haut et que le hasard fait qu'on va, même quelqu'un qui nous dit non, on dit une chance qu'il m'a dit non, j'aurais perdu mon temps avec lui, puis il y a des noms qui valent plus cher que des oui, etc. Donc, tout ça, c'est la chance, finalement. Synchronicité, la chance, et, comment je dirais, ben, j'appelle ça la bonne étoile, le timing aussi. Moi, j'étais un résultat des années psychédéliques. Donc, c'est le Québec qui m'a fait, c'est la psychédélique.

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1: Robert Charlebois a quitté le studio, mais pas nos cœurs évidemment, ni nos playlists, ni notre blind test, puisque nous consacrons notre jeu musical de ce soir aux chansons qui viennent du Québec, évidemment. Alors pour jouer avec nous et pour gagner, et voilà le dernier album en date de Charlebois, avec notamment la super reprise d'Elvis Presley, Falling in Love with You, fou amoureux de vous, on adore. Pour gagner ce disque donc de Robert Charlebois, il y a Gilles. Bonsoir Gilles.
2: Bonsoir Émilie.
1: Bienvenue dans Décibels.
2: Merci.
1: Merci.
2: Très content.
1: Avec nous. Ah, ça me fait plaisir aussi. Et il y a également Benoît. Bonsoir Benoît.
3: Bonsoir Émilie, bonsoir Gilles.
1: Merci.
2: Bonsoir,
1: à tous les deux, c'est trop chouette que vous soyez là. Les artistes québécoises et québécois, il y en a de toutes les époques, dans tous les styles, sur tous les tons. On a choisi trois d'entre elles et eux. Et il va falloir les reconnaître le plus rapidement. À la fin, tout le monde gagne. Hein, évidemment, Robert Charlebois, très classe, vous a laissé à chacun un album, bien sûr. Voilà. Donc, quoi qu'il arrive, vous avez tous les deux gagné. Mais bon, puisqu'on aime quand même un peu la compète, on va donc vous passer des chansons. Et puis, il faut retrouver le plus rapidement possible le nom des interprètes. OK ?
2: D'accord. Okay.
1: Alors, voici une première chanson qui vient du Québec. On cherche qui chante ça. Benoît et Gilles, n'oubliez pas de donner votre prénom avant de donner votre réponse.
2: D'accord. Benoît.
1: Benoît.
2: Et Garou.
1: Garou, il est accompagné
2: et
1: de...
2: Céline Dion.
1: Oui.

0: je dois vous le dire, qui m'a apporté beaucoup de peine. Beaucoup de plaisir aussi, mais beaucoup de peine, car c'était un peu mon Everest de karaoké. Je me suis dit, un jour, je vais la chanter au karaoké, ça va être beau. Eh bien non, ça n'a jamais été beau au karaoké. Trop difficile, mais oui, un jour peut-être, je ne sais pas. C'est, voilà. Pour le moment, c'est un fantasme inassouvi. Un point pour Benoît, en tout cas, qui a bien reconnu Garou et Céline. On reste au Québec, mais on change d'interprète. Cher Gilles, cher Benoît, dites-moi, mais qui chante ça?
1: Ah, Benoît.
0: Benoît.
1: Cœur de pirate.
0: Oui!

0: des enfants il y a un moment maintenant. Ça fait 20 ans qu'elle est sortie cette chanson. Ouais. 20 ans que Cœur de Pirate enchante nos oreilles avec cette jolie chanson. Benoît, c'est un sans faute. Je m'en vais voir Gilles pour prendre des nouvelles.
1: Oui. Comment ça va, Gilles? C'est brillant.
0: C'est-à-dire que Benoît est très rapide. Hein. On n'a pas tellement de temps de se poser la question.
1: Oui, désolé.
0: C'est pas grave. On va finir avec une chanteuse. Quoi qu'il arrive, je le rappelle, Gilles et Benoît, vous avez tous les deux gagné l'album de Charlebois. Et pour le plaisir, donc une troisième chanson qui vient du Québec.
1: Benoît. Charlotte Gardin.
0: Ah, c'est pas Gardin.
1: Charlotte.
0: C'est Charlotte, mais c'est pas Gardin avec un G.

0: Cardin qui sera notre invité dans Décibel mercredi prochain. Mercredi prochain, on va recevoir des bonnes nouvelles de Charlotte Cardin ici même. Gilles et Benoît, vous avez gagné tous les deux, merci, bravo.
1: Merci beaucoup.
0: Je vous félicite, je vous embrasse. Et si vous voulez venir jouer avec nous au Blind Test, les amis, vous n'oubliez pas, c'est tous les soirs dans Décibel, du lundi au vendredi. Voilà, on joue autour de la musique. Allez, on reste au Québec avec Safia Nolin, une autrice, compositrice, guitariste, interprète québécoise qu'on adore et qui en ce moment fait une grande tournée avec des reprises. C'est sa passion, les reprises. On va écouter Safia Nolin maintenant faire une reprise de Laurie. Je serai ta meilleure amie. Et elle n'est pas toute seule, Safia Nolin, sur cette chanson. Elle est accompagnée par Pomme.

0: Safia Nolin qui reprend avec Pomme le classique de Laurie, Ta meilleure amie. Safia Nolin qui vient de sortir un troisième volume donc de ses reprises et qui en ce moment est en tournée chez elle au Canada, qui débarque en France en mars 2027. Bah tiens, comme Robert Charlebois tout à l'heure, elle sera à Jouer les Tours le 18 mars, puis à Amiens, Paris, ça sera le 25 mars à la Maison des Métallos. Rendez-vous aussi au Havre, Magny-le-Hongre, Vannes, Le Mans pour les dates françaises en 2027. Ça, c'est pour Safia Nolin. Et en ce qui concerne Pomme, vous le savez, son prochain album, La Forteresse, sortira le mois prochain.
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0: C'est l'anniversaire du premier vrai gros tube de U2. Le premier 45 tours de l'histoire de U2 à être classé numéro 1 au Royaume-Uni. C'est Desire sur le sixième album du groupe, Rattle and Hum. Il était temps que ça marche, hein, les gars. Ils ont même reçu un Grammy Award pour cette chanson en 89 à Los Angeles.

0: tube, il est vrai. Alors avant Desire, il y avait eu New Year's Day en 83, il y avait eu Sunday Bloody Sunday la même année, ou encore With or Without You sur le Joshua Tree en 83. Oui, mais en 87 pardon, oui, mais voilà le premier 45 tours de U2, numéro 1 des ventes, et ben c'est celui que vous venez d'entendre, Desire, et ça s'est passé un 8 octobre. Allez Décibel, c'est terminé pour ce soir. Merci à l'équipe de l'émission. Il y avait Kinan, Lajeli, Oumaïma Abaz, Iris Guitoni, Thierry Boffa, Thomas Demol et Mélodie Chaïb. N'oubliez pas de revenir nous voir demain puisque nous serons avec Dominique A.
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2: Bonjour à tous, j'espère que vous allez bien, j'espère que vous tenez le coup depuis cette rentrée pas facile. Et justement, on est là pour vous rendre service dans ce nouveau rendez-vous quotidien sur ICI qui s'appelle On vous doit bien ça, entre 12h et 13h tous les midis. Alors moi je m'appelle Enora Malagré, je ne suis pas seule, j'ai une joyeuse bande qui m'accompagne pour vous rendre service, je l'ai dit, en la personne de Aude Razzo, Madame Antiarna. Coucou Aude.
3: Coucou et coucou tout le monde.
2: Le grand médecin que tout le monde nous envie, Monsieur Gérald Kierzek, bonjour. Docteur.
4: Bonjour à tout le monde. France présente, c'est ça. Je suis Enora Malagré. Je suis Gérald Kierzek.
2: Bonjour. Effectivement. Et alors, vous ne le savez pas, mais je vous le dis tout de même. Il a mis sa blouse de médecin pour faire l'émission aujourd'hui. Notre grande journaliste Elsa Wolinski. Bonjour Elsa.
5: Bonjour.
2: Et Monsieur Bonplan Valère Coréard. Bonjour.
6: Salut Enora. Bonjour à toutes et tous.
2: Alors aujourd'hui, nous allons consacrer un large dossier à la vue. Ça nous préoccupe beaucoup. Comment payer moins cher ses lunettes? Comment on consulte? Alors pardon. Donnez-moi, c'est une tannée en plus pour avoir un rendez-vous chez l'ophtalmo, si je puis me permettre.
4: De moins en moins.
2: Kierzek. Oui, oui, c'est
4: non,
2: ça.
4: Non, non, mais de moins en moins, je vous expliquerai pourquoi.
2: Vous allez nous expliquer dans un instant. En tout cas, on parle de votre vue majoritairement dans l'émission. Elsa Wolinski nous parlera du retour de la bande dessinée Le Petit Nicolas.
5: Mais oui, tout à fait.
2: Et ça, ça va nous plonger dans une délicieuse nostalgie. Et puis, Aude Razzo aussi nous parlera de quelque chose d'assez... qui nous a mis en chagrin. C'est les arnaques, en fait, aux cagnottes.
3: Les faux appels aux dons, effectivement. Et il y en a beaucoup plus que ce qu'on croit. Donc il faut avoir quand même une certaine vigilance quand vous voyez passer des appels aux dons sur les réseaux sociaux.
2: Et tout au long de l'émission, Valère Coréard, je l'ai dit, nous distillera des bons plans. On est ensemble jusqu'à 13h. Si vous avez des questions, ça se passe au 0810 055 056. Vous pouvez aussi nous laisser des messages vocaux, comme l'a fait Géraldine aujourd'hui.
7: J'ai entendu dire qu'on pouvait contacter les impôts pour faire baisser notre taxe foncière. Vous pourriez m'expliquer, me donner un peu plus de détails, parce qu'évidemment, ça m'intéresse.
2: Alors ça, c'est pour la personne la plus riche de France, Valère Coréard, quand je les entends. Non, mais qu'à des bons plans à ce sujet qui va tout nous expliquer.
6: Et oui, avez-vous un bidet chez vous? Sans doute pas, mais il y en a peut-être eu un jour. Et pour les impôts, il est toujours là. Et ça vous coûte de l'argent. Je vais vous expliquer.
5: Alors, nous n'avons pas compris.
4: Mais c'est vachement bien. Un bidet, en plus, il faut le laisser.
6: Si vous avez eu un jour un bidet dans votre maison, ça a une valeur que vous payez aujourd'hui, alors qu'il n'est peut-être plus là. C'est ce dont je vais vous parler.
2: Je suis blonde, ça a mis du temps à monter au cerveau.
5: Je suis brune, ça a mis du temps à monter au cerveau.
6: C'est peut-être été mauvais. Hein.
2: On va y répondre, en tout cas, dans une trentaine de minutes. 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Et nous allons, je vous l'ai dit en préambule, parler de la vue. À quelle fréquence doit-on vérifier sa vue? Quels symptômes doivent nous inquiéter? Valère nous dira aussi comment s'équiper pas trop cher. Alors Gérald, à quelle fréquence doit-on vérifier sa vue?
4: Il n'y a pas de chiffre magique. Alors déjà, quand on a des symptômes, on va consulter. Mais globalement, si vous n'avez pas d'antécédent particulier entre 20 et 40 ans, voilà, c'est un peu votre fourchette d'âge, c'est tous les 5 ans, ça sert à rien d'y aller plus. En revanche, plus on vieillit, plus on va avoir besoin de contrôler sa vue. Et plus on a des maladies, je pense au diabète en particulier, un diabétique doit aller chez l'ophtalmo tous les ans, par exemple, parce qu'on sait que le diabète complique, bouche les petites artères de la rétine en particulier. Donc c'est un contrôle avec des examens spécifiques tous les ans. Parfois c'est même de manière plus resserrée. Et si vous n'êtes pas diabétique, pas d'antécédent particulier, c'est vrai qu'au-delà de 65 ans, on se dit que tous les 1 ou 2 ans, c'est pas mal d'aller faire contrôler sa vue. Et puis les gamins, c'est important aussi. Parce que par exemple, si vos enfants ou vos petits-enfants, vous les voyez plisser un peu des yeux, pas bien voir ce qu'il y a au fond, etc., il faut vérifier. Les instits hein, ou les profs peuvent vous le dire et vous le signaler. Il faut vérifier que votre enfant n'est pas myope, par exemple. Donc là aussi, c'est un contrôle de la vue. C'est pas forcément chez l'ophtalmo, ça peut être un contrôle chez un opticien. Ils ont les appareils pour contrôler votre vue, votre acuité visuelle. Et puis, il y a des contrôles qui sont faits par la médecine scolaire ou les infirmières
2: scolaires. Parce que je vous taquinais, docteur Kierzek, dans le sommaire, mais c'est vrai qu'on a du mal à trouver un rendez-vous chez l'ophtalmo, pardonnez-moi.
4: Oui, alors ça, c'était vrai. Et je regardais en fait les chiffres. Il y a plein de centres qui se sont multipliés, qui sont beaucoup mieux organisés. Les rendez-vous sont optimisés, pris de manière électronique sur Internet. Vous allez chercher le rendez-vous, on va vous en trouver un dans un centre où il y a des ophtalmos et des orthoptistes.
2: Qu'est-ce que c'est orthoptiste ?
4: Un orthoptiste, c'est un peu, ils vont pas être d'accord si je dis ça, mais c'est le technicien paramédical, un peu comme l'infirmière par rapport au médecin. Ben, c'est l'orthoptiste qui va faire tous les examens et il peut faire aussi de la rééducation des yeux, mais en fait, il prépare tous les examens qui prenaient du temps à l'ophtalmo. Et donc avant, ben, les rendez-vous d'ophtalmo, ça durait, c'était le médecin ophtalmologiste qui faisait les gestes, les examens, etc. Donc pendant un rendez-vous, ils voyaient un malade et ça durait. Là, les orthoptistes, il y a plein de délégations de tâches, ils vont lui gagner du temps et après l'ophtalmo, il fait le bilan. Et quand on regarde 2017, il fallait plus de 2 mois pour avoir un rendez-vous. Évidemment, ça dépend des régions, etc. Maintenant, en 2 semaines, voire moins, vous avez sans aucun problème un rendez-vous.
2: En voilà une bonne nouvelle. Audra Zou, Pierre Zavolinski.
3: Je plus sois pour les centres, effectivement, parce que pendant,
2: je plus sois tout à fait. Je l'aime infiniment.
3: Bah maintenant, voilà. J'ai trouvé un ophtalmo, mais pendant des années, je ne trouvais pas d'ophtalmo. Et effectivement, j'ai trouvé un centre dans une clinique. Et effectivement, on passe entre les mains de plein de gens différents et on termine finalement avec l'ophtalmo qui fait l'examen final. Et finalement, on a un rendez-vous, mais franchement, en 3-4 jours, c'est super. Et sur Doctolib, il y en a plein des centres comme ça.
2: Ça peut vous rassurer, chers auditrices, chers auditeurs.
8: Alors, moi, c'était pas sur les rendez-vous. Écoutez, je profite de votre venue, cher médecin. Quand on est ménopausé, j'ai l'impression qu'on a quand même la vue qui baisse beaucoup plus vite. Je ne suis pas la seule à le dire.
4: Oui, mais c'est pas en lien avec la ménopause, même si les variations hormonales peuvent influencer la vue. C'est en lien avec l'âge, tout simplement. Quand on est ménopausé, ça veut dire, allez, en moyenne, c'est autour de 45-47 ans, bah, c'est l'âge où on a aussi la presbytie.
3: Ah, ça, ça me fait peur. Ah, oui, j'ai 40 ans, je vais être presbyte.
4: Oui, la presbytie, c'est-à-dire que c'est le qui accommode moins, donc on a du mal. Hein. On est obligé d'éloigner le journal, parce c'est que bah, de près, on ne voit pas, donc on éloigne un peu le journal. Alors, on démarre avec
2: on
4: des
2: éloigne aussi
4: loupes.
2: Un peu son mari, parfois. Moi, de près, je le vois flou.
4: On a des loupes, et ce n'est pas la bonne idée de prendre ces loupes qu'on trouve avec une correction standard.
2: Oui, j'allais vous poser la question.
4: Ce n'est pas forcément la bonne idée, parce qu'en fait, il faut contrôler votre vue, voir s'il y a une asymétrie entre l'œil droit et l'œil gauche, et il faut adapter les verres justement à votre problème, à votre correction. Et souvent, votre œil, il a compensé, et puis on arrive avec la presbytie, et c'est là où on décompense une myopie, un astigmatisme, et donc avec la presbytie, bah, c'est là où on y voit moins bien. Donc il faut vraiment adapter avec des verres qui sont adaptés. Et moi, j'ai pris pendant des années des loupes comme ça, et les copains ophtalmos me disaient non, c'est pas une bonne idée parce que ça a peut-être aggravé ton trouble oculaire. Il faut vérifier qu'il n'y a pas une cataracte aussi. La cataracte, c'est la lentille. À l'intérieur de l'œil, il y a ce qu'on appelle le cristallin qui va devenir opaque. Et quand c'est très opaque, on voit les gens, on discute avec eux, ça devient blanc un peu l'œil. Ouais. Et à un moment donné, il faut opérer la cataracte.
2: Très rapidement, quand on fait de la dégénérescence maculaire
4: liée à l'âge.
2: Et liée à l'âge, quels sont les petits symptômes ?
4: Bah, les petits symptômes, ça va être, vous allez être obligé d'augmenter le contraste de votre écran, par exemple. Ou la nuit, le soir, quand il y a un peu d'obscurité, vous voyez moins bien. Et puis, c'est la déformation des lignes. Donc si vous prenez un tableau, là on a un tableau sous les yeux avec des lignes verticales et horizontales, bah, vous regardez si les lignes sont un peu déformées, c'est peut-être une atteinte ou en tout cas il faut aller contrôler la rétine parce que ça c'est l'arrière de l'œil. C'est très complexe l'œil, hein. Il y a la cornée qui est en avant, ensuite on rentre dans l'œil, bah, c'est un peu visqueux, au milieu il y a le cristallin, c'est ça qui s'opacifie et qui devient la cataracte.
2: Et, bon appétit,
4: et à l'arrière, mais non, et à l'arrière il y a la rétine et c'est là où sont projetées les images. Et bien, tous ces segments de l'œil peuvent être atteints.
2: Moi, j'ai comme un petit cil en permanence. J'ai l'impression d'avoir un cil qui me bloque. Ouais. Un peu
4: c'est peut-être un cil d'ailleurs, non? Vous avez regardé?
2: Allez, en tout cas, il y a beaucoup, beaucoup à dire sur la vue. Si vous avez des questions, profitez-en. Ça se passe au 0810 055 056. Valère, dans un instant, va nous dire comment s'équiper pas trop cher. Ça, ça nous intéresse sacrément parce que ça nous ruine un peu hein, quand même, hein, les lunettes, etc. Mais pour l'heure, Amy Winehouse, Back to Black sur ici. Et on est ensemble jusqu'à 13h, chers amis.

0: Black, Amy Winehouse sur Ici. On est ensemble jusqu'à 13h. 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
0: Il est midi 17, nous sommes en direct dans votre nouveau rendez-vous qui s'appelle On vous doit bien ça. On essaye de vous rendre service, de vous accompagner avec sérieux et bonne humeur. On en a bien besoin en ces temps compliqués. On est au milieu d'un gros dossier sur la vue un peu plus tard dans l'émission. Aude Raso nous parlera de ces arnaques aux cagnottes, c'est un véritable scandale. Et puis on plongera dans un bain délicieux de nostalgie avec Elsa Wolinski qui nous parlera du retour du petit Nicolas, souvenez-vous de cette merveilleuse bande dessinée qui a accompagné nos enfances. Beaucoup de réactions au 0810 055 056, Valère.
2: Oui,
0: attention, il y a un défi pour vous, monsieur Kerzek.
2: Un message pour le docteur, il nous le dit d'ailleurs avec respect, mais il ne faut pas déconner docteur, vous dit-il, cet auditeur. C'est une réaction de Parisien, les rendez-vous ophtalmologie Bille. Sont très compliqués, sauf à Paris, j'imagine bien.
3: Non.
4: Mordicus,
3: il y a des centaines de centres, je ne sais pas si citer les noms, mais les points vision, etc. Il y en a plus de 70 en France. Alors évidemment, c'est pas dans les villages, vous n'aurez pas un ophtalmo dans un village, mais vous aurez un centre à proximité. Il y a les opticiens, vous en avez de partout. Ils sont à même de contrôler votre vue. Il y a de la téléconsultation qui est possible dans les centres d'optique, les magasins d'optique avec un ophtalmo à distance. Donc il y a des solutions. Bien sûr, à Paris, il y a une offre de soins qui est plus importante.
0: Dans les grandes villes aussi, il y a pas
3: plus de population, mais il y a maintenant ces centres, et je vais vous dire, je vais même plus loin, il va y avoir un problème de concurrence et probablement de surabondance de ces centres, comme des médecins d'ailleurs, mais ça on en reparlera. On parle
0: Absolument.
3: De déserts médicaux.
0: Ouais.
3: Oui, il y a des déserts, mais on est en train de former trop de médecins, et vous verrez que dans 10 ans, il y aura trop de médecins.
0: Ah bon ?
3: Mais oui. Oh,
0: j'ai vraiment loupé le coche. J'ai fait de faire des études, moi. On va accueillir Nathalie qui nous appelle de Montignard. Oh là là, pardon, excusez-moi. Montignargès. Pardonnez-moi, Nathalie, vous allez bien? En tout cas, elle appelle
5: de
0: du
5: Gard. Montignargues. Bonjour,
0: Montignargues.
5: Oui, je vais très bien.
0: C'est proprement scandaleux ce que je viens de faire, je suis désolée. On embrasse très fort les collègues de Ici Gard-Lozère. Voilà.
5: Alors. Les collègues d'Ici Gard-Lozère.
0: Exactement, qu'on embrasse très fort. Vous venez de refaire votre nouvelle paire de lunettes, chère Nathalie.
5: Tout à fait. Je les ai reçus hier.
0: Et alors, c'était exorbitant les prix ?
5: Ben, c'est ce qui est hallucinant, c'est qu'en fait, on a le choix entre plusieurs prix. C'est ouais. qu'en fait, moi, je pensais que les verres, c'était des verres, alors qu'on met des options anti-bleu, anti-écran bleu, enfin des filtres, tout ça, anti-rayures. Mmh. Mmh. Mais en fait, on m'a proposé trois prix de verres différents.
0: D'accord.
5: En me disant, avec celui-là, bon, celui-là, vous avez un dépassement de 100 euros. Celui-là, vous avez un dépassement de 300 euros. Et là, vous avez un dépassement de 700 euros. Donc, ben là, vous y verrez comme si vous aviez retrouvé vos yeux.
0: Ouais, avec la vision
5: là,
0: de Superman.
5: Là, vous y verriez, vous aurez un petit peu de flou, mais pas trop. Bon, là, vous serez un peu dans le brouillard, mais en même temps, le dépassement.
3: Mais c'est moins cher.
0: C'est incroyable.
5: Et puis, sinon, vous avez le 100% santé où vous y verrez, mais ne vous plaignez pas, vous n'avez rien payé.
0: Oh ben voilà. Non, mais Gérald.
3: Non, mais je crois qu'on.
0: Et après, évidemment, Valère va nous donner des vrais bons plans pour pas payer trop cher.
3: Il y a différentes qualités de verre, ça, c'est normal. Comme sur les voitures, il y a les Rolls-Royce, et puis vous avez, je ne sais pas citer les marques, mais des marques qui sont de moindre qualité. Mais sur les verres, donc, il y a différents fabricants. Il y a des fabricants qui fabriquent à l'étranger. Il y a du Made in China aussi. Et c'est vrai que le 100% santé, c'est plutôt l'entrée de gamme. Mais de là à dire que vous n'y verrez rien, non, si votre correction est bien faite, si on a testé, vous y verrez. Par contre, c'est vrai que peut-être que la durabilité du verre, peut-être que les options anti-reflets, anti-lumière bleue, etc., vous ne les aurez pas. Mais on ne peut pas dire que vous n'y verrez rien avec des verres qui sont à zéro et que vous verrez comme si vous aviez été opéré avec des verres à 700 euros. Je crois qu'il y a un discours commercial aussi. Il faut savoir distinguer le discours médical du discours commercial.
0: Alors, on parle de commerce, on s'adresse à Valère Correr, monsieur Bonplan. On vous attend avec impatience.
2: Bon.
0: Donnez-nous des bons plans.
2: Le rendez-vous ophtalmologiste, c'est bien de regarder le secteur dans lequel exerce. Si on a ce loisir, évidemment, et qu'il y a un petit peu d'offres, et des médecins disponibles, vous savez, il y a le secteur 1, secteur 2. Bon, si vous êtes dans le secteur 1 conventionné, vous avez des prix qui sont en accord avec l'assurance maladie et vous êtes mieux remboursé entre l'assurance maladie et la complémentaire. Et ensuite, secteur 2, regardez au moins si le praticien a l'option Optam. OPTAM, ça veut dire qu'il va faire attention à ses prix. Il va dépasser les prix de l'assurance maladie, mais il va faire attention et vous serez mieux remboursé. Donc ça, c'est le premier point sur le côté ophtalmo.
0: D'accord.
2: Ensuite, il faut comparer effectivement plusieurs devis sur ses lunettes, par exemple, et demander le détail du prix. C'est-à-dire, il y a les verres, il y a la monture, et Nathalie en parlait, il y a les options. Ah, parfois, on vous propose plein d'options. Alors, les écrans bleus, les anti-reflets,
3: les anti-rayures,
2: les essuie-glaces, la caméra dans les lunettes, parce qu'on vous dit parfois, mais maintenant, vous pouvez même avoir la lunette avec la... Non, mais c'est vrai, il faut faire attention à ça, c'est très important.
0: Faire le tri avec ça. Hein.
2: Exactement. Alors, sur le 100% santé, moi, je pense quand même que c'est un bon plan, le 100% santé, c'est-à-dire que chaque opticien doit vous proposer un certain nombre de montures et de verres qui rentrent dans le 100% santé sans reste à charge. Ça veut dire que là, vous n'allez pas sortir, enfin 1 euro si, vous allez sortir les 2 euros, je crois, du forfait. Enfin, ça reste résiduel. Et puis enfin, moi, je vous recommande deux bons plans. Les lunettes, les montures reconditionnées. Si vous voulez vous faire un peu plaisir, de plus en plus d'opticiens ont des corners de seconde main. C'est-à-dire que les lunettes ont été remises en état et vous pouvez vous faire plaisir.
3: Il manque une branche.
2: Il n'y a pas les verres, mais voilà.
0: Non, non, mais c'est vrai que vous nous avez expliqué que reconditionner, c'est pas des vieilles lunettes de brocante, si je puis dire. Elles sont reconditionnées. Donc, remises en état.
2: Exactement. Et puis, vous pouvez acheter en ligne. J'ai cru comprendre que Nathalie avait fait ça parce qu'elle a dit je les ai reçues. Enfin, je sais pas, mais acheter en ligne, c'est pas mal, mais vous comparez et surtout vous n'avez pas la pose, vous n'avez pas la petite, vous savez, les petits tours de vis, etc. pour les mettre, les adapter exactement à votre nez. Enfin, moi,
3: et puis c'est un instrument de mode, donc il y a plein de créateurs qui s'y sont mis, etc. Et c'est ça qu'on paye aussi très souvent. Oui, il y a les verres, mais il y a la monture. Et la monture, si vous voulez un truc
0: si
3: qui est siglé,
0: ben
3: vous allez payer la marque.
0: Tout ce qui est à la mode se démode, donc ne soyons pas trop inféodés à tout cela. Merci beaucoup. Non, vous aviez encore un petit bon plan.
2: Non, je peux en inventer un si vous voulez, mais il sera moins intéressant. Hein.
0: Merci Valère Correa. On continue de parler de votre vue, de parler lunettes. Si vous avez des questions, ça se passe au 0810 055 056. C'est votre antenne, on vous doit bien ça sur ICI. Nous allons écouter Boulevard des Airs avec Carbone. Et ça s'appelle C'est pas si facile. M'en aller.

0: Martine.
1: Boulevard désert et carbone, c'est pas si facile sur ici.
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1: On vous doit bien ça. Midi 26, c'est votre nouveau rendez-vous quotidien, ça s'appelle On vous doit bien ça et on essaye de vous rendre service. On parle bon plan, vie quotidienne, arnaque à éviter et on a parlé en première partie d'émission de la vue, des opticiens, des ophtalmos, de comment payer moins cher sa monture de lunettes et nous allons accueillir Martine qui a appelé au 0810 055 056. Elle appelle de Mozac. Bonjour Martine, bienvenue.
3: Bonjour, bonjour à tout le monde.
4: Bonjour.
1: Bonjour. Comment bonjour, ça va Martine docteur. Aujourd'hui?
3: Ça va, malgré le temps, et il est très froid.
1: Oui, ça y est, hein, l'hiver pointe le bout de son nez. Et on embrasse très fort ici, Pays d'Auvergne, nos chers amis et collègues. Alors vous aviez des questions à nous poser ma chère Martine, notamment à notre
3: oui,
1: docteur.
3: Je voulais poser la question au docteur. Est-ce que j'ai un glaucome depuis un an et demi, deux ans à peu près, et je voulais savoir si c'était grave.
4: Bonjour Martine, le glaucome c'est de la tension dans l'œil. C'est-à-dire que l'œil c'est rond, dedans il y a du liquide, ce liquide il doit être renouvelé et quand le renouvellement se fait mal, l'évacuation se fait mal, la tension à l'intérieur augmente. Et cette tension, ça va appuyer sur le nerf optique. Donc voilà pourquoi il faut mesurer sa tension, c'est pour ça qu'on va chez l'ophtalmo. Il vous met un petit appareil dessus, on mesure un peu comme votre tension artérielle, on va mesurer la tension, éventuellement vous donner des colliers, des médicaments pour faire baisser la tension pour éviter que ça abîme l'œil. Donc la bonne nouvelle c'est que vous avez été diagnostiqué, vous avez peut-être sûrement un traitement et on va contrôler surtout cette tension intraoculaire et ça va permettre d'éviter de prévenir les lésions du nerf optique.
1: Martine, vous aviez une deuxième question sur les myrtilles,
3: oui.
1: C'est ça?
3: C'est quoi? Voilà, sur les myrtilles, j'ai toujours entendu dire que c'était très bon pour la vue.
1: Ah, moi aussi.
4: Eh ben ouais,
1: moi aussi,
4: ma grand-mère, elle disait ça
1: c'est
4: aussi.
1: Vrai
4: alors, c'est pas complètement idiot en fait. Quand on regarde, il y a des antioxydants, ça s'appelle les anthocyanes à l'intérieur des myrtilles. En fait, c'est dans anti-vieillissement de la rétine et anti-vieillissement du nerf optique. Et donc voilà pourquoi on dit que ancestralement les myrtilles étaient bonnes pour la vue. Il n'y a pas d'études très solides qui permettent de dire un groupe qui a pris des myrtilles, il n'y a pas de problème de vue, etc. Mais j'allais dire pourquoi pas. En tout cas, tout ce qui est nourriture, fruits, légumes, antioxydantes, etc., c'est excellent parce que la vue, c'est des cellules qui permettent de voir. Et donc si on préserve ces cellules, et l'alimentation, c'est un bon moyen, ça permet de préserver sa vue.
1: Merci beaucoup Martine. Faites comme Martine si vous avez des questions pour notre médecin ou pour tout autre personne autour de la table. 0810 055 056. Beaucoup de réactions d'ailleurs au Drazo sur le WhatsApp.
5: Beaucoup de réactions. Sylvie par exemple qui nous parle des verres 100% santé. Valère en parlait. Elle dit j'en suis à ma troisième paire, je suis très contente, les verres sont fins, ils sont de qualité.
1: Donc, voilà.
5: Bien garder en tête.

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3: Midi 32, tout pile sur votre radio Ici, et nous on est ensemble jusqu'à 13h dans cette émission, ce nouveau rendez-vous qui s'appelle On vous doit bien ça. Moi je m'appelle Enora Malagré et je suis entourée d'Aude Razo, du docteur Gérald Kirzek, de la journaliste Elsa Wolinski et de monsieur Bonplan Valère Coréard. C'est votre émission, on essaye de vous rendre service parce qu'on vous doit bien ça. Et si vous avez des questions, eh bien ça se passe au 0810 055 056. On a parlé de la vue tout à l'heure dans la première partie de l'émission. On parlera du petit Nicolas avec Elsa Wolinski, on parlera des arnaques à la cagnotte. Et puis vous pouvez aussi nous laisser des messages vocaux sur ce même WhatsApp gratuit, comme l'a fait aujourd'hui Géraldine d'Auxerre.
4: Salut Enora, salut toute l'équipe, merci pour tout ce que vous faites, vraiment c'est super chouette. J'ai entendu dire qu'on pouvait contacter les impôts pour faire baisser notre taxe foncière. Vous pourriez m'expliquer, me donner un peu plus de détails, parce qu'évidemment ça m'intéresse,
3: il y a
4: quelques économies à faire.
3: Ah
4: ciao,
3: bah
4: merci.
3: Oui, vous pensez bien, ma chère Géraldine, merci. Ça c'est une mission pour Valère Coréard, monsieur Bonplan.
5: Et vous avez sans doute là payé tout récemment la taxe foncière, ou c'est sur le point d'être le cas. Alors c'est vrai qu'elle est calculée, cette taxe, à partir de la valeur locative cadastral du logement. Et en fait, cette évaluation repose sur des références assez anciennes, elles ont été établies dans les années 70. Le calcul prend en compte la surface et des éléments de confort auxquels le barème attribue une surface équivalente. Par exemple, prévu par le barème, 4 mètres carrés, ça c'est pour l'eau courante, 2 mètres carrés, c'est pour l'électricité. Si vous avez une baignoire, c'est 5 mètres carrés. Un lavabo, une douche, c'est 3 mètres carrés. Mais seulement, peut-être que dans votre logement, il y a eu des travaux depuis, donc il y a un lavabo en moins, le bidet y est plus, le vide ordure, ça a aussi une valeur. Donc, ce que vous devez faire, c'est vous utiliser votre messagerie sécurisée de impots.gouv.fr. Je l'ai fait là, mais ils m'ont pas encore répondu parce que je pense qu'ils ont pas mal de demandes. C'est un sujet qui tourne pas mal en ce moment. Et vous demandez au service des impôts fonciers la fiche de calcul de la valeur locative cadastral. Donc en gros, vous dites, ben moi j'aimerais y voir clair sur comment vous calculez ma taxe foncière, tout simplement.
6: Plus 30%.
5: Alors non, sachez que ça n'a pas une valeur scientifique, mais il semblerait quand même que dans 7 à 8 cas sur 10, il y a un correctif en votre faveur. Ça veut dire que vous pouvez économiser peut-être 50, 100, 200, jusqu'à 500 ou 600 euros, là sur la dernière taxe foncière que vous venez de payer ou que vous êtes sur le point de payer. Donc ça vaut vraiment le coup. Demandez de la transparence. Demandez de la transparence, le détail du calcul, et voyez si ça correspond bien à la réalité de votre logement.
3: Merveilleux. Vous qui êtes propriétaire, chaque docteur Hirsch.
5: Multipropriétaire.
3: Multipropriétaire. Le cliché.
6: J'ai rien fait. C'est pas ma fête. C'est le 5 décembre. Et tout ça, c'est faux.
3: Pardon. Allez, on va continuer. Alors, si vous avez des questions, d'ailleurs, pour Valère, 0810 055 056, on va reprendre aussi des auditeurs tout à l'heure sur la vue, parce qu'on voit que ça réagit beaucoup sur notre WhatsApp. Mais pour l'heure, Véronique Sanson, besoin de personnes sur Ici. On est ensemble jusqu'à 13h, chers amis.

0: Véronique Sanson, besoin de personne. Pardon, j'ai attendu la dernière note de piano, tant j'aime ce morceau. On est ensemble jusqu'à 13h sur ICI.
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0: 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C'est une émission qui est là pour vous rendre service parce qu'on estime qu'on vous doit bien ça. Et vous êtes très très nombreuses et nombreux à appeler et à écrire des messages sur le WhatsApp 0810 055 056. On va vous faire de la place dans un instant, juste après le billet très important de notre chère Aude Razo qui va nous parler des faux appels aux dons. C'est un scandale cette histoire.
2: Oui, et il y en a eu plusieurs ces derniers jours. C'est pour ça que je voulais faire un point de vigilance là-dessus. Je vais être honnête, c'est un sujet qui me touche parce que j'ai eu un décès dans ma famille il y a quelques temps et en fait après le décès on a appris que quelqu'un faisait du porte-à-porte dans la commune pour récolter de l'argent en se faisant passer pour quelqu'un de la famille. C'est vraiment absolument sordide. Donc faux appel au don, quelqu'un qui va lancer une cagnotte ou faire du porte-à-porte par exemple pour quelqu'un, pour une cause, et qui va derrière se mettre l'argent dans la poche. Donc il y a un exemple très récent, c'est ce jeune lycéen Maël, vous en avez sans doute entendu parler en écoutant les journaux, qui participait un blocus de lycée à Tours qui a perdu un œil, malheureusement. Ouais. Nos collègues d'ICI Touraine ont révélé qu'il y avait une fausse cagnotte qui avait été lancée, soi-disant pour récolter des fonds. Les internautes, en fait, se faisaient passer pour la maman de l'adolescent. Donc, il avait écrit « Je suis la maman de Maël, je suis complètement désemparée, chaque euro peut nous aider ». Il y a des gens qui ont aidé, il y a même des célébrités qui avaient relayé cet appel. Et donc, nos collègues d'ICI Touraine ont enquêté et en fait, l'appel n'a pas du tout été lancé par la famille du lycéen. C'était sur une plateforme sérieuse, hein, je le précise, c'était sur GoFundMe. Et donc, ça, c'est le premier point
0: très
2: important.
0: Connue, cette plateforme, bien sûr.
2: Premier point important, c'est pas parce que la plateforme de don, elle est connue et qu'elle est fiable, que l'appel au don est nécessaire. Sincèrement sérieux. On peut citer Litchi, GoFundMe, Le Pot Commun. En fait, il y a quand même des garde-fous sur ces plateformes, il faut le savoir, elles le disent, hein, c'est important de le dire. Elles ont conscience de ce risque qu'il y ait des fausses cagnottes qui puissent être lancées grâce à elles. Elles ne laissent pas tout passer, elles font des vérifications, mais parfois, oui, il y a des escrocs qui arrivent à passer les filtres, donc soyez prudents. Ça arrive souvent, des gens qui profitent des drames pour se faire de l'argent, notamment après des tempêtes, après des inondations, on a souvent des faux appels aux dons, donc souvent sur des événements très médiatisés. En fait, quand on parle d'appel aux dons de particuliers, on ne peut jamais vraiment savoir si c'est vrai, si c'est faux. En fait, vous ne serez jamais vraiment sûr à 100%, à moins que vous connaissiez la personne qui lance l'appel aux dons. Vous n'êtes jamais sûr. Donc, si c'est très éloigné de vous, si c'est vraiment quelque chose qui vous touche, certes, hein, je comprends qu'on puisse être touché par des histoires émouvantes, etc., un enfant malade, je vous conseille quand même d'être prudent, faire quand même quelques recherches. Conseil que je donne, généralement, quand l'événement est médiatisé, les médias parlent du fait qu'il y a des cagnottes qui sont lancées. Mmh. Donc, si en fait, vous voyez une cagnotte passer, mais il n'y a rien dans les médias, vraiment, c'est pas du tout évoqué qu'il y a des appels aux dons.
0: Déjà, ça, c'est
2: un peu suspect. Donc, en fait, abstenez-vous aussi. Parfois, il faut savoir aussi se dire, bon, attendez, là, je vais attendre un petit peu.
0: Et vous référez plus aux cagnottes qui sont déjà relayées par les médias. Une petite question d'Elsa Wolinski.
3: Mais je me demandais, quand on se fait avoir, quel est le repli? Qu'est-ce qu'on peut faire?
2: Les plateformes, alors sur les plateformes sérieuses, il y a des recours, hein, c'est-à-dire que là, en fait, ils vont, quand la cagnotte est démasquée, en fait, ils vont vous rembourser. Généralement, il y a évidemment des choses qui sont faites, voilà. Donc, vous aurez quelque chose. Il y a aussi les appels aux dons en dehors des plateformes. Et alors là, énorme vigilance. Donc, vous voyez passer un post sur les réseaux sociaux qui vous raconte une histoire souvent là aussi larmoyante et qui vous met un identifiant PayPal ou quelque chose comme ça pour que vous versiez de l'argent. La mort de Brigitte Bardot l'année dernière, c'était en décembre. Il y avait eu dans la foulée des ventes sur internet, sur les réseaux sociaux, des fausses photos de Brigitte Bardot, des produits dérivés à l'image de Brigitte Bardot, soi-disant au profit de la cause animale et de la fondation Brigitte Bardot. Comment les gens auraient pu savoir que c'était faux à ce moment-là, dès le premier coup d'œil? On allait voir le site internet ou les réseaux sociaux de la fondation Brigitte Bardot. Il n'y avait rien, en fait. La fondation n'avait rien posté. Donc, il ne parlait pas de vente, rien. Donc, en fait, il y a forcément quelque chose qui ne va pas. Donc, il ne faut pas se précipiter, il ne faut pas tomber dans l'émotion. Et en fait, la fondation Brigitte Bardot, pour finir l'histoire, a fini par poster quelque chose quelques jours plus tard, en voyant que l'ampleur que ça prenait, en disant, attention, nous, on vend rien, on n'a pas fait d'appel aux dons, on n'a rien fait du tout. Donc, faites quand même toujours cette démarche, petite enquête.
0: Soyez un petit journaliste, petit Hercule Poirot, chers amis. Oui, le docteur Kirzek.
4: C'est terrible parce qu'on joue sur le bon cœur des gens, sur la générosité, sur la vulnérabilité aussi. Incroyable. Et avec les moyens techniques, c'est extrêmement crédible. C'est-à-dire qu'ils prennent des logos, ils copient-collent. On a vraiment.
0: Maintenant,
4: on a
0: l'impression qu'il
4: y a des faux, articles de presse. Enfin, c'est terrible.
0: Il faut tout vérifier soi-même un petit peu maintenant. Valère Coréard.
5: C'est ICI Touraine qui a révélé ça, c'est ça?
0: Oui, absolument.
5: Mais ça montre aussi le travail remarquable qui est fait dans ce réseau. C'est qu'on est sur le terrain. terrain et on peut démêler le vrai du faux. Et il faut rappeler l'importance de ce service public de proximité que nous sommes.
6: Bravo, Valère Coréard. Oui, docteur.
4: Non, rien. Il est toujours très bon élève.
6: Il n'est pas bon élève. Hypochondriac
4: et bon élève.
6: Les deux ensemble, les deux duettistes, c'est un régal. Merci infiniment, Audrazo. C'était très, très important ce que vous nous avez raconté. Dans un court instant, on va faire une petite plongée dans la nostalgie, mais une jolie nostalgie avec notre Elsa Wolinski qui nous parlera du retour de la bande dessinée du petit Nicolas. Oui, souvenez-vous. Mais pour l'heure. Oh, une petite page, une petite pause, mais vraiment très courte. On est ensemble jusqu'à 13h. À tout de suite.

0: Nantes qui va nous parler cataracte. Chère Marie, bonjour et bienvenue.
1: Bonjour, bonjour, bonjour, merci de m'avoir appelée. Je voudrais savoir, docteur, à quel moment il faut se faire opérer de la cataracte?
0: Merci pour cette question, Marie, bien sûr.
2: C'est une question importante, Marie, mais il n'y a pas d'âge, en fait. Il n'y a pas un âge où il n'y a pas une baisse de l'acuité visuelle. Vous voyez, un seuil qui dirait à tel chiffre, hop, faut opérer. En fait, ça dépend du ressenti et de votre gêne quotidienne. Si au début, c'est juste les contrastes, vous êtes un peu obligé d'augmenter le contraste de la télé ou de l'écran, ou si vous êtes un tout petit peu ébloui, c'est pas très grave. En revanche, si ça vous gêne pour conduire, ça vous gêne pour lire, ça vous gêne dans vos activités quotidiennes, ben là, il faut peut-être opérer. À ce moment-là, c'est votre ophtalmo qui va décider avec vous. La cataracte, on le rappelle, c'est l'opacification du cristallin. Et donc, l'objectif, c'est d'enlever le cristallin et on met un implant.
0: Parce que Marie, vous avez peur d'en souffrir ?
1: Non, c'est parce que j'ai mon ophtalmo qui veut m'opérer de la cataracte. Par contre, moi, je n'ai absolument aucune gêne.
0: Ouais.
1: Parce que je fais les mots croisés, je couds, j'enfile l'aiguille et tout. Donc, je ne comprends pas pourquoi il veut que je me fasse opérer de la cataracte.
2: Bah, d'abord, il n'y a pas d'obligation. On rappelle que le médecin, il donne l'information, mais il faut avoir le consentement, il faut être d'accord.
0: Voilà.
2: Et puis, il y a un deuxième truc qui existe, ça s'appelle le deuxième avis. Donc, pourquoi pas peut-être prendre un deuxième avis.
3: Est-ce que parfois, on ne pousse pas un peu à la consommation, entre guillemets ?
2: Bien sûr, on est dans un système qui est un système libéral, un système où les gens sont payés à l'acte, y compris à l'hôpital. Donc parfois, je dirais pas qu'ils poussent parce qu'il y a la déontologie et on n'opère pas comme ça en décidant d'opérer. Mais parfois, il y a des gens qui disent, bah tiens, vous commencez, vous n'avez pas encore une gêne, mais à titre un peu préventif, c'est peut-être pas mal d'y penser avant que vous soyez gêné. Mais
0: merci
2: en tout cas,
0: beaucoup.
2: Si vous n'êtes pas convaincu ou si vous avez un doute, n'hésitez pas à prendre un deuxième avis.
0: Il n'y a jamais de mauvais
2: problème.
0: Doute. S'écouter aussi beaucoup, Marie. Merci beaucoup. Je vous souhaite une très belle après-midi. On essaye de prendre le plus de personne possible. Hein. On va prendre Richard, bien sûr. Bonjour, Richard. Il vous appelle de Normandie. Oh, probablement un cousin.
4: Oui. Bonjour et merci d'avoir pris mon appel. Donc j'ai été opéré de la cataracte il y a une petite dizaine d'années.
0: D'accord.
4: Et donc j'ai eu des implants.
0: Oui.
4: Et je voudrais connaître un peu la durée de vie de ces implants. Est-ce que maintenant, jusqu'à ma mort, j'aurais pas besoin de les changer ou il va falloir que je les change tous les 5, 10 ou 15 ans?
0: Merci d'avoir posé cette question éminemment intéressante, cher Richard. Docteur?
2: Ça se périme pas, Richard. L'implant qui est mis, il n'y a pas de date de péremption. Donc, a priori, c'est à vie, surtout qu'on vous l'a mis, je sais pas, à quel âge on vous l'a posé?
4: 55 ans à peu près.
2: Oui, donc il n'y a pas de raison que ça se périme. Ce qui peut arriver, c'est que là, vous n'avez pas de symptômes, mais ce qui peut arriver, parfois, la vision se trouble un peu parce qu'il y a la capsule autour de l'implant qui peut poser problème. Et là, les ophtalmos ont des lasers. C'est assez fabuleux ce qu'ils font avec les lasers, hein, ce qu'on appelle le laser IAC. Ils peuvent donner un petit coup de laser. Ça prend vraiment quelques secondes ou minutes et ça peut permettre de traiter cette capsule et de retrouver une vue transparente. Mais a priori, pas de péremption de l'implant.
0: Merci beaucoup, Richard, de nous avoir appelé. Continuez à poser vos questions 0810 055 056. Je me permets moi-même une dernière question très rapidement, docteur Kirzek. Les portables, la lumière des portables, ça crame un peu la vue, cette histoire.
2: Bah, des écrans, des portables. Alors, il y a la lumière, mais il n'y a pas que la lumière. Il y a le fait qu'on ait le nez collé dessus. Donc, on regarde de près. On n'a pas l'exposition à la lumière extérieure. Et il y a une épidémie mondiale, c'est la myopie. 80% des gamins en Asie, notamment, qui sont tous devant des écrans, ils sont myopes. Donc, la règle, ce n'est pas tellement les filtres anti-lumière bleue, etc. C'est de sortir à l'extérieur et de faire des pauses visuelles.
0: Merci beaucoup, docteur. Dans un instant, Elsa Wolinski qui nous parlera du retour du petit Nicolas. Oh, nostalgie. Allez, à tout de suite sur ICI.
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0: Encore quelques minutes à passer en votre bonne compagnie. Ça passe à une vitesse folle. Quelle riche émission encore aujourd'hui. Et je voudrais vous remercier vraiment tout personnellement pour vos si nombreuses réactions au 0810 055 056. On voit qu'on est ensemble, hein, cette émission. On l'a construit ensemble depuis cette rentrée. Et on est très heureux de ça. Et on vous doit bien ça. Ah, on va faire un petit saut dans le passé. Mais un saut joyeux grâce à notre journaliste Elsa Wolinski qui va nous parler du petit Nicolas. C'est le retour.
7: Et oui, tout à fait. Alors, Gérard, vous disiez, on arrête les écrans. Ben oui, on arrête les écrans et on se met à lire. On se remet à lire. Si je vous dis Clotaire, Alceste, Annian, Eudes, ça vous fait penser à quoi?
8: Petit Nicolas.
7: Mais oui. Ah ouais. Alors en plus, je sais que Eudes répond parce que vous, Eudes, vous avez été bercé.
8: Ah, oui, je peux raconter un petit peu.
7: Allez,
8: mon enfance.
2: Vous avez été bercé trop près.
0: Oh non, oh, il est très enfant.
2: Du mur.
8: Ça, je vais leur raconter un truc joli en plus.
0: Drazo, allez-y.
8: C'est, ma maman me lisait le petit Nicolas dans le lit avant d'aller dormir. Elle était dans son lit, je me glissais à côté d'elle et elle me lisait le petit Nicolas avant que mon papa vienne se coucher. Et en fait, on était morts de rire. Mais morts de rire. Et ça, c'est vraiment des super souvenirs. Moi, le petit Nicolas, c'est vraiment.

0: quelque chose, c'est mon enfance, quoi.
1: Ah, bien sûr.
2: Voilà, c'est ça, ça rapporte.
3: Mais oui, ça rapporte aussi.
2: Ça rapporte pas du tout. Non, ça fait du bien, ouais. Effectivement. Pardon, je perds mes mots. Aujourd'hui, vous savez ce que c'est? C'est les brouillards cognitifs, c'est la ménopause, Gérald. Justement.
1: On y consacrera une émission, Elsa Volanski.
2: Alceste qui mange tout le temps, Annie premier de la classe, Clotaire le dernier et Eudes qui distribue les coups de poing. Oui, le petit Nicolas revient. Aujourd'hui, il sort en librairie 12 nouvelles histoires dans un livre qui s'appelle « Je reviens ». Sempé disait déjà, à l'époque, « Le petit Nicolas est indémodable car lorsque nous l'avons créé, il était déjà démodé ». C'est vrai, il a un côté un peu démodé, ce petit Nicolas. Mais peut-être que c'est ça aussi qu'on aime quand on retourne chez... Vous savez, c'est comme quand on retourne chez sa grand-mère. Vous savez, on n'aime pas trop le papier peint, mais on ne veut pas qu'elle l'enlève. Hein, vous voyez ce petit goût.
1: Je suis complètement d'accord.
2: C'est la petite Madeleine de Proust. Ouais. On en trouve que c'est un peu moche, mais on veut quand même que ça soit là. Et dans ce monde qui va mal, ben le petit Nicolas, c'est notre petite Madeleine de Proust, justement. Alors, derrière Nicolas, il y a deux amis. René Goscinny pour les mots et Sempé pour les dessins. Leurs récits illustrés apparaissent en 1959, le premier livre en 1960. Aujourd'hui, la fille Anne Goscinny, la fille de René, reprend l'histoire avec Jean-Philippe Haroux-Vignaud et le dessinateur Fursy Tessier. Elle explique « J'ai réalisé que c'était le seul personnage qui n'avait pas survécu à mon père. » Parce que oui, Goscinny, c'est aussi Astérix et Obélix, créé avec Uderzo, Is No Good avec Tabary et les scénarios de Lucky Luke, le personnage de Maurice. Tous avaient continué leurs aventures. Nicolas, lui, n'avait plus de nouvelles aventures. Il n'avait plus d'histoire. Alors quand Anne parle de son père, elle raconte son allure de notaire de province un peu, qui, dès 20h, disait à sa femme « Allez, il faut ranger l'enfant ». C'est quand même ça. Et l'enfant, bah, c'était elle.
1: D'accord.
2: Effectivement, oui. Elle avait 9 ans quand son papa est mort, en 1977. Bien plus tard, elle lui écrit une lettre devenue un livre, « Le bruit des clés », les clés de son père dans l'entrée quand il rentrait. Ce bruit familier auquel on ne prête plus attention jusqu'au jour où on ne l'entend plus. Elle lui raconte ses livres, ses enfants, la vie qu'il n'a pas pu voir, mais dans les histoires de Nicolas, elle retrouve encore sa voix. De temps en temps, je relis le petit Nicolas et j'entends la voix de mon papa, raconte-t-elle. Ce lien, elle l'avait aussi prolongé au cinéma. Nicolas était déjà passé à l'écran dans des dessins animés et 3 films avec des acteurs. Puis en 2022, Anne participe à l'écriture de « Qu'est-ce qu'on attend pour être heureux ?». Aujourd'hui, Anne prolonge l'histoire dans un livre et elle fait bouger les choses enfin. La mère du petit Nicolas en a assez de dépendre de son mari pour s'acheter des chaussures ou un livre. Alors enfin, elle trouve un travail au rayon parfumerie d'un grand magasin et le papa se met à la cuisine. Oui,
1: moderne.
2: Mais oui, c'est moderne. Et enfin, l'école devient mixte. Oh, le petit Nicolas, il n'est pas très content d'être avec des filles. Les filles arrivent, ça bouscule un peu tout son petit monde et ses copains. Mais ce qui reste, c'est cette façon de regarder la vie à hauteur d'enfant. Cette invitation à prendre sérieux leur chagrin, leur enthousiasme, leur histoire de copains, tout ce que nous réduisons parfois à « ce n'est pas grave », alors que pour eux, c'est toute leur vie. Et c'est bizarre, ça me rappelle un petit peu ce qui se passe en ce moment.
1: Merci beaucoup, Elsa Volanski. C'est donc, vous l'avez compris, le retour du petit Nicolas. Nous allons accueillir la gagnante de notre jeu. Elle s'appelle Jocelyne. Elle nous vient de Portes-les-Valences. Bonjour Jocelyne.
4: Mais je suis contente.
1: Alors, vous êtes tellement contente que vous êtes partie dans la stratosphère. On va, ça va, Jocelyne?
4: Ah, ça va très très bien.
1: Oh là là, mais quelle voix enthousiaste, quel bonheur de vous entendre. Alors, vous nous écoutez via Isidrome Ardèche, qu'on embrasse évidemment chaleureusement. Qu'est-ce que vous êtes? Oh là là, vous êtes mamie d'un petit Gabin, c'est ça, Jocelyne?
4: Eh oui, il est né au mois de juin, le 6 juin.
1: D'accord, et eh ben bienvenue à lui dans ce monde de fous d'ailleurs. Vous êtes une jeune retraitée. Vous êtes inscrite sur la page d'ici.fr et c'est gagné, Jocelyne.
5: Bravo.
1: On est très heureux de booster votre pouvoir d'achat tout au long de l'année. Donc vous aurez une carte carburant 200 euros, bim et boum. Je fais beaucoup les bruitages en ce moment. Une carte aussi pour faire votre plein de courses, ma chère Jocelyne.
4: Et ça, je gâterai mon petit-fils.
1: Voilà, les mamies sont toujours tellement généreuses. On vous embrasse très fort, Jocelyne. Passez une très belle après-midi.
4: À bientôt.
1: À bientôt. Alors, demain, grande émission. Qu'est-ce qu'on va faire demain? Ah oui, c'est le bricolage demain.
0: Est-ce que vous avez une perceuse chez vous?
1: Bah, bien sûr.
0: Eh bien, il aurait fallu la louer, pas l'acheter.
1: Voilà, elle m'a remis en place. Boum. Évidemment, on va vous donner plein de bons plans demain pour bricoler sans trop se ruiner. Et puis, on aura aussi le retour de Nordinatam, notre coach sportif. Me concernant, ça sera pas dommage. Merci beaucoup, ma chère équipe. Merci, docteur, qui a fait toute l'émission en blues aujourd'hui. Merci à Céline à la réalisation, presque. À Elorie à la technique, Alexandra au standard et Gwenelle à la préparation. Et quant à moi, chers amis, je vous dis à demain.

0: sorti en 84. Ion Energy avec Evelyn Thomas, la chanteuse américaine originaire de Chicago, pour vous ce jeudi matin sur ICI. Excellent réveil avec nous.
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0: Bonjour Valentine.
2: Bonjour Louis, bonjour à tous.
0: Nous sommes le jeudi 15 octobre aujourd'hui et on fête les Thérèses. Bonne fête à toutes les Thérèses qui se réveillent avec nous ce matin. Et nous avons deux anniversaires, un joyeux anniversaire à nos champions du monde 98. David Trezeguet fête ses 49 ans et Didier Deschamps fête ses 58 ans. C'est son premier anniversaire à Didier Deschamps depuis son départ de l'équipe de France après 14 années passées comme sélectionneur.
2: On parlera football justement à 5h avec la première victoire de l'histoire du Paris Saint-Germain sur la pelouse de Manchester City hier soir. Mais l'actu, c'est la mise en examen du jeune tireur d'Aubagne et un témoignage inédit, celui du chef de la CRS 8, blessé dans la mobilisation lycéenne à Paris, alors que le syndicat de police Alliance porte plainte contre l'État pour mise en danger de la vie d'autrui.
0: C'est l'info du jour, dans une demi-heure, avec vous ce jeudi jusqu'à 6h. Nous avons Saveria au standard, nous avons Iki à la réalisation ce matin et nous avons Sarah, la rédaction en chef.
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0: Excellent réveil ce jeudi 15 octobre, il est 5h. À la une ce matin, première nuit en prison pour le jeune tireur d'Aubagne.
2: Âgé de 14 ans, il a tiré plusieurs coups de feu dans son collège lundi et blessé le principal et une enseignante. Face aux enquêteurs de l'antiterrorisme, l'adolescent a commencé, Aurélien Tirard, à expliquer son geste.
3: Il reconnaît les faits mais conteste avoir voulu tuer les personnes qu'il a visées. C'est en résumé la position de l'adolescent qui affirme avoir voulu se venger du harcèlement dont il se dit victime au collège. Donc d'après lui, si son adhésion à la mouvance de la True Crime Community existe bien, elle n'a rien à voir avec son passage à l'acte. Ça, c'est ce qu'il a affirmé en garde à vue. Les trois juges d'instruction antiterroristes qui dirigent l'enquête doivent désormais confirmer si c'est bien le cas. Pour le vérifier, ils ont à disposition de très nombreux contenus numériques de l'adolescent. Des contenus que les enquêteurs ont trouvés sur ses multiples comptes de réseaux sociaux, sur la plateforme de mail sécurisée Proton, sur Discord, Snapchat ou TikTok. Les policiers analysent en particulier un à un les contenus qu'il republiait sur l'un de ses comptes, exclusivement dédiés à la promotion des publications en lien avec cette idéologie qui promeut l'extrême violence et glorifie les tueries dans les écoles.
2: C'est la première fois que la justice antiterroriste fait le lien entre ce phénomène venu d'Amérique du Nord et un passage à l'acte en France. Plus de 8000 gardes à vue, dont 6700 mineurs depuis le début de la mobilisation lycéenne il y a un mois. À titre de comparaison, 4000 gilets jaunes sont passés en cellule sur le même laps de temps. Des tentatives d'intimidation dénoncent de nombreux jeunes ce matin à quelques heures d'une nouvelle rencontre au ministère de l'Éducation.
0: 5h02 sur ICI, un appel ce matin de l'Agence nationale de sécurité sanitaire à reconnaître le cancer de la peau comme un risque professionnel.
2: Après expertise, le lien est avéré, affirme l'ANSES, entre l'exposition aux rayons UV, Anne Le Gall, et le développement de plusieurs cancers de la peau des travailleurs.
4: Ils sont agriculteurs, travailleurs du BTP, facteurs, marins, professionnels du sport. Au total, 3,5 millions de salariés français sont exposés de façon répétée aux rayons du soleil en raison d'un travail à l'extérieur. Or, l'analyse de la littérature scientifique met en évidence un lien de causalité entre ces expositions aux UV et certains cancers, souligne Amandine Paya. Elle est la coordinatrice de cette expertise pour l'Agence nationale de sécurité sanitaire.
5: Les éléments scientifiques ont montré que même les expositions intermittentes en extérieur pouvaient conduire à des cancers de la peau.
4: 150 000 professionnels sont par ailleurs exposés aux UV en intérieur lors d'activités de soudage ou d'éclairage, poursuit-elle. L'ANSES plaide donc pour la mise en place d'un tableau de maladies professionnelles pour les cancers cutanés.
5: Ça permettra aux travailleurs qui sont exposés et qui ont développé des cancers de la peau de pouvoir plus facilement faire reconnaître et se faire indemniser pour ces cancers et faire reconnaître leur maladie en maladie professionnelle.
4: Autre recommandation de ce rapport, la formation des médecins du travail au dépistage précoce des lésions de la peau, car 90% des cancers cutanés guérissent s'ils sont repérés tôt.
2: À Anne Le Gall. Certains syndicats ont claqué la porte, d'autres l'ont voté à contre-cœur faute de mieux. Mais les pensions complémentaires augmenteront au 1er novembre pour 14 millions de retraités du privé. Une hausse de 1,4% décidée par l'Agirc Arrco, bien en dessous de l'inflation. Le patronat complètement fermé à aller au-delà, explique Force Ouvrière, alors que le gouvernement souhaite un gel des pensions de base dans son projet de budget. Sur celui dédié au financement de la sécurité sociale, un premier accord hier en commission, élargir la taxe soda aux produits les plus sucrés, viennoiseries, pâtisseries, gâteaux, céréales et produits à base de chocolat, de quoi dégager jusqu'à 200 millions d'euros pour la Sécu.
0: Et puis on en a pris plein les yeux hier soir en Ligue des Champions de foot.
2: Le grand coup du Paris Saint-Germain, vainqueur pour la première fois de son histoire sur la pelouse de Manchester City. 4-2 après avoir mené 3-0 à la mi-temps, Bruno Salomon.
6: Et la première chose à dire, c'est que l'on s'est régalé dans cette rencontre où Paris a joué une première mi-temps, je pèse mes mots, exceptionnelle, avant de se faire bouger par les Anglais comme jamais en seconde période. Mais voilà, malgré la tempête, l'équipe de Luis Enrique a tenu.
7: Quand tu vois un match de ce niveau avec des équipes qui cherchent à jouer tout le temps et à se presser continuellement, on avait prévu ce type de match passionnant, incroyable, avec un rythme trépidant, et on a mérité ce résultat.
6: 4-2, Paris a rappelé qui était le champion d'Europe en titre, et pourtant, après le match, Ousmane Dembélé, en bon leader de vestiaire, jouait les modestes.
8: Non, on prend match par match, on sait que la saison elle est longue, que les matchs de Ligue des Champions, il faut bien les négocier, surtout dans ces matchs-là. On a espéré finir dans le top 8. Et après, que ce soit en octobre ou en mars, c'est pas la même chanson. Donc on reste concentré, on prend match par match. Puis voilà.
6: Après un match pareil, tous les yeux sont braqués sur le choc européen de mardi prochain pour le PSG. Avec la réception du FC Barcelone, équipe invaincue cette saison, qui joue un football de rêve en ce moment. Et très franchement, on en salive d'avance.
2: Et c'est le Paris Saint-Germain qu'on retrouvera la semaine prochaine, donc contre le Barça. Le PSG est donc toujours leader ce matin de cette première phase de Ligue des Champions. La météo, Louis.
0: Est-ce qu'on va en prendre plein les yeux dans le ciel aujourd'hui? C'est la question que je vous pose et la réponse est oui, cet après-midi avec un soleil généreux et ça sur l'ensemble du territoire. Attention tout de même au petit matin puisqu'une fois encore, on a cette grisaille de bonheur. Restez donc vigilants, une grisaille qui sera tout de même plus présente et dominante dans le nord du pays. Puis pour les températures, on a déjà des températures très élevées ce matin. On a 8,5 degrés dans la Somme, nous dit Laurent. Mais en revanche, Marie-Christine nous dit déjà 17 degrés ce matin sur le bassin d'Arcachon en milieu de matinée. Encore quelques nuages voilà, qui vont persister pour la moitié nord. Ailleurs, c'est du soleil pour les températures en milieu de matinée. À Metz, on attend 13 degrés. Pour Bourges et La Rochelle, on aura entre 15 et 16 degrés. De même à Bordeaux. Et puis cet après-midi, attendez-vous réellement à une météo de fin d'été avec des températures quasiment estivales. 24 degrés dans le nord à Rouen, 25 une fois encore dans le sud à Toulouse.
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0: Chaque matin, vous en avez l'habitude, juste avant 6h, on vous donne la parole avec Valentine pour nous raconter votre passion, un talent, un moment de vie qu'on partage avec vous. Et ce jeudi 15 octobre, toutes celles qui font vivre nos campagnes et nos villages sont à l'honneur.
2: Alors ce matin, on recherche une auditrice qui participe activement à la vie de son village.
0: Vous êtes par exemple bénévole, commerçante, agricultrice, la patronne tiens, du dernier café de votre commune. Eh bien, appelez-nous au 0810 055 056, on vous attend nombreux. Et c'est Saveria, bien évidemment, qui attend vos appels ce matin. Même, j'ai envie de dire, si vous êtes voilà, celle qui organise les fêtes de village, appelez-nous. Voici tout de suite à Jennifer, au soleil, ça correspond bien.

0: C'est tout à fait de circonstance en plus ce jeudi matin à l'écoute d'ici. Soyez les bienvenus au soleil de Jennifer pour accompagner votre premier café.
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0: Ce matin, 5h25, avec Stéphane Bern, direction 3 en Champagne, une ville dont le centre historique a une forme plutôt étonnante, Valentine.
2: Vu du ciel, il ressemble à un bouchon de champagne. Stéphane Bern nous racontera comment le centre historique a pris cette forme bien avant l'essor du champagne dans la région.
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0: Chaque matin, dans Ici, ça entreprend, on découvre des idées pour nous simplifier la vie. Et ce matin, on parle de notre consommation d'eau, 120 mètres cubes par an en moyenne, pour un foyer français, Valentine.
2: Et dans cette période de sécheresse exceptionnelle, Catherine Quicandon, vous avez découvert comment réduire notre consommation en Picardie.
4: À Épeville, dans la Somme, à une cinquantaine de kilomètres au nord de Compiègne, on aime faire des économies. Voici Bloop, une entreprise cofondée par Lucas Roguet, Sidney Silam et Alexandre Ledoyen, qui ont inventé un kit qui rassemble les éléments de base pour faire des économies d'eau, c'est-à-dire des aérateurs et des régulateurs pour les robinets de la maison. Mais concrètement, combien économise-t-on ? Réponse de Lucas Roguet.
5: Une fois équipé, une économie qui peut aller jusqu'à 60 mètres cubes d'eau par année pour deux personnes et également une économie d'énergie, puisque quand on va utiliser de l'eau chaude, eh bien on va aussi faire appel à l'énergie pour la chauffer, notamment à la douche, ce qui est l'usage le plus prépondérant dans nos usages quotidiens de l'eau. Et donc en finalité, c'est pour un ménage donc, de deux personnes, une économie qui peut aller jusqu'à 430 euros par an.
4: Ah oui, quand même. Et en plus, pas besoin de faire appel à un professionnel.
6: Qui c'est ? C'est le plombier !
4: Car le kit fabriqué à Amblainville dans l'Oise est très facile à installer.
5: On a déjà beaucoup de clients qui l'ont installé. Et sur la majorité des cas, on les a questionnés et ils ont installé l'intégralité du kit en moins de 5 minutes. Pour la petite anecdote, on a fait installer le kit à une enfant de 8 ans qui l'a installé très facilement. Je pense que pour les néophytes du bricolage, ça sera très facile aussi.
4: L'idée de Bloop a émergé en 2024, les premiers tests en 2025 et le kit actuel est en vente depuis cette année. Mais pourquoi cette idée en particulier pour entreprendre ?
5: Au départ, donc, nous sommes trois profils très différents, ingénieurs, designers produits et une autre personne qui vient plutôt d'études de sciences politiques. Eh bien, tout simplement, on a commencé à se questionner sur chacun quelles étaient les mesures simples, peu coûteuses, que l'on pouvait mettre en place dans notre quotidien pour économiser de l'eau. Et finalement, on s'est rendu compte qu'il y avait très peu de solutions simples, accessibles financièrement, tant que dans l'utilisation et dans l'installation.
4: Le kit coûte 45 euros et c'est dégressif si vous en prenez plusieurs. Plus d'infos sur bloop.tech, B-L-O-O-P. Et d'ailleurs, d'où vient l'appellation Bloop ? Eh bien, c'est le nom d'un son sous-marin ultra basse fréquence enregistré en 1997. C'est un peu le son de l'eau, en fait. Merci à Ici Picardie pour cette idée qui nous sort la tête de l'eau. Ici, ça entreprend dans la Somme avec Bloop, un kit pour économiser de l'eau et de l'argent, tant qu'à faire.
0: Et puis en plus, toutes les économies, elles, sont bonnes à prendre.
2: Surtout vu la météo, pas de pluie à l'horizon encore ce jeudi et ce ciel bleu. Il pèse sur les vendeurs de vêtements. Les nouvelles collections ne se vendent pas.
0: Reportage sur le marché de Trouville-sur-Mer dans un instant.
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0: Ici, toujours à vos côtés, 5h15, ciel bleu, mais grise mine des vendeurs de vêtements.
2: Avec encore 26 degrés annoncés au maximum cet après-midi à Tours, Rouen et La Rochelle, 27 à Toulouse et à Limoges, et jusqu'à 29 degrés à Bordeaux. Les nouvelles collections automne-hiver ne se vendent pas, Martin Cotta, comme sont dans la station balnéaire de Trouville-sur-Mer, sur la côte normande.
9: En plein soleil près de la digue.
10: Bonjour messieurs.
9: Garçon tient un stand de blousons, de doudounes. Tout est en bonne place, sur des cintres, et les clients ne se pressent pas.
11: Il fait trop chaud, vous voyez. C'est compliqué, regardez, les gens ils passent au roi, ils regardent et
10: Ils attendent qu'il fasse froid pour acheter. Voilà. Si tombe de la fin, ça sera peut-être mieux.
9: À côté, Karine vend des pantalons, des gilets. Tout est à 10 euros, mais il fait trop chaud pour acheter. Son chiffre d'affaires est en chute libre.
11: On a une chute de 50% carrément. Ah oui, c'est exceptionnel, on n'a jamais vu ça de toute façon. Moi, d'habitude, la collection d'hiver, je la sors début septembre. Là, je viens juste de revenir avec ma collection d'hiver. Hein. Pour vous dire, on est mi-octobre quand même.
9: Il n'y a guère que Monique, lunettes de soleil sur le nez, trouvillaise depuis 2 ans, qui est satisfaite.
12: Non, mais c'est formidable, c'est génial. C'est vrai que du coup, on ne sait pas comment s'habiller. J'ai un pull et une surchemise et j'ai chaud.
9: Échaudée par la douceur automnale et hivernale, Sophie, gérante d'une boutique de prêt-à-porter, fait un choix radical.
13: Non, moi je prends plus de gros manteaux là, épais. Non, je reste prudente. Je prends plus de la mi-saison que les gros manteaux d'hiver. Enfin, je fais attention à ça aussi maintenant, quoi.
9: On adapte les collections. Chez Chouchou, rue Victor Hugo, on a carrément laissé une partie de la collection d'été en magasin, raconte Emma, une des vendeuses.
14: Les personnes aiment toujours mettre des manches courtes, encore des pantalons assez courts. Donc oui, on laisse quand même les collections d'été. On a des blouses, des petites chemises légères, encore des t-shirts. On a toujours les casquettes aussi, voilà à peu près tout.
9: Virginie est responsable de 2 magasins de chaussures à Trouville.
15: Il n'y a pas d'intersaison, donc il fait très beau et on va passer tout de suite à l'hiver. Donc les produits intersaison, on ne les vend pas. Nous, on fait de la chaussure, de la basket basse, des choses comme ça. Là, ils vont passer directement à des choses plus hivernales parce que l'intersaison, il n'y a pas.
9: Le contexte avec un pouvoir d'achat en berne n'arrange rien. Les fêtes de fin d'année pourraient quand même être une bouffée d'air frais, espère-t-on du côté des commerçants.
2: Sans attendre la fin d'année, Météo France annonce une chute des températures dès demain à l'ouest. La bascule sur toute la France se fera dans le week-end. On passera même en dessous des normales de saison.
0: Dans 3 minutes, c'est la télé avec Patrice Gascoigne. Ce matin, les hôtels en difficulté avec cette nouvelle émission Alerte à l'hôtel. Une toute nouvelle émission et c'est à découvrir ce soir sur M6 à 5h17. Vous êtes bien sûr ici, excellent réveil de bonne heure pour commencer la journée avec vos chansons préférées. Voici tout de suite pour vous, Paul Simon, à l'écoute d'ici.

0: Simon. Sur ici, ce jeudi matin, jeudi 15 octobre, c'est la radio qui vous réveille et qui vient vous chercher comme ça au fond du lit et qui vous invite surtout à nous appeler tout de suite au 0810 055 056. Venez participer au duel des auditeurs. Le principe, il est tout simple. C'est une question autour de l'actu avec un chiffre pour vous à trouver. Et le plus proche de la bonne réponse remporte cette semaine un poste radio nouvelle génération et ce, à l'occasion de la semaine de la résilience, Valentine.
1: Et ce poste, il est équipé de la DAB+. La radio terrestre numérique capable de se mettre en route tout seul pour vous diffuser les messages d'information prioritaires et nous permettre d'être toujours à vos côtés en cas d'incident, d'inondation ou encore de feu de forêt.
0: Et cette radio, elle est pour vous ce matin. C'est Saveria qui attend vos appels au standard 0810 055 056. Bonne chance à vous.
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0: Retrouvons sans plus tarder Patrice Gascoin et ses coulisses TV ce jeudi. Patrice, vous nous faites découvrir une toute nouvelle émission qui arrive ce soir sur M6, une émission qui s'appelle « Alerte à l'hôtel ».
3: Vous voyez quand Philippe Etchebest découvre effaré l'état de la cuisine d'un restaurant qu'il doit sauver ? Eh bien ce soir, on aura la version « hôtel ».
4: C'est pas aux normes, mais c'est dangereux. Quelqu'un peut être électrocuté.
5: C'est la folie. Moi, j'ai jamais vu ça.
6: Espérons que ce soit mieux de l'autre côté du mur, dans ma chambre.
7: Bah, elle est pas faite, la chambre.
5: J'arrive pas à le croire. Le lit est même pas fait. Les draps sales, là. Mais dans cet hôtel, ça s'arrête jamais.
3: Dans Alerte à l'hôtel, ils sont deux experts à avoir pour mission de sauver un hôtel en grosse difficulté. Fred Siriex, figure incontournable de l'hospitalité au Royaume-Uni, et Pauline Péta, une spécialiste du redressement hôtelier. Passé le constat, souvent assez terrible, comme on l'a entendu dans l'extrait, nos experts ont un mois pour transformer durablement l'hôtel, en l'occurrence ce soir, un hôtel situé à Souples-le-Loing, en Seine-et-Marne. J'ai rencontré l'un de ces experts, Fred Siriex, qui passionne déjà des millions de téléspectateurs, mais outre-Manche, puisque cela fait 15 ans qu'il est présent sur une chaîne britannique avec le format anglais, le format original de Alerte à l'hôtel. 15 ans qu'il plaît à nos voisins avec son accent français. Mais est-ce que le charme va agir en France ? La réponse de Fred Siriex.
8: Je sais pas. Ça dépend des téléspectateurs, de ce qu'ils pensent de l'émission. C'est à eux de décider.
3: Ça fait quoi finalement d'aller maintenant montrer sa tête sur une chaîne française ?
8: Alors je suis ravi parce que ma mère va pouvoir regarder mes émissions sans les sous-titres. Ses copines lui ont envoyé plein de messages pour dire ton fils est à la télé, il va passer sur M6. Donc ma mère est ravie et je suis ravi moi aussi.
3: Votre maman qui est à Limoges ?
8: Elle est à Limoges.
3: Est-ce qu'il y a plus ou moins d'appréhension de faire de la télé en France qu'en Angleterre ?
8: L'appréhension pour moi, c'est la langue, en fin de compte, parce que ça fait 35 ans que je suis en Angleterre, je travaille en Angleterre, le business se fait en anglais. Et la deuxième chose, c'est la façon de faire la culture française par rapport à la culture britannique. Donc ça, c'est vraiment différent. Mais bon, moi, je suis français, je ne suis pas britannique. Donc, en fin de compte, c'est une question de se réadapter très rapidement et facilement aux façons de faire ici.
3: Et dès ce tournage, c'était un petit peu différent de la manière de tourner que vous avez faite en Angleterre ?
8: Ce que j'ai adoré, la première email que j'ai eue, ce qu'on appelle call sheet, tout est marqué avec grand détail, ce qu'on fait de 8h à 9h à 10h, etc. Et après, il y avait un gros passage gras, c'était lunch de midi à 2h. Et il y avait le menu et le vin à côté et café. En Angleterre, on a passé ça. Et ça, j'ai adoré.
3: Grâce à Fred Siriex, on sait qu'on mange bien sur les tournages de Alerte à l'hôtel. Première mission ce soir sur M6.
0: Et c'est à 21h10. Ça va être très très sympa cette nouvelle émission.
1: Ça avait l'air d'aimer le format.
0: Alors ce genre de contenu, je suis hyper client. J'aime bien en fait, si vous voulez, le avant-après. C'est-à-dire qu'au début, ça va pas, et puis à la fin, normalement, si les gars sont bons, bien entendu, tout se passe bien. J'aime bien, ça râle, il y a un petit peu d'énergie. Que voulez-vous ? C'est un petit peu mon péché mignon. 5h25, voici pour vous, ce matin, le nouveau single de Vianney. Avant de retrouver dans quelques instants la chronique de Stéphane Bern, qui nous emmène à Troyes ce matin. Et je vous laisse profiter du nouveau single de Vianney, de Henri Détain, qu'il a enregistré seul dans une cabane, et ce, en Normandie en plus, pour son nouvel album qui lui sortira le 6 novembre, intitulé Les Évadés. Et vous l'écoutez tout de suite sur ICI.

0: Vianney, sur ici, à 5h28, avec Doré Détain. Nous sommes le jeudi 15 octobre. Et avant les infos de 5h30, comme d'habitude, un petit peu d'histoire avec Stéphane Bern, qui ce matin nous fait remonter le temps jusqu'à une époque, vous allez voir, où une ville médiévale allait peu à peu transformer sa silhouette en une spécialité, en plus, bien de chez elle.
1: Certaines cités ont un blason. À Troyes, c'est le centre historique qui a fait la réputation de la ville. Vu du ciel, il ressemble à la coiffe d'un célèbre vin pétillant. De là à dire que les plans ont été dessinés après l'apéro, je vous laisse juge. XIIe siècle, les comtes de Champagne agrandissent les remparts de Troyes pour protéger une ville en plein essor. Les siècles passent, Troyes devient l'un des grands centres commerciaux d'Europe grâce aux célèbres foires de Champagne. Mais le pire est à venir. En 1524,
2: est-ce qu'on a fait les tuyaux ?
1: Un incendie brûle plus de 1500 maisons et tue, d'après les estimations, 3000 personnes. Ordre est donné de reconstruire le centre historique à l'identique.
3: Non, mon beau-fils, tu es un bon architecte, mais un peu classique.
1: Et malgré la disparition progressive des fortifications, la forme générale de la ville reste intacte.
4: Il y a toujours un bouchon.
1: Il faut attendre le XXe siècle et les premières vues aériennes pour jeter un coup d'œil par le hublot et que les habitants réalisent l'évidence. Vu du ciel, le centre historique de Troyes ressemble presque parfaitement à un bouchon de champagne avec sa tête arrondie et son corps allongé. À ce niveau-là, on est presque davantage dans l'œnologie que dans l'architecture.
5: Tu pousses le bouchon un peu trop loin, Maurice.
1: Le plus amusant est que cette forme apparaît plusieurs siècles avant l'essor du champagne qui fera la renommée mondiale de la région. Une coïncidence urbanistique devenue symbole touristique. Aujourd'hui encore, les Troyens parlent simplement du bouchon pour désigner le cœur de ville, un surnom qui, lui, n'a jamais sauté. À Troyes, même le plan de ville donne envie de trinquer. Un cas unique où l'office de tourisme aurait presque pu être remplacé par un tire-bouchon. Avec modération, évidemment.
0: Évidemment, merci beaucoup Stéphane Bern. Il est à 5h30, voici tout de suite l'actualité en France et dans le monde. Le tout en 90 secondes, c'est avec vous, Valentine Letès.
6: À seulement 14 ans, première nuit en prison pour le jeune tireur d'Aubagne, mis en examen hier pour les coups de feu tirés dans son collège lundi sur le principal et une enseignante blessée. Face aux enquêteurs de l'antiterrorisme, il s'est dit influencé par une mouvance fascinée par les tueries de masse. Les deux tiers des enseignants promis aux lycéens ont été affectés dans leur établissement. Mise au point du ministre de l'Éducation hier, Édouard Geffray reçoit l'intersyndicale de la jeunesse ce jeudi à la veille des vacances scolaires. Un garçon de 12 ans se tue en trottinette électrique à Toulon. L'enfant, sans casque, précise le parquet, a percuté un poteau sur un trottoir à toute vitesse. Les accidents graves et mortels de trottinette électrique explosent en France depuis 2 ans. 1,4% d'augmentation pour les pensions de retraite complémentaires du privé à partir du 1er novembre. Les gestionnaires de l'Agirc-Arrco se sont mis d'accord sur cette revalorisation hier, au grand dam des partenaires sociaux, vu le niveau de l'inflation cette année, estimé à 3% sur un an par l'INSEE. Vous êtes une femme en ménopause et vous avez du mal à dormir. C'est très fréquent selon une nouvelle étude publiée ce jeudi à l'occasion du lancement des Assises de la ménopause à Paris. Plus d'une femme ménopausée sur 4 présente des troubles du sommeil au point de surprendre les auteurs de l'étude. Et puis la formidable victoire du Paris Saint-Germain en Ligue des Champions de foot hier soir. 4-2 sur la pelouse de Manchester City où le PSG n'avait jamais gagné.
0: L'info du jour, c'est cette plainte déposée par le syndicat de police Alliance contre l'État.
6: Pour mise en danger de la vie d'autrui, en l'occurrence celle des policiers, sont-ils délibérément sacrifiés sur l'autel de la communication politique ? Le syndicat pose la question dans une lettre. Entre les consignes floues et les injonctions contradictoires sur la conduite à tenir dans ce mouvement lycéen, près d'un millier de policiers et de gendarmes ont été blessés, comme le chef de la CRS 8 qui accepte ce matin Emmanuel Leclerc de témoigner.
7: Emmanuel Taxel raconte qu'il a eu beaucoup de chance sur ce boulevard Voltaire en début de semaine dernière. Un miracle que son tibia n'ait pas été brisé en deux quand il découvre au sol ce morceau de pierre, un bout de mur de près de 2 kilos qui venait de le frapper.
8: Malgré un protège-tibia, ça l'a fendu en deux. Sinon, j'avais le tibia cassé, des séquelles à vie.
7: Le commandant de la CRS 8 attend alors la fin de la manœuvre pour appeler l'équipe de secours qui le recoue sur place plusieurs points de suture alors que l'un de ses agents vient de s'évanouir après avoir lui aussi aussi reçu un pavé, mais sur la nuque.
8: Notre unité, on voit vraiment qu'elle est prise sous le feu. Je peux vous montrer, hein, aussi une vidéo, vous voyez. Tir de mortier, on le voit, c'est caractérisé. Nous sommes là, vous voyez. Vous avez vu la taille de la pierre qui est là ?
7: Emmanuel Taxel ne veut pas laisser dire que sa compagnie charge au moindre feu de poubelle et dire que ce mardi 6 octobre, ce n'étaient pas des lycéens qu'ils avaient face à eux, mais plus de 300 black blocs que l'on voit sur les manifestations les plus violentes ces dernières années.
8: Naturellement, face à cette jeunesse qui pourrait être nos enfants, on est très sensible et on fait très attention. Maintenant, si on est pris à partie et qu'il y a des blessés, on est dans l'obligation de riposter pour préserver l'intégrité de nos fonctionnaires.
7: Le chef de la CRS 8 estime que s'il n'y avait pas eu ce jour-là d'autres unités CRS et de la préfecture de Paris en renfort sur les moments les plus critiques, il y aurait eu beaucoup plus que 6 blessés et des deux côtés.
6: Et des chiffres toujours hallucinants. Depuis le début de ce mouvement, il y a un mois, plus de 6700 mineurs ont été placés en garde à vue contre 4000 manifestants pendant les Gilets jaunes.
0: 5h34, tout de suite, la météo de ce jeudi 15 octobre, avec toujours cette visibilité réduite au petit matin, surtout dans le nord du pays, avec de la grisaille et cette brume qui persiste. Restez donc vigilants, même si ailleurs, vous pourrez d'ores et déjà profiter d'un ciel nettement plus dégagé. Pour les températures, à 5h34, nous avons 8,5 degrés dans la Somme, nous dit Laurent. On a des températures nettement plus élevées dans le sud du pays, avec Martine qui nous dit 17 degrés à Béziers sur notre page Facebook. Puis en milieu de matinée, on relèvera encore quelques petits nuages pour la moitié nord avant de retrouver un ciel généreux sur la quasi-totalité du pays. À Metz, on aura environ à 13 degrés. Pour Bourges et La Rochelle, entre 15 et 16 degrés, jusqu'à 17 degrés déjà attendus ce matin à Bordeaux. Puis cet après-midi, attendez-vous à une météo de fin d'été. Dans le nord, 24 degrés à Rouen, dans le sud, 25 degrés à Toulouse.
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0: Dans 3 minutes, c'est le duel des auditeurs autour de l'actualité avec à gagner aujourd'hui votre radio ici, Valentine.
6: Un poste radio nouvelle génération capable de se mettre en route tout seul pour vous diffuser les messages d'alerte à la population et pour nous permettre d'être à vos côtés dans toutes les situations de crise. C'est le cadeau d'ici en cette journée de la résilience.
0: Pour jouer avec nous, 0810 055 056. Et aujourd'hui, nous allons parler d'Octobre Rose avec un record, figurez-vous, qui a été battu dans le Tarn. Un record assez étonnant. Je vais vous parler d'une guirlande, d'une gigantesque guirlande même, de soutien-gorge. Un défi solidaire et les chiffres plutôt...

0: Bernard Lavilliers. On the road again, à l'écoute d'ici 5h39. Tout de suite, c'est le duel des auditeurs autour de l'actu. Et vous jouez bien entendu à la maison ou en voiture ce matin.
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0: Le principe, il est tout simple, c'est une question autour de l'actu avec un chiffre pour vous à trouver et pour gagner un très joli cadeau.
3: Un poste radio pour vous accompagner en cas de crise et nous permettre de vous transmettre toutes les informations essentielles en cas d'alerte incendie, d'inondation ou d'accident Céveso, puisqu'il se met en route automatiquement en cas de message d'alerte à la population.
0: Et nous allons dans le Vaucluse ce matin, Valentine, retrouver Steve en ligne avec nous.
3: Bonjour Steve.
4: Bonjour à tous et à toutes.
0: Steve, vous êtes commercial, vous êtes sur la route pour aller au boulot.
4: Oui, exactement, oui.
0: Eh bien, faites une courte pause puisque tout de suite on dit bonjour à Mickaël qui lui est arrivé au boulot.
3: Bonjour Mickaël.
5: Bonjour tout le monde.
0: Fonctionnaire de mairie du côté de Reims, c'est bien ça Mickaël ?
5: C'est bien ça.
0: Alors messieurs, on va jouer ensemble avec cette question qui est consacré à Octobre Rose ce matin. Et ce record assez incroyable pour la bonne cause, c'est un défi relevé à Saint-Sulpice-la-Pointe, dans le Tarn. L'association Les Saintes-Nitouches a lancé un appel. Soutien la cause, donne ton soutif. Ce sont ces mots. Les dons sont arrivés et les bénévoles les ont assemblés un à un. Et le 3 octobre, ils ont battu le record de France de la plus longue guirlande de soutien-gorge. Selon vous, quelle longueur cette guirlande a-t-elle atteinte? En mètres, je vous l'annonce, c'est plus que 5000 mètres. Il me faut un chiffre pour vous, Steve.
4: 6000 mètres.
0: 6 pour Steve. Hop. Vous en pensez quoi, vous, Mickaël ?
5: Moi, je dirais 10 000.
0: 10 000 du côté de Mickaël. J'ai peut-être été un petit peu vache avec mon indice, là, je me dis maintenant. Valentine, la réponse avec vous.
3: Bah pourquoi ? Parce que Mickaël, lui, il a mis dans le mille. C'est 10 118 mètres.
0: Bravo, Mickaël.
3: Alors, plus de 10 km de bretelles et de bonnets. Et après le record, une partie des soutiens-gorge en bon état seront donnés à des associations pour des femmes dans le besoin.
0: Franchement, c'est beau cette initiative. Puis, alors, j'ai pas trouvé l'info pour savoir combien il y en avait exactement pour constituer cette chaîne de 10 km.
3: J'ai pas compté.
0: Mais à mon avis, beaucoup. Steve, j'espère qu'on aura l'occasion de rejouer avec vous à très bientôt. Prise de poste dans combien de temps ?
4: D'ici 20 minutes.
0: Ok, donc vous avez encore le temps d'arriver au boulot. Eh bien, écoutez, Steve, merci beaucoup et à très vite. Mickaël, vous, la journée, comment est-ce qu'elle se profile ?
4: Bah, bien, du coup.
0: Eh bien, écoutez, on va s'arrêter là-dessus. Bonne journée.
3: On est heureux de la commencer comme ça avec vous.
0: À bientôt, Mickaël. Ciao, ciao.
4: À bientôt.
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0: Juste avant vos infos de 6h, place à notre initiative du jour avec Robin Bernot. Ce matin, Valentine, on ouvre notre porte-monnaie pour récupérer toutes les petites pièces qu'on n'utilise pas tous les jours.
3: Pour les transformer en bons d'achat. Comment ça marche ici? Robin Bernot nous l'explique depuis la Moselle à 5h50.
0: Je vais avoir plein de bons d'achat, moi, vous allez voir. Suivi de notre rendez-vous en recherche un auditeur qui, c'est juste avant vos infos également de 6h. Aujourd'hui, à l'honneur, toutes celles qui font vivre nos campagnes et nos villages, puisqu'avec Valentine, écoutez bien, on recherche une auditrice qui
3: s'engage et qui participe activement à la vie de son village de plein de manières, de façon différente. En tout cas, si vous tenez le dernier bar de votre village, si vous organisez des activités, si vous aidez les seniors au quotidien à passer du temps, appelez-nous.
0: On veut quelqu'un d'impliqué au 0810 055 056. On compte sur vous, attention. Garde un œil dessus, bien sûr.

0: ici dès 5h avec la Soft Cell Fate in Love. 5h47, tout de suite place à votre rendez-vous anti-arnaque avec Odrazo.
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0: Bonjour, une piqûre de rappel à vos côtés ce matin. Ne surtout pas faire de shopping sur un site web qui affiche les logos Alinéa ou Minelli.
3: Oui, pour la simple et bonne raison que ces deux enseignes, à l'heure où je vous parle, n'ont plus de boutique internet. Et non, le chausseur Minelli en difficulté a fermé ses magasins, impossible de commander. Pareil pour Alinéa, l'enseigne de déco et d'ameublement. Pourquoi je vous dis ça? Parce que vous êtes nombreux à vous faire piéger ces dernières semaines. Vous avez acheté un canapé, des assiettes, un matelas sur un site Alinéa. Vous avez craqué pour des chaussures à prix cassé chez Minelli. C'était pas cher du tout, c'est vrai, mais vous n'avez rien reçu du tout non plus. En fait, les escrocs profitent de la disparition des vraies boutiques pour créer des fausses boutiques. Et je suis allée moi aussi sur ces fausses boutiques. Je vois écrit déstockage, moins 90%, tout doit partir. Je vois une paire d'escarpins à 24 euros, des assiettes à dessert à 30 centimes, un canapé d'angle à 179 euros et je comprends que vous fassiez piéger. Ces boutiques web sont fausses, mais elles sont très jolies, très crédibles.
0: Oui, mais Aude, une question, si par exemple on s'est fait piéger, là qu'est-ce qu'on fait?
3: Alors, vous êtes plusieurs, effectivement, à me poser la question. En fait, les escrocs, là, nous appâtent avec des ristournes incroyables et ils récupèrent comme ça tout un tas de numéros de cartes bleues. Donc déjà, appelez votre banque le plus vite possible. Il est peut-être encore temps de bloquer le paiement. Et surtout, il faut faire opposition à la carte pour que l'escroc ne s'en serve pas davantage. Et d'ailleurs, surveillez bien vos relevés pour repérer d'autres paiements suspects. Attention, parce que ces faux sites web apparaissent et disparaissent et réapparaissent. Ils changent d'adresse à chaque fois. Si vous tombez dessus, n'hésitez pas donc à les signaler à la répression des fraudes. C'est ce qu'a fait une auditrice. C'est tout simple. Le site s'appelle Signal Conso.
0: Signal Conso, une info à garder en tête. Merci beaucoup, Odrazo, que l'on retrouvera demain, comme d'habitude, à 5h48, 0810 055 056. Si vous êtes une auditrice et que vous vivez dans un village et justement que vous êtes active dans ce village, que vous êtes bénévole, commerçante, agricultrice, si c'est vous qui créez du lien, que vous participez activement à la vie de votre ville, de votre village, on élargit un petit peu, eh bien appelez-nous et racontez-nous ce matin ce que vous faites au 0810 055 056. On vous attend tout de suite pour vous réveiller ce matin. Un classique de la chanson française revisité par Yann Muller. Voici tout de suite Les Oies Sauvages.
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0: qui a redonné une version disco de ce titre emblématique, forcément, du Chasseur de Michel Delpech, sur Ici, 5h52. Dans Ça marche ici, on va peut-être vous faire faire plutôt quelques économies sur vos courses ce week-end. Écoutez bien, Valentine.
1: Avec un système pour payer moins cher, disponible partout en France et qui cartonne, Robin Bernot, notamment en Moselle.
2: À Hayonge, par exemple, vous pouvez transformer vos petites pièces de monnaie en bons d'achat pour faire vos courses.
3: C'est pas mal.
2: Et si les petites pièces qui traînent au fond de vos tiroirs, dans un vieux porte-monnaie ou même, vous savez, sous le siège de la voiture, vous permettez de faire baisser le montant de vos courses? C'est tout le principe des eurocycleurs, des machines qui récupèrent les petites pièces et qui les convertissent en bons d'achat. Et visiblement, le concept séduit puisque notre journaliste Loris de Siéchy s'est rendu dans le supermarché mosellan et a rencontré Salvador après 10 minutes à glisser ses pièces dans la machine, le montant s'affiche.
4: 129,46 €.
5: Ouais, je suis heureux. Je pensais pas qu'il y avait autant. On économise sans s'en rendre compte finalement. On est obligé d'y penser aujourd'hui, le pouvoir d'achat. Quand on voit le prix de l'essence, quand on voit le prix de l'alimentation, tout devient très très cher. Et ça devient de plus en plus compliqué aujourd'hui pour certaines personnes de s'alimenter ou de pouvoir faire des sorties. C'est triste, mais on en est arrivé là aujourd'hui.
2: Alors, il faut savoir que Hayonge est loin d'être un cas isolé. Les eurocycleurs sont présents partout en France. Un tiers des hypermarchés et un quart des supermarchés en sont désormais équipés. En moyenne, les clients repartent avec un bon d'achat d'environ 20 €. Alors ici, ça marche, mais vous, qu'en pensez-vous?
3: Je trouve ça très bien, c'est une bonne initiative.
2: J'ai pris un moment pour discuter de cette initiative avec Betty. Première question, est-ce qu'on utilise encore des espèces aujourd'hui?
3: Alors en fait, non, de moins en moins, parce qu'il y a beaucoup d'achats que je fais par carte bleue, et donc on a moins de monnaie dans son porte-monnaie. Mais pour les gens qui en ont, c'est une très bonne idée.
2: Mais alors, est-ce que c'est dommage de ne plus avoir de liquide sur nous?
3: Alors, oui et non, parce que la carte bleue, finalement, c'est quelque chose de très pratique. Mais je pense que si on payait davantage en espèces, on serait peut-être plus vigilant aussi sur nos dépenses, et ce serait bien. Et puis, c'est vraiment une question de facilité, quoi.
2: En tout cas, la question mérite d'être posée. Si on prend un petit peu de recul et qu'on va voir ce qui se passe à l'autre bout du monde, sachez qu'en Australie, après 20 ans de recul, l'utilisation des espèces repart légèrement à la hausse. Le liquide reste, par exemple, très présent pour les petits achats. Un quart des transactions de moins de 10 $ australiens, soit environ 6 €, sont encore réglés en espèces. Une tendance qui rappelle que, même à l'heure du paiement sans contact, les billets et les pièces sont toujours leurs adeptes. Pour certains, c'est une façon de mieux maîtriser leur budget, et pour d'autres, une sécurité bien utile en cas de panne électronique.
0: Et bien voilà une initiative qui fait du bien au porte-monnaie. Robin Bernot à l'instant avec Loris de Siéchy. 5h54, excellent réveil. Si vous venez de nous rejoindre à l'instant, soyez les bienvenus. Voici tout de suite pour vous Survivor, Burning Heart. C'est à l'écoute d'ici.

0: Survivor avec Burning Heart, Siri, ici jeudi 15 octobre, une journée qu'on a décidé de consacrer à toutes celles qui font justement vivre leur ville et leur village de par leurs actions avec Valentine. Et Valentine, nous sommes avec Christine qui nous passe un petit coup de fil du Pas-de-Calais. Bonjour Christine.
1: Bonjour Christine.
2: Bonjour.
0: Christine.
2: Bonjour Christine.
0: Ah, Isinor, on les embrasse bien évidemment. Vous allez les retrouver dans quelques minutes et j'ai une question à vous poser. Vous avez rejoint les Restos du Cœur, Christine.
2: Oui.
0: Comment est-ce que ça s'est passé?
2: Disons que c'est assez drôle parce que je me gare et je vois la porte des restos, la fenêtre des Restos du Cœur ouverte et je cherchais quelque chose dans ce style-là pour me rendre utile.
0: Ouais.
2: Et la présidente y était. D'ailleurs, je la mets à l'honneur, cette dame. Elle, ça fait 13 ans qu'elle est là. Et puis, je lui ai demandé comment on faisait. Elle dit, tu viens, je sais plus quel jour, jeudi. Et j'ai commencé par une demi-journée. Maintenant, c'est une journée. Et puis, de temps en temps, je viens en plus pour préparer la distribution.
1: Des petits extras. Et vous faites ça depuis combien de temps, Christine?
2: Un an, il n'y a pas longtemps.
1: Et qu'est-ce que ça vous apporte à vous?
2: Ça m'apporte de rendre service aux gens qui sont dans la misère. Parce que c'est sûr que les gens qui viennent, ils ont besoin d'un petit peu de chaleur.
0: C'est tout à fait vrai.
2: Et puis,
1: ça fait du bien d'en donner aussi. C'est ça. Merci beaucoup, Christine.
0: Merci, Christine, pour votre engagement et cette jolie cause que vous venez nous partager à l'instant. Merci à tous d'avoir été là à 6h. Rendez-vous avec l'actualité de vos régions. Et tout de suite, voici les équipes d'ici matin qui sont là ce jeudi.
3: Merci beaucoup, Louis. À demain. Bonjour à tous. Bon réveil avec votre radio locale ici, Orléans. Bonjour, Cécile Dacosta.
4: Bonjour, Marc. Bonjour à tous.
3: Bon, je crois que le mot aujourd'hui, en tout cas la phrase qu'on va retrouver le plus dans la presse, c'est une phrase latine. Vous avez fait du latin, vous,
4: J'en ai fait 8 ans. Je le vois venir, allez-y.
3: Dur Alex, et de l'ex.
4: Tout à fait.
3: La loi est dure.
4: J'ai pas la suite.
3: Mais c'est la loi.
4: Voilà.
3: Ah bah, ça a 8 ans, ça.
4: J'en ai fait 8 ans, mais j'ai tout oublié. Ça veut pas dire que j'ai vraiment bien imprimé.
3: Ah là là, dur Alex, et de l'ex. Pourquoi j'en parle? Puisque le tribunal a tranché. On fait le point tout de suite dans les infos.
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3: Soyez les bienvenus, on commence ce jeudi ici, il est 6h.
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1: Marc Yvan.
3: Et Cécile Dacosta, vous êtes avec nous donc pour le journal et le point sur l'actu locale. Donc, Duralex est une nouvelle fois sauvée.
4: La verrerie de la chapelle Saint-Mémin, reprise par l'entrepreneur français Cédric Meston, cofondateur d'Apivore, repreneur déjà de Tupperware France, un plan de financement de 16 millions d'euros, dont 6 millions d'aides publiques, avec le soutien de l'État, de la région Centre-Val de Loire et d'Orléans Métropole. Cédric Meston conserve 7 emplois sur 10 sur le site de Duralex, 155 salariés. À la sortie de l'usine hier après-midi, quelques-uns ont accepté de s'exprimer comme ce salarié encore un peu dans le flou sur le plan de reprise.
6: Ils ont beaucoup de projets, ils arrivent avec beaucoup d'argent, d'après ce qu'ils disent. J'espère qu'on va réussir à redresser la barque. On est tous dans le même bateau, ok. Par contre, on va voir qui nous investissent parce que l'outil de travail est vraiment délabré ici. Les machines sont en piteux état, donc il faut qu'ils investissent déjà en premier là-dedans, dans le matériel.
7: Et on va voir l'avenir, qu'est-ce que ça donnera en fait.
8: Est-ce que vous savez si vous allez être parmi ceux qui vont rester?
7: Aujourd'hui, je ne sais pas. On croise les bras, on verra qu'est-ce que ça donne les jours après. On saura tous là, en gros, jusqu'à la fin du mois.
4: Du côté d'Orléans Métropole, cette issue est une très bonne nouvelle. Pascal Tébibel, adjoint au développement économique, veut croire au projet porté par Cédric Meston.
9: Il y a dans le consortium une associée, Sinam El Kasmi, qui va prendre d'ailleurs la direction de Duralex, qui a une très grande expérience dans le domaine du verre, qui est une ancienne de Saint-Gobain, qui a passé 20 ans, qui est, je crois, un gage de sérieux et de professionnalisme dans une industrie qui est quand même difficile et très spécifique. Autant du point de vue du financement que de l'opération industrielle, je pense qu'il y a des gages, j'espère, de réussite. Cette fois-ci, la métropole accompagnera la transition vers un four effectivement électrique, parce qu'effectivement le four, il faudra bientôt le changer. C'est dans un horizon de 2 ans, il me semble, mais dans un horizon assez proche.
4: Sylam El Kasmi, la nouvelle directrice générale de Duralex, qui est notre invitée ce matin. Rendez-vous à 7h45 pour évoquer avec elle la nouvelle stratégie pour la verrerie Duralex. À noter que le ministre de l'Industrie, Sébastien Martin, est attendu demain après-midi sur le site de la verrerie de la Chapelle Saint-Mémin, tout comme la région Centre-Val Val-de-Loire et Orléans Métropole, l'État assure qu'il accompagnera la soixantaine de salariés concernés par les suppressions de postes. La première déclaration du repreneur de Duralex, Cédric Meston, c'est à voir en vidéo sur nos réseaux sociaux. Et puisqu'on parle d'industrie loiretaine, sachez que le salon Made in Val-de-Loire a lieu aujourd'hui au complexe Comet d'Orléans, 10e édition pour mettre en avant le savoir-faire industriel de notre région. Parmi les exposants, Dior, Shiseido, Saint-Gobain, Hutchinson ou encore la laiterie de Saint-Denis de l'Hôtel. Ouverture des portes à 9h jusqu'à 18h30.
3: Un tout nouveau service inauguré hier au CHU d'Orléans.
4: Un service d'odontologie, une unité de soins dentaires. Rien à voir avec la précédente qui datait de 2016. Là, on change de dimension avec une capacité d'accueil doublée. C'est le fruit d'un partenariat avec la faculté de Tours. Des étudiants en 6e année sont envoyés à Orléans pour assurer les soins. Ce projet, c'est la mise en application de la dimension universitaire du CHU. Le docteur Hervé Becquet est le responsable du service d'odontologie.
10: Déjà, il y a 10 ans, c'était pour accueillir des étudiants, mais qui venaient de la faculté de Nantes et de Clermont-Ferrand, avec une dimension déjà universitaire, mais qui était relativement limitée, sur 5 fauteuils, donc 4 fauteuils dédiés aux étudiants. Là, on est passé sur une dimension complètement nouvelle, avec donc 10 fauteuils, tous dédiés aux étudiants, bien sûr, avec cette vocation maintenant d'accueillir des étudiants de notre faculté, et complètement Tourangeau et donc région centre, surtout. En capacité de soins, on est remonté aussi d'une marche. Par le nombre de fauteuils, on a une offre de soins qui est beaucoup plus importante. On a enfin pu entrer dans l'aide à l'urgence dentaire avec le travail avec le SAS notamment, et donc recevoir un fauteuil dédié aux urgences, et ça c'est quand même une nouveauté pour nous. Et bien sûr, on a remonté aussi en puissance la partie soins spécifiques, en plus du handicap que nous continuons à faire. La vocation initiale de toute façon de toute cette aventure, je dirais, régionale, c'est de répondre à cette désertification sur le territoire.
4: Le nouveau service d'odontologie du CHU où la prise de rendez-vous se fait par téléphone ou par mail, comme dans un cabinet dentaire classique. Les détails sont sur ici.fr. Une journée pédagogique pour mieux comprendre les obligations de débroussaillement. Elle était organisée hier sur le site de l'Office français de la biodiversité à Dry, près de Beaugency. Ces obligations légales de débroussaillement concernent depuis cette année la forêt d'Orléans et depuis 2024 la Sologne, deux massifs classés à risque incendie. Un débroussaillement qui permet de ralentir la propagation d'un feu de forêt et de faciliter le passage des pompiers. On en reparle dans la Faut d'ici à 6h30.
3: Des Orléanaises en Coupe du Monde de foot.
4: Et oui Marc, 16 élèves du lycée Voltaire de la Source s'envolent pour la Chine aujourd'hui. Elles participent au championnat du monde de foot scolaire UNSS qualifié après avoir été sacrée championne de France en avril dernier. 15 autres nations sont en lice. Pour pouvoir participer, elles ont levé des fonds, 56 000 euros, c'est le coût du voyage. Vincent Giraldo les a rencontrés quelques jours avant le grand départ.
11: Et depuis des semaines, les entraînements s'enchaînent pour les lycéennes au complexe sportif de la Source.
12: On s'entraîne tous les jours, mais là, vu qu'on a match aujourd'hui, demande à rebours. C'est très intense. Cette année, c'est 5 entraînements par semaine, donc tous les jours. Le mardi, c'est musculation.
11: Shiva a 15 ans, elle est en seconde. À Voltaire, elle pense déjà à la compétition.
13: Donner le meilleur de nous-mêmes, essayer d'aller le plus loin qu'on peut et voilà, se donner à 100% à tous les matchs.
12: On sait qu'il y a 16 équipes, on espère finir première, deuxième ou troisième, avoir une médaille.
11: C'est la première fois qu'une équipe de foot de l'Académie est sélectionnée pour ce mondial scolaire. Le sentiment qui règne dans le groupe, c'est évidemment une grande impatience. Lucille est la capitaine de l'équipe.
12: On est plutôt pressés, même toute l'équipe, même celles qui ne sont peut-être pas avec nous, elles sont aussi contentes pour nous, elles sont fières. Ce sera une belle expérience.
14: Faudra s'adapter, même au sommeil, les décalages horaires, etc.
11: Partir jouer la Coupe du Monde en Chine, Amandine a encore du mal à réaliser.
12: Quand on a été championne de France, on s'est dit on ne va jamais partir en Chine parce qu'il fallait trouver l'argent. Ça a été compliqué, mais on va partir finalement.
11: Il y avait une grande absente ce jour-là au bord du terrain, la coach Nina Peta. Les filles avaient un message pour elle.
12: C'est vraiment important qu'elle soit avec nous parce que elle a fait un bon parcours avec nous, donc ça nous rend heureuse qu'elle nous suive jusqu'en Chine, quoi. On lui fait plein de gros bisous.
4: Les lycéennes de Voltaire vont affronter d'abord le Mexique, puis le Kenya et le Brésil dans leur poule. Retour en France prévu le 27 octobre. Et puis des nouvelles de Vincent Vent, le pivot de l'Orléans-Loiret Basket pendant 3 saisons, parti à Rouen depuis le début de la saison, victime d'un AVC à l'entraînement ce lundi. Le jeune joueur de 28 ans a été pris en charge rapidement. ans, indique son nouveau club. Les nouvelles sont rassurantes. Vincent Vent n'a pas de séquelles. Il doit encore passer de nouveaux examens dans les prochaines semaines.
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3: Le lundi au soleil. Bon, ça, j'en sais rien, hein, mais le jeudi, c'est possible. En tout cas, on le rappelle, sur votre radio locale ici, Orléans, à 6h08. Il y a peut-être du brouillard, il y a peut-être un petit voile nuageux pour commencer la matinée. Mais après, on va avoir vraiment du beau temps, comme hier. Ça va être très agréable. Un petit peu frais pour le moment. Hein. On a 10-12 degrés en moyenne actuellement dans la région. Mais pour les maximales, ça va grimper. On attend 23 cet après-midi à Arthenay-Pithiviers. 24 pour Montargis-Gien, Vendôme et Blois. Et est-ce qu'on va aller jusqu'à 25? Oui, c'est possible de les atteindre cet après-midi à Orléans, les 25 degrés. Demain, il y a peut-être une perturbation qui va passer, mais enfin, ça sera souvent ensoleillé. Et le week-end sera assez agréable, avec un peu de nuages, mais quand même pas mal de soleil. Par contre, il fera plus frais. On parle de 15 degrés pour les maximales ce week-end.
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3: Ici Orléans, pour les fans de chocolat, vous vous souvenez de la pub, quelques grammes de finesse dans ce monde de brut. Bon ben voilà un petit peu de romantisme, hein, en buvant un chocolat chaud, c'est la bonne idée, en écoutant Ellie Medeiros ici.
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0: Ça faisait longtemps qu'on s'était pas réveillé avec ce grand tube, bien sûr, des années 90, avec Ellie Medeiros pour commencer ce jeudi ici à 6h12.
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0: Ce matin, avant de partir au travail, on a déjà du travail. On va partir à la chasse aux microbes. Et alors, je vous le dis, si vous avez déjà attrapé vos téléphones en vous réveillant, c'est peut-être là qu'ils se cachent en masse. On va en parler ici tout de suite avec notre Toubib.
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0: Soyez les bienvenus ici pour commencer ce jeudi. C'est le retour de Gérald Kerzek à quasiment 6h15. Bonjour docteur, pour votre conseil santé aujourd'hui, nous nous intéressons ensemble à la journée mondiale du lavage des mains. Docteur, je suis sûr que beaucoup de celles et ceux qui nous écoutent vont être étonnés. Est-ce qu'il faut une journée mondiale pour nous rappeler ça en fait ?
5: Bonjour à toutes et à tous. Cette journée mondiale, elle nous rappelle un geste simple, un geste barrière qu'on a un peu tous oublié. Donc ça peut être l'occasion justement de s'en rappeler. Il ne faut pas le faire mal, ni trop vite ou pas au bon moment. Mais c'est un geste de prévention essentiel, simple, pas cher et très efficace. En médecine, il n'y a pas d'intervention qui soit aussi efficace que ça. Si, il y en a quelques-unes, mais celle-ci, elle date du 19e siècle. C'est Ignace Semmelweis qui remarque que les femmes qui meurent beaucoup plus de fièvre, c'est celles qui sont prises en charge par des médecins qui viennent de faire des autopsies et qui ne se sont pas lavé les mains entre les deux. Donc nos mains touchent tout, des poignées de porte, des téléphones, des barres de bus, des billets, et ensuite on touche notre visage des dizaines de fois par heure. C'est comme ça en fait que circulent les virus de la gastro, de la grippe, du rhume, de la bronchiolite ou du Covid évidemment. Et selon l'Organisation Mondiale de la Santé et les grandes agences de santé, un bon lavage des mains réduit environ d'un tiers les diarrhées infectieuses et d'environ 20% les infections respiratoires. Et à l'approche de l'hiver, c'est maintenant qu'il faut reprendre ce bon réflexe. Alors le bon réflexe, c'est quoi justement ? C'est un geste simple, de l'eau, du savon et 30 secondes de frottement. Le temps de chanter deux fois joyeux anniversaire, on n'oublie rien. Les paumes, le dos des mains, entre les doigts, les pouces, le bout des doigts et les ongles et les poignets. On rince et on sèche bien avec une serviette propre ou un essuie-main à usage unique car des mains humides transmettent davantage les microbes.
0: Bon, deux points pour finir, docteur. Quand devons-nous nous laver les mains impérativement et est-ce que le gel hydroalcoolique, ça peut suffire ?
5: Il y a des moments clés en rentrant chez soi, après les transports, après être allé aux toilettes, après s'être mouché ou avoir toussé dans ses mains, avant de cuisiner, avant de manger ou avant de s'occuper de bébé et puis après aussi, c'est essentiel de se laver les mains. Et bien sûr, avant de rendre visite à une personne fragile ou hospitalisée. Alors, on parle aussi du gel hydroalcoolique, c'est très pratique quand on n'a pas d'eau. Mais quand on a de l'eau et du savon, faut privilégier ça. Mais en déplacement, c'est vrai que c'est pas mal d'avoir son petit flacon de gel hydroalcoolique. Ça marche pas bien sur des mains qui sont visiblement sales. Il est peu efficace sur le virus de la gastroentérite aussi. Mais sur tout le reste, ça fonctionne bien. Mais le message, c'est eau et savon. Pas besoin non plus de savon antibactérien. Vous savez, c'est marqué. Mais c'est plus du marketing. Un savon ordinaire suffit très bien à condition qu'on le fasse bien. Je rajoute les ongles un peu courts et on retire bagues et bracelets, un peu comme ce qu'on fait à l'hôpital, mais vous en cuisine, faites-le avant de cuisiner par exemple, et quand on est malade, on protège les autres, on tousse dans son coude, on se mouche dans du jetable et on se lave les mains après, et en plus vous pouvez porter un petit masque jetable. Allez, d'ici là, portez-vous bien.
0: Après le savon, voici celui qui, alors après un grand bain de soleil australien, c'est Guillaume dans le Loiret, il a quitté son poste à la banque pour partir en Australie, où il a été plombier chez M&M's, entre autres, vous allez voir. Ouais, Guillaume, on vous le présente dans 3 minutes dans les gens d'ici. 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

0: Bonnet M, évidemment, c'est redoutable ça pour commencer ce jeudi à 6h20. On va retrouver Pascal Obispo et Natacha Saint-Pierre en duo dans deux minutes. Et pour le moment, on vous présente celui qui, après 7 ans dans la banque, s'est retrouvé sur le toit d'une usine de M&M's, figurez-vous, c'est Guillaume. Et son parcours, le voici avec Vincent James dans Les gens d'ici.
1: Bonjour, Guillaume, 34 ans, originaire de Huisseau-sur-Mauves. J'ai travaillé 7 ans en banque.
2: Avant de péter un petit câble.
1: C'est ça, un câble non, mais une année sabbatique. Je suis parti effectivement un an en Australie pour voir autre chose.
2: Qu'est-ce qui vous donnait déjà envie de partir à la base ?
1: Casser un peu ma routine de la banque où effectivement on est dans une case, tout est un petit peu tracé.
2: Et alors vous avez fait quoi comme travail sur place ?
1: Beaucoup de travail de ferme, j'ai ramassé des cerises, des abricots, des avocats, des kiwis. J'étais assistant plombier pour M&M's, c'était assez incroyable ça comme job.
2: Attendez, assistant plombier pour M&M's ?
1: C'est ça, en fait il y a une grosse usine M&M's à côté de Melbourne, il fallait réparer l'usine, et donc on était avec une équipe de plombiers.
2: Mais vous étiez plombier à la base ?
1: Ah, pas du tout, je connaissais rien à la plomberie.
2: Vous deviez faire quoi alors ?
1: On montait tous les jours sur le toit de l'usine, et en fait on devait faire la réfection du toit, et commencer à y avoir des fuites, donc on montait des plaques, on perçait des trous, on mettait des riselants.
2: Et au niveau de la barrière de la langue, votre anglais, il était à quel niveau quand vous êtes arrivé ?
1: Mon anglais était assez bas. Après, quand on veut se faire comprendre, on arrive à se faire comprendre. Puis il y a énormément de français, on entend parler français vraiment partout en Australie. Hein.
2: Ce voyage, il vous a tellement marqué que vous êtes tatoué la carte d'Australie sur l'avant-bras.
1: Ouais, c'est... Effectivement, non, ça a été pour moi une expérience incroyable. Humainement, j'ai fait des rencontres fortes. Ça m'a vraiment ouvert l'esprit sur ce que je voulais dans ma vie.
2: Est-ce que pour vous, c'est obligatoire, ou en tout cas, vous conseilleriez aux plus jeunes quoi, de partir, d'aller voir ailleurs un peu ?
1: Complètement. Alors, pas forcément l'Australie. Des destinations, il en existe énormément. Mais sortir un peu de sa zone de confort, aller vers les autres, se retrouver un petit peu en difficulté, je pense que c'est des choses qui forgent, on se dépasse. Et non, franchement, j'en garde un souvenir... gravé à jamais, quoi.
2: Vous pourriez nous raconter une petite galère qui vous arrivait sur place ?
1: L'Australie, c'est très grand. On partait de Perth en voiture pour aller jusqu'à Melbourne. Et on s'est retrouvé en panne au plein milieu du désert. Et c'est vrai que là-bas, c'est assez compliqué. Il faut de l'essence sur soi et plusieurs roues de secours au cas où. Hein.
2: Parce que Perth-Melbourne, il y a quoi ? Il y a 5000 bornes ?
1: Ah oui, Perth-Melbourne, je voudrais pas dire de bêtises, mais oui, on est au moins à 5000 km. Hein. La première dépanneuse, je pense qu'elle était à 3-4 heures.
2: Et alors, vous êtes dépatouillé comment ?
1: Ben, on a attendu. On avait de l'eau, on avait des vivres. Et puis, le dépanneur est arrivé quelques heures après.
2: Ça s'est quand même bien fini, quoi.
1: Ça s'est bien fini, ouais.
2: Les kangourous, les fameux kangourous.
1: Oui, ça, c'est assez fou. Les kangourous, vous êtes en voiture et dès que la tombée de la nuit arrive, vous avez des kangourous qui vous passent, qui vous traversent sous le nez tout le temps. D'ailleurs, c'est assez dangereux.
2: J'ai des potes, il leur est arrivé de bigner quelques kangourous.
1: Effectivement, et c'est assez... on voit beaucoup de kangourous morts sur le bord de la route. Pauvre bête.
0: Bon, après ce parcours de Guillaume, on se dit évidemment qu'on doit vivre au mieux pour ne rien regretter quand tout va s'arrêter. Et justement, si tout devait se stopper demain, qu'est-ce qu'on ferait de plus ? Qu'est-ce qu'on ferait de moins ? Selon vous, on se pose la question à 6h23 avec Natacha Saint-Pierre et Pascal Obispo. Ici, bienvenue.

0: bon bah, on va pas se porter legging quand même hein, ce matin, et on va voir ce qui va nous arriver aujourd'hui. Enfin, en tout cas, on va découvrir un petit peu la tendance de ce jeudi avec notre horoscope tout de suite, avant les infos de 6h30.
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0: Qu'est-ce qui va nous arriver ici ce jeudi, au bureau, à la maison, hein, côté santé, amour, famille aussi? On va voir ça avec notre horoscope, hein, notre astrologue dans l'équipe, c'est vous, Catherine Viguier. On vous retrouve pour démarrer cette journée, on peut le dire. Elle pourrait être assez belle cette journée pour les Sagittaires apparemment, Catherine.
5: Plutôt, oui, ils avancent bien. Bélier, quel enthousiasme! Sans doute avez-vous un plan pour vous dépayser, pour voir ailleurs. Taureau, de la douceur, c'est ce à quoi vous aspirez. Allez, faites passer le message. Gémeaux, les autres ou une personne en particulier retiennent votre attention. Cancer, vous secourez une âme en peine, à moins que ce soit vous qui ayez besoin d'aide. Lion, votre ego est regonflé à bloc, on vous aime, on vous complimente, c'est trop bien. Vierge, journée sous tension, à moins que vous ne décidiez de prendre du recul. Balance, voilà un jeudi réussi, grâce à une bande d'amis ou un projet qui vous met en joie. Scorpion, avec des opportunités bienvenues, de vous sentir plus en confiance. Sagittaire, il y a des occasions de briller et d'être satisfait de vous, il n'y a rien à ajouter. Capricorne, que souhaitez-vous vraiment? Réfléchissez aujourd'hui et demain aussi. Verseau, une journée encourageante, vous n'êtes pas seul et vous êtes même très bien entouré. Poisson, vous prenez vos responsabilités très à cœur, ménagez-vous tout de même. Et pour nous tous, la lumière est toujours en nous, même toute petite.
0: Ouais, et peut-être pas à l'extérieur, il y a peut-être du brouillard hein, ce matin. La météo, on va en reparler dans un instant. Pour nous tous, en tout cas, il y aura de la musique pour nous réveiller dans la prochaine demi-heure. On s'occupe de tout avec un grand tube de Bonnie Tyler. On fera un coucou aussi à Florent Pagny qui se prépare à arriver dans 15 jours à Orléans pour 3 concerts exceptionnels. On l'écoutera avec son tout dernier single qui s'appelle Le braquage des sentiments. Et puis juste après les infos, c'est le boss qu'on va accueillir, évidemment. On retrouvera Jean-Jacques Goldman avec Il suffira d'un signe, comme ça je suis sûr qu'au moins, pour vous réveiller, vous allez pouvoir chanter pour commencer la matinée ici.
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0: Top départ, c'est le coup d'envoi de la journée. Soyez les bienvenus sur votre radio locale ici Orléans avec toute l'équipe. Hein. On commence la journée. Dans l'équipe, il y a Pascal Hernandez qui va nous rejoindre dans un peu moins de 20 minutes. Il a des idées de sortie chaque matin à nous proposer, Pascal. On va continuer de célébrer Octobre Rose à Montargis avec lui. Et puis il y aura aussi des concerts dans les prochains jours à Saint-Denis-de-l'Hôtel et Vendôme. Vous verrez, Pascal, on va l'accueillir un petit peu plus tard. Avant, c'est Cécile Dacosta qui est de retour pour les infos ce matin. Dans un instant, on va vous retrouver pour la Minute Sport. On va essayer de comprendre pourquoi un match de basket qui se joue en 40 minutes peut durer plus de 2 heures.
7: Ben voilà, vous avez tout dit. Ah oui, je ne vais pas commencer à donner la réponse. On vous explique tout ça dans la Minute Sport sur la durée des matchs de basket qui s'éternisent un petit peu en ce moment.
0: On va comprendre pourquoi donc dans un instant. Et pour le moment, on se réveille ensemble à 6h30 ici avec les titres à la une ce matin, bien sûr. Cécile, le sauvetage de Duralex.
7: La verrerie de la Chapelle Saint-Mémin a trouvé un repreneur après son 5e placement en redressement judiciaire. Il s'appelle Cédric Meston, entrepreneur français déjà derrière le sauvetage de Tupperware France. 155 emplois sauvés sur sur les 220 du site Loiretain. On continue d'en parler dans Ici Matin. Et puis une nouvelle unité dentaire au CHU d'Orléans, beaucoup plus grande que la précédente. Ce sont des étudiants de la fac de Tours en 6e année qui viennent assurer les soins. Sébastien Vial, le directeur général du centre hospitalier universitaire d'Orléans.
6: L'enjeu, c'est arriver à former ici à Orléans des futurs professionnels de santé sur la dentisterie. Donc on espère qu'ils restent après sur notre territoire.
7: Et toutes les informations sur ce nouveau service inauguré hier sont sur ici.fr. Et puis, comment bien débroussailler une parcelle forestière ? C'est obligatoire désormais en forêt de Sologne et d'Orléans. On en reparle juste après le 90 secondes, le tour de l'info avec vous, Valentine Letesse.
8: Quand la police ne comprend plus les ordres de sa hiérarchie, la dissonance avec les déclarations publiques de ministre de l'Intérieur devenue insupportable, le syndicat Alliance annonce une plainte contre l'État pour mise en danger de la vie d'autrui, celle de policiers, je cite, livrés à la vindicte pendant les mobilisations lycéennes. Troisième rendez-vous justement aujourd'hui entre le ministre de l'Éducation et les syndicats de la jeunesse, toujours en demande d'une suppression de Parcoursup et d'annonces concrètes sur la remise en état des bâtiments. Un ado de 14 ans derrière les barreaux, première nuit en prison pour le tireur d'Aubagne. Lundi, il a blessé le principal de son collège et une enseignante au fusil de chasse, influencée selon les enquêteurs de l'antiterrorisme par une mouvance fascinée par les tueries de masse. Jusqu'à 30 ans de prison pour les responsables d'un incendie meurtrier près de Perpignan. Pour toucher les indemnités de l'assurance, ses deux frères ont donné l'ordre d'incendier une épicerie il y a 4 ans. 8 morts, dont 2 enfants en bas âge. Reconnaître le cancer de la peau comme risque professionnel à part entière, c'est la recommandation de l'ANSES, l'Agence nationale de sécurité sanitaire. Après étude, le lien est avéré entre la maladie et l'exposition prolongée aux UV en France de 3,5 millions de travailleurs. Pour la première fois dans l'histoire du Paris Saint-Germain, les footballeurs parisiens reviennent de Manchester City avec la victoire. Vainqueur de leur deuxième match de Ligue des Champions, 4-2 hier soir.
7: Dans l'info d'ici, à 6h30, on sort la tronçonneuse, la débroussailleuse, le sécateur. Pour la première fois dans le Loiret, les pouvoirs publics organisaient hier une journée de sensibilisation au débroussaillement. C'est une obligation légale depuis cette année en forêt d'Orléans. C'était déjà le cas en Sologne depuis 2024 et ça à cause du risque incendie. Une journée pédagogique organisée à Dry, près de Beaugency, sur le site de l'Office français de la biodiversité. François Guéroux y a assisté.
9: Le débroussaillement, c'est un enjeu crucial, rappelle Emmanuel Ducouré, le patron des pompiers du Loiret.
10: Il faut prendre en compte deux points. L'accessibilité aujourd'hui des massifs et deuxième point, la préservation au sein des massifs d'habitations ou de lieux où on peut stopper le feu. Il y a encore du travail. On est parti sur une sensibilisation commune par commune, propriétaire par propriétaire.
9: Le gros du travail s'effectue entre le 1er septembre et le 15 mars, période la plus favorable pour la biodiversité. Pas étonnant donc que l'OFB, qui gère un domaine de 70 hectares à Dry, ait valeur d'exemple. Oriane Leport, la directrice régionale.
11: C'est particulier. C'est important de montrer voilà, concrètement comment sur notre site, qu'on veut un site vitrine, on a mis en œuvre ces obligations légales de débroussaillement tout en essayant de préserver la biodiversité.
9: Qui dit obligation dit sanction potentielle, mais on n'en est pas là, assure Véronique Le R de la DDT, la Direction départementale des territoires.
11: On n'est pas dans le sud de la France, on n'est pas dans les Landes où on a une culture vis-à-vis de ce risque incendie qui est très présente. Nous, on a encore des choses à construire. Donc là, on est vraiment dans la pédagogie, l'accompagnement. Un jour, il sera peut-être nécessaire de mobiliser vraiment un régime de sanctions, mais on n'est pas encore dans cette phase-là.
9: La DDT que les propriétaires peuvent d'ailleurs contacter en cas de questionnement sur le sujet.
7: Et on le rappelle, depuis le début de l'année, il y a eu 580 départs de feux, de végétation ou de forêt, 880 hectares brûlés, deux fois plus que l'an dernier.
0: Si vous tenez un café ou un bar avec une terrasse, à mon avis, vous allez avoir du boulot aujourd'hui. On espère que vous êtes bien reposé, puisque on le rappelle sur votre radio locale ici Orléans à 7h25. Le beau temps est vraiment de retour. On a eu un avant-goût hier. Ça va être encore mieux aujourd'hui. Alors ce matin, on pourra avoir un petit peu de brouillard, hein, quelques nuages d'altitude, mais ça devrait se dégager. Hein, après ce petit voile nuageux cet après-midi, il va faire très beau et bon, puisque pour le moment, on a 10-12 degrés, mais les températures températures vont plus que doubler, hein, puisqu'on attend à peu près 23 cet après-midi pour Artenay et Pithiviers, 24 pour Montargis, Gien, Vendôme et Blois, et jusqu'à 25 à Orléans. Demain, ça sera chouette aussi. Il y a peut-être une perturbation hein, qui va traverser la région, mais enfin, ça sera souvent ensoleillé. Et ce week-end aussi, il fera plutôt beau, avec une baisse des températures. Par contre, il fera plus frais ce week-end. On sera plus proche des 15 degrés en moyenne, samedi et dimanche après-midi.
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0: Ici Orléans, il suffira d'un café pour commencer la journée. Hein, Jean-Jacques Goldman n'est pas d'accord avec cette formule, je crois. On l'écoute maintenant. Bonjour à tous.

0: accueille avec la star française Goldman, qui en secret a assisté à un des concerts de Céline Dion il y a quelques jours. On l'a écouté pour commencer ce jeudi ici à 7h20. Il suffira d'une explication maintenant, Cécile Dacosta dans la Minute Sport. On évoque une question qu'on se pose pratiquement tous les week-ends.
1: Pourquoi les matchs de basket durent aussi longtemps? Les rencontres de l'OLB en deuxième division ne dérogent pas à la règle. On est souvent bien au-delà des 2 heures de match, Arnaud Rozac.
2: Dernier exemple en date il y a quelques jours lors de la défaite orléanaise à Antibes. Le match a duré 2h17. Pour rappel, un match de basket hors prolongation, c'est seulement 40 minutes de temps de jeu effectif. Pour notre consultant basket Frédéric Daguenet, la principale explication est à chercher du côté de l'arbitrage vidéo en place depuis une quinzaine d'années.
3: Les arbitres prennent du temps pour analyser maintenant avec les changements de règlement sur les fautes antisportives, les fautes, la protection des joueurs, les fautes qui sont au visage, ils vont souvent à la table de marque.
2: Un basket de plus en plus complexifié, pas l'idéal pour le spectacle et pour les supporters.
3: On a tendance à entendre dire que c'est pas évident de comprendre les règles. Donc si en plus on met des arrêts de jeu avec des arbitrages vidéo, et les gens ils savent pas pourquoi les arbitres ils vont à la vidéo, ça manque de rythme.
2: Ces matchs interminables, c'est pas l'idéal non plus pour attirer les diffuseurs et faire la promotion de la discipline.
1: Les règles ne changent pas en revanche pour la Minute Sport. Elle est à réécouter sur ici.fr et sur l'application ici.
0: Bon, après les matchs qui durent longtemps, on va passer à un duo qui a besoin de 16 mois là pour s'entraîner. Est-ce que vous avez déjà entendu parler des chiens d'assistance? Ils sont très importants pour celles et ceux qui ont un handicap et ça prend du temps, des mois donc, pour les former. On va en parler ici tout de suite avec notre vétérinaire.
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0: Et chaque matin, ici, à quasiment 7h moins le quart, nous faisons honneur à nos animaux de compagnie. Oui, alors vous le savez, on évoque souvent le formidable travail des chiens d'assistance, mais on évoque un peu moins quand même celui des familles d'accueil. Par contre, Pierre Fabin, vous êtes notre vétérinaire d'ici. Dites-nous, comment un particulier peut-il participer à cette aventure exceptionnelle?
10: Alors, je tiens d'abord à saluer Guy Berdard, régisseur d'ici Provence, qui est lui-même famille d'accueil. Et je veux dire merci à tous ces bénévoles. Il faut savoir que pour former un chien guide, il faut près de 2 ans de travail et 15 000 euros d'investissement. Et ce miracle n'existe pas sans les familles d'accueil. Le principe, c'est qu'une association vous confie un chiot de 2 mois, souvent un labrador, que vous gardez chez vous pendant 16 mois. Le but n'est pas d'en faire un as du cirque, mais de lui offrir la meilleure prééducation possible. Vous l'aimez, vous le nourrissez et surtout vous lui faites découvrir le monde. C'est de la sociabilisation extrême. Votre but doit être de poser les bases du héros qui va accompagner une personne en fauteuil ou un enfant autiste.
0: Concrètement, qu'est-ce qu'on attend de cette famille au quotidien, Pierre? Est-ce qu'il faut être un éducateur professionnel pour se lancer?
10: Eh bien, pas du tout. Ces associations vous accompagnent de A à Z avec des cours réguliers. Ce qu'on attend de vous, c'est du temps et de la bonne volonté. Votre mission principale, c'est de ramener le chiot absolument partout avec sa petite cape distinctive. Il doit prendre le bus, le tramway, aller au marché, au restaurant, entendre des sirènes, croiser des foules, des aspirateurs. Tout ça de manière très positive. Il doit devenir un chien tout-terrain imperturbable qui n'a peur de rien. À la maison, vous devez aussi bien sûr lui apprendre les bonnes manières, les ordres de base. On ne saute pas sur les gens, on ne monte pas sur le canapé, on est propre et on sait rester seul sans détruire le salon. C'est tout simplement de l'éducation civique canine de tous les jours.
0: Bon, pour finir, Pierre, quand même, hein, c'est un engagement énorme et puis la séparation doit être terrible au bout de 16 mois. Comment ces familles gèrent-elles ce déchirement, hein ?
10: Bah, c'est vrai que la restitution du chien au centre est un moment de déchirement intense avec beaucoup de larmes, mais c'est l'essence même de cet engagement. C'est un acte d'altruisme pur. Les familles savent dès le premier jour que ce chien n'est pas le leur et qu'elle élève pour changer la vie de quelqu'un d'autre. La vraie récompense arrive lors de la cérémonie de remise officielle, quand la famille d'accueil voit son chien ramasser un objet tombé par terre pour une personne aveugle ou apaiser une crise d'angoisse chez un enfant. La tristesse disparaît totalement à ce moment-là. Elle est remplacée par une fierté immense et le sentiment d'avoir fabriqué du bonheur.
0: Et chez nous, je ne sais pas si vous avez suivi, hein, y a eu une nouvelle famille d'accueil pour Balle.

0: sera le héros en tout cas du mois de novembre au Zénith, ce qu'il va venir pour 3 concerts exceptionnels. C'était Florent Pagny, évidemment, qu'on a écouté ici pour commencer ce jeudi à 7h10. Après le braquage des sentiments, voici le traquage des bonnes idées de sortie avec Pascal Hernandez qui est de retour. Bonjour Pascal.
1: Bonjour Marc, bonjour Cécile, bonjour tout le monde.
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0: On vous accueille, Pascal, pour les 3+. Vous avez plein d'idées de sortie à nous proposer. Juste après, un conseil pratique. Attention, dimanche, il va y avoir des restrictions de circulation à Orléans-la-Source. Ça va être en lien avec une course ?
1: La course de l'Indien, qu'on connaît bien. Course annuelle pour laquelle il a fallu s'inscrire. Vous aviez jusqu'à la fin du mois de septembre pour effectivement pouvoir le faire. Donc, des restrictions, mais c'est pour la bonne cause, évidemment. Donc, départ et arrivée de la course de l'Indien, place Albert Camus et avenue Denis Diderot. Donc dès 9h15, c'est le matin que ça se passe, avec plusieurs heures de départ en fonction du parcours que vous faites, de la longueur du parcours. Circulation donc adaptée et accès restreint. Dans le même temps, il y a des travaux rue de Beaumarchais, donc c'est assez compliqué. Donc par exemple, si vous voulez aller au parking place Albert Camus, il faut passer par Châteauroux. Alors pas la ville de Châteauroux, mais la rue de Châteauroux.
0: La rue, ah oui, j'ai eu peur. Sinon, ça fait un sacré détour.
1: Pourquoi pas, hein.
0: Il a réussi son coup, bravo. Je lui dis, bon, c'est un problème.
1: Voilà, la course de l'Indien, donc c'est dimanche matin à Orléans-la-Source, un bel événement.
0: Et toujours dimanche, une sortie à Montargis à propos d'Octobre Rose.
1: C'est au lac des Closiers, le lac devient rose en quelque sorte à partir de 9h. On fait des balades, on fait des randonnées, on fait quelques parcours sportifs. C'est pour la Ligue contre le cancer, évidemment, et aussi pour l'association Jeunes et Roses. Le dress code, c'est être habillé en rose, évidemment. C'est avec le concours des sapeurs-pompiers du Loiret. Il y a aussi des sorties VTT qui sont organisées. Vous pouvez vous inscrire sur place, hein, si vous voulez participer à cet événement. Vous faites des dons du montant que vous souhaitez. Il y a une urne pour ça et puis on peut même acheter des goodies

0: À Montargis, dimanche matin, donc, le lac est en rose.
1: On en voit beaucoup en ce moment qu'on est t-shirt octobre rose un peu partout. Hein. De la variété française à Saint-Denis de l'Hôtel.
0: C'est demain à 20h. Le spectacle s'appelle De femme à homme, paroles d'homme au féminin. Des textes sur l'amour et le couple dans des versions jazz et blues sur des classiques de Brassens, d'Aznavour, de Nougaro notamment, avec des artistes féminines sur scène. C'est donc De femme à homme à la médiathèque de Saint-Denis de l'Hôtel, demain soir 20h.
1: Et puis demain aussi, le château de Beaugency va briller de mille feux.
0: C'est la nuit des châteaux 2026 à Beaugency. On connaît bien le côté très esthétique de ce château.
1: Le château avec des lumières.
0: Et voilà, une vingtaine d'œuvres artistiques et lumineuses sont proposées, des projections monumentales, des mappings, notamment sur la tour César, le donjon médiéval et les façades du château, avec une petite restauration sur place. C'est donc ce soir et c'est même à plusieurs reprises tout au long du week-end à Beaugency au château.
1: Et puis Chantal Goya revient à Vendôme.
0: C'est dimanche au Minotaure à 15h. Chantal Goya.
1: Toujours avec... en tournée.
0: Et voilà, le monde magique de Chantal Goya ne s'arrête pas. Hein. 15h avec évidemment une galerie de personnages qu'on connaît bien, c'est lequel?
1: Pandy, Panda.
0: Exactement.
1: Bécassine.
0: Bécassine, petit extrait, puis confidence de Chantal Goya sur l'esprit de ce spectacle recueilli par Sébastien Doucet.

0: Potter, c'est d'avoir des beaux décors, des belles chansons, des beaux costumes, et que ça, surtout, ça me passionne de chanter et de continuer à faire rêver le public. On a bien besoin aujourd'hui.
1: Et voilà. À Vendôme, 15h dimanche, Chantal Goya et son monde magique.
2: À Vendôme, parfait, c'est noté. Merci beaucoup, Pascal. Et pour le tube qui nous réveille ce matin, voici Bonnie Tyler, ici.

0: Écoutez, un Bonnie Tyler ici pour commencer ce jeudi à 7h05. Là, je pense que je vais le coller. On sait qu'elle nous a quittés cet été. À quelle date, Pascal?
1: C'est le 8 juillet, je crois.
0: Oh, c'est pas vrai. Et on l'avait pas répété en plus. Il le sait direct.
1: Peut-être que je me trompe. Je ne sais pas. Je retiens les dates.
0: Il s'est passé un truc le 8 juillet aussi pour vous?
1: Non,
0: ou pas spécialement?
1: Du tout, non,
0: il retient toutes les dates, tous les chiffres. C'est Monsieur Chiffre. Je vous le dis direct. On va parler de la famille maintenant. Quand on est bien grand, remercier nos parents pour tout ce qu'ils ont fait pour nous. C'est super. Si on peut le faire, certaines stars du rire ont payé une maison à leurs parents, vous allez voir, et ce n'était pas pour qu'ils aient une chambre, c'était plutôt pour les chambrer. On va en parler avec les meilleurs sketchs de nos humoristes français. On les écoute ici avant 7h.
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0: Bon début de journée avec nous, bon jeudi ici, il est 6h58, ça veut dire que le journal va commencer dans 2 minutes. Et juste avant, on peut le dire, aider des proches dépendants ou dans le besoin, c'est une merveilleuse preuve d'amour. Et ce matin avec vous, Fred Ballard, on va prouver que c'est aussi une merveilleuse preuve d'humour quand on le fait.
12: Qu'est-ce qu'ils sont pauvres, mes parents, ils m'énervent.
13: Alors c'est sûr que c'est nettement plus sympa d'avoir des darons pleins aux as, quoique, qui dit argent dit héritage, dit frais de succession, donc faut voir. En tout cas, pour Jérémy Ferrari, c'est tout vu, il a su assez tôt qu'il serait assez rapidement un enfant aidant financièrement.
12: Ils avaient un commerce d'alimentation dans un quartier populaire de Charleville-Mézières. Ils ont réussi à couler le magasin. Et du coup, tu vois, comme ils avaient tout perdu, puis que moi ça marchait pour moi, bon, j'ai été un petit peu obligé de leur acheter une maison. Oh, quand je dis obligé, attention, hein, je vois qu'il y a plein de jeunes dans la salle. Évidemment, hein, y a rien de plus beau pour un enfant que de parvenir un jour à réduire ses parents à l'état de locataire. Hein.
13: Mais oui, il y a un petit côté jouissif à faire payer un loyer à ses propres parents, surtout ceux qui répétaient en boucle. C'est pas l'hôtel ici, quand on était ado. C'est si bon de pouvoir chambrer ses parents 20 ans plus tard et de se faire chambrer par ses grands-parents à l'EHPAD.
14: Ma petite Sandrine, c'est gentil d'être venue me voir. Tu veux une salutation? Alors comme ça... Il paraît que tu veux être comédienne. Eh bien, il va falloir avoir de la patience, hein. Mais bon, comme on dit chez nous, à force de patience et de sein doux, l'éléphant sodomise le pou.
13: Voilà, bah c'est ça le bonheur quand on est aidant. Sandrine Saroche l'a compris, on donne beaucoup d'amour et on reçoit de très belles preuves d'humour en retour. Nos anciens sont de joyeux de riz sans filtre qui nous aident à vivre plus léger, avec ou sans sein doux.
0: Écoutez, après les histoires de famille, on va passer aux affaires courantes. C'est l'heure de notre journal maintenant.
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0: Bonjour à tous, bon courage pour attaquer la journée, il est 7h.
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0: Et on vous retrouve, Cécile Dacosta, pour le point sur l'actu locale. Duralex va continuer de produire ses verres réputés incassables.
16: Le tribunal de commerce d'Orléans a validé hier le projet de reprise du français Cédric Meston. Il prévoit de garder 155 des 220 salariés de la verrerie de la Chapelle Saint-Mémin. Cédric Meston, déjà repreneur de Tupperware France, cofondateur aussi de la marque Apivore, dont l'usine est dans le Loiret à Chevilly. Sur la table pour reprendre Duralex, un plan de financement de 16 millions d'euros, dont 6 millions d'aides publiques avec l'État, la région Orléans Métropole. Sur le site de la Verrerie, tout le monde veut croire à un renouveau durable, Lydie Lahaye.
15: Quentin Jaillet, le maire de la Chapelle-Saint-Mémin, est le premier à parler d'une bonne nouvelle.
17: L'histoire continue, donc d'abord c'est une bonne nouvelle de savoir que le site de la Chapelle-Saint-Mémin va continuer à produire des verres auxquels les Français sont attachés. Maintenant, on veut de la stabilité. Je pense que tous les employés de l'entreprise Duralex ont envie de trouver cette pérennité, ce relâchement et cette confiance dans l'avenir qui a fait défaut pendant de nombreuses années.
15: À la sortie de l'usine, les quelques rares salariés qui s'arrêtent ne disent pas autre chose.
18: On attend de voir comment ça va se passer la suite, en espérant que ça se passe le mieux possible.
19: S'ils veulent que ça marche, il faut faire beaucoup de changements dans cette entreprise, parce qu'il y a beaucoup de choses qui ne vont pas.
20: Bon, je pense qu'il a un bon projet. Après, c'est une usine où il faut investir. Si vous investissez pas, c'est mort. Il faut investir dans les machines, faire des réparations de machines, il faut remettre l'outil de travail en marche. On travaille, si vous, mais on a trop de pannes, les machines sont vieilles.
15: Le nouveau PDG, Cédric Meston, prévoit d'arrêter le four actuel qui fonctionne au gaz pour le remplacer par un four électrique en 2029. Sa priorité, faire de Duralex le verre le plus vert au monde.
16: Et maintenant, quel avenir, quelle stratégie pour Duralex? On pose la question à Sylam El-Kasmi, la nouvelle directrice générale de la Verrerie. Elle est en direct avec nous à partir de 7h45. Et après ce sauvetage de Duralex, pour la cinquième fois, Sébastien Martin, le ministre de l'Industrie, se rendra sur place demain après-midi.
0: Deux fois plus de places pour les soins dentaires au CHU d'Orléans.
16: L'hôpital a inauguré hier son nouveau service d'odontologie, une capacité doublée par rapport à la précédente unité dentaire, 10 fauteuils, dont un pour les urgences, un autre pour les personnes en situation de handicap et pour assurer les soins des étudiants en sixième année d'études de dentiste à la faculté de Tours. Avec ce partenariat, le CHU d'Orléans a une petite idée derrière la tête pour lutter contre la désertification médicale. Écoutez son directeur général, Sébastien Viel.
21: Une grande partie de notre territoire est extrêmement déficitaire en chirurgien dentiste et donc l'enjeu, c'est arriver à former ici à Orléans des futurs professionnels de santé sur la dentisterie. Donc on espère qu'ils restent après sur notre territoire et prennent en charge nos patients ici sur le territoire. Ça fait partie aussi un des éléments constitutifs de la création du CHU d'Orléans, c'est de donner une dimension universitaire, formation, recherche, en plus de l'activité traditionnelle de soins. Dans cette structure, les personnes vivant avec un handicap, ils peuvent trouver une solution de prise en charge ici, sur des pathologies particulièrement complexes. On a aussi une prise en charge soignante de haute qualité. Et effectivement, c'est un élément de réussite de la constitution de notre CHU. Là, c'est porté par l'Université de Tours qui nous accompagne dans cette démarche. Et donc, c'est un élément qui est absolument majeur puisque c'est aussi une vision territoriale sur l'ensemble de la région Centre-Val de Loire.
16: Et les travaux pour aménager ce nouveau service d'odontologie a coûté 1 700 000 euros. Une nouvelle réunion aujourd'hui entre les organisations lycéennes et le ministre de l'Éducation, Édouard Geffray. De son côté, le principal syndicat de chefs d'établissement, le SNPDEN UNSA, appelle les proviseurs à une opération rideau. Aujourd'hui, à partir de 13h, concrètement, il s'agit de fermer leurs portes pour arrêter de répondre aux sollicitations. Une façon de marquer leur ras-le-bol.
0: Une première dans le Loiret.
16: Une opération pédagogie au sujet des obligations légales de débroussaillement. Elle était organisée par les pouvoirs publics hier à Dry, près de Beaugency, sur le site de l'OFB, l'Office français de la biodiversité. Le débroussaillement est obligatoire sur les parcelles en forêt d'Orléans et de Sologne à cause du risque incendie. Ça permet de ralentir la progression des flammes et ça permet aussi de faciliter l'accès des pompiers. Véronique Leher du service environnement à la DDT, la direction départementale des territoires dans le Loiret.
22: Le fait d'organiser cette journée à cette saison-là, c'est tout à fait opportun parce qu'on est dans le cœur de l'intervention en matière d'obligation légale de débroussaillement. Il y a une saisonnalité et cette saisonnalité, elle est du 1er septembre au 15 mars. Donc là, vous voyez, on est début octobre, mi-octobre. On est vraiment dans le moment où c'est opportun de faire du débroussaillement parce que la végétation est moins sèche, donc aussi moins de risque de départ de feu, parce que la biodiversité, moins de nidification, moins d'enjeux. Donc c'est maintenant et cette journée, c'est aussi une manière de marquer le top départ pour pour que le débroussaillement puisse être mis en œuvre dans le département.
16: En forêt d'Orléans, 5000 propriétaires forestiers sont concernés par cette obligation. Ils sont nombreux à s'interroger sur les bonnes pratiques, explique Vincent Fesneau du Centre national de la propriété forestière à Orléans.
1: Là, cet été, effectivement, la prise de conscience, elle est réelle pour les propriétaires forestiers. Les demandes sur les clarifications de comment on fait, qu'est-ce qu'il faut faire, à quel endroit, sont de plus en plus présentes. On a vraiment besoin d'avoir une vulgarisation d'un arrêté qui est complexe, parce que la réglementation est quelque part un peu schizophrène entre la préservation de la biodiversité, le besoin de régénération des massifs forestiers, mais la priorité, elle reste aussi, bien évidemment, à la sécurité civile, à la protection des bâtis et des personnes qui peuvent s'y trouver. Donc oui, il y a besoin de journées comme celle-ci, c'est très utile.
16: Et les propriétaires forestiers peuvent contacter la DDT en cas de question.
0: Des lycéennes orléanaises s'envolent pour la Chine aujourd'hui.
16: Elles sont 16, toutes membres de l'équipe de foot de leur lycée à Voltaire, dans le quartier de la Source. Et elles sont qualifiées pour les championnats du monde du foot scolaire UNSS. Déjà championnes de France en avril dernier, elles vont se mesurer à 15 autres pays. Soukamba est élève de première, défenseuse centrale. Elle a encore du mal à réaliser.
2: Il y a quelques semaines de cela, je ne me rendais pas bien compte. Enfin, c'était la rentrée, on venait de rentrer en cours. Et là, de me dire que nos parents Chine, c'est incroyable. J'attends de faire plein de rencontres, visiter le pays aussi et passer une aventure avec mes coéquipières, parce que franchement, c'est quelque chose d'inoubliable. On va représenter le lycée, Orléans, la France, et c'est une dinguerie. Au lycée, ils mettent tout en place pour que ça soit facile en fait. On finit tous les jours à 16h, on a des heures de trou. Les heures de trou qu'on a, on les utilise pour faire nos devoirs, comme ça le soir, on n'a rien à faire. Après les entraînements, on va à la cantine et franchement, on prend nos douches et on se couche, quoi. On sait que chacune, on a envie de faire un podium. C'est sûr, on s'arrête pas au championnat de France. C'est pas on est championne de France, on s'arrête là. Il faut faire encore plus. Et moi, j'aimerais bien soit gagner, soit être dans le podium.
0: Il paraît que vous êtes un peu les stars du lycée, c'est vrai ça?
2: Depuis l'année dernière, ça parle beaucoup de nous. Il y a des photos de nous partout, nos QR codes partout, nos posts sur Instagram que tout le monde voit. Et voilà, ça fait vraiment plaisir.
16: La belle aventure des lycéennes de Voltaire. On en reparle en longueur dans l'info d'ici à 7h30.
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16: Pascal, on oublie un peu qu'on est en automne aujourd'hui.
23: Oui, c'est une petite parenthèse enchantée si on aime effectivement le soleil. Pour l'instant, c'est un peu frais, incontestablement. Tout le monde a 10. C'est un peu l'école des fans de la météo et des températures.
0: Ah c'est la meilleure note, ceci dit.
23: C'est vrai. Mais là, c'est pas sur 10.
0: Non, c'est un peu sur 30.
23: Donc 10 degrés à Sandillon, à Orléans, à Romorantin, au moment où on se parle, à Blois. Et donc, ça va monter puisque l'anticyclone qui est sur l'Europe centrale est très puissant. Et donc, il pousse jusque vers chez nous. Et donc, ça veut dire un temps sec et ensoleillé dans l'après-midi, 25-26 degrés.
0: Allez, on va les avoir les 25-26,
23: oui,
0: donc.
23: Oui, oui, oui. Oh comme, comme au mois de juillet, au mois de juin, ce sont des températures normales pour un mois de juillet.
0: On ne pourra pas aller en terrasse, on n'a que des réunions avec Pascal. J'espère que vous pourrez profiter de l'autre côté de la télé et de la radio. Par contre, nous, on va être enfermés.
23: Est-ce que ça va durer cette histoire?
0: Non.
23: Il y a du soleil, mais il y a des nuages quand même. Demain, ça va se gâter un tout petit peu. Et puis pour ce week-end, ça va baisser. Hein. Là,
0: ouais,
23: vraiment,
0: il fera plus frais. Hein.
23: Là, on va perdre 7, 8, 9 degrés pour samedi et pour dimanche. On en reparlera.
0: Et là, il fera plus de terrasse ce week-end. Là, pour le coup, ça sera trop tard. Dès qu'il fait moins de 20 degrés, on ne voit plus Pascal nulle part. Bon, pour vos conditions de circulation, il n'y a personne nulle part aussi hein, pour le moment. Ceci dit, tout va bien sur nos routes et dans les transports ce matin.
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0: Ici Orléans, qui a déjà trop soufflé sur le café qui est trop chaud. Ça m'agace quand je fais ça le matin. J'ai l'impression d'être une éolienne en peignoir. Bon, arrêtez de souffler, chantez plutôt ce matin en faisant un petit tour à Bruxelles, maintenant Bruxelles même, avec Boulevard.

0: Petit tour par Bruxelles ce matin, radiophoniquement, c'était bien hein, évidemment à 7h12 avec Boulevard Désert.
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0: Et je ne suis pas seul, Pascal Hernandez est avec nous et vous allez participer à l'émission. Venez faire un petit peu de radio et de télé à nos côtés. 02 38 53 25 25. Passez-nous un petit coup de fil. Will est de retour ce matin pour vous répondre au standard. Ça vaut le coup avec le jeu de la décennie. On a encore des beaux cadeaux ce matin, Pascal.
3: Direction Saint-Jean-de-la-Ruelle à l'Unisson ce week-end avec le salon du disque et de la bande dessinée. On vous offre deux entrées et ça, c'est vraiment une caverne d'Ali Baba pour tous les passionnés. C'est ce dimanche, donc de 9h30 à 17h30, une quarantaine d'exposants, 1000 mètres carrés avec donc.
0: Ah, il y a de quoi faire.
3: C'est le rendez-vous des collectionneurs, hein, évidemment, bande dessinée, disque, vinyle. Et pour l'occasion, en plus de ces deux entrées, on vous offre ce vinyle en version très limitée.
0: J'essaie de l'attraper, mais je casse tout. Excusez-moi, j'y arrivais pas.
3: De Julien Doré.
0: Exactement.
3: Qui s'appelle Avant d'aimer. C'était sorti en 2022. Ça racontait un petit peu les coulisses de l'enregistrement d'album Aimer. Et puis il y a les titres de cet album. Hein. Il y avait La fièvre, il y avait Nous, on se souvient de nous, donc Avant d'aimer.
0: Et ouais, chouette, hein, parce qu'il est trouvable qu'à 1000 exemplaires.
3: Exactement. Donc vraiment, ouais. C'est un beau cadeau. Les deux entrées pour l'Unisson ce dimanche à Saint-Jean-de-la-Ruelle, plus cet album.
0: Exactement, ce vinyle qui sera pour vous, vous allez pouvoir l'écouter et en profiter. On le trouve à 50€ hein, parfois sur Internet, hein, 1000 exemplaires. Vraiment, donc il est rare. Pour l'empocher, il faut trouver la décennie du jour. Bon, on va jusqu'à nos années 2020. On commence en...
3: Dans les années 60, voilà.
0: Bon, alors, ce matin, vous allez trouver avec ce sketch de Muriel Robin.
4: 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Ça me rappelle une chanson, moi, non? Ah oui, je sais. Serge Lama, je suis malade, c'est ça.
0: Muriel Robin, elle a fait ses débuts, comme beaucoup à l'époque, dans l'émission de Fabrice La Classe. Ça correspond à quelle décennie pour ses tout premiers sketchs? Oh, vous l'avez, je pense. 02 38 53 25 25. Vous aurez bientôt, en tout cas, ce vinyle de Julien Doré, si vous êtes capable de nous appeler. Si vous n'avez pas trouvé, on va vous aider. Pascal aura un autre indice. Donc, venez tenter votre chance ici.
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0: Bonjour à tous, bon jeudi avec nous, il est 7h15 et voici l'édito d'ici.
3: Avec David Ossiou, ça s'appelle Mon œil, rendez-vous quotidien. Et aujourd'hui, David, vous avez choisi de nous parler de la dernière autoroute construite en France qui doit ouvrir dans moins d'un mois, c'est la fameuse A69 entre Castres et Toulouse. Et elle fait beaucoup parler, notamment à cause du tarif qui est envisagé, David.
9: En effet, 10,20€, c'est ce qu'il va falloir débourser pour aller de Castres à Toulouse. C'est pas un record de France, la 14 en région parisienne coûte encore plus cher. Mais ce tarif a de quoi refroidir ceux qui ont imaginé l'emprunter tous les jours. Faites le calcul, 22 allers-retours dans le mois, c'est près de 450€ de péage. Alors c'est vrai, on gagne une vingtaine de minutes, parfois davantage. Sauf qu'avec la crise du pouvoir d'achat, et notamment la flambée des prix du carburant, ça devient un luxe de passer au péage. Toutes les sociétés d'autoroutes en France voient le trafic reculer entre 3 et 4% de moins au premier semestre cette année. Le plus incroyable, c'est que les autoroutes, en principe, sont gratuites en France. Ah oui, c'est toujours écrit noir sur blanc dans la loi. L'article 122.4 du Code de la voirie routière commence par cette phrase « L'usage des autoroutes est en principe gratuit ». Sauf que juste après, il y a un petit mot. Toutefois, et ce toutefois autorise l'État à instaurer des péages, notamment pour financer la construction, l'entretien et l'exploitation des autoroutes. Finalement, en France, les autoroutes sont gratuites, sauf quand elles sont payantes. Légalement, à partir de 2031, la France aura le droit de ne plus faire payer ses autoroutes. Mais vu les finances, vous avez raison d'en douter. La première fois en France qu'un automobiliste a payé l'autoroute, c'était en 1961, sur la Côte d'Azur, entre Puget et Mandelieu. 250 anciens francs pour 63 kilomètres. Et à l'époque, il est dit que c'est provisoire, juste pour financer le coût de la construction. C'est du provisoire qui dure depuis 65 ans.
3: David Ossiou avec mon œil.
0: Quand on ramène au franc à chaque fois, ça fait tellement mal.
3: Ça vaut mieux pas convertir.
0: Hein. Aïe, aïe, aïe, c'est clair. À 7h17, vous êtes les bienvenus pour l'autoroute du soleil, là, pour ce jeudi. C'est clair, côté météo, on va en profiter. Nathalie participe à nos bulletins hein, sur Facebook. Elle nous dit qu'elle a 11 degrés à Boigny-sur-Bionne ce matin. Pour le moment, pas de brouillard. Évidemment, il fait encore nuit. Bonne journée à toutes et à tous. Merci beaucoup, Nathalie. Bon, 11 degrés, c'est un petit peu frais, mais ça va pas durer, Pascal.
3: Ça va monter, on va multiplier par deux, peut-être même un peu plus au cours de l'après-midi, à la faveur du soleil qui sera bien généreux sur l'ensemble de la région, 25-26 degrés. C'est la plus belle journée de la semaine.
0: Et puis, justement, tenez, pour la musique, le jour s'est levé, on écoute Téléphone hein, pour commencer ce jeudi ici. Et juste après, on vous retrouve en direct, 02 38 53 25 25. On vous retrouve en direct au téléphone pour gagner des cadeaux juste après avoir écouté Téléphone. C'est quand même pas mal, ça, quand même.

0: téléphone pour nous réveiller ce jeudi à 7h22. Bienvenue ici, on commence la matinée ensemble avec des cadeaux à vous offrir.
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0: J'ai du mal à l'attraper, ce vinyle, parce qu'il est tout neuf, il est encore emballé sous cellophane, et du coup, toutes mes notes collent dessus. Mais on l'a. Il est là, le vinyle de Julien Doré, qui s'appelle Avant d'aimer. On va voir si vous allez le remporter ce matin, Christelle. Bonjour.
3: Bonjour, Christelle.
4: Bonjour, Christelle. Bonjour, ici Orléans.
0: Bon, Christelle, combien de vinyles à la maison? Est-ce que vous en avez quelques-uns?
4: Une vingtaine.
0: D'accord. Ah, et alors, il y a quel type d'artiste qu'on peut écouter avec vos vinyles, Christelle?
4: Goldman,
0: le plus. Goldman, d'accord. La variété française plutôt, donc?
4: Non, pas spécialement, non.
0: Mais on va agrandir un petit peu plus, en tout cas, votre collection de vinyles avec Avant d'aimer, le disque collector 33 tours de Julien Doré. C'est la version studio, c'est les pré-enregistrements qu'il avait fait pour l'album Aimé qui est sorti, évidemment. Là, il y a que 1000 exemplaires de ce vinyle qu'on vous offre à une belle occasion, le salon des collecteurs d'ailleurs.
3: C'est à Saint-Jean-de-la-Rueil.
4: Exactement, merci beaucoup.
3: Voilà, l'unisson, tant que c'est dimanche, c'est entre 9h30 et 17h30, vous allez pouvoir faire des échanges, des achats et rencontrer des passionnés comme vous, donc...
0: Des collectionneurs, pas des collecteurs, ça n'a rien à voir avec les déchets. J'essaie de m'appliquer un petit peu quand même si le disque est en carton, ou en tout cas la pochette. Allez, pour les collectionneurs, Christelle, on va voir si vous allez agrandir votre collection. Le premier indice pour trouver la décennie du jour, c'était un sketch de Muriel Robin, qui a participé pour la première fois à La Classe. Voici un deuxième indice, maintenant, vous les collectionnez aussi, avec Pascal.
3: C'est durant cette décennie qu'a eu lieu la triste affaire de la petite martyr de l'A10, cette fillette dont on avait retrouvé le corps à proximité de l'autoroute A10 à Suèvre dans le Loir-et-Cher. Et si je vous en parle, c'est que dès le 2 novembre, le procès des parents aura lieu. Quelques années après, donc, ça sera aux Assises du Loir-et-Cher à partir du 2 novembre à Blois. Donc, en quelle décennie est survenue cette fameuse affaire, triste affaire?
0: Est-ce que vous avez trouvé?
4: Dans les années début 80.
0: Exactement.
4: Entre 80 et 85.
0: Eh ben voilà, les années 80 à l'honneur ce matin, c'est gagné, Christelle.
3: Et en l'occurrence 87.
4: Eh ben merci beaucoup.
3: Pour l'affaire de la petite Inas.
0: Bravo, la collection de vinyles s'agrandit avec celui de Julien Doré que vous gagnez ce matin. Gros bisous, bonne journée, Christelle.
5: Bravo, Christelle.
4: Merci beaucoup et restez comme vous êtes.
0: Oh, adorable. Au revoir,
3: merci,
0: à bientôt.
3: Au revoir.
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0: On aura peut-être deux, trois trucs à perfectionner quand même, parce que je crois que je suis pas très bien coiffé ce matin. Mais sinon, Pascal, celui qui est toujours beau, c'est Vincent James.
3: Bah oui, Vincent James, avec ce rendez-vous qui s'appelle Ici, ça marche. Il met en avant les initiatives originales qui fonctionnent dans notre région. Et c'est vrai que les amoureux de l'automne ont rendez-vous ce week-end au Parc Floral de la Source. Ici, ça marche, avec l'invité de Vincent James.
6: Bonjour Cécile.
7: Bonjour Vincent.
6: Responsable du Parc Floral d'Orléans-La Source, une saison qui se termine avec la fête de l'automne ce week-end. Une saison sûrement record, en tout cas par rapport à la fréquentation de l'année passée.
7: On a eu une super belle saison, effectivement. Donc, l'année dernière, on a eu 150 000 visiteurs. Là, on espère peut-être encore plus, d'autant plus qu'on a vu l'Odyssée lumineuse, souvenez-vous, Vincent, du coup, en ce début d'année, et on a vu 80 000 visiteurs.
6: On s'en souvient bien, c'était avec des petits lampions.
7: Des grosses lanternes, je dirais
6: des
7: plutôt.
6: Des grosses lanternes, voilà. En tout cas, il y a tout Orléans qui était venu. Fête de l'automne ce week-end, dernier gros événement de la saison pour un parc pas tant en sommeil que ça pendant l'hiver, au final.
7: Non, parce qu'autant la nature est en sommeil, autant nous, les gens, tous les agents du parc floral, effectivement, nous, on n'est pas en sommeil parce qu'en fait, déjà, on va préparer la saison d'après, quoi.
6: Alors, on m'a parlé comme quoi vous alliez refaire une pièce d'eau, un lac.
7: Alors, un lac, Vincent, vous exagérez un tout petit peu. En fait, on va refaire tous nos bassins. C'est-à-dire qu'on va mettre tous nos bassins en circuit fermé pour être beaucoup plus vertueux, en fait, qu'avant.
6: Et puis, l'objectif, c'est au final de maintenir un cadre agréable pour motiver les Loiretains à toujours venir passer du temps ici.
7: C'est ça. C'est toujours, en fait, être attractif et continuer d'être attractif. Donc, pour cela, il faut qu'on se renouvelle, en fait, chaque année.
6: Alors, seule ombre au tableau pour cette fête de l'automne, c'est les couleurs de l'automne, Cécile, qui sont pas encore arrivées?
7: Eh ben, c'est vrai que, en fait, quand on regarde autour de nous, on est plutôt dans un environnement vert que jaune couleur automne. Ceci dit, vous retrouverez malgré tout les couleurs d'automne grâce à toutes les décorations des jardiniers. Courges, citrouilles, etc., chrysanthèmes. Donc là, vous serez dans les couleurs de l'automne.
6: Côté estival, là, pendant la canicule, il y a eu certains arbres qu'ont connu des stress hydriques.
7: Oui, effectivement, la végétation a bien, bien souffert. Et le stress hydrique, vous êtes un spécialiste, je vois, Vincent.
6: Vous me l'avez soufflé, le mot.
7: Ah, d'accord, c'est ça. En fait, les arbres se sont protégés et du coup, finalement, ont perdu toutes leurs feuilles pour éviter du coup d'évaporer trop d'eau. Donc, ce qui fait que là, finalement, des feuilles jaunes, on en a peu.
6: Rassurez-moi, il y a quand même des feuilles.
7: Mais venez voir, il y aura des feuilles.
6: Bon, la fête de l'automne, en tout cas, c'est ce week-end au parc de la Source. Merci Cécile.
7: Merci Vincent, à vous.
6: Je rappelle que vous êtes la Big Boss. Oui, un dernier mot.
7: Non, on vous attend tous ce week-end, en fait.
6: Formidable, merci.
3: Et en plus, il y aura un spectacle de rapaces avec Mambo et Topaz, qui sont de petites chouettes trop mignonnes. Un petit peu comme vous, me fait dire Vincent James. Je ne sais pas s'il y a un message subliminal.
0: J'ai une tête de hibou, c'est ça?
3: C'est peut-être ça, ou des yeux de chouette.
0: M'en fous, j'adore les hiboux.
3: Parc Floral de la Source, donc, ce week-end. Tout à l'heure, entre 10h et 10h30, Vincent James, pour Ici, ça marche, parlera de ce camping-car qui fait le tour du Loiret pour la réinsertion dans le monde de l'emploi.
0: Et en attendant, à 7h30, c'est l'info d'ici qui arrive.
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0: Ici Orléans, ça y est, le réveil a sonné, vous ouvrez les yeux. Ah bah surtout avant d'ouvrir un mail suspect, faut bien garder l'œil vigilant, hein. C'est le conseil à notre époque, Pascal.
3: C'est vrai que les arnaques sont très nombreuses, c'est notre sujet fil rouge ce matin. Est-ce que vous arrivez à déjouer les pièges des faux conseillers bancaires, par exemple, qui vous appellent ou des mails que vous recevez? On a déjà quelques réactions sur Facebook, hein, puisque cette question, on vous l'a posée depuis quelques jours. Sylviane nous dit, merci Ici Orléans, grâce à vous et grâce à Aude Razeau, je suis en alerte par rapport à ces questions-là. Aude, qui tous les jours à 8h15, vous donne quelques conseils. Donc dites-nous si vous êtes aguerri à ce genre de choses. On en parle ensemble au 02 38 53 25 25.
0: On vous conseille d'être avec nous, évidemment, ce matin pour en parler. Merci Pascal.
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0: Bienvenue, il est 7h30. L'info locale ce matin, Cécile, c'est surtout un nom.
12: Cédric Meston, repreneur de l'entreprise Duralex. Son offre validée hier par le tribunal de commerce d'Orléans. Un projet de reprise soutenu par l'État, la région, la métropole d'Orléans, mais aussi par des investisseurs privés comme le milliardaire Xavier Niel. Aujourd'hui, Cédric Meston veut relancer la machine et il a un message pour les consommateurs.
13: Il faut que les Français, ils achètent des produits Duralex et globalement, il faut que les Français, ils achètent les produits qui sont fabriqués en France. Et là, on a tous notre carte à jouer.
12: La reprise de Duralex, on en reparle dans quelques instants avec notre invitée, la nouvelle directrice générale de l'entreprise, sera dans nos studios à 7h45. Et puis dans l'actualité aussi, cette opération pédagogie menée par les pouvoirs publics hier concernant les obligations légales de débroussaillement pour les propriétaires forestiers du Loiret. On en reparle dans le journal de 8h. Et puis cette très belle aventure à la une aussi ce matin, les footballeuses du lycée Voltaire à Orléans en lice pour les championnats du monde de foot scolaire. Vous l'entendrez après le 90 secondes de Valentin.
14: Première nuit en prison pour le jeune tireur d'Aubagne, âgé de 14 ans. Il est mis en examen pour les coups de feu tirés lundi dans son collège. Le principal et une enseignante blessée. Face aux enquêteurs de l'antiterrorisme, l'adolescent s'est dit influencé par une mouvance, fasciné par les tueries de masse. Plus de 8000 gardes à vue depuis le début de la mobilisation lycéenne il y a un mois, dont 6700 mineurs. À titre de comparaison, 4000 gilets jaunes sont passés en cellule sur le même laps de temps et les blocus continuent ce matin. Faute de mieux, les partenaires sociaux l'ont voté à contre-cœur. 1,4% d'augmentation pour les complémentaires des retraités du privé au 1er novembre, bien en dessous de l'inflation estimée à 3%, mais le patronat a refusé d'aller au-delà, explique Force Ouvrière. Sur une trottinette électrique, un garçon de 12 ans s'est tué hier à Toulon. Sans casque, précise le parquet, l'enfant a percuté un poteau sur un trottoir à toute vitesse. Ce type d'accident explose en France depuis 2 ans. Plus d'une femme ménopausée sur 4 a du mal à dormir. L'étude publiée ce matin pour le lancement des assises de la ménopause surprend même ses auteurs, les médecins de l'hôpital Foch. Ils appellent à aller beaucoup plus loin dans la prise en charge des femmes. Depuis 10 jours, un couple d'Allemands sillonne la Mayenne à la recherche de leur chien perdu pendant leur participation à une compétition de motocross. Beno, un berger belge, en photo sur notre site ici.fr. Ses propriétaires promettent 1000 euros de récompense.
12: L'info d'ici à 7h30 qui met de bonne humeur ce matin avec la superbe aventure d'un groupe de lycéennes d'Orléans. 16 élèves du lycée Voltaire de la Source s'envolent pour la Chine aujourd'hui. Elles participent au championnat du monde de foot scolaire UNSS qualifié après avoir été sacrée championne de France en avril dernier. 15 autres nations sont en lice pour pouvoir participer. Elles ont levé des fonds, 56 000 euros, c'est le coût du voyage. Et Vincent Giraldo les a rencontrées quelques jours avant le grand départ.
15: Et depuis des semaines, les entraînements s'enchaînent pour les lycéennes au complexe sportif de la Source.
16: On s'entraîne tous les jours, mais là, vu qu'on a match aujourd'hui, demande à rebours. C'est très intense. Cette année, c'est 5 entraînements par semaine, donc tous les jours. Le mardi, c'est musculation.
15: Shiva a 15 ans, elle est en seconde. À Voltaire, elle pense déjà à la compétition.
17: Donner le meilleur de nous-mêmes, essayer d'aller le plus loin qu'on peut et voilà, se donner à 100% à tous les matchs.
16: On sait qu'il y a 16 équipes, on espère finir première, deuxième ou troisième, avoir une médaille.
15: C'est la première fois qu'une équipe de foot de l'Académie est sélectionnée. Pour ce mondial scolaire, le sentiment qui règne dans le groupe, c'est évidemment une grande impatience. Lucille est la capitaine de l'équipe.
16: On est plutôt pressés, même toute l'équipe, même celles qui ne sont peut-être pas avec nous, elles sont aussi contentes pour nous, elles sont fières. Ce sera une belle expérience.
18: Il faudra s'adapter, même au sommeil, les décalages horaires, etc.
17: C'est un moment incroyable, je pense qu'on va vivre là-bas.
15: Partir jouer la Coupe du Monde en Chine, Amandine a encore du mal à réaliser.
16: Quand on a été championne de France, on s'est dit on ne va jamais partir en Chine parce qu'il fallait trouver l'argent. Ça a été compliqué, mais on va partir finalement.
15: Et pour que ce rêve se transforme en réalité, il a fallu financer le projet et récolter beaucoup d'argent.
19: On avait besoin de 56 000 euros et on arrive à plus de 10 000 euros.
15: Jérémy Beaujoin est prof de PS au lycée Voltaire. C'est l'un des 5 encadrants de ce voyage en Chine.
19: C'est preuve que de nombreuses personnes se sont reconnues dans ces belles valeurs, que les filles sont allées aussi par rapport aux actions qu'elles ont faites, par rapport aux prises de parole qu'elles ont pu avoir lors des tournois, vente de tickets de tombola, lors des brocantes, etc. Il y a de nombreuses actions qui ont été faites. Là, ça fait 3 semaines qu'elles commencent un peu à monter en pression, parce qu'elles ont eu les équipements, parce que là, elles ont décidé avec qui elles allaient dormir dans les chambres à l'hôtel.
15: Il y avait une grande absente ce jour-là au bord du terrain, la coach Nina Peta. Les filles avaient un message pour elle.
16: Ouais, elle compte beaucoup pour nous. C'est vraiment important qu'elle soit avec nous parce que elle a fait un bon parcours avec nous. Donc ça nous rend heureuse qu'elle nous suive même jusqu'en Chine, quoi. Donc on lui fait plein de gros bisous.
12: Et les Orléanaises vont commencer par un match contre des lycéennes du Mexique. Retour en France prévu le 27 octobre. Un grand beau aujourd'hui, Pascal, je crois que ça résume tout.
3: Voilà, avec quelques petites grisailles ce matin, quelques plaques de brouillard dans le Loir-et-Cher notamment, sur une partie de l'Orléanais. Mais ça ne va pas durer, l'anticyclone est là, et puis le soleil sera assez généreux, et ça va assécher tout ça, avec des températures qui, dans l'après-midi, vont faire x2 par rapport à ce qu'on observe ce matin. En ce moment, on a 10-11 degrés, bon, c'est souvent le cas.
0: Ces derniers jours, oui, c'est, voilà, c'est un peu frais.
3: De façon générale, à l'automne, c'est d'ailleurs ce qui est assez étonnant. Et donc, 25, 26 degrés sur une partie de la région. Vous êtes à La Ferté-Saint-Aubin dans l'après-midi, vous êtes à Bellegarde, à Beaune-la-Rolande, vous serez à Pithiviers, à Beaugency, on ira jusqu'à 25 degrés, peut-être un joli 26 pour Montargis, pour Orléans, Blois notamment. Encore au Morentin.
0: Un joli zéro pour les bouchons. Il n'y en a aucun pour le moment. Tout se passe bien sur nos routes du Loiret et du Loir-et-Cher. Et dans les transports ce matin, pas de problème pour les trains et les trams. Si ça changeait, ici on fait la route ensemble avec Will qui vous répond par téléphone au standard. 02 38 53 25 25. Prévenez-nous si vous voyez quoi que ce soit d'essentiel.
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0: Ici Orléans, qui a une énergie de télécommande sans pile ce matin? Vous savez, quand on est devant la télé, on appuie, on voudrait que ça fonctionne, mais...
3: On a des noms.
0: Ça fonctionne jamais, ça. Et évidemment, on n'en a pas de côté, puisque c'est des petites piles qu'on ne sert jamais pour autre chose que la télécommande. Bon, nous, on a une bonne pile de disques à vous passer chaque matin, par contre. On se réveille maintenant avec Paul Naref.

0: 7h31, on se réveille avec Michel Polnareff pour ce jeudi matin, qui est toujours aussi productif. Il sort encore des albums, en fait.
1: Oui, l'an dernier, un nouvel album était sorti avec de jolies chansons. Et puis, il est de temps en temps sur scène, ça n'arrête pas.
2: Il est toujours en tournée, c'est vrai.
1: C'est souvent très créatif, les concerts de Polnareff.
0: Polnareff qu'on écoutait ce matin avec son tam-tam. Et maintenant, nous, ce qu'on veut, c'est des miam-miam.
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1: Avec ici Orléans, le bon plan saveur du jour avec vous, Natacha Bichard. Bonjour Natacha.
5: Bonjour Pascal, bonjour à tous.
1: Vous nous emmenez à Orléans, rue Étienne Dolet, au numéro 25. C'est l'adresse du restaurant qui s'appelle La Dariole, avec Nicolas.
5: Eh oui, on accueille Nicolas. Bonjour Nicolas.
6: Bonjour.
5: Alors Nicolas, notre bon plan saveur du jour aujourd'hui, on est en automne, on met en avant tous nos petits légumes d'automne. Lesquels en particulier ?
6: Ah, l'automne, là, ça y est, moi j'ai changé la carte récemment. On est sur le poireau, le butternut, le potimarron, tous ces légumes-là, patate douce aussi, là, j'ai recommencé. C'est des légumes d'automne, là, qui sont chaleureux. Ça fait du bien de retrouver ces légumes-là un petit peu maintenant.
5: Alors, souvent, on va en avoir un petit peu marre, au mois de février, de ces légumes, Nicolas. Est-ce qu'on a une petite astuce pour les aimer déjà aujourd'hui et que ça dure dans le temps?
6: Changer les recettes. Il y a plein de façons différentes de cuisiner chaque légume. Au lieu de faire toujours la même chose, on change les recettes, on varie les recettes, les textures. Et comme ça, on n'a pas l'impression de manger la même chose tout le temps.
5: Allez, une petite recette avec du poireau ou de la patate. Ou ce que vous voulez, prenez-nous un légume, Nicolas.
6: Le poireau, la fondue de poireau reste pour moi un grand classique au niveau pour le poireau. Une fondue de poireau bien crémeuse avec, après on rajoute un petit peu de fromage dedans parce qu'on n'est pas fâché avec le bonheur, donc forcément. Mais après la patate douce, vous avez plein de trucs à faire avec de la patate douce. On peut faire de la purée classique. Ouais, et pour se faire plaisir, une petite noix de foie gras dans la purée de patate douce, ça la rend absolument délicieuse. Après, on fait des gnocchis aussi, c'est très simple de faire des gnocchis de patates douces. C'est assez simple et ça change grandement la texture. C'est très sympa à faire.
1: La Dariole à Orléans, je crois que Natacha parlait de l'hiver. Vous pensez déjà aux fêtes de fin d'année, c'est ça?
6: Oui, tout à fait. Alors, le menu pour les fêtes pour le 31, j'ai pas encore commencé à regarder, mais je vais proposer des choses à
1: emporter. Si je peux me permettre, vous êtes très, très, très en retard.
6: Pas tant quand même. Mais je pense aux choses à emporter pour les fêtes, pour que les gens puissent se ramener chez eux pour le 24 au soir, le 25 et le 31. Je vais faire par exemple, l'année dernière, je l'avais déjà fait, de l'esturgeon fumé. Ça change de la truite ou du saumon fumé qu'on voit partout. Ça a plus de mâche. Et là, c'est fait maison, en l'occurrence. Je le sers tranché. Je le vends tranché sous vide. Et voilà. Et je vais sûrement faire également pour les gens en petit comité du bœuf Wellington ou du cerf Wellington, où il faudra me précommander avant, jusqu'à 20 personnes, et les gens ramènent ça chez eux, ils ont juste à le mettre au four. Quand la pâte feuilletée est cuite, c'est que tout est cuit. Et c'est bon. Ça.
1: Un petit mot sur votre parcours, vous êtes à la Dariole, au cœur de ville d'Orléans, depuis combien de temps?
6: Ça fait 4 ans et demi.
1: Voilà, donc tout se passe bien. Avant, vous étiez déjà sur Orléans?
6: Oui, j'ai beaucoup travaillé sur Orléans. Déjà à 15 ans, j'ai fait mon apprentissage à la Dariole.
1: Ah,
6: et donc ça fait maintenant 23 ans, je crois.
1: On va calculer votre âge.
6: Oui, c'est pas très dur. Mais du coup, maintenant, j'ai travaillé au Toquet aussi, à Saint-Jean-de-Bray. J'ai fait des brasseries, j'ai fait un petit peu de tout.
5: Super. C'est un beau parcours, la boucle est bouclée, Nicolas.
6: Oui, exactement.
1: Ah bah voilà, on va la boucler.
5: Ah bah non, quand même.
1: Merci Nicolas, La Dariole, Orléans, rue Étienne Dolet, à bientôt.
5: Merci Nicolas.
2: Merci, au revoir.
0: Eh ben si, l'affaire est bouclée, tenez par contre, pour la célèbre verrerie loiretaine. On en parle ici ce matin, bien sûr.
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0: Dur, Alex est sauvé. Le tribunal de commerce d'Orléans a validé le projet de reprise de l'entrepreneur Cédric Meston. Il prévoit la sauvegarde de 155 des 220 emplois de la verrerie de la Chapelle Saint-Mémin. Et maintenant, la question, c'est quelle stratégie pour Dur, Alex? On va poser la question dans un instant à la nouvelle directrice générale de Dur, Alex. Elle est notre invitée ici ce matin.

0: Et ce jeudi, ici, à 8h moins le quart, Cécile, c'est le sujet du moment. Une nouvelle ère va-t-elle s'ouvrir pour Duralex? C'est la promesse, en tout cas, faite par Cédric Meston, qui devient donc le nouveau propriétaire de la verrerie de la Chapelle Saint-Mémin. Sa reprise a été validée hier par la justice. Mais quel est, dans les détails, le projet défendu par l'entrepreneur? On va en savoir plus, Cécile Dacosta, pour faire le point. Vous recevez ce matin la nouvelle directrice générale, justement, de Duralex.
1: Bonjour, Sylem El-Kasmi.
2: Bonjour.
1: Alors, nos auditeurs ne vous connaissent pas forcément. Vous êtes orléanaise, première information. Et est-ce que vous pouvez nous dire un petit mot d'abord sur votre parcours?
2: Oui, déjà je suis contente d'être parmi vous. Donc moi je suis une vraie industrielle, donc une dirigeante industrielle, un vrai bébé Saint-Gobain, puisque j'ai passé 23 années chez Saint-Gobain et ensuite j'ai intégré le groupe SOR. Donc je suis une femme de terrain, sur lequel en fait mon ADN est vraiment l'industrie et comment améliorer et redresser les boîtes, que ce soit en fait des usines dans le domaine du verre, mais ça peut être aussi dans le domaine de l'abrasif ou encore des détecteurs. Donc je suis vraiment focalisée sur comment apporter de la valeur, comment augmenter la performance et comment faire en sorte d'améliorer ce qui existe en utilisant le savoir-faire interne.
1: Et justement, comment vous allez faire pour que Duralex ne connaisse pas un sixième redressement judiciaire ?
2: Alors, le point vraiment positif de Duralex, hein, c'est que vous avez des hommes et des femmes qui ont des compétences et un savoir-faire rare. Donc ça, c'est vraiment le socle qu'il va falloir garder. Le problème ou la problématique, entre guillemets, de Duralex, hein, c'est juste que l'usine et donc le Duralex est étouffé par son positionnement de coût, puisqu'en fait, c'est une entreprise qui coûte cher. C'est aussi une entreprise qui a surproduit pendant des années et qui fait en fait que l'on a un surstock qu'il va falloir aussi optimiser. Et enfin, vient le troisième point qui est un manque de performance et de productivité. Donc ce sera trois éléments qu'il va falloir attaquer dès le départ.
1: Alors d'abord, vous parliez des salariés.
2: Oui.
1: 155 salariés gardés sur les 219. Est-ce que vous pouvez déjà nous dire un petit peu comment vous avez priorisé les postes qui vont être maintenus et ceux qui vont partir ?
2: Donc, comme vous l'avez dit, on a gardé donc 155 postes. Et ces 155 postes, on sont vraiment focalisés sur les compétences et sur la partie production. Puisque c'est là qu'il y a vraiment le plus important et le savoir-faire qu'il y a, doit rester dans l'entreprise. Et c'est aussi un des points essentiels. Pour nous, c'est extrêmement difficile de laisser partir ces 64 autres personnes, parce que eux aussi ont un savoir-faire. Et notre objectif, hein, c'est vraiment, dès que l'activité reprend, c'est de pouvoir... On s'est engagé d'ailleurs auprès d'eux, et hier, j'ai bien expliqué à l'ensemble du personnel que nous les reprendrons au fur et à mesure, dès que l'activité reprend, et c'est notre engagement vis-à-vis d'eux, car ils ont tous un savoir-faire.
1: On l'entendait aussi ce matin dans nos journaux, des salariés qui parlent de l'outil industriel, des machines vieillissantes, des pannes à répétition. Ça aussi, c'est une priorité?
2: Tout à fait, puisque comme je vous ai dit il y a quelques minutes avant, on parlait de performance, et ce manque de performance vient de cet outil industriel qui est vétuste, on peut le dire, hein, vieillissant. Ça fait plus d'une dizaine d'années qu'il n'y a pas eu de réel investissement. Et notre engagement, c'est de pouvoir investir plus de 2 millions d'euros par an pour la modernisation et la remise en état de cet outil industriel.
1: Et ça passe par le changement du four aussi dans quelques années?
2: Alors le four, c'est un deuxième projet, puisque vous avez d'abord les lignes de production et tout ce qui est lié à la production qui doit être rénové, modernisé. Et ensuite, il y a un gros projet de décarbonation qui est donc ce four, qui est actuellement au gaz et que nous allons transformer en 100% électrique, sachant que ce four, on commence à l'étudier dès maintenant, hein, on a commencé déjà avant la reprise, et maintenant on met les mains dans le cambouis et on y va. Et ensuite, il nous faut à peu près une bonne année, hein, pour pouvoir bien étudier, que ce soit le modèle, comment on fait, comment on l'implante aussi, parce qu'il y a tout ce qui est partie génie civil, et ensuite la mise en place. Donc ça va être dès maintenant pour une mise en place en 2029.
1: Sylem El-Kasmi, il y avait une question aussi, c'était l'état de santé des finances de Duralex. Est-ce que les caisses sont vides et puis quid de la SCOP finalement?
2: Alors, est-ce que les caisses sont vides? Ça fait partie de la SCOP, donc pas de mon périmètre, ça c'est clair, parce que nous avons créé une nouvelle entreprise, et donc la SCOP va passer en liquidation judiciaire, et nous repartons sur des bases où on a zéro dette et une trésorerie pour pouvoir assumer et pour pouvoir continuer l'activité Duralex. Donc pour nous, toute la partie passée est passée, et on part sur de nouvelles bases. C'est une nouvelle aventure qui commence, donc Duralex ne s'arrête pas, Duralex repart.

0: l'usine ne ferme pas, le four ne ferme pas, et la marque reste à la chapelle Saint-Mémin. Et ça, c'est extrêmement important, puisque notre objectif, c'est vraiment de continuer ce qui a été fait différemment, puisque je vous dis, modernisation de l'outil, mettre en place ce savoir-faire qui est si important, et aussi mise en place de ce four pour nous permettre d'être l'industrie verte de demain.
1: Cette nouvelle page chez Duralex, on va continuer d'en parler. Merci beaucoup, Sylla Melkasmi, d'avoir été avec nous, directrice générale de Duralex.
2: Et plein de bonnes choses pour la suite.
0: Merci à vous.
2: Ici Orléans, vu qu'il va faire très beau ce jeudi, voici le tube de cet été 2026 pour nous réveiller. Manon Lizard.
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0: Et nous, ce qu'on aime, c'est quand vous participez à nos bulletins météo sur la page Facebook d'ici Orléans à 8h-5. On ne sait pas si vous allez partir à la pêche aujourd'hui. Après ce tube de Manon Lisa, on peut se poser la question. Mais il va faire très beau. Enfin, pour le moment, il y a beaucoup de brouillard à Saran, nous dit Raphaël sur Facebook. Il a relevé 11 degrés côté météo, Pascal. On va avoir un petit peu de tout, décidément, pour ce jeudi.
1: Oui, c'est quand même bon signe qu'il y ait du brouillard. Ça veut dire que l'anticyclone est là. Les hautes pressions de l'anticyclone bloquent toutes ces humidités. Basse couche, donc si on a du mal à s'en défaire, c'est plutôt une bonne nouvelle. Ça veut dire que dans l'après-midi, il y aura du soleil, les choses vont se décanter, 25-26 degrés au cœur de la journée.
0: Bon, qu'est-ce que ça va donner pour la dernière partie de la semaine ? Ce sera peut-être un petit peu plus frais, la météo, on va y revenir, après le journal de 8h. En attendant, j'ai peut-être une formule pour ce jeudi, Pascal. Qu'est-ce que vous en pensez ? Le café réveille, mais la vigilance protège. Est-ce qu'on garde ou pas ?
1: Parfait.
0: La vigilance, purée, il faut en avoir une bonne dose quand même à notre époque, avec tous les SMS, les appels, les mails qu'on reçoit, Pascal.
1: Les faux conseillers bancaires qui vous appellent. Et certains sont assez étonnés qu'un conseiller bancaire vous demande votre numéro de compte. Peut-être est-il un petit peu oublieux, cet homme ou cette femme. Alors justement, est-ce que vous arrivez maintenant à déjouer, depuis le temps qu'on vous dit ce qu'il ne faut pas à faire et ce qu'il faut faire? Christelle nous dit oui, dès que je reçois un mail soupçonneux, il va directement dans les spams ou dans la corbeille et c'est réglé. Ayez ce réflexe, vous avez entièrement raison. Thierry nous dit jamais mon numéro de compte, évidemment, c'est ce que je viens de dire, puisque par définition, la banque est au
0: normalement,
1: courant.
0: Normalement, oui.
1: Alors, il y a un problème d'organisation. Donc, comment faire pour les déjouer? Si vous avez des astuces, si vous avez des expériences personnelles à partager avec nous, 02 38 53 25 25, on en parle. Vous pouvez laisser un message sur notre WhatsApp à ce même numéro, vous l'enregistrez et on vous écoute un peu plus tard dans la matinée, bien volontiers.
0: Après les arnaqueurs qui veulent faire sauter la banque, on passe à la ville qui veut faire sauter le bouchon. À votre avis, quelle ville ressemble à un immense bouchon, sans aucune voiture les unes derrière les autres? On va découvrir ça ici tout de suite avec Stéphane Bern.
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0: Ici Orléans, bienvenue à tous. Juste avant les infos dans deux minutes, juste avant 8h, on se pose une question, Stéphane Bern. Que se passait-il au temps où une ville médiévale, ou plutôt sa silhouette, allait finir par devenir une spécialité locale? Et la réponse, Stéphane, on la découvre avec votre voyage dans le temps.
8: Certaines cités ont un blason. À Troyes, c'est le centre historique qui a fait la réputation de la ville. Vu du ciel, il ressemble à la coiffe d'un célèbre vin pétillant. De là à dire que les plans ont été dessinés après l'apéro, je vous laisse juge. XIIe siècle, les comtes de Champagne agrandissent les remparts de Troyes pour protéger une ville en plein essor. Les siècles passent, Troyes devient l'un des grands centres commerciaux d'Europe grâce aux célèbres foires de Champagne. Mais le pire est à venir. En 1524,
9: est-ce qu'on a fait les tuyaux ?
8: Un incendie brûle plus de 1500 maisons et tue, d'après les estimations, 3000 personnes. Ordre est donné de reconstruire le centre historique à l'identique.
10: Non, mon beau-fils, tu es un bon architecte, mais un peu classique.
8: Et malgré la disparition progressive des fortifications, la forme générale de la ville reste intacte.
11: Il y a toujours un bouchon.
8: Il faut attendre le XXe siècle et les premières vues aériennes pour jeter un coup d'œil par le hublot et que les habitants réalisent l'évidence. Vu du ciel, le centre historique de Troyes ressemble presque parfaitement à un bouchon de champagne avec sa tête arrondie et son corps allongé. À ce niveau-là, on est presque davantage dans l'œnologie que dans l'architecture.
12: Tu pousses le bouchon un peu trop loin, Maurice.
8: Le plus amusant est que cette forme apparaît plusieurs siècles avant l'essor du champagne, qui fera la renommée mondiale de la région. Une coïncidence urbanistique devenue symbole touristique. Aujourd'hui encore, les Troyens parlent simplement du bouchon pour désigner le cœur de ville. Un surnom qui, lui, n'a jamais sauté. À Troyes, même le plan de ville donne envie de trinquer. Un cas unique où l'office de tourisme aurait presque pu être remplacé par un tire-bouchon. Avec modération, évidemment.
0: Et cette chronique débouche sur le journal maintenant. C'est l'heure des infos.
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0: Soyez les bienvenus, bon début de jeudi ici, il est 8h.
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0: Et le point sur l'actu locale, c'est maintenant avec vous, Cécile Dacosta. Duralex ne mettra pas la clé sous la porte.
2: La verrerie de la chapelle Saint-Mémin reprise par l'entrepreneur français Cédric Meston, cofondateur d'Apivore, repreneur déjà de Tupperware France. Un plan de financement de 16 millions d'euros, dont 6 millions d'aides publiques, avec le soutien de l'État, de la région Centre-Val de Loire et d'Orléans Métropole. Cédric Meston conserve 7 emplois sur 10 sur le site de Duralex, 155 salariés. Le nouveau PDG assure qu'il ne pouvait pas garder tout le monde. Écoutez Cédric Meston.
6: On a tout fait pour préserver un maximum d'emplois. Et le maximum qu'on pouvait faire, c'était 155. Au-dessus, on prenait le risque que la société revienne là où elle est aujourd'hui. On ne voulait pas prendre ce risque vis-à-vis des 155 personnes, vis-à-vis de l'État, de la métropole, de la région qui nous soutiennent financièrement. Voilà, la société Duralex aujourd'hui, elle est en difficulté. On doit relancer les ventes, améliorer l'outil de production. Et c'est des sujets qui vont être complexes à adresser. Et derrière, il faut que les Français, ils achètent des produits Duralex. Et globalement, il faut que les Français, ils achètent les produits qui sont fabriqués en France. Et là, on a tous notre rôle à jouer, on a tous notre carte à jouer. Parce qu'à la fin, ce qui fait la différence sur qu'une société comme Duralex, Alex, elle fasse faillite ou qu'on arrive à qu'elle soit saine, c'est est-ce que les Français qui connaissent la marque, ils achètent du Duralex quand ils achètent des verres, plutôt qu'acheter des autres produits.
2: Parmi les investisseurs aussi, il y a Silam El Kasmi, la nouvelle directrice générale de Duralex. Elle était notre invitée il y a quelques instants. Elle nous a parlé de la nouvelle stratégie prévue pour redresser l'entreprise. Ça va passer notamment par de gros investissements pour remettre en état les lignes de production. Son interview complète est à réécouter sur ici.fr et sur l'application Ici. À noter que le ministre de l'Industrie, Sébastien Martin, est attendu demain après-midi sur le site de Duralex, tout comme la région Centre-Val de Loire et Orléans Métropole. L'État assure qu'il accompagnera la 60aine de salariés concernés par les suppressions de postes. Et puisqu'on parle d'industrie loiretaine, sachez que le salon Made in Val-de-Loire a lieu aujourd'hui au complexe Comet d'Orléans. 10e édition pour mettre en avant le savoir-faire industriel de notre région. Parmi les exposants, Dior, Shiseido, Saint-Gobain ou encore Hutchinson, la laiterie de Saint-Denis-l'Hôtel sera aussi présente. Ouverture des portes à 9h ce matin et jusqu'à 18h30.
0: Un tout nouveau service inauguré hier au CHU d'Orléans.
2: Le service d'odontologie, une unité de soins dentaires, rien à voir avec la précédente unité qui datait de 2016. On change de dimension avec une capacité d'accueil doublée. C'est le fruit d'un partenariat avec la faculté de Tours. Des étudiants de 6e année sont envoyés à Orléans pour assurer les soins. Ce projet, c'est la mise en application de la dimension universitaire du CHU. Le docteur Hervé Becquet est le responsable du service d'odontologie.
13: Déjà, il y a 10 ans, c'était pour accueillir des étudiants, mais qui venaient de la faculté de Nantes et de Clermont-Ferrand, avec une dimension déjà universitaire, mais qui était relativement limitée, sur 5 fauteuils, donc 4 fauteuils dédiés aux étudiants. Là, on est passé sur une dimension complètement nouvelle, avec donc 10 fauteuils, tous dédiés aux étudiants, bien sûr, avec cette vocation maintenant d'accueillir des étudiants de notre faculté, et complètement Tourangeau et donc région centre surtout. En capacité de soins, on est remonté aussi d'une marche. Par le nombre de fauteuils, on a une offre de soins qui est beaucoup plus importante. On a enfin pu entrer dans l'aide à l'urgence dentaire, hein, avec le travail avec le SAS notamment, et donc recevoir un fauteuil dédié aux urgences, et ça c'est quand même une nouveauté pour nous. Et bien sûr, on a remonté aussi en puissance la partie soins spécifiques, en plus du handicap que nous continuons à faire. La vocation initiale, de toute façon, de toute cette aventure, je dirais, régionale, c'est de répondre à cette désertification sur le territoire.
2: Et comme pour un cabinet dentaire classique, la prise de rendez-vous se fait par téléphone ou par mail. Les détails sont sur notre page Facebook. Les proviseurs de lycées invités à fermer leurs portes aujourd'hui, opération Rideau à partir de 13h à l'appel du principal syndicat des chefs d'établissement, le SNPDN UNSA, pour marquer le ras-le-bol face à la charge de travail dans ce corps de métier. De leur côté, les organisations lycéennes ont rendez-vous au ministère de l'Éducation. Aujourd'hui, nouvelle réunion avec Édouard Geffray pour tenter de trouver une solution de sortie de crise après presque un mois de mobilisation des élèves.
0: Comment bien débroussailler sa parcelle en forêt?
2: Question au cœur d'une journée de sensibilisation organisée hier dans le Loiret. Le débroussaillement est une obligation légale depuis cette année en forêt d'Orléans. C'était déjà le cas depuis 2024 en Sologne. Et ça, à cause du risque incendie. Une journée pédagogique était organisée donc à Dry, près de Beaugency, sur le site de l'Office français de la biodiversité. François Guéroux y a assisté.
14: Le débroussaillement, c'est un enjeu crucial, rappelle Emmanuel Ducouré, le patron des pompiers du Loiret.
15: Il faut prendre en compte deux points. L'accessibilité aujourd'hui des massifs et deuxième point, la préservation au sein des massifs d'habitations ou de lieux où on peut stopper le feu. Il y a encore du travail. On est parti sur une sensibilisation commune par commune, propriétaire par propriétaire.
14: Le gros du travail s'effectue entre le 1er septembre et le 15 mars, période la plus favorable pour la biodiversité. Pas étonnant donc que l'OFB, qui gère un domaine de 70 hectares à Dry, ait valeur d'exemple. Oriane Leport, la directrice régionale.
16: C'est particulièrement important de montrer voilà, concrètement comment sur notre site, quand on veut un site vitrine, on a mis en œuvre ces obligations légales de débroussaillement tout en essayant de préserver la biodiversité.
14: Qui dit obligation dit sanction potentielle, mais on n'en est pas là, assure Véronique Leher de la DDT, la Direction départementale des territoires.
16: On n'est pas dans le sud de la France, on n'est pas dans les Landes où on a une culture vis-à-vis de ce risque incendie qui est très présente. Nous, on a encore des choses à construire. Donc là, on est vraiment dans la pédagogie, l'accompagnement. Un jour, il sera peut-être nécessaire de mobiliser vraiment un régime de sanctions, mais on n'est pas encore dans cette phase-là.
14: La DDT, que les propriétaires peuvent d'ailleurs contacter en cas de questionnement sur le sujet.
2: Et on le rappelle, depuis le début de l'année, il y a eu 580 départs de feux, de végétation ou de forêt. 880 hectares brûlés, c'est deux fois plus que l'an dernier.
0: Des Orléanaises en Coupe du Monde de foot.
2: 16 élèves du lycée Voltaire de la Source s'envolent pour la Chine. Aujourd'hui, elles participent au championnat du monde de foot scolaire, qualifié après avoir été sacrée championne de France en avril dernier. 15 autres nations sont en lice. Les lycéennes de Voltaire vont affronter le Kenya, le Mexique, le Brésil dans leur poule. Retour en France prévu le 27 octobre prochain. Et puis des nouvelles de Vincent Vent, pivot de l'Orléans Loiret Basket pendant 3 saisons, parti à Rouen depuis le début de la saison, victime d'un AVC cette semaine à l'entraînement. Le jeune joueur de 28 ans a été pris en charge rapidement, indique son nouveau club. Les nouvelles sont donc rassurantes. Vincent Vent n'a pas de séquelles. Il doit encore passer de nouveaux examens dans les prochaines semaines.
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2: Pascal, petite ambiance Halloween avec ce brouillard à Orléans.
1: C'est vrai que certaines parties de notre région ont vu apparaître là, il y a moins d'une heure, quelques plaques de brouillard qui n'existaient pas quelques quarts d'heure plus tôt. Bon, ça va se décanter, mais c'est vrai que ça peut mettre un petit peu de temps, donc des conditions de circulation compliquées, notamment sur l'Orléanais, mais aussi sur la Sologne. Bon, comme on le disait tout à l'heure, c'est plutôt bonne nouvelle si on aime le soleil. Ça veut dire que les hautes pressions sont là et que dans l'après-midi, ça devrait se dégager et que le soleil va s'imposer radieux, généreux, avec des températures de 25-26 degrés. Si vous êtes par exemple à Pithiviers, si vous êtes à Main-sur-Loire ou encore à Beaune-la-Rolande, si vous êtes à Vitry-aux-Loges, nos gens sur Vernisson, on attend du 24 degrés pour Orléans et Gien, 25 degrés par exemple, et peut-être un petit 26 pour La Ferté ou encore Romorantin hein, l'après-midi.
0: On est à 15 octobre, on se doute que ça ne va pas durer, Pascal.
1: Ben oui, parce que demain le temps va rester sec, mais assez rapidement on aura quelques nuages qui vont s'inviter au menu météo de cette fin de semaine, avec une baisse quand même des températures. Demain, 20-21 degrés, et puis ça va encore baisser pour ce week-end. 15 degrés seulement dimanche. Là, ce sont les températures de saison.
0: Oui, là, par contre, ça y est.
1: Voilà, avec une ambiance un peu plus humide et un peu plus pluvieuse pour la deuxième moitié du week-end, en tout cas.
0: S'il y a des zones dangereuses, prévenez-nous. 02 38 53 25 25. Avec ce brouillard bien costaud qu'on a ce matin ici, on fait la route ensemble. Pour le moment, il y a des ralentissements qui sont en train de se former dans le centre-ville d'Orléans et il est tôt pour le moment, donc soyez patients et prudents, on compte sur vous. Rien d'anormal ceci, c'est pas des kilomètres. Hein. Et puis dans les transports, il n'y a pas de problème pour les trams et les trains actuellement.
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0: Bon, vous vous souvenez de cette balade de Vanessa Paradis qui évoquait hein, cette relation entre Marilyn Monroe et Kennedy à l'époque. La voici ici pour commencer ce jeudi maintenant à 8h10. On espère que vous allez bien ce jeudi matin. Bonjour à tous, bienvenue.

0: Merci Orléans à 8h14 avec Vanessa Paradis pour commencer ce jeudi. Si elle recherche un saxophoniste, enfin trompettiste plutôt, parce que le saxo, il y a longtemps que je ne l'ai pas allumé.
1: Postulé donc.
0: Et évidemment, je serai là au Zénith, il faut que je m'entraîne, j'ai encore 15 jours, c'est
1: oui,
0: ça.
1: C'est le compte à rebours qui a commencé quand même, 30 octobre au Zénith d'Orléans, Vanessa Paradis avec ses musiciens. Je crois qu'ils n'ont pas besoin de vous, ne prenez pas mal.
0: Oh mais... dites donc, vous n'êtes pas aimable.
1: Non mais il y a du monde déjà sur scène, qu'est-ce que vous voulez, elle ne vient pas toute seule comme ça.
0: Emma faisait de l'accordéon, lui pas de la trompette de toute façon. C'est donc c'est pas grave, on n'a pas besoin de lui non plus. Pour les places, par contre, on a besoin de vous. Est-ce qu'il en reste?
1: Oui, il en reste quelques-unes. 30 octobre, c'est un vendredi, 20h, Zénith d'Orléans.
0: Je continuerai de m'entraîner quand même, c'est pas grave.
1: Têtu celui-là.
0: Ah oui.
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0: Le bourrico. Il est têtu aussi puisqu'il a envie que vous participiez à cette émission. De l'autre côté de la radio et de la télé, venez nous rejoindre 02 38 53 25 25. Dites-nous ce matin si vous avez déjà allumé vos téléphones. Est-ce que vous avez remarqué des messages, des mails, des petits mots qui sont peut-être un petit peu louches? On en reçoit tous, hein, Pascal. Hein, c'est fou cette époque.
1: Des sites de commerce qui vous font miroiter des choses. Vous avez gagné telle chose, telle chose. D'ailleurs, concernant Duralex, il y a de faux sites de commerce qui font
0: ça, j'en ai pas
1: état,
0: eu. Ah ouais.
1: Effectivement, de courriels frauduleux donc qui propose de donner de l'argent, donc méfiance évidemment. Rénovation énergétique, ça cartonne aussi, les faux mails de rénovation énergétique.
0: Mais ça, je crois que j'ai déjà eu. Ouais.
1: Voilà, des coups de fil d'agences de voyage, supposément agences de voyage qui vous disent...
0: Les panneaux solaires, oh là là, les panneaux solaires, lâchez-nous.
1: Méfiez-vous des promos qui se terminent quelques minutes après le fameux coup de fil que vous venez de recevoir. Donc est-ce que vous savez déjouer désormais ces pièges-là avec des exemples? Si hélas, si vous êtes arrivé quelque chose, vous pouvez témoigner. 02 38 53 25 25. On a besoin de vos astuces, de vos témoignages. Hein. Ce qui vous est arrivé peut inspirer d'autres personnes. Thierry nous dit sur Facebook, la page d'ici Orléans, où vous avez commencé déjà à réagir, qu'il est désormais très méfiant. Tous les courriels, les mails qu'il reçoit, qui lui paraissent un petit peu bizarres, il les met à la corbeille. Il a bien raison. Est-ce que vous avez d'autres astuces? On a besoin d'en savoir davantage. Et tout à l'heure, avec nos invités, entre 9 et 10, on aura quelques conseils à vous donner de ce point de vue-là. Et vos témoignages sont primordiaux. Dès maintenant, vous pouvez nous appeler.
0: Moi, je fais comme lui, je réponds plus à rien. D'ailleurs, vous avez vu, quand vous m'avez appelé, jamais répondu.
1: Personne n'a décroché.
0: Et voilà, c'est fini. C'est
1: bizarre celui-là.
0: Boîte vocale, bonne journée. Par contre, je suis à l'antenne. Là, j'y suis avec plaisir. Il n'y a pas d'arnaque. Et on se retrouve tout de suite avec Aude Razo, justement.
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0: Je m'occupe de tout dans cette radio, hein, je vous le dis. Hein.
1: Mais qu'est-ce qu'il fait?
0: Je suis en train de répondre à des gens qui essaient de vous avoir, mais vous leur répondez pas, alors que c'est moi qui suis censé ne plus répondre à personne.
1: Mais je suis joignable, il n'y a pas de problème. Qu'est-ce que c'est?
0: Bon, pour votre invité de demain, c'est bon en tout cas, il vient de m'envoyer un message.
1: Très très bien.
0: On en reparlera en antenne.
6: Vous avez un nouvel assistant, apparemment, Pascal.
1: Exactement, c'est ça la modernité. On a des intermédiaires pour tout, c'est formidable.
0: Je m'occupe de tout dans cette émission, même de vous annoncer à 8h18 que c'est notre rendez-vous anti-arnaque qui commence maintenant.
1: C'est ce qu'on évoquait il y a quelques instants. Aude Razo, vous êtes avec nous pour une petite piqûre de rappel. On se méfie des sites de shopping, il faut s'en méfier en tout cas, ceux qui notamment affichent les logos de Minelli et de Alinea, que vous connaissez sûrement.
7: Oui, pour la simple et bonne raison que ces deux enseignes, à l'heure où je vous parle, n'ont plus de boutique internet. Et non, le chausseur Minelli en difficulté a fermé ses magasins, impossible de commander. Pareil pour Alinea, l'enseigne de déco et d'ameublement. Pourquoi je vous dis ça? Parce que vous êtes nombreux à vous faire piéger ces dernières semaines. Vous avez acheté un canapé, des assiettes, un matelas sur un site Alinea. Vous avez craqué pour des chaussures à prix cassé chez Minelli. C'était pas cher du tout, c'est vrai, mais vous n'avez rien reçu du tout non plus. En fait, les escrocs profitent de la disparition des vraies boutiques pour créer des fausses boutiques. Et je suis allée, moi aussi, sur ces fausses boutiques. Je vois écrit « déstockage », moins 90%, tout doit partir. Je vois une paire d'escarpins à 24 euros, des assiettes à dessert à 30 centimes, un canapé d'angle à 179 euros. Et je comprends que vous fassiez piéger. Ces boutiques web sont fausses, mais elles sont très jolies, très crédibles.
1: Alors, Aude, qu'est-ce qu'on fait, évidemment, si on s'est fait piéger ?
7: Alors, vous êtes plusieurs, effectivement, à me poser la question. En fait, les escrocs, là, nous appâtent avec des ristournes incroyables et ils récupèrent comme ça tout un tas de numéros de cartes bleues. Donc déjà, appelez votre banque le plus vite possible. Il est peut-être encore temps de bloquer le paiement. Et surtout, il faut faire opposition à la carte pour que l'escroc ne s'en serve pas davantage. Et d'ailleurs, surveillez bien vos relevés pour repérer d'autres paiements suspects. Attention, parce que ces faux sites web apparaissent et disparaissent et réapparaissent. Ils changent d'adresse à chaque fois. Si vous tombez dessus, n'hésitez pas donc à les signaler à la répression des fraudes. C'est ce qu'a fait une auditrice. C'est tout simple. Le site s'appelle Signal Conso.
1: Voilà, n'hésitez pas à nous appeler si vous avez de mauvaises expériences ou si vous avez réussi à déjouer certains pièges. 02 38 53 25 25 Aude Raseau, qu'on retrouve tous les jours à 8h15 dans C'est pas vrai, sur ICI, votre application ICI.
0: Et n'hésitez pas à participer à nos programmes sur Facebook aussi, hein. D'ailleurs, c'est ce qu'a fait ce matin Gilberte, qui est dans le Pitivray, à Marcinvilliers. Ce matin, j'ai beaucoup de brouillard avec 10 degrés sur le thermomètre. Pareil, hein, du brouillard aussi à Romorantin ce matin, avec 9 degrés, nous dit Serge. C'est vrai que là, dis donc, on pourrait limite chanter du Dalida ce matin, Pascal. Et Gigi, c'est toi là-bas dans le brouillard?
1: On voit pas grand-chose, hein, c'est vrai. Il faut être prudent, mais ça va se décanter avec la chaleur du soleil qui arrive, le soleil qui sera généreux tout au long de la journée. Je regarde les températures prévues, oui, ça se confirme, hein, 24, 25, 26 degrés sur l'ensemble de la région. On en reparlera tout à l'heure.
0: Évidemment, à 8h30, hein, après l'info d'ici, on fera un point. Ah bah, la météo ensoleillée, Guillaume la connaît bien, lui, hein. Le Loiretain est allé en Australie pendant un an. Guillaume est banquier à la base et il s'est retrouvé plombier chez M&M's en Australie. Comment il a fait ce changement radical ? On va tout vous expliquer dans 3 minutes avec Vincent James.

0: Ici Orléans avec Pierre Demar qui est de retour, extrait de son nouvel album ce matin, c'était Je pense à vous à 8h23.
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0: Et il y en a un qui pense à tout le monde et qui part à votre rencontre régulièrement, c'est Vincent James.
3: Et il brosse, il n'arrête pas de brosser le portrait de personnalité étonnante.
0: Après 7 ans dans la banque, il se retrouve sur le toit d'une usine de M&M's, figurez-vous. C'est Guillaume que Vincent nous présente aujourd'hui dans Les gens d'ici.
4: Bonjour, Guillaume, 34 ans, originaire de Huisseau-sur-Mauves. J'ai travaillé 7 ans en banque.
5: Avant de péter un petit câble.
4: C'est ça, un câble, non, mais une année sabbatique. Je suis parti effectivement un an en Australie pour voir autre chose.
5: Qu'est-ce qui vous donnait déjà envie de partir à la base ?
4: Casser un peu ma routine de la banque où effectivement on est dans une case, tout est un petit peu tracé.
5: Et alors vous avez fait quoi comme travail sur place ?
4: Beaucoup de travail de ferme, j'ai ramassé des cerises, des abricots, des avocats, des kiwis. J'étais assistant plombier pour M&M's, c'était assez incroyable ça comme job.
5: Attendez, assistant plombier pour M&M's ?
4: C'est ça, en fait il y a une grosse usine M&M's à côté de Melbourne, il fallait réparer l'usine et donc on était avec une équipe de plombiers.
5: Et mais vous étiez plombier à la base ?
4: Ah pas du tout, je connaissais rien à la plomberie.
5: Vous deviez faire quoi alors ?
4: On montait tous les jours sur le toit de l'usine et en fait on devait faire la réfection du toit et commencer à y avoir des fuites, donc on montait des plaques, on perçait des trous, on mettait des riselants.
5: Et au niveau de la barrière de la langue, votre anglais il était à quel niveau quand vous êtes arrivé ?
4: Mon anglais était assez bas. Après, quand on veut se faire comprendre, on arrive à se faire comprendre. Puis il y a énormément de français, on entend parler français vraiment partout en Australie. Hein.
5: Ce voyage, il vous a tellement marqué que vous êtes tatoué la carte d'Australie sur l'avant-bras.
4: Ouais, effectivement, non, ça a été pour moi une expérience incroyable. Humainement, j'ai fait des rencontres fortes. Ça m'a vraiment ouvert l'esprit sur ce que je voulais dans ma vie.
5: Est-ce que pour vous, c'est obligatoire, ou en tout cas, vous conseilleriez aux plus jeunes quoi, de partir, d'aller voir ailleurs un peu ?
4: Complètement. Alors, pas forcément l'Australie. Des destinations, il en existe énormément. Mais sortir un peu de sa zone de confort, aller vers les autres, se retrouver un petit peu en difficulté, je pense que c'est des choses qui forgent, on se dépasse. Et non, franchement, j'en garde un souvenir gravé à jamais, quoi.
5: Vous pourriez nous raconter une petite galère qui vous arrivait sur place ?
4: L'Australie, c'est très grand. On partait de Perth en voiture pour aller jusqu'à Melbourne. On s'est retrouvé en panne au plein milieu du désert. Et c'est vrai que là-bas, c'est assez compliqué. Il faut de l'essence sur soi et plusieurs roues de secours au cas où. Hein.
5: Parce que Perth-Melbourne, il y a quoi ? Il y a 5000 bornes ?
4: Ah oui, Perth-Melbourne, je voudrais pas dire de bêtises, mais oui, on est au moins à 5000 km. Hein. La première dépanneuse, je pense qu'elle était à 3-4 heures.
5: Et alors, vous êtes dépatouillé comment ?
4: Ben, on a attendu. On avait de l'eau, on avait des vivres. Et puis, le dépanneur est arrivé quelques heures après.
5: Ça c'est quand même bien fini quoi.
4: Ça c'est bien fini, ouais.
5: Les kangourous, les fameux kangourous.
4: Oui, ça c'est assez fou. Les kangourous, vous êtes en voiture et dès que la tombée de la nuit arrive, vous avez des kangourous qui vous passent, qui vous traversent sous le nez tout le temps. D'ailleurs, c'est assez dangereux.
5: J'ai des potes, il leur est arrivé de bigner quelques kangourous.
4: Effectivement, ouais, c'est assez. On voit beaucoup de kangourous morts sur le bord de la route.
0: Guillaume est parti en Australie pour changer de vie et s'est retrouvé à réparer une usine de M&M's. Sacrée anecdote, comme quoi, quand on veut avancer, faut pas penser que à son CV. Et Fleetwood Mac aussi nous recommande de ne pas nous arrêter à certaines limites. Il le dit dans ce tube. C'est Don't Stop que voici ce jeudi.

0: Florian, moi aussi je peux le faire. 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C'est presque du Raymond DeVos. 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
0: Bon réveil, bienvenue. Il est 8h30. L'info ce matin, c'est cette nouvelle unité dentaire au CHU d'Orléans.
3: Beaucoup plus grande que la précédente, ce sont des étudiants de la fac de Tours en 6e année qui viennent assurer les soins. Objectif à terme, les faire rester à Orléans. Toutes les infos sur ce nouveau service inauguré hier sont sur ici.fr. Elles sont surexcitées et elles ont bien raison. 16 footballeuses du lycée Voltaire dans le quartier de la Source à Orléans s'envolent pour la Chine aujourd'hui. Elle participe au championnat du monde de foot scolaire. Écoutez l'enthousiasme de la jeune Soukamba.
4: Me dire que nos parents chinois, c'est incroyable. On va représenter le lycée, Orléans, la France, et c'est une dinguerie.
3: Premier match des Orléanaises dans ce championnat du monde, ce sera contre les lycéennes du Mexique. Et puis bien sûr, la grosse actualité de ce matin dans le Loiret, c'est la reprise de Duralex, la verrerie de la chapelle Saint-Mémin, sauvée après un 5e placement en redressement judiciaire. Elle a trouvé un repreneur. Explications et réactions juste après le 90 secondes avec vous, Valentine Letès.
5: L'État attaqué par ses policiers. Le syndicat Alliance annonce une plainte pour mise en danger des fonctionnaires dans la mobilisation lycéenne. Un millier d'agents et de gendarmes blessés. Il dénonce aussi des consignes en contradiction avec les déclarations publiques du ministre de l'Intérieur. Les jeunes, eux, ont rendez-vous avec le ministre de l'Éducation ce jeudi, toujours en demande d'une suppression de Parcoursup et d'annonces concrètes sur la remise en état des bâtiments. À seulement 14 ans, première nuit en prison pour le jeune tireur d'Aubagne, mis en examen hier pour les coups de feu tirés lundi sur le principal de son collège et une enseignante. Face aux enquêteurs, il s'est dit influencé par une mouvance, fasciné par les tueries de masse. Les complémentaires retraites à la hausse au 1er novembre d'1,4%. Pour 14 millions de retraités du privé, les partenaires sociaux ont voté l'accord de l'AGCARCO face à un patronat complètement fermé à l'idée d'aller au-delà, indique Force Ouvrière. Jardinier, ouvrier du BTP, saisonnier en station de ski, pour 3,5 millions de travailleurs exposés aux UV, le risque de développer un cancer de la peau est avéré. L'Agence nationale de sécurité sanitaire recommande de reconnaître à part entière la maladie comme risque professionnel. Aussi brillant que les deux étoiles sur leur maillot, les footballeurs du Paris Saint-Germain ont remporté un match de très haut niveau hier soir en Ligue des Champions. 4-2 face à Manchester City sur la pelouse des Anglais où le PSG n'avait jamais gagné.
3: Dans l'info d'ici, Duralex, une nouvelle fois sauvée, la verrerie de la chapelle Saint-Mémin reprise par l'entrepreneur français Cédric Meston avec sa holding Tomé. Un plan de financement à 16 millions d'euros, dont 6 millions d'aides publiques. Cédric Meston conserve 155 salariés sur les 220. À la sortie de l'usine, hier après-midi, quelques salariés ont accepté de s'exprimer comme ce salarié encore un peu dans le flou sur le plan de reprise.
6: Ils ont beaucoup de projets, ils arrivent avec beaucoup d'argent, d'après ce qu'ils disent. Hein. J'espère qu'on va réussir à redresser la barque. On est tous dans le même bateau, ok. Par contre, on va voir qui nous investissent parce que l'outil de travail est vraiment délabré ici. Hein. Les machines sont en piteux état, donc il faut qu'ils investissent déjà en premier là-dedans, dans le matériel.
7: Et on va voir l'avenir, qu'est-ce que ça donnera en fait.
8: Est-ce que vous savez si vous allez être parmi ceux qui vont rester?
7: Aujourd'hui, je ne sais pas. On croise les bras, on verra qu'est-ce que ça donne les jours après. On saura tous là, en gros, jusqu'à la fin du mois.
3: Et du côté d'Orléans Métropole, cette issue est une très bonne nouvelle. Pascal Thébibel, adjoint au développement économique, veut croire au projet porté par Cédric Meston.
9: Il y a dans le consortium une associée, Sylvain Mekasmi, qui va prendre d'ailleurs la direction de Duralex, qui a une très grande expérience dans le domaine du verre, qui est une ancienne de Saint-Gobain, qui a passé 20 ans, qui est, je crois, un gage de sérieux et de professionnalisme dans une industrie qui est quand même difficile et très spécifique. Autant du point de vue du financement que de l'opération industrielle, je pense qu'il y a des gages de réussite cette fois-ci. La métropole accompagnera la transition vers un four effectivement électrique, parce qu'effectivement le four, il faudra bientôt le changer. C'est dans un horizon de 2 ans, hein, il me semble, mais dans un horizon assez proche.
3: Et si Lamel Kasmi, justement la nouvelle directrice générale de Duralex, était dans nos studios il y a un peu moins d'une heure, cette native d'Orléans qui a investi dans le projet de reprise de Duralex, elle nous en a dit plus sur la stratégie qu'elle compte mettre en place. Interview complète à retrouver sur ici.fr et l'application ici. Pascal, on a droit à une grande douceur aujourd'hui.
2: Oui, alors pour l'instant, c'est un petit peu humide. Hein, cette douceur est contrariée par l'humidité ambiante. On a pas mal de brouillard sur la Sologne et sur la Beauce. En revanche, si vous êtes vers le Génois, le Montargois, vous n'êtes pas trop affecté. Quelques nuages bas simplement. Donc la prudence s'impose. On ne voit pas à plus de 300 mètres hein, sur certains secteurs. Mais donc ça va se décanter puisque le soleil va faire de belles apparitions.
0: Ouais, à Orléans, c'est beau là ce matin.
2: Voilà, ça y est, on y est. Avec des températures qui atteindront 25 ou 26 degrés.
0: Ça va pas durer par contre, c'est
2: et
0: ça.
2: Non. Demain ça va baisser avec beaucoup plus d'humidité, même si le soleil devrait quand même être assez présent. Pour ce week-end, on va perdre une dizaine de degrés par rapport à aujourd'hui. 15 dimanche avec un peu d'humidité, quelques averses.
0: Bon, et si on est au volant, on va perdre quelques minutes avant d'aller bosser, surtout si vous avez besoin de traverser le Pontinat hein, dans les deux sens de circulation. Il est bien chargé ce matin. Partout ailleurs, bon, des petits bouchons sur la tangentielle, hein, à hauteur de l'usine Dior, ça commence à ralentir un petit peu, mais enfin, rien d'anormal à cette heure-ci. Et dans les transports, tout va bien pour les trams et les trains actuellement à Orléans.
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0: Ici Orléans, avec cette belle météo, on fait honneur au soleil. Enfin, c'est le surnom de la plante dont Marc Lavoine parle maintenant avec ses tours de sol. Bienvenue.

0: Tournesol sur votre radio locale ici Orléans. On se réveille avec ce tube de Marc Lavoine à 9h-20. Tube qu'on verra peut-être l'année prochaine en live, pourquoi pas.
1: Ben oui, à Orléans, au Palais des Congrès de Comète, le 4 avril.
0: Il y a tellement de dates qu'on s'y mélange.
1: Nous sommes bien au mois d'octobre, on pense déjà au mois d'avril. 4 avril, c'est un dimanche, en fin d'après-midi. Puis le 6 novembre, c'est la date de sortie du nouvel album de Marc Lavoine, avec plein de duos. On connaît celui avec Patrick Fiori, Occupé. Tout l'album sera comme ça, avec des artistes qu'il apprécie et avec qui il a fait des duos. 6 novembre pour l'album.
0: Marc Lavoine à l'honneur, dont on reparlera ici, bien sûr. Après la musique, le sport. Dans la Minute Sport, Cécile, on se pose une question pratiquement tous les week-ends.
2: Pourquoi les matchs de basket durent aussi longtemps? Les rencontres de l'OLB en deuxième division ne dérogent pas à la règle. On est souvent bien au-delà des 2 heures de match, Arnaud Rozac.
3: Dernier exemple en date, il y a quelques jours, lors de la défaite orléanaise à Antibes, le match a duré 2h17. Pour rappel, un match de basket hors prolongation, c'est seulement 40 minutes de temps de jeu effectif. Pour notre consultant basket Frédéric Daguenet, la principale explication est à chercher du côté de l'arbitrage vidéo en place depuis une quinzaine d'années.
4: Les arbitres prennent du temps pour analyser maintenant, avec les changements de règlement sur les fautes antisportives, les fautes, la protection des joueurs, les fautes qui sont au visage, ils vont souvent à la table de marque.
3: Un basket de plus en plus complexifié, pas l'idéal pour le spectacle et pour les supporters.
4: On a tendance à entendre dire que c'est pas évident de comprendre les règles. Donc si en plus on met des arrêts de jeu avec des arbitrages vidéo et les gens ils savent pas pourquoi les arbitres ils vont à la vidéo, ça manque de rythme.
3: Ces matchs interminables, c'est pas l'idéal non plus pour attirer les diffuseurs et faire la promotion de la discipline.
2: L'Orléans, Loire et Basket qu'on retrouve dans le jeu sport, Marc.
0: Exactement, 02 38 53 25 25, top départ pour soutenir nos basketteurs orléanais ou les basketteurs blésois, à vous de voir.
2: Non, les basketteurs orléanais, c'est bien.
0: Selon là où vous êtes géographiquement, ce qu'on a écouté aussi en Sologne et dans le blésois. 02 38 53 25 25, c'est le match de la semaine prochaine. Exceptionnellement, et
2: 3-4.
0: De toute façon, vous avez compris quand même. Effectivement, ça sera mardi prochain, Cécile.
2: Tout à fait, une semaine à 3 matchs pour les basketteurs de l'OLB, puisqu'ils jouent vendredi, mardi, et ils rejouent ensuite le week-end d'après. Son tricot qu'on a l'habitude de... Allez voir.
0: Exactement, et vous y serez.
2: Avec du monde en tribune.
0: 02 38 53 25 25. Déjà beaucoup de places qui ont été vendues, mais vous êtes invités. Vos places, vous les récupérez dans 3 minutes ici. Bonne chance.
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0: Ici Orléans à 9h moins le quart, ma foi, voici George Michael, je crois.

0: mais ça, ouais. Ça se lève petit à petit.
1: Bon, par contre, il n'y a pas de mystère sur le programme de la semaine prochaine. Vous êtes dispo mardi soir pour voir l'OLB ?
0: Exactement.
1: Vous allez de temps en temps à l'aréna ou pas, Catherine ?
0: De temps en temps, mais ça fait longtemps que je n'y suis pas allée.
1: Eh bien, cette fois, vous allez le vivre. C'est un des matchs le plus attendu, évidemment, de la saison. À chaque fois qu'on joue face à Blois, c'est toujours un grand moment. Et vous y serez pour mardi soir, donc c'est fait. Bravo, Catherine, c'est gagné.
2: Bravo, Catherine.
0: Merci beaucoup.
1: Bon petit-déj, gros bisous, Catherine.
3: À bientôt.
0: Merci, gros bisous
1: à vous. Au revoir.
0: Au revoir.

0: avec les notes de piano et la voix d'Amel Bent. Ici Orléans, il est 9h10. Bonne matinée avec nous. Ah bah, moi je reste dans la chanson française maintenant avec un monument à qui on va rendre hommage. Michel Berger a son spectacle hommage avec Berger Story. Savoir samedi soir au Zénith d'Orléans. Et ce spectacle, on le découvre dans Si on sortait avec vous. Sébastien Doucet, bonjour.
1: Oui, bonjour et bonjour tout le monde. Après Daniel Balavoine, Jean-Jacques Goldman ou Johnny Hallyday, les 300 choristes de Spectacular rendront un vibrant hommage à celui qui a su réconcilier la chanson française avec la pop anglo-saxonne. Une célébration originale que l'on doit à un homme, Vincent Fuchs, le fondateur et chef de chœur de Spectacular.
2: Eh bien, à la base, c'était une chorale qui est née à Avignon, il y a maintenant plus de 20 ans, avec une dynamique très précise, c'était faire du show à l'américaine. Et ce concept, un petit peu 2.0, eh bien, a fait des émus, puisque maintenant nous sommes présents dans 60 villes en France, dont Orléans. Nous avons créé l'antenne à Orléans il y a maintenant 3 ans. Et pour la première année, enfin, on va pouvoir faire le concert à Orléans, au Zénith. Nous avions également fait auparavant des hommages à Florent Pagny, à France Gall. Et aujourd'hui, eh bien, c'est Michel Berger qui est mis à l'honneur dans ce spectacle qu'on aura le plaisir de jouer à Orléans.
1: Alors Vincent Fuchs, qui sont les choristes et chanteurs et qui est la guest qui sera invitée sur cette tournée? D'ailleurs, guest qui est née non loin d'Orléans, à Cône-sur-Loire.
2: Oui, c'est une magnifique chanteuse. Élodie Frégé sera notre invitée spéciale sur ce spectacle à Orléans, avec la possibilité, eh bien, de partager avec nous la scène sur quelques morceaux et pour accompagner donc les près de 300 choristes qui seront sur scène. Ces chanteurs amateurs qui viennent d'Orléans, mais également de toute la région, qui viennent pour chanter, pour aussi le temps d'une soirée se transformer en artiste, en star d'un soir.

0: ont travaillé toute l'année, des répétitions tous les mois avec un chef de chœur professionnel pour apprendre ces 24 chansons du répertoire de Michel Berger et qu'on aura le plaisir de jouer avec musiciens live sur scène, s'il vous plaît.
1: Alors, Berger, évidemment, c'est très très vaste. Il y a Michel Berger, il y a le répertoire de France Gall pour qui il a écrit, il a composé Starmania, bien sûr. Il a aussi travaillé pour Françoise Hardy, pour Johnny. Sur quelle partie de son répertoire vous êtes-vous concentré?
0: C'est un vrai casse-tête de choisir ces chansons, parce qu'il y en a tellement, il y en a des dizaines et des dizaines, même plus de 250. Donc c'est vrai qu'on s'est dit, comment va articuler ce spectacle? Évidemment, on va évoquer toutes les périodes de sa carrière et de sa vie, que ce soit les premières chansons, les chansons qu'il a composées pour lui, dont il était l'interprète, mais également, évidemment, les chansons qu'il a composées pour les autres. Il y aura effectivement un extrait de Starmania. On évoquera, mais sans trop le faire, la carrière de France Gall, parce qu'on a déjà fait un spectacle hommage à France Gall il y a 3 ans, donc on a déjà pas mal brossé ce répertoire. Et évidemment, on va aller s'intéresser au grand tube qu'il a écrit pour Johnny, puisque notamment on interprétera l'iconique Diego dans une version assez singulière, et j'encourage vos auditeurs à venir voir ce spectacle. Rien que pour cette chanson, ça vaut le détour.
1: Alors, quel titre on pourrait écouter? Qu'est-ce qui vous ferait plaisir?
0: Moi j'aime tout de Michel Berger, mais c'est vrai que j'aime beaucoup ce côté balade, ce côté romantique, parce que Michel Berger était un grand romantique, un rocker aussi, on le découvrira ainsi dans le spectacle, mais j'aime beaucoup ses balades, j'aime beaucoup La Minute de Silence, j'aime beaucoup Lumière du Jour, mais je crois que son titre romantique par excellence, c'est quand même Quelques mots d'amour.

0: Berger Story, l'hommage à Michel Berger par Élodie Frégé et les 300 choristes de Spectacular. Rendez-vous unique ce samedi à 20h au Zénith d'Orléans.
1: Et la météo fait hommage au soleil hein, ce matin. On l'a remarqué à 9h05. Vous nous dites sur nos réseaux sociaux que vous ne la voyez pas toujours, hein, la belle météo, puisqu'il y a un petit peu de brume à beau jour-ci. C'est ce que nous a dit Valérie qui a participé à nos bulletins météo. Bon, c'était un peu plus tôt dans la matinée. Elle avait 10 degrés sur le thermomètre. On est en train de s'en débarrasser du brouillard, ceci dit, ce matin, Pascal.
2: C'est assez lent et progressif, mais c'est vrai qu'avec le soleil qui est quand même plutôt généreusement présent, ça va monter, ça va s'assécher. 25-26 degrés au cœur de la journée.
1: Bon, le ciel va être lavé de toute matière grise, mais nous, par contre, on doit en avoir. Et on doit laver aussi pas mal de choses. On va en parler avec notre Toubib.
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1: Bonjour Gérald Kirzek, docteur dans votre conseil santé ce jeudi matin. On s'intéresse ensemble à la journée mondiale du lavage des mains. Et là, en le disant docteur, je suis sûr que beaucoup parmi celles et ceux qui nous regardent et nous écoutent vont être étonnés. Est-ce qu'il faut vraiment une journée mondiale pour ça ?
5: Bonjour à toutes et à tous. Cette journée mondiale, elle nous rappelle un geste simple, un geste barrière qu'on a un peu tous oublié. Donc ça peut être l'occasion justement de s'en rappeler. Il ne faut pas le faire mal, ni trop vite ou pas au bon moment. Mais c'est un geste de prévention essentiel, simple, pas cher et très efficace. En médecine, il n'y a pas d'intervention qui soit aussi efficace que ça. Si, il y en a quelques-unes, mais celle-ci, elle date du 19e siècle. C'est Ignace Semmelweis qui remarque que les femmes qui meurent beaucoup plus de fièvre, c'est celles qui sont prises en charge par des médecins qui viennent de faire des autopsies et qui ne se sont pas lavé les mains entre les deux. Donc nos mains touchent tout, des poignées de porte, des téléphones, des barres de bus, des billets. Et ensuite, on touche notre visage des dizaines de fois par heure. C'est comme ça, en fait, que circulent les virus de la gastro, de la grippe, du rhume, de la bronchiolite ou du Covid, évidemment. Et selon l'Organisation mondiale de la santé et les grandes agences de santé, un bon lavage des mains réduit environ d'un tiers les diarrhées infectieuses et d'environ 20% les infections respiratoires. Et à l'approche de l'hiver, c'est maintenant qu'il faut reprendre ce bon réflexe. Alors le bon réflexe, c'est quoi justement ? C'est un geste simple, de l'eau, du savon et 30 secondes de frottement. Le temps de chanter deux fois joyeux anniversaire, on n'oublie rien. Les paumes, le dos des mains, entre les doigts, les pouces, le bout des doigts et les ongles et les poignets. On rince et on sèche bien avec une serviette propre ou un essuie-main à usage unique car des mains humides transmettent davantage les microbes.
1: Deux points pour finir, docteur, parce qu'à mon avis, tout le monde se pose la question. Quand est-ce qu'on doit vraiment se laver les mains ? Et surtout, est-ce que le gel hydroalcoolique, ça suffit pour tout ?
5: Il y a des moments clés en rentrant chez soi, après les transports, après être allé aux toilettes, après s'être mouché ou avoir toussé dans ses mains, avant de cuisiner, avant de manger ou avant de s'occuper de bébé. Et puis après aussi, c'est essentiel de se laver les mains. Et bien sûr, avant de rendre visite à une personne fragile ou hospitalisée. Alors, on parle aussi du gel hydroalcoolique, c'est très pratique quand on n'a pas d'eau. Mais quand on a de l'eau et du savon, faut privilégier ça. Mais en déplacement, c'est vrai que c'est pas mal d'avoir son petit flacon de gel hydroalcoolique. Ça marche pas bien sur des mains qui sont visiblement sales. Il est peu efficace sur le virus de la gastroentérite aussi. Mais sur tout le reste, ça fonctionne bien. Mais le message, c'est eau et savon. Pas besoin non plus de savon antibactérien, vous savez, c'est marqué. Mais c'est plus du marketing. Un savon ordinaire suffit très bien, à condition qu'on le fasse bien. Je rajoute les ongles un peu court et on retire bagues et bracelets, un peu comme ce qu'on fait à l'hôpital. Mais vous, en cuisine, faites-le avant de cuisiner, par exemple. Et quand on est malade, on protège les autres, on tousse dans son coude, on se mouche dans du jetable et on se lave les mains après. Et en plus, vous pouvez porter un petit masque jetable. Allez, d'ici là, portez-vous bien.
1: Merci beaucoup pour ce précieux rappel, docteur. À demain. Et on sera de retour demain avec encore plein de cadeaux à offrir, Pascal.
2: Entre 7h et 7h30, avec le jeu de la décennie, Luminiscence, le spectacle immersif qui se tient dans la cathédrale d'Orléans. C'est magique et c'est pour vous deux places donc.
1: Ouais, on aura deux places demain matin. On sera de retour à la télé à partir de 6h30. Soyez donc avec nous, on compte sur vous. En attendant, belle journée avec le soleil. Salut. Et puis à la radio, on reste ici ensemble avec le point sur l'actu locale à 9h.
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1: Passez une bonne matinée ici avec nous dans le Loiret, le Loiret-Cher, ce jeudi matin. On le passe avec vous, Pascal Hernandez, et on parle d'un sujet qui nous inquiète beaucoup à notre époque. Tous les messages, tous les appels, tous les mails qu'on reçoit, on les épluche au mot près, et souvent on se demande ce qu'on a reçu quand même.
2: Les arnaques en ligne ont augmenté de 74% entre 2019 et 2025, et personne n'est à l'abri. Les faux sites de commerce, la rénovation énergétique évidemment, les assurances extension de garantie, c'est un peu technique, mais on va en parler avec nos invités. Témoignez, dites-nous comment vous avez réussi à déjouer certains pièges, ou à l'inverse, si vous êtes tombé dans ces pièges, on a besoin de ne pas faire comme vous, donc comment avez-vous fait pour qu'on fasse juste le contraire? 02 38 53 25 25, là oui, c'est comme ça.
1: Sur WhatsApp, j'avais reçu un « Maman, j'ai un problème, faut que tu me rappelles tout de suite ». Et là, je m'étais dit « Bon, je suis capable de parler un petit peu aigu de temps en temps, mais quand même, ça ne doit pas être pour moi, ça, il y a un truc qui ne va pas ».
2: Avec nos invités dans un instant et vos témoignages, bien sûr.
1: Allez, on déjoue les arnaques, juste après le journal.
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1: Bonne matinée à tous dans le Loiret cher. Il est 9h. Et le point sur l'actu locale, notre journal, c'est maintenant avec vous, Cécile Dacosta. Duralex va continuer de produire ses verres réputés incassables.
10: Le tribunal de commerce d'Orléans a validé hier le projet de reprise du français Cédric Meston. Il prévoit de garder 155 des 220 salariés de la verrerie de la Chapelle-Saint-Mémin. Cédric Meston, déjà repreneur de Tupperware France, sur la table pour reprendre Duralex, un plan de financement de 16 millions d'euros, dont 6 millions d'aides publiques. Sur le site de la verrerie, tout le monde veut croire à un renouveau durable, Lydia Lahaye.
11: Quentin Jaillet, le maire de la Chapelle-Saint-Mémin, est le premier à parler d'une bonne nouvelle.
12: L'histoire continue, donc d'abord c'est une bonne nouvelle de savoir que le site de la Chapelle-Saint-Mémin va continuer à produire des verres auxquels les Français sont attachés. Maintenant, on veut de la stabilité. Je pense que tous les employés de l'entreprise Duralex ont envie de trouver cette pérennité, ce relâchement et cette confiance dans l'avenir qui a fait défaut pendant de nombreuses années.
11: À la sortie de l'usine, les quelques rares salariés qui s'arrêtent ne disent pas autre chose.
13: On attend de voir comment ça va se passer la suite, en espérant que ça se passe le mieux possible.
14: S'ils veulent que ça marche, il faut faire beaucoup de changements dans cette entreprise, parce qu'il y a beaucoup de choses qui ne vont pas.
15: Moi, je pense qu'il a un bon projet. Après, c'est une usine où il faut investir. Si vous ne investissez pas, c'est mort. Il faut investir dans les machines, faire des réparations de machines, il faut remettre l'outil de travail en marche. On travaille, si vous, mais on a trop de pannes, les machines sont vieilles.
11: Le nouveau PDG, Cédric Meston, prévoit d'arrêter le four actuel qui fonctionne au gaz pour le remplacer par un four électrique en 2029. Sa priorité, faire de Duralex le verre le plus vert au monde.
10: Et puis justement, ce matin, Silam El-Kasmi, nouvelle directrice générale de Duralex, nous a parlé de la nouvelle stratégie prévue pour redresser l'entreprise. Elle était notre invitée ce matin. Elle a notamment mentionné 2 millions d'euros d'investissement par an pour remettre en état les machines dans la verrerie de la Chapelle-Saint-Mémin. Son interview complète est à réécouter sur ici.fr et sur notre application ici. À noter qu'après ce sauvetage de Duralex, pour la cinquième fois, Sébastien Martin, le ministre de l'Industrie, va se rendre sur place demain après-midi.
1: Deux fois plus de places pour les soins dentaires au CHU d'Orléans.
10: L'hôpital a inauguré hier son nouveau service d'odontologie, une capacité doublée par rapport à la précédente unité dentaire. 10 fauteuils, dont un pour les urgences, un autre pour les personnes en situation de handicap et pour assurer les soins des étudiants en 6e année d'études de dentiste de la faculté de Tours. Les travaux pour aménager ce nouveau service ont coûté un peu plus d'1,5 million d'euros. Une nouvelle réunion aujourd'hui entre les organisations lycéennes et le ministre de l'Éducation, Édouard Geffray. De son côté, le principal syndicat des chefs d'établissement, le SNPDEN UNSA, appelle les proviseurs à une opération rideau aujourd'hui à partir de 13h. Il s'agira de fermer les portes des bureaux des proviseurs pour arrêter de répondre aux sollicitations, une façon de marquer leur ras-le-bol face à la charge de travail.
1: Une première dans le Loiret.
10: Une opération pédagogie au sujet des obligations légales de débroussaillement. Elle était organisée hier par les pouvoirs publics à Dry, près de Beaugency. Il est obligatoire de débroussailler les parcelles en forêt d'Orléans et en Sologne aussi à cause du risque d'incendie. Ça permet de ralentir la progression des flammes et de faciliter l'accès des pompiers. Véronique Leher du service environnement à la DDT, la direction départementale des territoires dans le Loiret.
16: Le fait d'organiser cette journée à cette saison-là, c'est tout à fait opportun parce qu'on est dans le cœur de l'intervention en matière matière d'obligation légale de débroussaillement. Il y a une saisonnalité, et cette saisonnalité, elle est du 1er septembre au 15 mars. Donc là, vous voyez, on est début octobre, mi-octobre. On est vraiment dans le moment où c'est opportun de faire du débroussaillement parce que la végétation est moins sèche, donc aussi moins de risque de départ de feu, parce que la biodiversité, moins de nidification, moins d'enjeux. Donc c'est maintenant, et cette journée, c'est aussi une manière de marquer le top départ pour que le débroussaillement puisse être mis en œuvre dans le département.
10: Et en forêt d'Orléans, par exemple, 5000 propriétaires forestiers sont concernés par ces obligations. Ils sont nombreux à s'interroger sur les bonnes pratiques, explique Vincent Fesneau, du Centre national de la propriété forestière à Orléans.
17: Là, cet été, effectivement, la prise de conscience, elle est réelle pour les propriétaires forestiers. Les demandes sur les clarifications de comment on fait, qu'est-ce qu'il faut faire, à quel endroit, sont de plus en plus présentes. On a vraiment besoin d'avoir une vulgarisation d'un arrêté qui est complexe, parce que la réglementation est quelque part un peu schizophrène entre la préservation de la biodiversité, le besoin de régénération des massifs forestiers, mais la priorité, elle reste aussi, bien évidemment, à la sécurité civile, à la protection des bâtis et des personnes qui peuvent s'y trouver. Donc oui, il y a besoin de journées comme celle-ci, c'est très utile.
10: Et en cas de question, les propriétaires forestiers peuvent contacter la DDT. Des lycéennes orléanaises s'envolent pour la Chine aujourd'hui. Elles sont 16, toutes membres de l'équipe de foot de leur lycée à Voltaire, dans le quartier de la Source. Elles sont qualifiées pour les championnats du monde du foot scolaire UNSS, déjà championne de France en avril dernier. Elles vont se mesurer à 15 autres pays. Vous avez toutes les informations sur cette belle aventure sur notre page Facebook.
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10: Au programme aujourd'hui, Pascal ?
2: Un petit peu de brouillard encore, mais localement, la visibilité s'améliore petit à petit. Si vous êtes sur l'Orléanais, on commence à y voir un peu mieux. Si vous êtes sur notamment la Beauce ou encore la Sologne, ça va se décanter puisque le soleil est au rendez-vous. Et c'est vrai que ce soleil est généreux parce que l'anticyclone est là. On a cette douceur qui va nous envahir en quelque sorte. Et dans l'après-midi, ça donne des températures de 25 à 26 degrés localement. Si vous êtes à Nogent-sur-Vernisson, à Vitry-aux-Loges, si vous êtes à Petitivier, à Main-sur-Loire, par exemple, un joli 24 degrés si vous êtes à Montargis ou encore à Gien. Même chose pour Beaugency, 25 degrés. Donc un petit 26 pour Orléans, notamment, ou encore à Blois dans l'après-midi.
1: On avait entendu parler d'un peu de pluie demain, ça se confirme ou c'est plus du tout le cas?
2: Alors quelques petites averses en première partie de soirée, ça sera plutôt en fin de journée. D'accord. On devrait avoir quand même une journée plutôt appréciable, mais l'ambiance va changer. Les températures vont chuter,
1: ça
2: 20,
1: va baisser.
2: 21, 22. Et pour ce week-end, 16-17 pour samedi et pas plus de 15 degrés pour dimanche.
1: C'est les vacances d'automne, là, pour le coup. Voilà. Ça va se vérifier.
2: Température de saison. Ouais. Comment ça roule?
1: Ouais, il n'y a pas de problème particulier à cette heure-ci. Ça se passe bien sur nos routes. Dans les transports aussi, pour les trains et les trams. Le trafic est normal ce matin. Ah, allez, 20 minutes de retard pour le 9h08 à destination de Bourges depuis la gare d'Orléans. Là, il partira un petit peu en retard. Mais les autres ne sont pas impactés, en tout cas. Donc, ça se passe quand même pas mal. Je vous souhaite une bonne journée. Passez une bonne émission, Pascal.
2: Merci beaucoup, cher Marc.
1: Et puis nous, on sera là demain avec Léo, à partir de 6h.
2: Sans problème, le rendez-vous est pris.
1: Allez, je vous embrasse tous.
2: Ciao. Salut.
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2: Merci d'être là, on vous accompagne comme tous les jours avec dans cette émission un thème différent à chaque fois. Aujourd'hui on va parler des fraudes et des mensonges protéiformes et souvent très difficiles à repérer les fraudes plongent les victimes dans un profond sentiment de culpabilité, mais on n'y peut pas grand chose. Les arnaques en ligne ont augmenté de 74% depuis 2019. Personne n'est à l'abri d'une arnaque. Quelles sont-elles? Comment avez-vous réussi à les déjouer, ces pièges? Vous avez maintenant peut-être une solide expérience, on est curieux de savoir comment vous faites. Et surtout, si vous avez repéré quelques petites choses sur lesquelles vous souhaitez nous alerter, vous prenez la parole ce matin, 02 38 53 25 25. Les faux sites de commerce en ligne, des problèmes de rénovation énergétique, les assurances extension de garantie qui parfois sont un peu bizarres. Tous vos témoignages sont les bienvenus. On vous écoute, 02 38 53 25 25. Et l'avis de nos spécialistes et les conseils de nos spécialistes également dans un instant.
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2: On va essayer de dédramatiser tout ça quand même, hein, puisque, fin de compte, c'est pas grand-chose. Ce n'est rien. Julien Clerc.

0: Avec ici Orléans, Julien Clerc, bien évidemment, et ce n'est rien.
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0: Vos chansons préférées, elles sont là toute la journée. Adèle Castillon, l'un des tubes de l'été, on va la retrouver dans un instant. Les Dexys Midnight Runners, Michel Berger aussi, entre autres. Et puis vos témoignages concernant les problèmes de consommation, c'est notre thématique du jour. Les fraudes dont peut-être vous avez été victime par certains sites ou par quelques appels, j'allais dire mal intentionnés. 02 38 53 25 25, vous intervenez. On vous écoute bien volontiers par rapport à ça. Nos invités pour réagir à ce que vous allez dire et pour nous donner des conseils. Nous sommes avec Françoise Pilar et Elisabeth Rollin de Que Choisir Ensemble, l'antenne orléanaise de Saint-Marceau. Bonjour mesdames.
3: Bonjour.
0: Merci d'être là pour nous éclairer et nous aider à mieux vivre au quotidien. Christine est avec nous à Fleury-les-Aubrais. Christine, bonjour.
4: Bonjour Pascal. Bonjour tout le monde.
0: Ce que j'aime avec Christine, c'est que elle est toujours positive. Et c'est vrai que vous êtes particulièrement vigilante, Christine, quand vous recevez des mails, des messages.
4: Ouais.
0: Qu'est-ce que vous faites quand vous les recevez, alors?
4: Je me méfie beaucoup, je regarde déjà si c'est vraiment un vrai message, style ma banque ou un truc comme ça. Mmh. Je suis vigilante. Souvent, c'est des spams, on en reçoit beaucoup. Des appels téléphoniques, bon, on en a de moins en moins parce que maintenant, ils n'ont plus le droit. Quoi qu'il y ait encore quelques appels qui continuent le soir très tard, des 0270, des 04 et quelques. Mmh. Donc moi, je ne réponds pas. Et quand je vois des mails bizarres, je n'ouvre pas les liens. Voilà, je fais attention parce qu'on est envahi par des choses comme ça. Mmh. Donc je suis très vigilante, je fais très très attention. Mais c'est vrai qu'il y en a franchement ras-le-bol. Entre ça et les réseaux sociaux, les fausses informations, les fake news... Les appels intempestifs, moi je fais très attention, suis très vigilante, voilà.
0: Très bien, vous êtes la sagesse incarnée, Râle-bol. Christine. Voilà, merci de votre témoignage et de cet exemple que vous nous fournissez. On parlait des coups de fil intempestifs, Elisabeth Rollin, est-ce que c'est vrai qu'on en reçoit de moins en moins?
3: Alors, on en reçoit, moi je dirais que j'ai pas vu beaucoup de différence.
0: Qu'est-ce qui a changé dans la loi, justement?
3: Ben, normalement, il est interdit d'appeler un consommateur ou une personne si celle-ci n'a pas fait préalablement des démarches.
0: Oui.
3: Or, on s'aperçoit que ce n'est pas le cas. Hier encore, d'ailleurs, j'ai eu un appel pour, je sais plus, l'énergie ou je sais pas quoi. Et justement, je lui ai demandé, je lui ai dit, mais dites donc, je crois que vous avez l'interdiction de m'appeler. Et il a raccroché immédiatement.
0: L'injonction a fonctionné.
3: Voilà, tout à fait.
0: C'est une injonction soft.
3: Oui, soft, mais net.
0: Net. 02 38 53 25 25, on vous écoute volontiers et on partage vos histoires si, hélas, vous avez eu quelques difficultés. Dans un instant, mesdames, on va parler, entre autres, des faux sites de commerce en ligne, hein, et notamment à propos de Duralex. On y vient dans un instant,
5: oui,
0: François.
5: Comme c'est vraiment d'actualité.
0: A tout de suite, ici Orléans. Avec vous et avec la chanson qui nous permet de prolonger les vacances, parce que ça nous a bien occupés tout au long du mois de juillet et du mois d'août. Adèle Castillon.

0: carton dans les réseaux sociaux, sur les réseaux sociaux, cet été, Adèle Castillon avec Été avec toi, Dexys Midnight Runners dans quelques instants, Michel Berger aussi.
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0: Fraude et mensonges, c'est notre thématique aujourd'hui avec vos témoignages et vos astuces pour déjouer certains pièges et les conseils de nos amis de Que Choisir Ensemble. Françoise Pilar et Elisabeth Rollin sont nos invités. Que Choisir Ensemble, le nouveau nom de l'UFC Que Choisir. Comment fait-on d'ailleurs si on a des problèmes à vous soumettre? On vous contacte directement, c'est ça Elisabeth?
13: Absolument, nous avons une antenne sur le Loiret qui est située 39 rue Saint-Marceau. Nous faisons des permanences le mardi après-midi et le jeudi après-midi. Et nous avons des permanences téléphoniques le mardi, le après-midi, le jeudi après-midi et le mercredi matin. Voilà. Dès qu'un problème...
0: Alors, il y a conflit sur, les dates.
14: Une petite erreur, c'est le mercredi après-midi.
13: Ah, c'est le mercredi après-midi.
14: Elisabeth,
0: c'est pas bien grave.
13: Mercredi après-midi. Tous les après-midi.
0: Voilà, sur Internet, vous avez toutes les infos. Et puis le mieux, c'est d'appeler. Et puis si ça ne répond pas, il faut essayer le lendemain, évidemment. Alors, on voulait évoquer tout ce qui est faux sites de commerce, et notamment l'exemple de Duralex, qui est dans l'actualité, évidemment, on l'a bien compris. De quoi s'agit-il, Françoise, précisément, alors?
14: Oui, bien sûr, ça vaut bien la peine de me parler, surtout qu'aujourd'hui, en plus, c'est d'actualité, ce qui n'était pas prévu que ce soit vraiment aujourd'hui qu'on a appris un petit peu que Duralex allait, en principe, être sauvé. Hein.
0: Donc, des courriels frauduleux.
14: Mais là, c'est des courriers frauduleux, oui, effectivement, qui ont été remarqués par la DGCCRF, hein, qui a eu quand même des retours. Ouais. Alors, nous a demandé de communiquer là-dessus. Donc, il faut faire très attention, qu'on profite de l'actualité. Ce sont des faux sites, souvent par les réseaux sociaux.
0: Qui réclament de l'argent pour sauver l'entreprise.
14: Bien sûr, il y a des commandes. Bon, on a l'impression de faire la commande, mais évidemment, les objets n'arrivent jamais.
0: Ah oui, donc c'est non seulement des demandes de dons, mais des commandes.
14: Oui, sont des commandes, oui, effectivement. Oui.
0: Donc, le vrai site, c'est duralex.com,
14: voilà,
0: on est d'accord.
14: C'est uniquement ce site-là. Attention, il y a bien .com, hein, parce que très souvent, les faux sites ne se terminent pas par fr ou com. C'est des lettres fantaisistes, c'est EI, c'est CI, c'est ce que l'on veut.
0: Alors, la rénovation énergétique, ça c'est aussi un domaine où on est quand même pas mal démarché. Pour lutter contre les fraudes liées aux travaux immobiliers, l'État impose maintenant un rendez-vous préalable à toute rénovation subventionnée par MaPrimeRénov. C'est bien ça, hein, Elisabeth?
14: Oui, c'est tout à fait ça, oui. Parce que maintenant, ça a été revu, puisqu'à un moment donné, même cette MaPrimeRénov a été arrêtée dans le temps, pendant presque, enfin, au moins 6 mois, je crois, ou même un petit peu plus, pour complètement refaire un peu le système, puisqu'il y avait vraiment des abus et des escroqueries qui s'est vraiment manifesté.
0: Donc, il faut se méfier des entreprises qui font des démarches auprès de nous, hein, c'est ça. Méfiance. Seules certaines d'entre elles sont habilitées.
14: Oui, c'est ça. Bon, il faut évidemment la qualification RGE, hein, déjà, ça c'est assez important, toujours à vérifier. Et puis, avant d'entreprendre des travaux, surtout si c'est à la suite de démarchage, il y a des sites sur lesquels, quand même, on peut regarder si l'entreprise est fiable, si elle existe, si elle a du personnel, si elle existe depuis
0: exemple,
14: un certain temps.
0: Infogreffe, ça fonctionne. Alors,
14: oui, Infogreffe, bon, ça c'est au cas où il y a déjà des problèmes sur la société, effectivement. Oui. Bon, il y a société.com, et il y a également l'annuaire des entreprises, qui est un site tout à fait national.
0: Et si l'entreprise qui nous a démarché ne figure pas sur ces sites-là, méfiance.
14: Et surtout, l'annuaire des entreprises indique bien exactement où en est cette entreprise.
0: On va évoquer d'autres domaines dans un instant, les assurances aussi qui créent quelques difficultés, et puis les achats de voyages en ligne. Parfois, on est assez surpris de ce qui nous est proposé. Ici, Orléans, à tout de suite, Dexys Midnight Runners.

0: Texas Midnight Runners avec Ici Orléans. Come on, Aileen.
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0: Une petite pause pour vous alerter sur des idées de sortie dans la région pour les prochains jours, de la musique, une balade gourmande à vous conseiller, puis des découvertes à chiner. Demain, vendredi, l'humoriste chanteur Old Olaf vous donne rendez-vous à 20h30 à la passerelle de Fleury-les-Aubrais et salle Jean Cocteau. Il sera seul au piano et il propose un concert assez intime. On connaît évidemment son humour, mais on connaît aussi sa plume. De l'humour, de la fantaisie, de l'émotion, la passerelle de Fleury, Old Olaf, donc demain, vendredi, à partir de 20h30. Samedi et dimanche, direction le parc floral de la Source, vous êtes au courant de cette histoire, la fête de l'automne, évidemment, de 10h à 18h, avec des produits régionaux, des créations artisanales et des animations familiales qui vous attendent. Les enfants pourront notamment s'amuser à creuser des citrouilles, on en parlait tout à l'heure, une belle occasion de profiter des couleurs de la saison. Et puis, autre idée de sortie, dimanche, les amateurs de musique et de bande dessinée ont rendez-vous à Saint-Jean-de-la-Ruelle avec le salon disques et bandes dessinées à l'unisson. C'est rue Bernard Million, c'est à l'unisson de Saint-Jean-de-la-Ruelle de 9h30 à 17h30. De quoi fouiller, échanger, peut-être repartir avec une belle trouvaille. N'hésitez pas à vous y rendre.
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0: On évoque l'univers des arnaques ce matin avec nos amis de Que Choisir Ensemble, nouveau nom de l'UFC Que Choisir. Françoise Pilar, Elisabeth Rollin sont nos invités, puis vos témoignages aussi. N'hésitez pas à intervenir si, hélas, vous avez connu quelques arnaques en ligne ou au téléphone. On est preneur de vos expériences qui peuvent inspirer, évidemment, d'autres auditeurs. Vigilance sur les assurances extension de garantie, Elisabeth.
3: Oui, très souvent au moment de l'achat, de nombreux vendeurs, parfois très insistants, vous proposent une extension de garantie. En règle générale, cette proposition s'avère souvent inutile pour de multiples raisons, parce que vous êtes peut-être couvert avec d'autres moyens, comme la carte bancaire, tout simplement. Et dès 2012, Que Choisir Ensemble démontrait que la présentation de ces assurances par les vendeurs était souvent tronquée, lacunaire, et très souvent, on ne savait pas trop les conditions pour les mettre en œuvre.
0: Alors, il y a plusieurs secteurs qui sont concernés, hein. Le voyage, les spectacles, c'est ça ?
3: C'est ça. Oui. Les voyages, spectacles, les contrats de garantie accident de la vie. Il y a un organisme qui s'appelle l'ACPR, oui. Autorité de contrôle prudentiel et de résolution. C'est en fait tout simplement le gendarme des assurances. Que de telles souscriptions sont bien souvent inutiles.
0: Difficile à mettre en œuvre. Donc le conseil, c'est quoi ? C'est de ne rien signer, c'est ça ?
3: Alors le conseil, c'est de ne rien signer, de prendre le temps de réfléchir. Concernant l'achat de biens, il faut rappeler que le Code de la consommation prévoit une garantie de 2 ans à partir de la délivrance du produit. Oui. Donc c'est déjà une forme d'assurance, entre guillemets, cette garantie de 2 ans. Et également, il est important de noter que le professionnel qui incite à prendre une assurance doit remettre un document l'invitant à vérifier que le consommateur n'est pas déjà assuré avec auprès d'un autre organisme. Et je rappelle que le consommateur a 30 jours pour se rétracter par rapport à cette proposition d'assurance, à condition, bien évidemment, qu'il ne l'ait pas mis en œuvre et à partir du paiement de la première prime. Voilà.
0: Donc, on a le temps quand même de réfléchir
3: et
0: de
3: ne pas s'emballer. Ouais. Toujours.
0: 02 38 53 25 25, vous pouvez intervenir dans l'émission si vous avez des exemples à nous fournir. Ça sera peut-être le cas dans un instant. Juste après, Michel Berger, chanté pour ceux qui sont loin de chez eux, ici Orléans.

0: Ici Orléans, Michel Berger, évidemment, Berger Story, le répertoire de Michel Berger avec des chœurs et avec Élodie Frégé. C'est un joli spectacle, c'est au Zénith ce samedi, n'hésitez pas à y aller si vous en avez la possibilité. C'est un joli moment, plein de grâce et d'émotion. Ici Orléans, 9h35.
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0: On vous écoute ce matin concernant de bien difficiles expériences que vous avez pu vivre avec des achats en ligne, avec des démarcheurs par téléphone. 02 38 53 25 25. Vos aventures ou mes aventures peuvent servir à d'autres qui nous écoutent évidemment. Nous sommes avec nos amis du Que Choisir Ensemble, l'UFC Que Choisir, qui a un nouveau nom depuis quelques mois, Françoise Pilar, Elisabeth Rollin, pour vous écouter. Et nous sommes avec Corinne à Brissy. Bonjour Corinne.
3: Bonjour. Moi, j'aimerais apporter mon témoignage. Vous savez, maintenant, les entreprises, quand on fait des travaux, ils demandent qu'on paye de compte à compte, c'est-à-dire qu'ils nous donnent leur relevé bancaire. Et de mon relevé à moi, j'envoie directement à la société. Mmh. Et donc, c'est important. Moi, le devis, il avait été fait et payé en chèque à l'entreprise. Donc, je n'avais jamais fait de virement sur leur compte. Mmh. Et entre-temps, la boîte mail de l'entreprise a été piratée. Mmh. Et donc, ils ont réussi à faire un copier-coller de la même facture, identique devis facture. Moi, j'ai reçu le mail. J'ai reçu un mail demandant de payer la facture à l'escroc. Et moi, j'ai payé à l'escroc. Mmh. Donc après, l'entreprise, entre-temps, elle est partie en vacances. Et au retour de vacances, ils me disent « Madame, vous n'avez pas payé votre facture ». Ben, je dis « Si », puis je leur montre le compte de la personne. Donc, j'ai bien payé à l'escroc. Oui. Et donc, on a été déposé plainte à la gendarmerie. Ça a été compliqué, mais vu que j'ai prouvé que je n'avais jamais fait de règlement de compte à compte de leur société, je n'ai pas réglé le solde. Donc, le solde, il a été réglé aux escrocs.
0: Oui.
3: Donc, je peux vous amener les factures, devis et factures, c'est la même.
0: Ben oui.
3: Identique. Ils ont juste usurpé leur...
0: Le numéro de compte.
3: Ouais, voilà. C'est ça, ouais. Donc, moi, maintenant, ce qui me fait un peu peur, c'est que maintenant, tout le monde, ils veulent plus de chèques, ils veulent plus de... Et c'est de compte à compte. Donc, bon,
0: C'est difficile, ouais. Alors, votre exemple est vraiment, effectivement, inspirant, parce que ce qu'il faut, c'est que l'entreprise qui demande à être payée réunisse toutes les conditions de protection pour que le paiement puisse se faire, hein, finalement. C'est un peu ça. Exemple des notaires. Moi, j'ai eu un notaire qui m'a expliqué que maintenant les choses ont un peu évolué. C'était il y a quelques années. Le notaire envoie le RIB de l'étude à la personne qui doit faire l'achat d'un bien immobilier. Donc la personne verse sur le compte du notaire la somme en question. Sauf qu'entre-temps, même chose, le mail avait été piraté. Et ce n'était pas du tout le RIB du notaire, mais c'était le RIB de l'escroc en question. Donc maintenant, pour ce qui est des actes un peu officiels, tout est protégé. On vous envoie un code, ça passe par une plateforme, etc. Donc ce risque est diminué. Mais qu'est-ce qu'on peut dire à Corinne ? Il faut que le commerçant prenne toutes les précautions nécessaires justement pour pouvoir faire en sorte que le paiement se passe bien et à la bonne destination.
4: Oui, mais en fait, ce que je voudrais simplement rajouter, c'est qu'il faut éviter d'envoyer les RIB par mail. Vous avez je connais moi plusieurs des notaires qui demandent que ce soit envoyé par la poste. Mmh. La poste a encore une utilité.
0: Il faut pas que ça se perde aussi, le courrier, et que
4: tout ce qui passe par internet peut être piraté. Alors ça, c'est quand même assez grave quand il s'agit des comptes personnels.
0: Corinne, merci d'avoir appelé. Effectivement, oui. Votre exemple peut servir à d'autres.
3: Mais faites attention. Merci, bonne journée.
0: Bonne journée à vous, au revoir. 02 38 53 25 25. Les assurances, les achats de voyages en ligne, c'est ce qu'on va évoquer ensemble dans un instant. A tout de suite, juste après, Dao et Dani, avec Comme un boomerang, au début des années 2000, avec Ici Orléans.
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0: signé Gainsbourg, ce titre comme un boomerang. Ici Orléans avec Dao et Dani, Morikante, M. Pokora dans un instant.
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0: Les arnaques sont traquées ce matin avec vos témoignages au 02 38 53 25 25 et les conseils de Que Choisir Ensemble. Nous venons de l'UFC Que Choisir avec Françoise Pilar et Elisabeth Rollin, nos invités. Un petit mot, Elisabeth, concernant les assurances. À l'inverse, en tant qu'assuré et client, il ne faut pas mentir à son assureur.
3: Surtout pas. Non, il ne faut surtout pas mentir à son assureur. Alors, il peut y avoir deux formes de mensonges, on peut dire. Le mensonge intentionnel, c'est-à-dire on déclare par exemple que sa voiture a subi un enfoncement de la portière sur un parking. L'expert vient voir et s'aperçoit que effectivement ça peut pas être un choc sur un point mobile, mais au contraire une voiture, un choc en roulant. Et donc dans ce cas-là, l'assureur considère qu'il y a eu mensonge, fausse déclaration, et bien souvent l'assureur ne prend pas en charge le dommage qui a été causé. Alors ça, oui. Ce sont des déclarations intentionnelles, mais il peut y avoir aussi une déclaration où on ne raconte pas tout à fait la vérité ou ce qui s'est passé, par omission, par oubli, par négligence, par exemple.
0: L'honnêteté fonctionne dans les deux sens, on est d'accord. Les voyages en ligne avec des achats, sous pression, fait sous pression, Françoise.
4: Oui, alors pour les voyages aussi, hein, ça, c'est quand même assez courant. Il faut faire très très attention hein, quand on souscrit un voyage par Internet, parce qu'il y a aussi effectivement des faux sites. Enfin, on peut un peu les reconnaître parce qu'ils sont très pressants et qu'ils exigent évidemment de donner une réponse immédiate, de payer aussi au moins une partie immédiatement. Ça peut déjà prouver que ouais. C'est pas très très net.
0: Ce sont des offres limitées dans le temps, alors que ce soit par messagerie interposée ou par téléphone aussi. On vous démarche en vous disant tiens, il y a une offre sur telle destination, il faut se décider avant telle ou telle échéance. Hein, c'est bien ça. Donc qu'est-ce qu'on fait une fois le virement effectué? Le fraudeur prétexte un incident technique, souvent, c'est ça l'histoire.
4: Voilà. Il peut très bien dire qu'il y a un incident technique et il demande de réitérer le paiement, ce qui peut être fait. Donc, en fait, au lieu même de payer une fois, on peut payer deux fois ou plus si cette affaire-là continue, quoi. Et l'argent, elle disparaît complètement. Bon, alors, évidemment, la personne.
0: Plus de traces numériques, c'est fini.
4: Voilà. Elle a beau essayer de retrouver le site disparaît aussi vite qu'il a été créé.
0: Et puis il y a aussi ces fameuses plateformes d'investissement dans la crypto-monnaie. Alors ça, c'est un drôle d'univers. De nombreuses fausses plateformes existent.
4: Ça existe. Nous avons eu des témoignages là-dessus. C'est très très grave parce que c'est des placements donc en crypto-monnaie. Ça va très très vite. Il faut dire que vraiment du jour au lendemain, les sommes augmentent. Enfin, c'est superbe, c'est magnifique.
0: Dans un premier temps, la promesse qu'on nous fait de voir nos économies se multiplier est une réalité, mais qu'est-ce qui se passe au bout d'un moment?
4: Puis alors au moment où la personne se dit tiens, maintenant j'ai gagné beaucoup d'argent, je vais récupérer tout cet argent-là que j'ai gagné, là, il n'y a plus rien. Ça, c'est évident. Donc, bon, ceux qui veulent vraiment faire des placements en crypto-monnaie, il faut absolument aller sur le site de l'AMF.
0: AMF, Autorité des marchés financiers.
4: Voilà, c'est ça. Donc, ça vient vraiment, c'est officiel, hein, c'est de l'État. Et là, sur ce site, tous les organismes sérieux sont indiqués, mais il y a aussi une liste noire de tous les organismes qui ont été repérés. Hein,
0: et à partir de là, qui
4: sont de l'escroquerie.
0: Il faut ne pas se rendre sur ces.
4: Donc ça, c'est très important d'aller vérifier là-dessus.
0: Donc AMF, Autorité des marchés financiers.
4: Voilà
0: quelques conseils qu'on peut vous donner ce matin. On continue dans un instant. On parlera des placements, d'autres placements ailleurs que dans les produits financiers. Ce matin, on est un peu dans le yaka yaka, ou dans le faucon faucon, et là, c'est le yéké yéké. Morikante, ici, Orléans.

0: Avec ici Orléans, à la fin des années 80, Maury Canté, on reste ensemble avec des arnaques qu'on essaie de déjouer ensemble, des placements atypiques qui peuvent être intéressants mais qui se révèlent être des pièges. À tout de suite, ici Orléans.
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5: On essaie de déjouer les arnaques ce matin avec les conseils de Que Choisir Ensemble. Françoise Pilat, Elisabeth Rollin avec nous. Des placements atypiques parfois nous sont proposés. Dans quel domaine ? L'or, la forêt, c'est ça ?
6: Voilà, les placements atypiques, ce sont des placements proposés hors produits financiers. C'est-à-dire on peut avoir l'or, la forêt, les manuscrits anciens.
5: Les parkings,
6: les containers, etc. Ou parfois même tout simplement le financement participatif.
5: Oui.
6: Donc il y a une affaire très connue qui était l'affaire Aristophile, justement qui a été décelée et il y a eu des condamnations où c'était la vente de manuscrits, de livres anciens. Mmh. Voilà. Alors comment est-ce que ça fonctionne ? Tout simplement on vous fait miroiter des taux de rendement exceptionnels. Généralement, on ne précise pas la durée. Quand vous investissez dans les premières périodes qui suivent, vous avez des rendements, on vous reverse de l'argent. Mais c'est un petit peu le système de ce qu'on appelle la pyramide de Ponzi. Mmh. C'est-à-dire que les premiers sont payés par les seconds. Les seconds sont payés par les troisièmes et ainsi de suite.
5: Voilà. Donc, comment déceler les pièges ? Il faut se référer à l'autorité des marchés financiers.
6: Voilà, toujours en matière financière, de se référer à l'autorité des marchés financiers, puisque tous les organismes qui proposent des placements financiers doivent être enregistrés auprès de cette autorité.
5: AMF, Autorité des marchés financiers, on trouve ça sur Internet. L'arnaque au recouvrement, de quoi s'agit-il, Elisabeth ?
6: Eh bien, l'arnaque au recouvrement, c'est un petit peu l'arroseur arrosé, quelque part. C'est-à-dire, vous vous faites arnaquer...
5: Une première fois,
6: pour X francs, ou X euros, plutôt.
5: Oui.
6: Et vous recevez des mails ou des propositions de sociétés qui se prétendent pouvoir recouvrir l'argent que vous avez perdu en acceptant cette arnaque. Voilà. Et là également, c'est une escroquerie qui est très bien montée, puisqu'en fait, les structures qui vous proposent d'intervenir pour récupérer l'argent sont bien organisées, oui. Se réfèrent parfois d'Interpol, se réfèrent de l'AMF, par exemple. Et en fait, ils font des démarches en vous disant « pour faire toutes ces démarches, il faut verser un petit peu d'argent ». Donc vous reversez un petit peu d'argent qui tombe bien sûr dans un puits sans fond.
5: Voilà. Pour quelques bons conseils qu'on voulait vous donner et puis vos exemples aussi qui nous ont accompagnés tout au long de cette émission, souvent inspirants. Le bureau à Saint-Marceau, quartier d'Orléans, de Que Choisir Ensemble. C'est quelle adresse, Françoise ?
7: Oui, c'est au 39 rue Saint-Marceau, donc c'est de l'autre côté de la Loire, le tram des Tourelles, pour bien préciser.
5: Voilà.
7: Donc nous ne sommes pas très très loin.
5: Et on prend rendez-vous avec vous, on vous soumet les problèmes.
7: Alors, on peut prendre rendez-vous, oui, par téléphone, les mardis après-midi, mercredi après-midi et jeudi après-midi. Et il y a également un accueil qui est là de mardi, et le jeudi.
5: Parfait, merci vraiment pour toutes ces indications. Bonne journée à vous, à bientôt.
7: Merci, à bientôt, merci.
5: Quand même, avec Matt Pokora, justement, les infos de 10h.

0: avec ici Orléans, Matt Pokora qu'on adore évidemment. Quand même, ça fait partie des nouveautés du moment. Dans un instant, Vincent James, notre baladeur, qui va parler emploi avec un camping-car itinérant. Ici, ça marche, 10h, 10h30, les initiatives qui font le tissu économique de la région. À tout de suite, donc.
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0: Merci d'être là, on vous accompagne, comme tous les jours, tout au long de la matinée. 10h, les infos. Et on retrouve Cécile Dacosta. Bonjour Cécile.
2: Bonjour Pascal, bonjour à tous. 2 millions d'euros par an pour remettre la verrerie d'Uralex en état, c'est ce que nous a dit la nouvelle directrice générale de l'usine de la Chapelle Saint-Mémin ce matin sur notre antenne, au lendemain de la validation par la justice de l'offre de reprise de Duralex portée par Cédric Meston et sa holding Tomé. Projet qui reprend 155 salariés sur les 220 présents jusque-là sur le site. L'interview complète de Silam El-Kassem, la nouvelle directrice générale de Duralex, est à réécouter sur ici.fr et sur l'application Ici. À noter que le ministre de l'Industrie Sébastien Martin est attendu demain après-midi sur le site de Duralex.
0: Un tout nouveau service inauguré hier au CHU d'Orléans.
2: Un service d'odontologie, une unité de soins dentaires, rien à voir avec la précédente unité qui datait de 2016. On change de dimension avec une capacité d'accueil doublée. 10 fauteuils dont un pour les urgences, un autre pour les personnes en situation de handicap. C'est le fruit d'un partenariat avec la faculté de Tours. Des étudiants de 6e année sont envoyés à Orléans pour assurer les soins. Vous avez tous les détails sur notre page Facebook. Et puis ce matin, 6 associations viennent de saisir le Conseil d'État. Elles dénoncent des arrêtés qui empêchent les personnes séropositives d'accéder à certains emplois dans les armées, la gendarmerie, chez les sapeurs-pompiers ou encore dans la sécurité civile. Le tout sur la base de certains critères médicaux. En 2020, une action du même type avait partiellement porté ses fruits concernant des postes au sein des ministères des armées et de l'intérieur. Et puis comment bien débroussailler sa parcelle en forêt? Question au cœur d'une journée de sensibilisation organisée hier à Dry dans le Loiret. Le débroussaillement, c'est une obligation légale depuis cette année en forêt d'Orléans. C'était déjà le cas depuis 2024 en Sologne et ça à cause du risque incendie. Rien qu'en forêt d'Orléans, 5000 propriétaires sont concernés par ces obligations.
0: Des Orléanaises partent disputer des championnats du monde de foot.
2: Un championnat du monde de foot scolaire, UNSS. 16 élèves du lycée Voltaire de la Source s'envolent pour la Chine aujourd'hui. 15 autres nations sont en lice, notamment le Kenya, le Mexique et le Brésil, présents dans la poule des Orléanaises. Leur retour en France est prévu le 27 octobre.
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2: Pascal, on sort presque les t-shirts aujourd'hui.
0: Mais oui, c'est l'été qui est de retour avec l'anticyclone, avec le soleil, avec un temps sec, même si ce matin on avait quelques plaques d'humidité et quelques brouillards, mais qui ont fini par se dissiper. Les températures actuellement de 14-15 degrés, ça va monter assez rapidement. Dans le courant d'après-midi, on aura jusqu'à 25 voire 26 degrés. Vous êtes à Vienne-en-Val, vous êtes à Vitry-aux-Loges par exemple, à Courtenay, à Loris ou encore à Pithiviers et Beaugency, 25 degrés donc pour Romantin et La Ferté-Saint-Aubin. Pour Orléans et Blois, on ira jusqu'à 26 degrés. Pour demain, ça sera un petit peu plus humide, il y aura du soleil, ça baissera en termes de température, on sera un tout petit peu au-dessus de 20 degrés. Et pour ce week-end, ça sera en demi-teinte, plutôt sec, mais des températures de saison, une quinzaine de degrés à chaque fois. Cécile, merci, on se retrouve demain matin. Hein, bien
2: à
0: sûr.
2: Demain dès 6h.
0: Merci beaucoup avec Marc Yvan pour...
2: Non, avec Léo Simard.
0: C'est vrai, et Marc Yvan sera là aussi, me semble-t-il. Et si.
2: Ah oui, pardon. Eh oui, je me mélange les pinceaux. Que voulez-vous ?
0: Léo me remplace et Marc sera là. Mais on vous accueille bien volontiers, il n'y a pas de problème. Merci beaucoup. Les conditions de circulation, c'est calme. Si les choses évoluent, n'hésitez surtout pas. Vous nous le dites et on en parle. C'est Will qui décroche ce matin. Le coup de fil à Will, 02 38 53 25 25.
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0: Vincent James est avec nous. Vincent qui, chaque matin, grâce à Ici, ça marche, débusque les bonnes, les belles initiatives qui se développent ici chez nous, dans le Loiret. Ce matin, Vincent, les questions de retour à l'emploi et d'un camping-car qui fait le tour du Loiret. C'est bien ça. Bonjour Vincent.
4: Bonjour Pascal. L'objectif est retrouver le chemin de l'emploi. Un public à isoler le dispositif. Pascal, eh bien, il s'appelle le PGIE 45, Parcours Gagnant Insertion Emploi 45. Et c'est tout nouveau, hein. Tout nouveau, tout beau, né en janvier dernier. Le camping-car utilisé sert bien de lieux d'accueil mobiles qui permet de recevoir, de remobiliser un public loin de l'emploi, qu'il soit voilà de Montargis, de Beaugency ou encore de Gien. L'objectif, Pascal, identifier un public invisible aux yeux des structures traditionnelles. Ma première invitée, coordinatrice de cette grosse machine qui est Parcours Gagnant Insertion Emploi 45, elle s'appelle Lucie Caillette, elle est avec nous d'ici quelques minutes. Et Pascal, soyez-en sûr, ici, ça marche.
0: Et on sait comment on va employer les prochaines minutes grâce à vous. Merci Vincent.
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0: Comme un parfum d'Italie, la météo s'y prête ce matin avec Eros Ramazzotti, Cosè della Vita, ici Orléans dans les années 90. Vous êtes les bienvenus.

0: Avec ici Orléans, la musique qu'on aime, avec Charles Doré dans quelques instants, McCartney en duo avec Stevie Wonder, Demis Roussos également.
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0: C'est votre émission avec Vincent James, Ici ça marche, ce matin en route pour retrouver le chemin de l'emploi. Vincent, vous passez votre matinée dans les locaux de PGIE 45 du côté de l'Argonne. Et Vincent, l'élément phare de PGIE, c'est de recevoir du public dans un camping-car.
3: Ouais, Pascal, et vous y seriez comme un coq en pâte, hein. Ça me donne envie de tracer la route tous les deux vers la Tranche-sur-Mer au Royan. Malheureusement, c'est pas du tout le programme. Bonjour Lucie Caillette.
4: Bonjour Vincent.
3: Coordinatrice de PGIE 45, parcours gagnant insertion emploi 45 à maintenant 9 mois. Vous vous déplacez partout dans le Loiret grâce à ce fameux camping-car. Quel bilan vous portez depuis votre création? Combien de personnes vous avez pu recevoir, Lucie?
4: Alors, depuis l'ouverture, depuis janvier, on a rencontré à peu près 600 personnes et aujourd'hui, on accompagne 50 personnes partout dans le Loiret.
3: Et partout dans le Loiret, ça veut dire qu'on peut vous voir autant à Nogent-sur-Vernisson qu'à Loris ou autant qu'à Bellegarde.
4: Exactement, on intervient partout sur l'agglomération mais aussi sur toute la ruralité, jusqu'à Malesherbes, Courtenay, Gien.
3: Votre démarche, elle repose, Lucie, sur le principe de l'aller vers. Concrètement, qu'est-ce que ça change par rapport aux accompagnements classiques vers l'emploi?
4: Ça change qu'on n'accompagne aucune personne dans nos locaux, on ne reçoit pas les gens dans nos locaux, c'est nous qui nous déplaçons là où sont les personnes. On peut les rencontrer à la bibliothèque, au café, à la boulangerie, dans un parc, à domicile. C'est vraiment là où ça sécurise les personnes.
3: Et justement, comment ils se sentent? Est-ce que des fois, ça vous arrive de recevoir des gens dans ce fameux camping-car?
4: Oui, on a aussi un camping-car qui nous permet de nous déplacer et d'être vus plutôt en ruralité, ce qui nous permet d'avoir un endroit sûr pour rencontrer les personnes là où on n'a pas forcément de locaux.
3: Vous intervenez notamment auprès des personnes qui ne sont pas suivies par France Travail, ni par l'émission locale, ni par Cap Emploi. Comment ces personnes passent-elles parfois entre les mailles du filet?
4: Alors, c'est des personnes, tout type de personnes. On accompagne des personnes sans domicile fixe, des femmes vulnérables, des jeunes décrocheurs scolaires. Et l'idée, c'est vraiment, nous, d'aller repérer les invisibles.
3: Est-ce que vous avez déjà des résultats concrets avec des profils qui ressortent là depuis que vous avez lancé la mission il y a 9 mois?
4: Alors, c'est un petit peu difficile à dire parce que, du coup, on accompagne les personnes en moyenne jusqu'à 9 mois. Aujourd'hui, on a environ 6-7 personnes qui sont sorties du dispositif pour de l'emploi d'insertion, de l'emploi intérimaire sur des contrats plutôt longs ou de la formation.
3: Et vous, quel regard vous portez justement sur tout le travail que vous avez pu effectuer, Lucie, depuis 9 mois?
4: Alors, on va vraiment à la rencontre des personnes les plus invisibles, les plus démunies, dans la précarité. Et l'idée, c'est de les rattacher au réseau pour l'emploi et de travailler avec eux leur autonomie en fonction de leurs besoins. C'est vraiment une évaluation des besoins en fonction de chacun.
3: Mais justement, est-ce que c'est pas un public, des fois, qui peut, un petit peu, pas forcément répondre aux appels? Enfin, vous devez quand même être particulièrement aux aguets pour garder contact.
4: L'idée, c'est d'être très adaptable et de faire en fonction des personnes. On peut très bien communiquer avec les personnes par SMS, par appel, se déplacer. C'est pour ça aussi qu'on se déplace vers les personnes, pour ne pas les perdre.
3: Ouais, Lucie, qui conduit le camping-car?
4: Toutes les quatre.
3: Toutes les quatre?
4: Eh oui.
3: Bon, merci en tout cas d'avoir été avec nous. Je rappelle, Lucie Caillette, coordinatrice du parcours gagnant insertion emploi 45. Et puis de mon côté, Pascal, je vous propose de continuer ce parcours, quoi. On va tous rentrer dans ce camping-car.
0: Sans problème, on s'y rend dans un instant avec vous, grâce à vous, Vincent James. 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Charles Doré, hypersensible.

0: Qui sort Charles Doré qui a trouvé du boulot grâce à la Starac, hypersensible d'emploi et questions avec un camping-car itinérant dans notre région. C'est notre thématique ce matin dans Ici ça marche et on va retrouver Vincent James à bord du camping-car dans un instant. 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
0: On est ensemble chaque matin pour mettre en avant les initiatives économiques qui font notre région. Et il est question d'un camping-car ce matin devant un centre social, une permanence dans une association caritative ou bien une rencontre à la bibliothèque dans le Loiret. L'accompagnement vers l'emploi sort des bureaux pour aller là où se trouvent les personnes. Et Vincent James, vous passez votre matinée avec PGIE 45.
13: Ouais, exactement. Je suis avec Christelle qui est référente de Parcours. Bonjour Christelle.
14: Bonjour Vincent.
13: Comment vous repérez les personnes qui ont besoin d'aide, notamment celles qui ne sollicitent pas plus spontanément que ça les services de l'emploi?
14: Alors déjà, on fait des permanences lors de distributions alimentaires comme les Restos du Cœur. Et ce que l'on fait maintenant, c'est qu'on va leur donner des flyers directement en leur disant voilà, c'est un nouveau dispositif qui peut vous aider dans les démarches vers l'emploi. Si vous souhaitez plus d'informations, on est là lors de la permanence.
13: Et alors du coup, c'est quoi? C'est sur de la longue durée. J'imagine que les gens vont pas forcément se confier parce que c'est quand même quelque chose d'assez personnel de dire qu'on est sans emploi.
14: Bah des fois, ouais, il leur faut 2-3 fois. Voilà, on va être présent dans la permanence et c'est seulement au bout de la 3e fois qu'ils nous voient où ils se disent on va aller plus leur demander des choses, poser des questions. Et effectivement, pour tout ce qui est un petit peu plus personnel, là, on leur propose un rendez-vous individuel pour que justement ils puissent se confier un petit peu plus sur leurs besoins.
13: Moi, ouais, justement, cette situation, elle s'est passée hier. Vous étiez du côté de Main-sur-Loire, Christelle, avec le fameux camping-car, et justement, vous avez eu la rencontre avec une personne, voilà, que vous aviez vue depuis 4-5 fois en tout cas, et qui est enfin venue un petit peu se confier, quoi.
14: Exactement. Ça faisait voilà 3 fois qu'on le rencontrait. On lui a redonné un flyer et du coup, il est venu poser 2-3 questions et on le revoit lundi pour justement ce fameux premier rendez-vous où il pourra expliquer un petit peu mieux sa situation, ses besoins et où est-ce qu'on pourra l'aider, nous.
13: Donc ça demande quand même un travail d'adaptabilité folle quand même, vous, en tant que référente de parcours pour PGIE 45.
14: Bah, c'est ça. On s'adapte selon la personne, selon les besoins. Voilà, on essaie de vraiment créer du lien, de la proximité avec les gens.
13: Et justement, j'allais y venir. Lorsqu'une personne accepte de vous rencontrer, ça va être quoi les premières étapes pour comprendre sa situation, identifier les freins, voilà, qui l'empêchent d'avancer sur le chemin de l'emploi?
14: Eh ben, on va faire un premier rendez-vous. Donc, ça va être souvent à côté de leur domicile pour faciliter et ne pas rajouter des freins. Et on leur pose des questions sur leur parcours de vie, sur est-ce qu'ils ont un logement, qu'est-ce qui peut freiner aujourd'hui, et vraiment savoir où sont leurs attentes. Ça peut être l'emploi, mais ça peut être comme le logement, comme l'accès aux droits, c'est vraiment global.
13: PGIE 45 a maintenant 9 mois. Est-ce que vous avez pu voir une dégradation là dernièrement, parce que, je sais pas, une dégradation peut-être économique ou du pouvoir d'achat ou des facilités de logement?
14: Alors le logement, ça reste très compliqué à Orléans. Dégradation, je dirais que oui. Et je pense qu'il y a de plus en plus de personnes qui ont besoin d'aide. Et justement, c'est là où le dispositif a toute sa place, c'est que on peut aider ces personnes qui sont dans la précarité et on en voit de plus en plus.
13: Et j'imagine qu'une fois que le contact est établi, doit y avoir quand même des histoires très fortes quand même qui doivent vous confier, enfin des histoires de vie.
14: Oui. Oui, oui, c'est vrai que y a des personnes qui arrivent avec un gros bagage. Et là encore, on s'adapte selon leurs besoins. Et c'est là où la création de liens va être différente selon les personnes.
13: Je vous remercie Christelle, référente de parcours pour PGIE 45. On vous souhaite une belle journée.
14: Merci, à vous aussi.
13: Le prochain voyage là en camping-car, c'est quand ?
14: Eh bien, ça doit être la semaine prochaine à Chilly-aux-Bois.
13: Eh bien, on embrasse tous les habitants de Chilly-aux-Bois.
14: Merci.
13: Allez, Pascal, nous, on va continuer. Petite pause café, puis je reviens dans un instant.
0: Sans problème, ici, ça marche. 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Ebony and Ivory.

0: À Quissy-Orléans, l'harmonie des voix, les harmonies des tonalités, un duo magique des années 80. C'était Stevie Wonder avec McCartney, bien sûr, Ebony and Ivory, Garou et Céline. Dans quelques minutes, autre duo, bien sûr, 10h25.
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0: Vous le savez sûrement, derrière chaque parcours vers l'emploi, il y a parfois bien plus qu'un CV à refaire ou une candidature à envoyer. Il y a des difficultés de mobilité, des problèmes administratifs, de l'isolement, une perte de confiance. Bref, les obstacles peuvent être nombreux et ils peuvent empêcher toute démarche professionnelle. Dans le Loiret, le dispositif qui s'appelle Parcours Gagnant Insertion Emploi 45 accompagne ces personnes pas à pas. Et c'est ce que vous évoquez avec nous ce matin, Vincent James. Vincent.
3: Exactement, avec mon invité Laura, référente de parcours au sein de l'association PGIE 45. Bonjour Laura.
4: Bonjour Vincent.
3: Merci d'être avec nous. Laura, vous vous déplacez beaucoup. Vous, ça va faire combien de temps que vous travaillez pour PGIE 45?
4: J'ai commencé en mois d'avril dernier.
3: Et ce qui vous a beaucoup marqué, vous, c'est dans les déplacements. En fait, vous marchez énormément dans vos missions.
4: Absolument. Pour le coup, on atteint au moins nos 10 000 pas par jour parce qu'on passe notre temps à nous déplacer pour aller à la rencontre des personnes.
3: Donc, par exemple, concrètement, c'est-à-dire qu'hier, vous étiez du côté de Main-sur-Loire, c'est-à-dire que vous avez quadrillé en fait toute la ville de Main-sur-Loire?
4: Ça dépend des fois, mais on a tendance à se déplacer pour aller vers les personnes.
3: Et justement, lorsque vous rencontrez une personne pour la première fois, comment va se dérouler cet échange? Comment vous allez identifier les besoins prioritaires?
4: Eh ben, comme le disait ma collègue Christelle, généralement on propose un premier rendez-vous pour échanger avec la personne, connaître ses besoins, quels sont les freins par rapport à son insertion socio-professionnelle. Et c'est en échangeant avec cette personne que petit à petit on découvre les objectifs d'accompagnement.
3: Votre accompagnement, justement, Laura, il passe par des rencontres, mais aussi par des SMS, des appels réguliers. C'est important quand même de garder contact avec ces personnes-là.
4: Oui, tout à fait. Je dirais que c'est ce qui nous différencie peut-être du droit commun, c'est cette proximité qu'on peut avoir avec les personnes. On peut être joignable tous les jours sur nos téléphones portables, par SMS, sur les réseaux, et c'est ce qui nous permet de maintenir ce lien essentiel.
3: Dans l'équipe, vous êtes quatre. Est-ce que des fois votre mission, elle vous paraît pas quasi insurmontable par rapport à tout ce que vous devez faire en fait?
4: Non, je crois pas que ça soit insurmontable. On est plutôt bien organisé dans le quotidien. Après, on accompagne de nombreuses personnes, mais on arrive à s'adapter à la demande de chacun.
3: Ouais, depuis janvier dernier, vous avez rencontré à peu près 650 personnes lors de vos permanences, que ce soit en camping-car ou sur d'autres établissements. En tout, il y a à peu près 90 personnes avec qui vous avez pris contact. Comment vous analysez, vous, ces chiffres ?
4: Eh bien, on est sur un dispositif 100% volontaire pour les personnes. Donc, c'est-à-dire que si les personnes n'accrochent pas à notre dispositif, on peut pas faire à la place d'eux. On essaye de les accrocher, mais si ça fonctionne pas, ça fonctionne pas.
3: Et alors, ça va être avec vous que vous allez les aider à faire des lettres de motivation, des CV, ou alors est-ce que vous allez rediriger vers d'autres personnes? Alors,
4: en effet, on travaille avec 8 autres associations dans le cadre du consortium du dispositif qui propose des ateliers spécialement dédiés aux personnes que l'on accompagne, et notamment des ateliers CV, lettres de motivation, préparation à un entretien. On peut être amené à les orienter vers ces associations.
3: Je vous remercie, Laura. Je rappelle que vous êtes référente de parcours au sein du dispositif PGIE 45. On vous souhaite une belle journée.
4: Merci, à vous aussi.
3: Ça va être quoi le programme, là, aujourd'hui?
4: Eh ben, des rendez-vous, des entretiens, justement.
3: Bon courage, merci d'avoir été avec nous.
4: Merci beaucoup, bonne journée.
3: Allez mon Pascalou, je vous retrouve demain. Oui. Moi je serai en direct depuis un nouveau restaurant qui a ouvert, alors changement total de sujet, hein.
0: Oui.
3: Un nouveau restaurant qui a ouvert en bord de Loire, voilà, dans mon Blaisois natal, ça va être formidable.
0: Mais à, oui, demain. À demain, dès 10h avec Ici Orléans, bien évidemment. Les années 80, Demis Roussos pour vous ce matin. Quand je...

0: Ouais, Kissy Orléans, l'un des classiques de Demis Roussos, signé Didier Barbelivien. C'était Quand je t'aime, Garou et Céline, comme promis dans un instant. Mais tout de suite, quand on vous donne de bonnes adresses, c'est avec Kissy Orléans.
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0: Des idées de sortie avec des chansons, de l'humour et du théâtre. On commence par demain à 20h à la médiathèque de Saint-Denis-de-l'Hôtel, avenue de la Tête Verte. C'est un spectacle qui s'appelle De femme à homme, parole d'homme au féminin. Un spectacle qui fait entendre autrement les chansons de Nougaro, notamment de Brassens ou encore d'Aznavour, avec des textes sur l'amour et sur le couple interprétés au féminin avec des couleurs jazz et blues. Saint-Denis-de-l'Hôtel, médiathèque demain 20h. Samedi maintenant à 19h30, changement d'ambiance à la salle des fêtes de Nancré-sur-Rimarde, c'est rue de la Poste, avec le Joke Trio qui va mêler des reprises pop-rock, des performances vocales et quelques numéros visuels. C'est un concert-spectacle qui fait aussi une belle place à l'humour. Nancré-sur-Rimarde, samedi 19h30 à la salle des fêtes. Et puis samedi, encore une fois, et cette fois-ci à 20h30, on est à Fontenay-sur-Loing pour Banquet à la salle des fêtes, 2 avenue de la République, avec la compagnie des Survenus qui s'inspire évidemment de l'œuvre de Platon, le Banquet, le fameux Banquet, pour parler d'amour dans un spectacle un petit peu décalé. C'est vrai, c'est une autre façon de découvrir la philosophie, mais au théâtre, voilà pour quelques idées de sortie. Donc.
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0: Prochaine Ici Express, prochain agenda dans une heure et dans un instant, dans 3 minutes à peine, une belle adresse à Orléans, cœur de ville, centre historique, la Dariole, avec Natacha Bichard. On en parle ensemble, Ici Orléans.
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0: Et d'ici 11h, on parlera aussi jardinage avec notre spécialiste Vincent Bordeaux. Et là, on est sous le vent, l'espace de quelques instants, avec Ici Orléans.

0: douceur et de l'émotion dans nos oreilles avec Souchon dans quelques instants et de la rumba dans l'air et dans le vent aussi probablement. 10h38.
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0: Avec Ici Orléans, le bon plan saveur du jour avec vous, Natacha Bichard. Bonjour Natacha.
3: Bonjour Pascal, bonjour à tous.
0: Vous nous emmenez à Orléans, rue Étienne Dolay, au numéro 25. C'est l'adresse du restaurant qui s'appelle La Dariole, avec Nicolas.
3: Eh oui, on accueille Nicolas. Bonjour Nicolas.
4: Bonjour.
3: Alors Nicolas, notre bon plan saveur du jour aujourd'hui, on est en automne, on met en avant tous nos petits légumes d'automne. Lesquels en particulier ?
4: Ah, l'automne, là, ça y est, moi j'ai changé la carte récemment. On est sur le poireau, le butternut, le potimarron, tous ces légumes-là, la patate douce aussi, là, j'ai recommencé. C'est des légumes d'automne, là, qui sont chaleureux. Ça fait du bien de retrouver ces légumes-là un petit peu maintenant.
3: Alors, souvent, on va en avoir un petit peu marre, hein, au mois de février, de ces légumes, Nicolas. Est-ce qu'on a une petite astuce pour les aimer déjà aujourd'hui et que ça dure dans le temps?
4: Changer les recettes. Voilà. Il y a plein de façons différentes de cuisiner chaque légume. Au lieu de faire toujours la même chose, on change les recettes, on varie les recettes, les textures. Et comme ça, on n'a pas l'impression de manger la même chose tout le temps.
3: Allez, une petite recette avec du poireau ou de la patate. Ou ce que vous voulez, prenez-nous un légume, Nicolas.
4: Le poireau, la fondue de poireau reste pour moi un grand classique au niveau du pour le poireau. Une fondue de poireau bien crémeuse avec après on rajoute un petit peu de fromage dedans parce qu'on est on n'est pas fâché avec le bonheur donc forcément. Mais après la patate douce, vous avez plein de trucs à faire avec de la patate douce. On peut faire de la purée classique. Ouais, et pour se faire plaisir, une petite noix de foie gras dans la purée de patate douce, ça la rend absolument délicieuse. Après on fait des gnocchis aussi. C'est très simple de faire des gnocchis de patate douce. C'est assez simple et ça change grandement la texture. C'est très sympa à faire.
0: La Dariole à Orléans, je crois que Natacha parlait de l'hiver. Vous pensez déjà aux fêtes de fin d'année, c'est ça?
4: Oui, tout à fait. Alors, le menu pour les fêtes, pour le 31, j'ai pas encore commencé à regarder, mais je vais proposer des choses à emporter.
0: Si je peux me permettre, vous êtes très, très, très en retard.
4: Pas tant quand même. Mais je pense aux choses à emporter pour les fêtes, pour que les gens puissent ramener chez eux pour le 24 au soir, le 25 et le 31. Je vais faire par exemple, l'année dernière, je l'avais déjà fait, de l'esturgeon fumé. Ça change de la truite ou du saumon fumé qu'on voit partout. Ça a plus de mâche. Et là, c'est fait maison. En l'occurrence, je le sers tranché. Je le vends tranché sous vide. Et voilà. Et je vais sûrement faire également pour les gens en petit comité du bœuf Wellington ou du cerf Wellington où il faudra me précommander avant jusqu'à 20 personnes et les gens ramènent ça chez eux, ils ont juste à le mettre au four. Quand la pâte feuilletée est cuite, c'est que tout est cuit et c'est bon. Ça.
0: Un petit mot sur votre parcours, vous êtes à la Dariole, au cœur de ville d'Orléans, depuis combien de temps?
4: Ça fait 4 ans et demi.
0: Voilà, donc tout se passe bien. Avant, vous étiez déjà sur Orléans?
4: J'ai beaucoup travaillé sur Orléans. Déjà à 15 ans, j'ai fait mon apprentissage à la Dariole.
0: Ah,
4: et donc ça fait maintenant 23 ans, je crois.
0: On va calculer votre âge.
4: Oui, c'est pas très dur. Mais du coup, maintenant, j'ai travaillé au Tokyo aussi, à Saint-Jean-de-Bray. J'ai fait des brasseries, j'ai fait un petit peu de tout.
3: Super. C'est un beau parcours, la boucle est bouclée, Nicolas.
4: Oui, exactement.
0: Ah bah voilà, on va la boucler.
3: Ah bah non, quand même.
0: Merci Nicolas. La Dariole, Orléans, rue Étienne Dolay. À bientôt.
3: Merci Nicolas.
4: Merci, au revoir.
0: Merci Natacha. On se retrouve volontiers demain avec une autre adresse, les bons plans saveurs, à retrouver ici sur ici.fr. Souchon.

0: La musique qui nous fait du bien et qui surlait en SIA dans quelques minutes sera aussi Tracy Chapman. Tous les jours, on est à vos côtés avec de bons plans à vous conseiller qui marchent ici mais qui marchent ailleurs aussi.
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0: Et ce matin, on va peut-être trouver de quoi vous faire économiser quelques euros sur vos prochaines courses ce week-end, notamment grâce à un système qui existe partout en France et dont chez nous, évidemment, et qui cartonne notamment en Moselle. Robin Bernot.
3: À Hayonge, par exemple, vous pouvez transformer vos petites pièces de monnaie en bons d'achat pour faire vos courses.
4: C'est pas mal.
3: Et si les petites pièces qui traînent au fond de vos tiroirs, dans un vieux porte-monnaie ou même, vous savez, sous le siège de la voiture, vous permettez de faire baisser le montant de vos courses? C'est tout le principe des eurocycleurs, des machines qui récupèrent les petites pièces et qui les convertissent en bons d'achat. Et visiblement, le concept séduit puisque notre journaliste Loris de Siéchy s'est rendu dans le supermarché mosellan et a rencontré Salvador. Après 10 minutes à glisser ses pièces dans la machine, le montant s'affiche.
5: 129,46 €.
6: Ouais, je suis heureux. Je pensais pas qu'il y avait autant. On économise sans s'en rendre compte finalement. On est obligé d'y penser aujourd'hui, le pouvoir d'achat. Quand on voit le prix de l'essence, quand on voit le prix de l'alimentation, tout devient très très cher. Et ça devient de plus en plus compliqué aujourd'hui pour certaines personnes de s'alimenter ou de pouvoir faire des sorties. C'est triste, mais on en est arrivé là aujourd'hui.
3: Alors, il faut savoir que Hayonge est loin d'être un cas isolé. Les eurocycleurs sont présents partout en France. Un tiers des hypermarchés et un quart des supermarchés en sont désormais équipés. En moyenne, les clients repartent avec un bon d'achat d'environ 20 €. Alors ici, ça marche, mais vous, qu'en pensez-vous?
4: Je trouve ça très bien. C'est une bonne initiative.
3: J'ai pris un moment pour discuter de cette initiative avec Betty. Première question, est-ce qu'on utilise encore des espèces aujourd'hui?
4: Alors en fait, non, de moins en moins, parce qu'il y a beaucoup d'achats que je fais par carte bleue, et donc on a moins de monnaie dans son porte-monnaie. Mais pour les gens qui en ont, c'est une très bonne idée.
3: Mais alors, est-ce que c'est dommage de ne plus avoir de liquide sur nous?
4: Alors, oui et non, parce que la carte bleue, finalement, c'est quelque chose de très pratique. Mais je pense que si on payait davantage en espèces, on serait peut-être plus vigilant aussi sur nos dépenses et ce serait bien. Et puis c'est vraiment une question de facilité, quoi.
3: En tout cas, la question mérite d'être posée. Si on prend un petit peu de recul et qu'on va voir ce qui se passe à l'autre bout du monde, sachez qu'en Australie, après 20 ans de recul, l'utilisation des espèces repart légèrement à la hausse. Le liquide reste par exemple très présent pour les petits achats. Un quart des transactions de moins de 10 $ australiens, soit environ 6 € sont encore réglés en espèces. Une tendance qui rappelle

0: Quissy-Orléans va jouer, vous savez, dans quelques minutes, c'est le jeu de Loire avec Nathanaël Bruny. Le Futuroscope vous attend. Deux invitations pour découvrir ce bel endroit que vous connaissez tout près de Poitiers. Et ces invitations sont à valoir là, dans les prochaines semaines, les prochains mois. Vous pouvez tenter votre chance, des questions locales, des questions de culture générale. Vous êtes attendu au 02 38 53 25 25 si vous souhaitez vous inscrire. Juliette est là et vous jouez avec nous dans quelques minutes. Le Futuroscope est à vous tous au Futuroscope et tous au jardin aussi avec Vincent Bordeaux sur Ici Orléans dans quelques instants.
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2: Tous au jardin, votre rendez-vous quotidien avec de bons conseils qui fonctionnent, qui marchent. Vincent Bordeaux, bonjour.
3: Bonjour Pascal.
2: On va s'intéresser aux bulbes de printemps. Nous sommes presque au cœur de l'automne. C'est maintenant qu'il faut se pencher là-dessus.
3: Hein. Et oui, il faut penser à ce qui va se passer plus tard. Ah, parce que là, si on se dit au printemps, ah ben tiens, je voudrais des narcisses et des jonquilles et des et plein de trucs.
2: Ben, le Père Noël, il passe plus.
3: Hein. Ça sera pour l'année prochaine.
2: Hein. C'est trop tard.
3: Il faut penser à l'automne prochain. Donc là, on y est. Ouais. À l'automne, je vous le dis, si vous voulez planter pour votre printemps fleuri, c'est le moment. Allez en jardinerie, dans les magasins, vous allez trouver des bulbes de toutes sortes. Donc de la jacinthe, du crocus, des persenneiges, et tant d'autres. Là, dans les couleurs, il y a un vrai petit arc-en-ciel. On peut choisir un petit peu ce qu'on veut.
2: Les primaires, peut-être.
3: Alors, les primaires, c'est pas une... C'est pas un bulbe, mais ça peut aller aussi pour le printemps, donc avoir à associer avec des plantes bisannuelles comme la primevère, les pensées, giroflées et tout, donc ça peut très très bien s'associer. Donc attention quand même, parce que ça peut être un petit arc-en-ciel, et attention que ça soit pas un espèce de vomi d'arc-en-ciel. Trop de couleurs, trop mélangé, ça peut vite être désagréable à l'œil.
2: On n'y voit plus rien.
3: Oula, bouffe.
2: C'est à l'époque la mire à la télé.
3: On va régler les couleurs.
2: Donc c'est le moment. Bon, ça se fait facilement. Comment planter pour ne pas se planter
3: Alors, souvent on serait tenté de planter assez profondément. Et ben parfois non. Alors vous regarderez sur au dos du sac. Vous allez avoir les instructions. Souvent, la règle, c'est plus le bulbe est gros, plus il va être profond. Alors, c'est pas toujours une règle à appliquer. Il y en a certains qui aimeront moins, mais souvent un petit bulbe, on va pas le mettre très très profondément parce qu'il va falloir qu'il sorte de toute cette terre. Donc, souvent, il est quand même plutôt en surface.
2: Voilà pour les conseils qu'on pouvait donner aujourd'hui. À retrouver tous ces conseils et d'autres, évidemment, surtout ceux que vous avez manqués depuis quelques jours, c'est sur ici votre application ici et sur ici.fr. Ça s'appelle Tous au jardin. Vincent, merci et à demain.
3: À demain, bonne journée.
2: La musique qui continue, celle qui nous fait du bien, c'est vrai, je le dis souvent, parce que c'est une réalité. Écoutez ça, avec un petit rayon de soleil au-dessus de nous et la voix de Tracy Chapman dans les années 80. Baby, can I hold you?

0: êtes avec nous chaque jour à partir de 11h sur Ici Orléans pour jouer le jeu de Loire avec Nathanaël Bruni. Bonjour.
1: Bonjour cher Pascal, bonjour à tous.
0: Le Futuroscope, c'est un bel endroit à découvrir. C'est ce qu'on vous offre, deux entrées au Futuroscope.
1: Tout à fait. Dans quelques minutes, vous allez jouer avec nous au 02 38 53 25 25. Deux entrées pour aller profiter du Futuroscope avec plein de nouvelles attractions. Ça vaut vraiment le coup. Hein.
0: Oui.
1: On va tester votre culture générale et la culture locale dans quelques secondes.
0: Et puis avec plein de petits sons, plein de petites musiques.
1: Oh là là.
0: C'est un jukebox en ambulance, garçon.
1: Et on a sorti des tubes du grenier en plus. On a sorti des trucs cool. Ouais, vous allez voir.
2: Le Révi Brica.
0: Même Vincent Géraldo va vouloir jouer avec nous.
1: Il reste avec moi, Vincent, pendant l'hiver.
0: Merci à tous. À très vite.
1: À très vite.
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1: Merci d'être là avec nous. Excellente matinée en notre compagnie. Matinée ensoleillée en plus. On en reparlera dans quelques instants. Ici Orléans. Il est 11h et on accueille tout de suite Vincent Giraldo pour un flash complet. Bonjour Vincent.
4: Bonjour Nathanaël, bonjour à tous. La nouvelle dirigeante de Duralex dévoile sa stratégie pour l'entreprise et il va falloir investir dans l'outil industriel. C'est ce que nous a dit Silham El-Kasmi qui était notre invité ce matin. 2 millions d'euros seront dépensés chaque année pour remettre la verrerie Duralex en état. Hier, la justice a donc validé la reprise de l'entreprise de la Chapelle-Saint-Mémin par Cédric Meston et sa holding Tomé. Elle est soutenue par l'État, la métropole et la région Centre-Val de Loire. Le projet prévoit de garder 155 des 220 salariés actuellement en poste. L'interview complète de la nouvelle directrice générale de Duralex est disponible sur ici.fr et l'application Ici. Et hasard du calendrier, le savoir-faire industriel du Centre-Val de Loire s'expose à Comet à Orléans aujourd'hui. La 10e édition du salon Made in Val de Loire se tient en ce moment. C'est une première à Orléans avec de grands noms d'industrie locale. La cosmétique avec Dior, Shiseido, le fabricant de radiateurs Atlantique, Saint-Gobain, Suez, Hutchinson ou encore la laiterie de Saint-Denis de l'Hôtel. Des speed dating emploi ont lieu cet après-midi avec les entreprises qui recrutent. C'est ouvert au public jusqu'à 18h30 ce soir.
1: Ce grave incident dans le Loir-et-Cher.
4: Oui.
1: Incendie, pardon.
4: Cet incendie qui touche le château de la Rère en flamme depuis tôt ce matin. C'est un joyau de la Sologne qui se trouve sur la commune du Taillé au nord de Vierzon. Une cinquantaine de sapeurs-pompiers ont été mobilisés au plus fort de l'intervention. Les pompiers qui demandent toujours d'éviter le secteur. Une nouvelle rencontre, la troisième, cet après-midi entre les organisations lycéennes et le ministre de l'Éducation, Édouard Geoffrey, pour aborder encore les problèmes du bâti scolaire, celui de Parcoursup, les emplois du temps des lycéens. Ce matin, une vingtaine d'étudiants d'HEC se sont rassemblés devant la célèbre école de commerce avec des pancartes en soutien au mouvement lycéen. De nouveaux appels à manifester sont lancés sur Internet pour samedi avec des actions prévues à Orléans et dans la métropole, cette fois avec le retour des gilets jaunes.
1: Et puis des lycéennes d'Orléans auront la tête et les jambes loin de la mobilisation dans les jours qui viennent.
4: Oui, 16 élèves du lycée Voltaire de la Source, elles s'envolent aujourd'hui pour la Chine, figurez-vous, disputer le championnat du monde de foot scolaire UNSS. 15 autres nations participent. Les lycéennes de Voltaire vont affronter le Kenya, le Mexique et le Brésil qui sont dans leur poule. Le retour prévu le 27 octobre, peut-être avec un titre de championne du monde.
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1: Elle est belle l'histoire là, des lycéennes.
4: On va les suivre. Elles sont championnes du monde, alors là, incroyable.
1: Bravo elles, en avance. Enfin, je sais pas, on va parler du ciel. Il fait beau, il fait pas chaud, par contre, pas encore, pas tout à fait. Il fait 15 degrés là actuellement, c'est pas non plus le grand froid, mais ça va monter cet après-midi et ça va monter plus que hier, puisqu'on va atteindre les 26, 27 degrés par endroit avec un soleil plutôt généreux. C'est vraiment l'été indien qui se poursuit. Demain matin, on sera entre 10 et 12 degrés, bon, c'est à peu près comme ça tous les matins, et puis ça va recommencer à baisser un peu demain après-midi avec un ciel un petit peu plus couvert. On sera entre 20 et 21, voilà, comme ça on s'est projeté. Sur la route là, actuellement, pas de soucis particuliers. Si vous êtes témoin de trucs, 02 38 53 25 25, on s'en fera le relais, bien sûr. Et puis côté train, ils sont à l'heure, les trains, c'est vrai. À Orléans, c'est vrai également. Aux Aubrais, Vincent Giraldo, ce sera à midi et ce sera un journal complet.
4: Allez, on fait ça.
1: Ouais, c'est génial, à toutes.
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1: Qui c'est qui va aller au Futuroscope? C'est maintenant, si vous voulez repartir avec vos deux entrées. 02 38 53 25 25. Ça vaut le coup. Il y a toujours les attractions habituelles, notamment Chasseur. Pardon, le petit chat dans la gorge du matin. Le Chasseur de Tornade qui cartonne depuis quelques années. Mais on a aussi une nouvelle parade le soir. Et ça, on n'est pas habitué à la parade au Futuroscope. Il paraît que c'est merveilleux. Pour un séjour entre amis ou en famille, c'est idéal, les amis. 02 38 53 25 25. 5, vos deux entrées pour le Futuroscope de Poitiers. Il reste encore une place ou deux là ce matin. Inscrivez-vous, n'hésitez pas, jouez avec moi au jeu de Loire, testez votre culture générale, votre culture locale. On fait ça dans la joie et la bonne humeur. L'important, c'est de participer. Et Juliette qui vous attend ce matin au standard pour vous inscrire. 02 38 53 25 25, c'est le jeu de Loire, les amis. À tout de suite.
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1: On démarre l'heure avec le trio Frédéric Goldman-Jones, les amis. Jean-Jacques Goldman qui fêtait ses 75 piges là, le week-end dernier. Rebon anniversaire à lui. Le titre là c'est Davy. Et puis ensuite c'est vous au standard. Au 02 38 53 25 25, on joue ensemble. Ça sera...

0: Frédéric Goldman Jones avec ce titre Davy. Je peux le dire, ouais, c'est la première fois que j'entends ce titre. Je ne connaissais pas du tout ce titre Davy. Je me suis un petit peu renseigné. Effectivement, c'est extrait de l'album Rouge et visiblement, c'est issu d'une étude, de ces études de sociologie qu'avait fait Jean-Jacques Goldman. Ça l'avait marqué et il en a fait carrément une chanson de ses études. Voilà, le titre Davy. Donc, à l'instant sur ici, à 11h09, on va accueillir notre première candidate. C'est Julie qui va jouer avec nous. Bonjour Julie.
1: Bonjour Nathanaël.
0: Bonjour, bonjour Julie. Comment ça va du côté de Main-sur-Loire, chère Julie?
1: Ah bah ça va bien, ça va bien.
0: Je me suis laissé entendre dire que vous étiez au boulot là, c'est ça? Petite pause, c'est ça pendant
1: oui, c'est
0: le
1: ça.
0: Pour jouer ensemble. Et qu'est-ce que vous faites dans la vie, Julie? Je peux vous le demander?
1: Oui, je travaille dans des laboratoires en environnement, dans l'environnement.
0: Bon, d'accord, vous avez mis de côté le labo là pendant ça va, rien ne va exploser,
1: voilà.
0: tout va bien se passer,
1: tout va bien.
0: Formidable. Bon, Julie, on va jouer pour ces deux entrées pour le Futuroscope du coup. Hein, ce sera le Futuroscope de Poitiers avec les nouvelles animations, les nouvelles attractions, la parade. Vous y êtes déjà allé, Julie, vous au Futuroscope ou ce sera une première?
1: Je suis peut-être allée, mais il y a déjà quelques temps.
0: Ah oui, d'accord. Bon, comme ça bouge très vite, Futuroscope, ça vaut le coup d'y aller régulièrement. Julie, je vous propose, comme ça la pause ne durera pas trop longtemps pour vous. Je vous propose de jouer. Je vais d'abord vous poser quatre questions avec deux choix de bonnes réponses et puis ensuite les 60 secondes chrono, d'accord? Avec un maximum de bonnes réponses, comme chaque jour.
1: Très bien.
0: Allez, on fait ça. Et je vous propose qu'on parte tout de suite du côté de la Sologne, dans un village qui s'appelle Saint-Viatre. Et là-bas, on trouve un musée un petit peu particulier. À quoi est donc consacré ce musée de Saint-Viatre? Aux étangs et à la pisciculture ou alors à la chasse? 5 secondes.
1: À la pisciculture?
0: Ouais, c'est ça, étangs et pisciculture. Faut dire qu'il y a beaucoup d'étangs là-bas. Il y a 135 étangs sur plus de 3000 en Sologne. Alors certains sont, c'est vrai, ne sont pas naturels, mais c'est l'une des communes qui en comporte le plus. Et donc ça valait le coup d'en faire un musée, effectivement. Étangs et pisciculture. Je vous demande, Julie, maintenant, de bien tendre l'oreille. On va d'abord écouter ce titre. Bon, ça vous connaissez, Julie, ça vous dit quelque chose? Rhythmix, hein? Avec Sweet Dreams. On va arrêter la musique et maintenant, je vais vous faire écouter un instrument de musique. Figurez-vous que cet instrument de musique a servi de sample pour la musique de Rhythmix, pour le synthé au début. Mais quel est donc cet instrument? C'est un didgeridoo ou c'est un accordéon selon vous?
1: J'aurais dit un didgeridoo.
0: Eh bien, vous auriez bien dit, bien joué, effectivement. C'est un didgeridoo samplé qu'on entend là au début de ce titre. Ce n'est pas un son de synthé habituel. Bien joué, cher Julie, ça vous fait un point supplémentaire. On est bien, là, on est sur un bon run, comme j'aime à le dire. On va parler maintenant d'un menhir à Tripleville. On est dans le Loir-et-Cher. Cette pierre dressée du néolithique est classée monument historique. Et il y a une légende autour de ce menhir. Quelque chose de colossal se serait assis sur le clocher de Tripleville. Un pied sur celui d'Ouzouer le marché et l'autre pied sur celui de Verde. Et en fait, il voulait jouer au bouchon, qui est un vieux jeu dans lequel, notamment, on lance un palais. Cette chose colossale qui se serait assis sur le clocher de Tripleville, ça serait un géant ou un dragon, selon vous? 5 secondes.
1: Un géant.
0: Et c'est une bonne réponse. Ce serait.
1: Ouais,
0: c'est bien, ça passe bien. Gargantua, ouais, dont le menhir serait à la quille et dont le palais est visible à 90 mètres, du coup, plus à l'ouest. Et d'ailleurs, ça s'appelle la Dru à Gargantua. Vous voyez ce rocher. C'est bien joué, Julie. Ça avance bien. Maintenant, on va repartir en 1961 et on va écouter un ordinateur qui chante pour la première fois.

0: un ordinateur Packard Bell qui chante cette chanson, Daisy Bell. La question est la suivante. La chanson qu'on lui a apprise, elle avait alors 7 ans ou elle avait alors 70 ans, cette chanson? 5 secondes.
1: Peut-être 70 ans.
0: Eh ben alors, je sens que vous avez le pif, Julie, hein, parce que je sais pas si vous répondez au hasard, mais à chaque fois, le hasard fait bien les choses.
1: Hein. Ouais, bah, on est au travail, on essaie de faire de notre mieux, on s'est fait une petite pause, mais on a beaucoup de chance, je pense.
0: Ça valait le coup de faire cette pause, visiblement. Vous êtes accompagné, là, vous êtes deux à répondre, c'est ça?
1: Oh, j'ai mon collègue qui est à côté.
0: Qui vous file un coup de main, bah, il a bien raison d'ailleurs. 70 ans en effet, et c'était des paroles et des musiques d'Harry Dack, c'était en 1892, et figurez-vous qu'on a un enregistrement. Bon, il est pourri, mais on l'a l'enregistrement. Je ne sais pas d'ailleurs si vous avez vu, Julie, le film 2001, l'Odyssée de l'espace. Est-ce que vous l'avez vu, ce film de science-fiction?
1: Non.
0: Non, il y a un hommage aussi à cette chanson Hal, l'ordinateur, qui, à un moment donné, au moment d'être débranché, va chanter aussi cette musique. Elle est très connue dans le milieu informatique, voyez-vous. Julie, ça vous fait 4 points pour cette première partie. On va voir ce que ça donne dans la deuxième. Ok, Julie?
1: On essaye.
0: Allez, on essaye. Restez bien proche de votre téléphone. Parfois, j'ai l'impression de vous perdre, Julie. Restez bien connectée. Attention, première question. Quel signe de ponctuation encadre une citation dans un texte?
1: Et guillemets?
0: Oui, c'est ça. Quel outil à manche fait tourner une vis en s'engageant dans sa fente?
1: Un tournevis?
0: C'est exactement ça. Quel écrivain a publié L'étranger en 1942?
1: Camus.
0: Oui, c'est Camus. Quel gros fruit à la peau écailleuse est surmonté d'un bouquet de feuilles?
1: Ananas.
0: Un ananas, tout à fait. Quel peintre, élève de David, est né à Montargis en 1767?
1: J'ai pas entendu.
0: Quel peintre élève de David est né à Montargis en 1767?
1: Passe.
0: On passe. En France, il est arrivé en 1968 et rend l'argent liquide à toute heure. C'est quoi?
1: Le porte-monnaie?
0: Non, c'est le distributeur de billets. Ça serait bien qu'ils rendent l'argent comme on veut, le porte-monnaie, mais c'est pas le cas. Comment appelle-t-on le lambeau qui pend au fond de la gorge?
1: La luette?
0: Ouais, c'est ça, bien joué, la luette. En Beauce. Et ça sera trop tard, c'est pas la peine que je continue. Julie, c'est pas mal? On est à 1, 2, 3. 4, 5 points et 9, on a 9 points, Julie. Ah, vous mettez la barre haute.
1: Ah oui.
0: 9 points, on va voir ce que ça donne pour la suite des candidats et on saura en fin d'heure si c'est vous qui repartez avec les places pour le Futuroscope. D'accord?
1: Super.
0: On se tient au courant. Merci Julie, merci de votre participation.
1: Merci à vous.
0: 02 38 53 25 25 et c'est les Bee Gees qui prennent la suite maintenant sur ici Orléans, votre radio locale à 11h16. Night Fever. 02 38 53 25 25. On joue ensemble, on tente de repartir. Enfin, c'est vous qui allez repartir si ça se passe bien avec vos entrées pour le Futuroscope. C'est le jeu de Loire, les amis. Je vous dis à tout de suite.

0: On est bien là avec les Bee Gees, Night Fever. Et ce soleil bien présent encore aujourd'hui, quel bonheur. On va en profiter, ce sera un petit peu moins facile demain apparemment côté ciel, mais on jugera sur pièce. 11h19 les amis, on continue de jouer ensemble, bien sûr, vous continuez de nous appeler au 02 38 53 25 25. Je vous rappelle que toute la semaine là, ce sont des places pour le Futuroscope à gagner. Et c'est Jean-Marc qui va jouer avec nous maintenant. Bonjour Jean-Marc, bonjour, bonjour.
1: Bonjour Nathanaël.
0: Comment allez-vous du côté d'Atkou ce matin? Comment ça va?
1: Bien.
0: Bon, il y a du soleil aussi chez vous? Rassurez-moi.
1: Oui, un soleil automnal, comme on dit.
0: Oui, c'est ça, le petit été indien. Les nuages commencent à arriver au-dessus d'Orléans. Là, je ne sais pas ce que ça va donner de votre côté, mais a priori, ça devrait être agréable aujourd'hui. Bon, oui. Jean-Marc, il y a 9 points à battre, hein, va falloir se concentrer.
1: Ah ouais, là c'est...
0: Oui, la barre est un petit peu haute, mais Jean-Marc, on a connu bien plus de points dans ce jeu, donc c'est tout à fait faisable. Jean-Marc, je vous propose qu'on y aille tout de suite, on joue ensemble, 4 questions, 2 choix de bonnes réponses, et puis ensuite les 60 sont chrono. C'est ok Jean-Marc?
1: Oui, allez, on y va.
0: Allez, c'est parti, de toute façon, il faut y aller à un moment donné, hein, Jean-Marc. On va parler d'une actualité actuellement sur la ligne Orléans-Vierzon, d'ailleurs on en parle sur ici.fr et sur notre application. Il y a un train-usine qui vient de remplacer les rails de nuit avec un record national de productivité. Je vais vous demander combien est-ce qu'il pose de rails en mètres par jour, selon vous. Est-ce qu'il en pose 100 mètres ou est-ce qu'il en pose 800 mètres? 5 secondes.
1: 800 mètres.
0: Et tout à fait, 800 mètres. 110 km de rails remplacés en moins de 5 mois sur la ligne Orléans-Vierzon. Effectivement, ça représente un record de productivité. Ils ont fait 55 km entre la Ferté.
1: Oui, mais on a enlevé quand même 37 000 km de rails.
0: Sur le général, on n'est pas gagnant. D'ailleurs, c'est vrai, vous avez raison, c'est plutôt la route qui s'est développée plutôt que le rail ces dernières années. Bon, ça vous permet quand même de repartir avec un point, Jean-Marc. Je vous propose qu'on aille tout de suite sur la deuxième question. Écoutez. Ça vous dit quelque chose, Jean-Marc, ça ou pas?
1: Colaro Show.
0: Ah ouais, ça y ressemble. C'est pas ça. C'est la musique d'un sketch des Muppets Show, mais on n'est pas loin. Hein. C'est effectivement l'adaptation anglaise.
1: Oui,
0: c'est plutôt Colaro qui est l'adaptation. Ouais, c'est ça. Alors les Muppets Show et cette musique Mana Mana, bah figurez-vous que ce n'était pas une version originale. Et l'anecdote est rigolote. En fait, ça vient d'un documentaire. En tout cas, ça vient de la télévision. Est-ce que ça vient d'un documentaire italien de 68? Alors figurez-vous sur les mœurs sexuelles en Suède, ou est-ce que c'est le générique d'une émission jeunesse américaine des années 70? Vous avez le choix. 5 secondes.
1: Oh, les Américains.
0: Les Américains, émission jeunesse américaine. Eh bien non, figurez-vous que c'est un documentaire italien de 1968 sur les mœurs sexuelles en Suède. Écoutez cette musique. Peut-être qu'elle est un petit peu plus évocatrice. Et visiblement, c'était la scène du sonar. Hein. Je ne sais pas ce qu'on voyait dans cette scène, mais les Muppet Show. En tout cas, l'équipe a été très inspirée. Et a utilisé cette musique. Jean-Marc, ça fait 0 points pour le sonar suédois. C'est dommage. Mais pour l'instant, oui, on reste à 1 point sur cette première partie. Et je vais vous ramener en Sologne, cher ami. Ce pavillon de chasse au sud de la Sologne, à Chaon, est devenu un musée. Il y a même un personnage de roman pour guide. On y apprend des techniques particulières. À Chaon, quelle pratique ce musée raconte-t-il? Est-ce qu'il raconte le braconnage ou la vénerie à court?
1: Braconnage.
0: Oui, c'est ça, tout à fait. La maison du braconnage est à Chaon, dans le Loir-et-Cher, route de Vouzon. Ça fait 2 points. On passe maintenant à cette quatrième question. Tendez bien l'oreille. Ce qu'on vient d'entendre là, Jean-Marc, c'est un geyser. Un geyser enregistré au parc de Yellowstone. C'était en 1900, un geyser qui rugit comme un réacteur d'avion, ça fait un boucan incroyable. À cette époque, à quoi pouvaient servir ces sources chaudes du parc? L'une des deux est vraie. À laver le linge des visiteurs ou à cuire des pâtes? 5 secondes.
1: Laver les linges?
0: Ouais, c'est ça. Vous le saviez ou vous l'avez dit au hasard?
1: Les pattes, c'est un peu plus difficile à cuire.
0: C'est un peu sale, quoi. Mettre les pattes directement dans le geyser, ça fait pas très envie. L'anecdote effectivement est vraie. Les touristes avaient pour habitude de mettre, par exemple, un mouchoir ou un petit vêtement dans le geyser. Le geyser aspirait et puis 2 ou 3 minutes après, leur crachait et c'était tout propre. Voilà. Apparemment, on n'a pas continué cette tradition, mais voilà, l'anecdote est...
1: Bah, Trump, il pourrait y aller.
0: Oui, on voit lui un petit courrier, peut-être, effectivement. Trois points pour cette première partie, cher Jean-Marc. Est-ce que vous êtes prêt pour la seconde, 60 secondes chrono, un maximum de bonnes réponses? D'accord?
1: Oui, je suis prêt.
0: Allez, c'est parti, on y va. Première question. Quel objet de bureau fait d'un fil d'acier replié réunit des feuilles sans les déchirer?
1: Un trombone.
0: Ouais, c'est ça. Quel poète grec a donné son nom au rire très bruyant? On dit des rires.
1: Passe.
0: C'est Homère. Un comte allemand a donné son nom au grand dirigeable rigide. Comment ça s'appelle?
1: Zeppelin.
0: Oui, c'est ça, bien joué. Comment appelle-t-on la fine couche de glace blanche qui couvre les branches l'hiver?
1: Givre.
0: Oui, c'est ça. Au Val Châtelet d'Orléans, il y a un bar qui sert un coquillage qu'on avale vivant. Lequel coquillage?
1: Je ne sais pas. Passe.
0: Les huîtres. Quelle lumière tournante équipe le toit des véhicules de secours? Comment on appelle ça?
1: Gyrophare.
0: Ouais, c'est ça, tout à fait. Quel nom donne-t-on à ce qui reste d'une pomme une fois la chair mangée?
1: Le trognon.
0: Oui. Comment appelle-t-on l'excavation d'où l'on tire le sable qui a servi à bâtir les villes?
1: Carrière.
0: Sablière, pour être précis. On fait craquer ses doigts et ça fait du bruit et ce n'est pas l'os. Qu'est-ce qui craque quand on fait craquer ses doigts? Vite. C'est trop tard.
1: Je ne sais pas.
0: Bon, de toute façon, c'était un gaz. Il y en a qui pensent que c'est les os, il y en a qui pensent que c'est un liquide. Et en fait, c'est un gaz. Voilà, tout simplement. C'est lui qui produit ce bruit. Alors, je vais recompter parce qu'il y a quand même pas mal de points dans tout ça. Il y a 3 points dans la première partie. 4, 5, 6, 7... 8 et 8. Vous êtes à 1 point de Julie, mais ça ne sera pas suffisant. Vous êtes bien battu, Jean-Marc, cela dit. Hein. C'était bien joué.
1: Oui, mais c'était Homère, je n'y ai pas pensé.
0: Ah oui, Homère, le rire homérique. Bon, ce n'était pas la question la plus facile du questionnaire. Vous êtes quand même bien débrouillé, Jean-Marc. Désolé, ça ne sera pas pour ce matin.
1: Oui.
0: Vous retenterez votre chance.
1: Ça sera une prochaine fois.
0: Ah oui, je compte sur vous. Merci Jean-Marc. Merci.
1: Oui, faut toujours remettre son ouvrage
0: toujours.
1: Après.
0: Ah, c'est important. Toujours.
1: Oui.
0: Je compte sur vous Jean-Marc. Merci infiniment d'avoir participé. On va tout de suite accueillir Zazie avec Peu importe et puis ensuite il y aura notre prochain candidat.

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1: Zazie, bien sûr, les amis, avec ce dernier single qui date quand même d'il y a quelques semaines déjà. Un peu importe à l'instant, sur ici Orléans, 11h29, on va marquer une petite pause que je vous propose juste après la pause. C'est de retrouver Chris De Burgh, parce que c'est toujours bien de retrouver Chris De Burgh et All In Motion. Et puis juste après, il y a des idées de sortie qui vont tomber. Sortie, activité ici Express, vous connaissez. Et puis vous, bien sûr, qui nous appelez au 02 38 53 25 25 toute la semaine, on vous offre vos entrées pour le Futuroscope. Jouez avec moi, jouez au jeu de Loire, testez votre culture générale et votre culture local aussi, c'est ça qui est rigolo. À tout de suite.
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0: Chris de Burg, High on Emotion, à l'instant sur ICI Orléans, avant de retrouver notre troisième candidat. Ce sera un candidat, je le sais déjà. Quelques idées de sortie, d'activités ICI Express, les amis.
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0: Demain vendredi d'abord, rendez-vous à 20h à la médiathèque de Saint-Denis de l'Hôtel, avenue de la Tête Verte. Là-bas, il y a un spectacle de femmes à hommes, paroles d'hommes au féminin. C'est le titre du spectacle. Il fait entendre autrement les chansons de Nougaro notamment, d'Aznavour, encore Brassens, des textes sur l'amour, le couple interprété au féminin, avec des couleurs jazz et blues. Sinon, samedi à 19h30, changement d'ambiance à la salle des fêtes de Nancré sur Rimard. Ça se passe rue de la Poste. Hein. Le Joke Trio, mêlera reprise, pop-rock, performance vocale et numéro visuel, un concert-spectacle qui fait aussi une belle place à l'humour, sachez-le.
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0: Bonjour Jeannot, comment ça va?
3: Bonjour Nathanaël, ça va?
0: Bon, ben je suis ravi de vous accueillir sur l'antenne d'Ici Orléans, cher Jeannot, on va jouer ensemble. Vous habitez la Ferté-Saint-Aubin, c'est bien ça?
3: Oui.
0: Bon, oui, c'est, oui. C'est vous qui allez au Futuroscope ou vous offrez les places? Comment ça se passe?
3: Ah, je le sais pas, si j'ai des fois, c'est le plaisir de passer à la radio.
0: Bon, on va t'écouter très bien. Et puis, on va vous en ferez bien ce que vous voulez de ces places pour le Futuroscope.
3: Oui. Jeannot. Je donnerai à mon copain Titi.
0: Ah bah, il sera content,
3: je
0: Titi.
3: Je donnerai à mon copain Titi.
0: Très bien, il sera content, Titi. Ça va être parfait.
3: Ah, voilà.
0: Bon, Jeannot, faut gagner d'abord, hein, Jeannot. D'accord? Il faut répondre aux questions.
3: Oui.
0: Alors, 4 questions, 2 choix de bonnes réponses et puis 60 secondes chrono avec un maximum de bonnes réponses. C'est bon, la règle, Jeannot, vous l'avez?
3: Ouais, je la connais, vas-y.
0: Allez, ça part. Eh ben, on est parti. Première question, Jeannot. On est dans le Loiret. Ça va pas faire, c'est pas trop compliqué. Je vais vous demander comment s'appellent les cars et les trains régionaux qui desservent les villages du Loiret. Est-ce que c'est Rémi ou est-ce que c'est Tao? 5 secondes.
3: Rémi,
0: bien sûr. Effectivement, depuis septembre 2023, c'est Rémi. On lance maintenant ce tube français 1980. Jeannot, là, vous l'avez. Il jouait du piano debout, France Gall. Malheureusement, c'est pas la question. Écoutez, bien, on lance donc ce tube. Et sachez qu'il a été réenregistré à l'étranger, Jeannot. Ce tube dans la langue du pays, hein, et c'est pas en Europe. Alors, quel pays l'a adopté en premier? Est-ce que c'est le Japon ou est-ce que c'est le Mexique?
3: Oh, bah le Mexique, allez, vas-y.
0: Ah, ça aurait pu, mais c'est pas de chance. C'est le Japon.
3: Ouais,
0: Écoutez, en japonais, il jouait du piano debout, c'est rigolo.
3: Ouais.
0: Et la bonne nouvelle, c'est que j'ai aussi la version mexicaine. Ah, ça peut voyager, ça. Oh, j'adore. Ouais, c'est cool. Bon, ça fait 0 point pour cette deuxième, on va vite l'oublier. Hein, elle n'a pas existé, cette question, en fait. Ça n'est jamais arrivé, Jeannot. On part tout de suite sur la troisième question. Je vais vous emmener du côté de Coulon. Et chaque 15 mars, chaque année, à Coulon, en Sologne, il y a un club rando-loisirs qui organise des randos avec plusieurs circuits. On peut même aussi réserver un petit repas. C'est très sympa et c'est assez réputé, cette randonnée. Comment s'appelle-t-elle, d'ailleurs, cette randonnée? Est-ce qu'elle s'appelle la paysanne ou la 4 fromages? 5 secondes.
3: Comment on y dit?
0: Paysanne ou 4 fromages? Vite.
3: Oh, 4 fromages, allez, vas-y.
0: Ah, 4 fromages, non, c'était un piège. Les gens écrivent des noms de pizza, on sait pas pourquoi. Et là, malheureusement, vous êtes tombé dans le piège, Jeannot. Bon, on est toujours à un point, mais c'est vrai que ça donnait envie de répondre 4 fromages, c'est vrai que c'était drôle. Est-ce que vous connaissez ce titre de The Verve? Alors ça s'appelle Bittersweet Symphony. Bon, ça a bien marché, c'était à la fin des années 90. Bon, si vous ne connaissez pas, ça va être un petit peu au hasard, mon cher Jeannot. Mais sur un malentendu, ça peut marcher. D'où vient-il ce titre? D'un disque d'orchestre de 66 qui reprenait un titre des Rolling Stones ou d'un enregistrement classique du domaine public? 5 secondes.
3: Allez, les Rolling Stones.
0: Allez, et vous avez bien raison. Ça ressemble beaucoup, hein, mais là, ce qu'on entend, effectivement, c'est un orchestre de 1966 qui reprenait effectivement de Last Time, l'album de Rolling Stone, Soundbook. Ça fait un point, Jeannot. Du coup, comme j'aime à le dire, on est middle, on est moyen, on est bien placé. Va falloir quand même faire 7 bonnes réponses dans la deuxième partie. Mais Jeannot, je vous sens très très chaud et je pense que vous allez y arriver. Je pense que vous allez y arriver. Je le sens, je le sens. Alors, on va commencer par cette première question, puis après, il faut bien se concentrer. Comment appelle-t-on la petite branche fine et sèche qui tombe d'un arbre ?
3: La chive ?
0: C'est la brindille. Comment appelle-t-on les petits poils qui garnissent le bord de la paupière ?
3: Les sourcils.
0: C'est les cils.
3: Les cils,
0: c'est trop tard. Vous avez dit sourcils d'abord. Dans le premier gendarme de Saint-Tropez, une partie du film est en noir et blanc. Laquelle ? Vous passez, c'est le prologue. Où les voyageurs attendent-ils le train le long de la voie? Comment ça s'appelle?
3: La gare.
0: C'est le quai, mon Jeannot, c'est le quai. Quel instrument en demi-cercle gradué sert à mesurer un angle? C'est le rapporteur. Quel fleuve de Chine, long de 6300 km, est le troisième du monde? C'est le Yangtze, mon Jeannot. Quel prénom Walt Disney avait-il d'abord donné à Mickey? Comment il s'appelait celui-ci?
3: Donald.
0: C'est Mortimer. Quel événement fait traverser le vélo des lieux fermiers? Ouais, je ne pourrais pas aller au bout de la question. Bon, on a bien rigolé, Jeannot, hein, mais ça ne sera pas suffisant.
3: Je peux
0: faire
3: un petit message?
0: Allez-y, évidemment.
3: J'avais une spécialité de la cuisine. Je fais du lapin en courbouillon. Tout le monde me connaît.
0: Ça donne envie. Et on tape Jeannot sur Internet, courbouillon, et on vous retrouve.
3: Oui, du lapin en courbouillon, voilà.
0: C'est parfait, merci. Merci Jeannot, merci en tout cas de votre participation et merci de votre bonne humeur. On s'est bien marré. Il y a encore la place hein, ce matin, 02 38 53 25 25, si vous voulez jouer avec moi. On joue ensemble au jeu de Loire, on teste votre culture générale. Bon, Jeannot, là, il a fait 2 points. Hein, donc, de toute façon, ce ne sera pas Jeannot qu'il faut battre. C'est toujours Julie avec ses 9 points. 02 38 53 25 25. En attendant, Lewis Capaldi nous accompagne. Wish you the best. Belle matinée.

0: Lewis Capaldi, Wish You the Best, à l'instant, sur ICI Orléans. Belle fin de matinée avec toi. Et j'ai le plaisir d'accueillir Nicole. Nicole de Marcy-en-Villette. Bonjour, chère Nicole.
1: Bonjour.
0: Bonjour, bonjour. Soyez la bienvenue d'abord pour commencer sur l'antenne d'ICI Orléans. Comment ça va du côté de Marcy-en-Villette? Bien?
1: Ça va bien, bon. Ça va bien, merci.
0: La barre est haute ce matin, Nicole, va falloir rester bien concentré. Ce sont 9 points qu'il faut battre ce matin. Mais la semaine dernière, on a eu des 11, on a eu des 10. Alors, bon, hein, ça peut marcher. Nicole, la règle du jeu est toujours la même. C'est 4 questions avec 2 choix de bonnes réponses. Et puis ensuite, 60 secondes chrono et un maximum de bonnes réponses. Okay. Nicole, j'espère que cette météo... Il fait beau chez vous aussi, à Marcy-en-Villette?
1: Ouais. Très bien. Ouais, très bien. Très beau, oui.
0: Ça va vous porter chance, Nicole. On va voir ça. Alors, je vous propose d'aller du côté de Beaugency, si ça vous va. Et puis, de toute façon, là, j'ai que ça, Nicole. Alors, Beaugency, dans le Loiret, là-bas, il y a une tour du 11e siècle qui surveille la ville depuis presque 1000 ans. On la connaît bien, cette tour. Et la question va être de connaître sa taille. Selon vous, cette tour du 11e siècle à Beaugency, cette tour César, mesure-t-elle 36 mètres ou 66 mètres? 5 secondes.
1: 66.
0: 66, c'est beaucoup.
1: Ouais.
0: C'est un peu trop. C'est un peu trop. C'est un
1: 36,
0: peu trop.
1: D'accord.
0: C'est 36 mètres. Effectivement, elle domine la ville de Beaugency. Déjà, 36 mètres, c'est pas mal. Mm-hmm. Allez, on oublie cette question. On passe tout de suite à la deuxième. Je vais vous faire écouter d'abord cette corne de brume, signal de brume qui date de 1934. On s'y croirait, hein. Et maintenant, je vais vous faire écouter celle-ci qui comporte 2 tons. Ah oui. Oula. Et la question va être la suivante. Le deuxième ton plus bas, il n'est pas décoratif. Pourquoi est-ce qu'il a été ajouté? Selon vous, parce qu'un son grave porte plus loin ou pour signaler un danger plus proche?

0: famille d'ailleurs. De quelle famille s'agit-il, ce jardin à l'anglaise qui s'appelle d'ailleurs le jardin de Roquelin, s'agit-il des rosacées ou des orchidacées?
1: Orchidées, je dirais.
0: Oh Nicole. Nicole, vous ne connaissiez pas le jardin de Roquelin, ça vous dit
1: non,
0: rien? Ah
1: non.
0: Ouais, bah je vous le conseille
1: non,
0: si vous aimez.
1: Ah,
0: c'est super beau. Non, c'est des roses. D'accord. Il y en a plus de 450 variétés. En plus, ce sont des roses anciennes.
1: Je pensais que c'était plus Bellegarde par là, les roses.
0: Hein. Alors, en fait, il y en a partout. Hein. C'est vrai que c'est un peu la route des roses là-bas. Ici. Hein, okay. Vous avez raison. Alors, allez, une question sonore. Vous connaissez ce tube? Écoutez.

0: femme libérée, c'était en 1984. Le groupe qui le chante, c'est des Strasbourgeois d'ailleurs, l'a réenregistré, ils l'ont fait eux-mêmes hein, dans deux autres langues, figurez-vous, et du coup bah, c'est rigolo, ils l'ont fait la même année. Selon vous, s'agit-il de anglais et allemand ou anglais et italien? 5 secondes.
1: Anglais et italien.
0: Alors Nicole. Je suis de tout cœur avec vous quand même, mais vous n'avez pas eu de chance sur cette première partie. Bah non, c'était anglais et allemand, malheureusement.
1: D'accord.
0: Je suis désolé, Nicole. On écoute quand même parce que c'est rigolo. On parle bien, je chante bien anglais, dis donc. Et bon, l'allemand, c'est un peu plus rigolo, forcément. Bon, on voyage, hein. On voyage ce matin. Hein. Allez, Nicole, comment dire, on va laisser derrière nous cette première partie et on va essayer de faire un miracle, sur la deuxième partie. Moi, je suis tout cœur avec vous, Nicole. Et on commence avec cette première question. Quel jouet tourne sur sa pointe quand on tire la ficelle?
1: Une toupie?
0: Oui, c'est une toupie. Quelle grande toile se lève au début d'un spectacle?
1: Le rideau?
0: Ah oui, combien de doigts ont les pattes avant de la taupe, dis donc?
1: La taupe. Ah, la taupe.
0: Ouais.
1: Je passe.
0: Vous passez, il y en a 6, vous le saurez. Cher à Tom Sawyer, quel fleuve des États-Unis traverse 10 États du nord au sud?
1: Le Colorado, peut-être.
0: C'est le Mississippi. Ah, oui. Un village du Loir-et-Cher s'appelle comme le héros grec vainqueur du Minotaure. Lequel?
1: Je passe.
0: C'est Thésée. Quel fleuve sacré de l'Inde forme le plus grand delta du monde?
1: Le Gange.
0: Ouais, c'est ça. Quel nom courant, donne-t-on au ruban adhésif transparent?
1: Non courant. Le scotch.
0: Ouais, c'est ça. Oui. Le Loiret compte une commune nommée comme le jour du repos. Laquelle?
1: Dimanche.
0: Ouais, c'est, je peux pas vous l'accorder. C'est Dimancheville. Quel jeu de cours se joue à cloche-pied en poussant un palais du pied? C'est la marelle. Bon, de toute façon, Nicole.
1: La marelle, oui, voilà.
0: Nicole. J'étais content de jouer avec vous. Là, en deuxième partie, c'est pas non plus. Vous avez fait 4 points. 4 points. Il aurait fallu faire, voyez, 4 points dans la première partie. Et vous étiez en lice.
1: Ouais.
0: Bon, ça sera pas pour
1: non,
0: ce matin.
1: Non, mais j'y croyais pas trop. Là, Julie est très forte. Hein, là, ouais, de
0: c'est
1: toute
0: vrai
1: façon.
0: Que alors, Julie a carte voilà. Tout à l'heure. Bon,
1: j'ai
0: Nicole.
1: Pas de remords. J'ai pas trop de remords.
0: Faut voilà. Pas que ça Merci. Vous. Faut pas que ça vous décourage. Je compte sur vous pour retenter votre chance.
1: Non.
0: D'accord.
1: Ouais.
0: Merci.
1: Oui, y a pas de souci.
0: Merci Nicole.
1: Merci.
0: Belle journée. Au revoir. Merci d'avoir été avec nous. Petite pause, musique, et puis on retrouve Julie pour la féliciter. À tout de suite, les amis.
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0: Bengals, Manic Monday, un instant sur ici Orléans. On va tout de suite retrouver Johnny avec Gabriel, et puis juste après, ce sera Julie qui sera avec nous, on va la féliciter, elle a fait 8 points.
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0: Alors, Johnny Hallyday avec Gabriel à l'instant sur ici Orléans. On va retrouver Julie. Est-ce que Julie est avec nous, Julie?
1: Bah oui, je suis toujours là.
0: Julie, demain sur Loire, c'est gagné.
1: Je suis super contente.
0: Bah ouais, c'est cool. Deux entrées pour le Futuroscope, c'est pas tous les jours. Hein, voilà.
1: Ah, non, c'est vraiment chouette.
0: Profitez, félicitations, Julie. J'ai dit que vous avez fait 8 points, mais pas du tout, vous avez fait 9 points. 9 points, ouais. Ce qui vous permet de repartir avec ces entrées. Bah écoutez, vous avez bien fait de faire une petite pause pour jouer avec moi. Vous repartez avec ces deux entrées, on va vous expliquer tous les détails. Julie, félicitations encore. Et puis j'espère que vous rejouerez avec nous pour un autre cadeau. Bientôt, d'accord?
1: Ben, bien sûr, à bientôt.
0: À bientôt,
1: merci
0: Julie. Ben, je vous en prie, je vous en prie avec plaisir. Au revoir. Au revoir, cher Julie. On va se quitter quelques secondes et puis ensuite, il y a le journal complet qui arrive, les amis.
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0: Merci d'être là en tout cas et merci de passer cette belle journée ensoleillée en notre compagnie. Il sera midi dans quelques secondes. Chose promise, chose due. Vincent Giraldo is back pour un journal complet. Bonjour Vincent.
3: Bonjour Nathanaël, bonjour à tous.
0: Fin du suspense, tout à l'heure à 14h pour les 220 salariés de Duralex.
3: Alors, la nouvelle stratégie de Duralex, on va parler de ça pour le début de ce journal. La priorité numéro un, c'est d'investir dans le nouvel outil de travail. C'est ce que semble dire la nouvelle équipe dirigeante. Le tribunal de commerce d'Orléans qui a validé la reprise de la verrerie de la Chapelle Saint-Mémin par Cédric Meston et sa holding Tomé hier. Elle est donc soutenue par la région Centre-Val de Loire, la métropole d'Orléans et l'État, le projet qui prévoit de garder 155 salariés sur les 220 toujours en poste. Ce matin, la nouvelle DG, directrice générale de Duralex, c'était notre invitée, Silham El-Kasmi. Écoutez-la.
4: La problématique entre guillemets de Duralex, hein, c'est juste que l'usine et donc le Duralex est étouffé par son positionnement de coût, puisqu'en fait c'est une entreprise qui coûte cher. C'est aussi une entreprise qui a surproduit pendant des années et qui fait en fait que l'on a un surstock qu'il va falloir aussi optimiser. Et enfin vient le troisième point, qui est un manque de performance et de productivité. Et ce manque de performance vient de cet outil industriel qui est vétuste. On peut le dire, hein. Vieillissant, ça fait plus d'une dizaine d'années qu'il n'y a pas eu de réel investissement. Et notre engagement, c'est de pouvoir investir plus de 2 millions d'euros par an pour la modernisation et la remise en état de cet outil industriel.
3: L'interview complète de la nouvelle directrice générale de Duralex a retrouvé sur l'application ici et ici.fr. Et puis autre réaction hier soir, celle du député de gauche de la circonscription Emmanuel Duplessis. Il évoque un soulagement, bien sûr, mais qui ne doit pas faire oublier la soixantaine de salariés qui vont perdre leur emploi. L'exigence doit être celle de la réussite industrielle et sociale de Duralex sur le long terme, dit-il. L'industrie, il en est largement question d'ailleurs aujourd'hui. À Comet, à Orléans, le savoir-faire industriel local, celui du Centre-Val de Loire, s'expose aujourd'hui dans la salle. 10e édition du salon Made in Val de Loire, une première à Orléans. Des grands noms de l'industrie sont présents comme Suez, Hutchinson, Saint-Gobain, la laiterie de Saint-Denis, l'hôtel Dior, Shiseido également pour la cosmétique. Des speed dating d'emploi ont lieu cet après-midi avec les entreprises qui recrutent. C'est jusqu'à 18h30, donc à Comet.
0: C'est un bout de patrimoine, Sologno, hein, qui part en fumée.
3: Le château de Rère à Teillet, dans le Loir-et-Cher, a été ravagé par un incendie dans la nuit. Une cinquantaine de pompiers étaient mobilisés sur place. Ce château appartenait au comte de Rère, racheté ensuite par un propriétaire particulier qui l'a remis en vente depuis plusieurs années. On ne sait pas s'il y a des victimes ou non pour l'instant, car pour cela, il faut que les secours puissent pénétrer dans le château. Or, il y a un risque d'effondrement. On vous donnera plus d'informations dans nos éditions de la soirée. Une nouvelle rencontre, la troisième cet après-midi entre les lycéens, les organisations lycéennes et le ministre de l'Éducation pour aborder une nouvelle fois les problèmes de bâti scolaire, de Parcoursup ou encore des emplois du temps surchargés des lycéens. Ce matin, une vingtaine d'étudiants d'HEC se sont même rassemblés devant la célèbre école de commerce avec des pancartes au soutien en mouvement. De nouveaux appels à manifester sont lancés sur les réseaux pour samedi avec des actions prévues à Orléans et dans la métropole avec le retour des gilets jaunes.
0: Et c'est une aventure exceptionnel hein, que vont vivre des lycéennes orléanaises.
3: Elles sont 16 du lycée Voltaire de la Source à s'envoler pour la Chine où elles vont jouer le championnat du monde de foot scolaire UNSS. Les orléanaises qualifiées après avoir été sacrées championnes de France en avril dernier. Elles prennent l'avion aujourd'hui direction Shanghai puis Suzhou à 1h30 de route de là où va se dérouler la compétition avec 15 autres nations. Sukamba est élève de terminale et défenseuse centrale. Elle a encore du mal à réaliser.
5: Et à quelques semaines de cela, je me rendais pas bien compte. Enfin, c'était la rentrée, on venait de rentrer en cours. Et là, de me dire que nos parents chinois, c'est incroyable. Là, j'attends de faire plein de rencontres, visiter le pays aussi et passer une aventure avec mes coéquipières parce que franchement, c'est quelque chose d'inoubliable. On va représenter le lycée, Orléans, la France et c'est une dinguerie. Au lycée, ils mettent tout en place pour que ça soit facile en fait. On finit tous les jours à 16h, on a des heures de trou. Les heures de trou qu'on a, on les utilise pour faire nos devoirs. Comme ça, le soir, on n'a rien à faire. Après les entraînements, on va à la cantine et franchement, on prend nos douches et on se couche quoi. On sait que chacune, on a envie de faire un podium, c'est sûr. On ne s'arrête pas au championnat de France. C'est pas on est championne de France, on s'arrête là, il faut faire encore plus. Et moi, j'aimerais bien soit gagner, soit être dans le podium.
3: Il paraît que vous êtes un peu les stars du lycée, c'est vrai ça?
5: Depuis l'année dernière, bah, ça parle beaucoup de nous. Il y a des photos de nous partout, nos QR codes partout, nos posts sur Instagram que tout le monde voit. Et voilà, ça fait vraiment plaisir.
3: Et premier match pour les Orléanaises du lycée Voltaire, ça sera contre le Mexique, donc dans cette Coupe du Monde de foot scolaire.
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0: Oh, elle est vraiment très cool cette histoire. Alors, la météo, on aura remarqué qu'il y a du soleil avec un petit peu de nuages, mais ce nuage resteront discrets. C'est le programme là pour cet après-midi avec des températures qui seront supérieures à hier après-midi, entre 24 et 26 degrés. C'est ce qu'on attend. Vincent Giraldo, on se dit à tout à l'heure, hein, 17h. Ouais, pour un flash complet tout de suite. Et Nora Malagré, les amis, l'émission, on vous doit bien ça. C'est vachement bien, écoutez. Je sais pas si vous avez écouté. C'est vachement bien.
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7: Bonjour à tous, bienvenue. Il est midi 5 dans votre nouveau rendez-vous quotidien. Ça s'appelle On vous doit bien ça. On est là pour vous rendre service. On parle vie quotidienne, on parle bon plan. On évite les arnaques grâce à Audrazo qui est là aujourd'hui. Bonjour Aude.
8: Bonjour Enora, bonjour à tous.
7: Les bons plans, j'en parlais, c'est Valère Coréard qui est avec nous aujourd'hui, bien sûr, comme tous les jours. Bonjour Valère.
9: Salut Enora, bonjour à toutes et tous.
7: Notre journaliste chérie Elsa Wolinski. Coucou Elsa.
10: Bonjour. Bonjour à tout le monde.
7: Qui nous parlera ménopause en fin d'émission. Oui, et le grand docteur Gérard. Bonjour Gérald.
11: Bonjour, moi aussi je vais parler ménopause.
7: Tiens donc.
11: Ça vous dit?
7: Ça nous dit bien.
11: Allez.
7: Et puis on va parler aujourd'hui d'un sujet qui me tient à cœur, l'argent dans le couple. Je vous fais une petite confidence. Moi j'ai vu mes parents pendant des années se chamailler, gentiment, mais se chamailler quand même, autour des dépenses. Donc ça me tenait à cœur de parler de ça et nous sommes très très heureux parce que nous avons une grande spécialiste pour aborder ce sujet ô combien important, Alexandra Battiono, experte en finances personnelles. Bonjour Alexandra.
12: Bonjour Enora, bonjour à tous.
7: J'ai pas écorché votre nom de famille?
12: Non, parfait.
7: Je suis magique. J'avais envie de me complimenter aujourd'hui. Et si vous avez des questions sur ce sujet, pardon, entre autres, ça se passe au 0810 055 0 56. Vous pouvez aussi nous laisser des messages vocaux, comme l'a fait, comment s'appelle-t-elle, Sandrine aujourd'hui.
13: J'ai été victime d'une tentative d'arnaque. Donc j'ai reçu un SMS sur mon numéro privé. Bonjour maman, j'ai cassé mon téléphone.
7: Oula. Ah bah ça c'est pour Audrazo, madame Antiarnaque,
8: oui,
7: évidemment.
8: Oui, papa, maman, mon téléphone est cassé.
7: Ouais.
8: C'est une arnaque qui existe depuis un petit moment, qui fait des ravages, hein, je vous le dis tout de suite. Ce n'est pas votre enfant qui vous écrit, et je vais vous dire comment le savoir.
7: On y répond dans une trentaine de minutes, et puis vous le savez sans doute, tout au long de l'année, je booste votre pouvoir d'achat. 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Cette émission, ça s'appelle « On vous doit bien ça » sur Ici. Je vous l'ai dit en préambule, on avait envie de parler de l'argent dans le couple. Et qui de mieux que notre cher Valère Coréard, monsieur Bonplan, qui est un sujet aussi qui vous intéresse grandement, cher Valère.
9: Ben oui, c'est un sujet, là pour le coup, de la vie quotidienne. Et c'est pour ça que je voulais inviter une experte que je connais bien, Alexandra Battiono. Vous êtes conseillère en finances personnelles et avec un compte sur les réseaux sociaux. Parlons budget, que je recommande parce qu'on y apprend plein de choses. Alors peut-être sur cette première question, commencer par le commencement. Quand on s'installe ensemble, quelles sont les premières choses à mettre à plat côté argent?
7: Voilà.
12: Eh bien la première chose, c'est qu'il faut parler d'argent. On parle très souvent de l'installation, de la décoration, mais on ne pense pas à parler d'argent. Donc on n'en parle pas après, au moment des problèmes, mais c'est important d'en parler avant. Et on va parler de enfin, quels sont les revenus, quelles sont les charges, combien je vais devoir mettre en place pour la gestion du budget, qui va payer quoi, et c'est très important parce que ça va éviter justement les malentendus par la suite.
9: Ce que je comprends, c'est que il faut y aller franco tout de suite. combien tu gagnes, voilà combien je gagne, et puis on s'organise, quoi.
7: Et qui exactement. Non, mais,
3: à quel moment on dit combien tu gagnes? Parce que si on dit au tout début d'une relation, quand même.
7: Non, mais pas le premier jour, pas le premier rendez-vous.
3: D'accord.
7: Mais quand on s'installe ensemble, voilà. C'est ça hein, que vous dites.
9: C'est la vie commune. Hein, c'est la vie commune.
12: C'est la vie commune. Et la vie commune, ça, il y a aussi la part de budget, donc une part d'argent. Donc c'est très important de poser le sujet.
9: Alexandra.
7: J'avais une petite. Gérald, vous vivez seul?
3: À moitié.
7: Oui, mais c'est pour ça. Ne vous inquiétez pas, c'est pour ça.
9: Alexandra, je me demandais quelle était la meilleure solution, peut-être qu'il n'y en a pas d'ailleurs, entre le conjoint, justement, quand on vient en couple, les comptes séparés, les deux, jouer sur les deux niveaux. Oui. Qu'est-ce que vous conseillez?
12: Alors, il n'y a pas de méthode idéale. On va dire qu'il faut trouver la méthode qui convient aux deux. Alors, les comptes séparés, c'est bien parce qu'on garde de l'autonomie. Mais par contre, il faut vraiment bien distinguer qui paie quoi. Parce qu'on peut très vite se retrouver...
7: Pour pas qu'il y en ait un qui soit lésé, quoi. Et qu'après, exactement. Ça soit une source d'embrouille, si je puis me permettre, Gérald Kierzek.
3: J'avais été très étonné la dernière fois dans le train. Il y avait un jeune couple qui était à côté de moi. Et ils étaient avec un tableur Excel. Ils étaient en train de rentrer toutes leurs dépenses en disant « Attends, non, moi, ça, j'ai payé ça. Ah oui, mais moi, j'ai payé ça aussi tel jour. » Est-ce que c'est une bonne idée, finalement, les couples un peu tableur Excel?
12: C'est une bonne idée, les couples qui gèrent ensemble.
3: C'est voilà. Froid quand même, non? C'est une relation un peu comptable?
12: Non, au contraire, je trouve que c'est aussi un moyen de mettre de la transparence et d'éviter les malentendus.
9: Est-ce qu'il faut, selon vous, partager les dépenses équitablement ou de manière égalitaire? L'égalité, c'est exactement le même montant, l'équité, c'est en fonction des revenus.
12: Alors l'égalité...
7: J'en apprends tous les jours avec vous, Valère, vraiment impressionnée. Vraiment.
12: L'égalité n'est pas forcément l'équité. Si je gagne 1 500 euros et que mon conjoint gagne 3 500, mais qu'on a 2 000 euros de charges communes...
3: Quittez-le.
12: Si...
7: Gérald.
12: Si je dois payer 1 000 euros, donc la moitié, donc l'égalité sur mes 1 500 euros, en fait, il va me rester plus qu'un tiers de mes revenus. Donc, si on gagne la même chose, pourquoi pas l'égalité? Par contre, s'il y a un différentiel de revenus, on part sur...
9: L'équité.
7: Ouais, bien sûr. Dites-nous comment vous fonctionnez, chers amis, hein, en couple, jeune couple, couple retraité aussi, parce que ça peut changer entre la vie active et après quand on est à la retraite. 0810 055 056.
9: Et Nora le disait en préambule, c'est vrai qu'on a, on est nombreuses et nombreux à avoir vu nos parents ou des proches se chamailler autour de l'argent, parfois se disputer, ça peut être des vrais sujets. Est-ce que vous avez un peu un kit de survie? Les bonnes pratiques pour éviter de tomber dans le piège et que l'argent s'invite dans le couple, dans la famille? Parfois ça fait stresser les enfants. Etc.
12: Alors la première chose, c'est de faire un budget tous les mois, donc de savoir quelles sont les entrées, quelles sont les sorties. La deuxième chose, c'est de pouvoir avoir des projets communs, comme ça on se motive ensemble. La troisième chose, c'est d'anticiper les charges annuelles, donc tout ce qui va être impôts, la rentrée scolaire s'il y a des enfants, etc., pour éviter en fait les à-coups dans le budget. Et la dernière chose, c'est de garder quand même une partie d'autonomie. C'est très important.
7: Notre journaliste Elsa Wolinski a une théorie qu'elle avait envie de mettre en lumière.
11: Qui n'est pas la mienne, mais je pense que vous la connaissez, Alexandra. C'est la théorie des pots de yaourt de Titu Lecoq, que moi j'avais adoré. Titu Lecoq, elle est essayiste, elle a écrit Le couple et l'argent, pourquoi les hommes sont plus riches que les femmes. Et elle raconte exactement. Alors, la théorie des pots de yaourt, c'est monsieur gagne davantage que madame. Il décide que monsieur va payer les grosses dépenses, donc le crédit, l'appartement, la voiture. Et madame, eh ben, elle va payer le coût, les vêtements, les couches, voilà,
7: les
11: courses, petites dépenses,
7: ce qu'on appelle les petites dépenses
11: du quotidien. Je vous parle de ça parce que moi, c'est exactement ce qui m'est arrivé. Et sur le papier, tout paraît équitable, sauf que quelques années plus tard, le couple se sépare. Et là, qu'est-ce qui se passe? Eh ben, monsieur, eh ben, il a ses biens, il repart avec son appartement, sa voiture, et madame, eh ben, elle a ses pots de yaourt. C'est tout.
7: C'est ça.
11: Voilà. Parce que, en fait, c'est pas comptabilisé.
12: Exactement.
11: Tout ce qu'on dépense tous les jours, comme ça.
8: Et pour les enfants. En plus, ils sont vides, les pots de yaourt.
11: Et les pots de yaourt sont vides.
7: Alexandra.
11: Je peux vous assurer.
12: Donc, c'est pour ça que c'est important, encore une fois, de regarder le budget et de le faire ensemble et de savoir qui paie quoi. Et si on constate un déséquilibre, ben, il faut tout de suite réajuster et il faut pas avoir peur de le dire. C'est surtout ça.
7: Oui, Gérald Kierzek,
3: bien sûr.
7: Quand
3: vous gardez votre autonomie, c'est-à-dire que ça veut dire qu'il faut un compte joint, mais garder un compte séparé, c'est ça? C'est ce que vous définissez l'autonomie, c'est quoi? C'est son jardin secret, des petites dépenses, c'est...
12: Oui,
7: On vous voit venir, Gérald. Vous avez des petites dépenses secrètes, Gérald? Votre compagne n'est pas au courant. Vous avez envie de vous confier sur cette antenne?
14: Non, mais ça m'a toujours gêné. Le conjoint, ça m'a toujours gêné, effectivement, parce qu'on ne peut pas tout mutualiser. Et puis, il y a des dépenses, des passions personnelles. Je trouve ça bien, justement, de les garder. Mais ça, l'autre ne doit pas l'assumer financièrement.
12: Exactement, parce que dans le compte commun, si on met tout en commun, en fait, bah forcément, de facto, l'autre va devoir payer et ça peut créer des discordes.
7: On va continuer de parler hein, argent dans le couple. Si vous avez des témoignages à nous apporter, des conseils aussi à nous prodiguer, ça se passe au 0810 055 056, un peu plus tard dans l'émission. Nous parlerons aussi largement ménopause, une émission encore très riche aujourd'hui. Pour l'heure, c'est Cécile Sémilia, tout le bonheur du monde. Sur ICI, on est ensemble jusqu'à 13h.

0: Là, sur ici, il est midi 17, chers amis.
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0: on vous doit bien ça, sur ici. Et oui, c'est votre nouveau rendez-vous quotidien. On est là pour essayer de vous rendre service avec sérieux et dans la joie et la bonne humeur. On sait à quel point on en a tous grandement besoin cette année. Et aujourd'hui, on parle, entre autres, de l'argent dans le couple. Ça m'angoisse beaucoup. Pardon, je ricane seule comme une gourde. C'est un sujet, voilà, je vous l'ai dit peut-être en préambule, j'ai vu beaucoup mes parents se chamailler sur ce sujet, donc on avait envie d'en parler et on reçoit pour nous aider Alexandra Battiono, qui est experte en finances personnelles, qui est l'invitée de notre Valère Coréard. Et on va recevoir Sandra, qui a appelé au 0810 055 056. Bonjour Sandra, qui appelle de Marseille, bienvenue.
2: Bonjour.
0: Comment allez-vous Sandra?
2: Très bien, merci.
0: Alors, comment ça se passe dans votre couple, l'argent?
2: Plutôt bien. Écoutez, on s'en sort très bien. Nous sommes mariés depuis bientôt 25 ans. Donc, au départ, nous avions un compte commun. Et puis ensuite, bon, ben, les aléas de la vie ont fait qu'on a préféré avoir un compte séparé.
0: Ouais.
2: Ce qui fait que, par exemple, pour les dépenses courantes, tout ce qui est abonnement, prélèvement, donc c'est sur mon compte à moi.
0: D'accord.
2: Et du coup, tous les mois, mon mari me fait un versement équivalent à la moitié de la somme. Sur laquelle on rajoute quand il y a d'autres projets de type voyage, de type travaux. On essaie d'être équitable dans les dépenses de chacun.
0: Bah ça s'appelait voilà. Alexandra, voilà. Chacun dépense ce qu'il a à dépenser et puis vous avez aussi des dépenses communes, c'est super, c'est pas mal. J'aurais peut-être dû faire ça moi. J'aurais peut-être pas.
3: Mais juste une question Sandra pour valider le modèle avec Alexandra. Vous êtes vraiment transparents l'un et l'autre sur les nouvelles dépenses.
0: Ou est-ce que comme Gérald Kerzek, vous avez des dépenses cachées?
4: Quelle réputation j'ai quand même. N'écoutez pas ça.
0: Non, c'est vrai que Valère dit vous êtes transparent sur les dépenses.
2: On est transparent sur les dépenses communes. Après, ce qui est intéressant aussi d'avoir un compte finalement personnel, c'est de pouvoir se faire des petites surprises, de pouvoir penser à l'autre sans que ben on prenne sur le budget commun. Donc voilà, les dépenses cachées entre guillemets, elles sont pour le couple. Donc c'est plutôt sympa. Et puis au moins, ben chacun peut s'offrir aussi ce qu'il désire, selon ses souhaits. Mon mari est un grand amateur de musique, donc voilà, le budget guitare, ben, c'est son compte.
0: Ouais, il se débrouille. Ouais. Et puis c'est tellement satisfaisant de s'offrir quelque chose à soi-même aussi avec son argent durement gagné. Et ça, c'est pas mal. Et de ne pas avoir la sensation d'être dépendant de l'un ou de l'autre, d'ailleurs.
2: Tout à fait.
0: C'est vrai.
3: Alexandra, une remarque peut-être sur...
5: Non mais je confirme ce que Sandra dit, c'est important d'avoir aussi sa part d'indépendance et donc d'autonomie pour pouvoir soit avoir des plaisirs personnels, soit pouvoir faire des cadeaux sans que l'autre le sache.
0: Merci Sandra, merci beaucoup pour votre témoignage.
2: Merci à vous,
0: on vous souhaite une belle après-midi chère Sandra. On embrasse tout Marseille, on en profite, et les copains d'ici Marseille.
3: Des cas pratiques maintenant avec Alexandra pour avoir des conseils très concrets. Premier cas pratique, on prend notre retraite et nos revenus vont changer, voilà. Généralement plutôt baisser. Est-ce que c'est le moment de revoir toute notre organisation et par quoi commencer Alexandra?
5: Alors c'est un moment important et effectivement il faut revoir le budget parce qu'effectivement les revenus en général baissent et donc il faut savoir quels sera du coup les éléments qui vont aussi baisser, parce que par exemple peut-être qu'on aura moins de transport, donc c'est un poste de dépense qui va baisser, mais il y a peut-être d'autres postes de dépense qui vont augmenter, par exemple les frais de santé. Donc c'est important de revoir le budget et potentiellement de renégocier aussi certains contrats.
4: Dans votre expérience, ça vous est arrivé de conseiller un couple qui était au bord de la rupture pour des histoires d'argent, et le fait de tout remettre d'équerre finalement fait que le couple va mieux?
5: Oui, ça m'est arrivé et ça m'a beaucoup touchée parce que justement, ils se sont pas séparés grâce à l'accompagnement que j'ai fait avec eux.
4: Et c'était vraiment une histoire, il y en avait un qui était hyper dépensier et l'autre non, c'était quoi?
5: C'était...
4: Racontez-nous.
5: En fait, les deux, en fait, ils étaient à découvert et ils pensaient qu'ils avaient aucun moyen de s'en sortir. Et le fait qu'on ait tout remis à plat et que je leur ai montré que c'était possible de pouvoir gérer le budget.
4: C'était les difficultés d'argent.
5: Exactement.
0: C'est une source de stress, Valère.
3: Autre question concrète. Je vois que mon conjoint galère financièrement, mais il ne m'en parle pas. Comment aborder le sujet sans le braquer ni le mettre mal à l'aise?
0: Ça, c'est une très bonne question.
5: Alors déjà,
0: il y a de la pudeur autour de ce sujet aussi.
5: C'est ça. Quand on est en difficulté financière, on a honte, ça génère du stress, on n'a pas forcément envie d'en parler. Donc la première chose, c'est il ne faut pas jeter la pierre à l'autre en le critiquant, parce que sinon on va le braquer. Au contraire, il faut lui dire, je remarque remarque que tu es en difficulté ou qu'il y a quelque chose qui va pas, comment je peux t'aider, et peut-être refaire le point avec lui sur les finances. Et donc ça va l'aider à se sentir mieux, et ça va aider aussi toute la famille à se sentir mieux finalement.
3: Autre question, mon conjoint me reproche de trop dépenser, mais c'est moi qui gère les courses, les vêtements des enfants, les achats pour la maison. Comment lui faire prendre conscience de ce que coûte réellement le quotidien ?
5: Eh ben, je liste tout avec lui sur un mois et je lui montre quelles sont les dépenses réelles que je fais et pourquoi justement il pense que je dépense trop alors que finalement je dépense pour le foyer.
6: Si vous avez des expériences à partager avec nous, des conseils à nous donner, hein, ça se passe au 0810 055 056. Je vous le rappelle, on parle de l'argent au sein du couple un peu plus tard dans l'émission. Le docteur Kirzek et Elsa Volins qui nous parleront ménopause. Mais pour l'heure, c'est Axel Red, chanté pour elle. Il est midi 22 sur votre radio ici. On est ensemble jusqu'à 13h.

0: chanter pour elle sur ICI. Jusqu'à 13h,
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0: Et il est midi 25 et nous le savions en préparant cette émission. On parle de l'argent dans le couple. Il y a énormément de réactions au 0810 055 056. Et ce qui est formidable, c'est que vous mettez aussi dans ce WhatsApp gratuit, je le rappelle, des conseils. Hein. On va en parler dans un instant. Je vois apparaître Tricount, qui est une application, la petite technique des enveloppes. On va développer ça ensemble. Mais on a une question très intéressante, Audrazo.
2: Effectivement, question d'Alexandra sur le WhatsApp de l'émission. Et je pense que ça va faire écho à beaucoup de monde. C'est le dilemme quand l'un des deux dans le couple est propriétaire. Ah ouais. Question, quelle doit être la part financière de l'autre ?
3: Alors, quand l'un est propriétaire et l'autre non, mon nom n'est pas du coup sur l'acte de vente, donc je ne paie pas le crédit immobilier par exemple, je ne paie pas la taxe foncière, je ne paie pas l'assurance de crédit. Par contre, si je veux contribuer par exemple pour les courses parce que on vit ensemble, là c'est OK.
2: On peut pas quand même mettre un peu la main au pot sur le crédit parce que finalement on habite dans cet appartement potentiellement ?
3: Alors, j'y habite, mais en cas de vente, je n'aurai rien.
4: Oui, mais ça pourrait être une espèce de loyer finalement que je paye.
3: Alors,
4: que
3: dans je paye pas de loyer. Alors dans ce cas-là, il faudrait passer devant le notaire et l'acter.
0: D'accord.
5: Ah mais sinon, oui, c'est ça. Oui,
3: exactement.
4: Bonne ambiance.
5: Oh là là,
4: bonne ambiance.
5: Devant le notaire, mais non, mais vous avez raison.
0: Tout est du coup transparent. Et après, pas de soucis, pas de chamaillerie. On va accueillir Josette qui nous a appelé au 0810 055 056. Bonjour ma chère Josette et bienvenue à vous.
6: Oui, bonjour.
0: On est ravis de vous accueillir. Donnez-nous votre technique. J'ai cru comprendre que c'est la technique des enveloppes. C'est pas mal ça.
6: Oui, mais je suis très âgée, j'ai 84 ans et ouais. Je viens de perdre mon mari il y a 4 mois.
0: On est avec vous, chère Josette, on vous présente toutes nos condoléances.
6: D'accord, merci. Et je voulais dire qu'en 63 ans de mariage, on n'a jamais eu aucun problème. Quand mon mari était payé en liquide, au début moi aussi, ouais. On mettait le jour de la paye tout notre argent sur la table. Et on faisait des enveloppes.
0: C'est-à-dire et des puis, enveloppes, Josette, racontez-nous.
6: Des enveloppes pour tous les frais de la maison, pour d'accord. L'alimentation, pour l'habillage, pour la voiture, enfin pour tout l'électricité, enfin tous les frais fixes et les frais pas fixes. Donc on n'a jamais eu de problème, nous, jamais.
0: C'est une technique qui fonctionne toujours.
6: Oui. Après, mon mari a été artisan et ça a été un peu plus difficile parce que les mois où il ne pouvait pas se faire de salaire, ces mois, je n'avais pas un énorme salaire, mais on se débrouillait et on vivait avec nos enveloppes.
0: Et voilà.
6: Et on n'a jamais eu aucun problème.
0: Et ben ça, c'est.
6: Et mes filles en rigolent encore et elles.
0: C'est vrai. Oui, je comprends, mais c'est les anciennes techniques qui fonctionnent le mieux. Et merci beaucoup, ma chère Josette, de nous avoir livré ce témoignage. Valère, il y a aussi une super appli qui fonctionne bien.
7: Oui, c'est vrai qu'il y a une application qui fonctionne bien, enfin qui en tout cas peut aider à y voir clair et à partager les frais. C'est Tricount, tout simplement. Donc Tricount. Ça permet tout simplement d'affecter d'un côté des charges et puis de l'autre côté les dépenses. Et donc ça permet d'y voir clair, c'est un peu un tableau Excel interactif, ça facilite les choses, c'est gratuit de mémoire, en tout cas moi je l'ai utilisé en vacances et c'est plutôt pas mal.
0: Et c'est très bien, merci Valère Coréard. Si vous avez encore des témoignages à nous livrer, 0810 055 056. Mais pour l'heure, c'est l'actualité de toutes vos régions grâce au 44 local de votre radio ICI. Allez, à tout de suite.
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9: 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C'est même le premier partenaire des refuges et associations en France. On en parle avec Réa Hutin, sa présidente. 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
9: 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Et je crois que vous avez déjà obtenu de belles avancées pour les animaux.
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12: De la musique, une balade gourmande et des découvertes à chiner. Voici trois idées pour votre week-end dans le Loiret, dans Ici Express, bien sûr. Demain vendredi, Old Laf vous donne rendez-vous à 20h30 à la passerelle de Fleury-les-Aubrais, à salle Jean Cocteau. Seul au piano, le chanteur propose un concert plus intime, mais toujours avec son humour et son univers décalé. Samedi et dimanche, direction le parc floral de la Source à Orléans pour la fête de l'automne. De 10h à 18h, produits régionaux, créations artisanales et animations familiales vous attendent. Les enfants pourront notamment s'amuser à creuser des citrouilles. Enfin, dimanche, les amateurs de musique et de bande dessinée. Alors ça va vous faire plaisir. Vous avez rendez-vous à Saint-Jean-la-Ruelle. Le salon disque et BD s'installe à l'unisson. C'est au 33 rue Bernard Millon, de 9h30 à 17h30. De quoi fouiller, échanger et peut-être, les amis, repartir avec une belle retrouvaille. Passez un bon week-end.
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0: Il est midi 32, chers amis, en plein cœur de ce rendez-vous quotidien qui s'appelle On vous doit bien ça. Une émission qu'on a conçue pour vous rendre service, avec sérieux et avec bonne humeur. Je ne suis pas toute seule, moi je m'appelle Enora Malagré, je suis avec Aude Razo, le docteur Gérald Kierzek, la journaliste Elsa Wolinski et monsieur Bonplan, Valère Coréard. On a parlé en début d'émission de l'argent dans le couple. Ça se passe au 0810 055 056, ce WhatsApp qui est gratuit si vous avez des questions à nous poser. Vous pouvez également nous laisser des messages vocaux comme l'a fait Sandrine Dudou aujourd'hui.
13: Bonjour, j'ai été victime d'une tentative d'arnaque. Donc j'ai reçu un SMS sur mon numéro privé. Bonjour maman, j'ai cassé mon téléphone. Donc je vais aller cet après-midi dans une agence pour voir si c'est réparable. Mais il faut impérativement que je fasse un virement à telle heure. Bon, il m'a dit que c'était pour du matériel informatique. J'ai fait le virement. Et c'est ma banque qui m'a appelé à 13h30 pour m'alerter, me dire qu'il y avait des drôles de choses sur mon compte. Voilà.
0: Merci. Oui, ah, ça c'est une mission pour madame Aude Razo, madame anti-arnaque.
2: Oui, alors arnaque qui n'est pas nouvelle et qui tourne quand même à nouveau depuis quelques jours, c'est vrai, parce que j'ai d'autres auditeurs qui m'en ont parlé. Donc là, Sandrine a très bien expliqué. En fait, vous recevez un texto ou un message WhatsApp et donc ça donne « Papa, maman, mon téléphone est cassé, je t'écris avec mon nouveau numéro ». Et donc vient ensuite l'arnaque que Sandrine décrit très bien. C'est une demande d'argent. Donc là, vous avez plusieurs scénarios. Donc là, le faux fils de notre auditrice lui demande un virement donc pour du matériel informatique, si j'ai bien compris. L'autre version, c'est le faux enfant qui a besoin d'argent pour son nouveau téléphone, ou il vous dit qu'il s'est fait piquer sa carte bleue, ou alors qu'il a fait plein d'achats qu'il n'arrive pas à payer. Il y a une autre auditrice qui m'a aussi donné la version de « Maman, j'ai pas payé mes factures, peux-tu m'envoyer 4000 euros ?» Et les scrolls, là, on voit des coordonnées bancaires. Bon.
0: Excusez-moi, je vois Gérald s'agiter.
4: Mais voit justement quelles coordonnées bancaires
2: Les coordonnées bancaires de l'escroc. Donc là, c'est la première alerte. C'est-à-dire qu'à un moment donné, si ce n'est pas les coordonnées bancaires de votre enfant, si vous les connaissez un peu, souvent on les connaît parce qu'on a déjà fait des virements à son enfant, c'est suspect, évidemment. Mais bon, des fois, ils arrivent à bien enrober le truc. Hein. Vous pouvez aussi, oui, mais non, mais c'est un autre compte, maman, t'inquiète. Bon, voilà. Spontanément, on est parents. On va se précipiter un peu pour aider, mais en fait non, il faut pas se précipiter jamais quand il est question d'argent, on reste calme. Et votre premier réflexe, c'est souvent, c'est étonnant parce que les gens n'y pensent pas, alors que c'est vraiment extrêmement simple, c'est de composer le numéro de votre enfant, le numéro que vous faites d'habitude pour le joindre, tout D'accord. simplement. Okay. En fait, souvent on n'y pense pas parce qu'on panique un peu. Mmh. On se dit mais je vais l'aider, etc. Mais non, attention, on se pose, on vérifie d'abord que c'est bien votre enfant qui vous a écrit. Donc si ça sonne, c'est que le téléphone n'est pas cassé, probablement, effectivement, ou même encore mieux, si répond, vous pourrez carrément lui demander si tout va bien. Donc voilà, donc premier conseil.
4: Est-ce que tu veux un virement quand même?
7: Voilà. Oui, il va vous dire.
2: Il vous aura quand même le virement. Et voilà. Et puis deuxième point, je discutais il y a quelques mois avec une dame qui s'est fait piéger aussi par ce texto. Elle me disait, c'est vrai, je trouvais ça un peu bizarre. Mon fils, il m'a dit, merci ma maman d'amour que j'aime, etc.
14: Alors qu'il m'appelle jamais comme ça.
2: Il m'avait jamais parlé comme ça. Et donc, en fait, vos proches, vos enfants, vos parents, vous les connaissez en fait. Vous savez comment ils vous parlent d'habitude.
14: Oui, si le verbatim a changé.
2: Voilà, la tournure, c'est pas tout à fait comme d'habitude. On les connaît bien quand même, nos proches. Donc, quand vous recevez un message de détresse et que ça sonne un petit peu faux, ne paniquez pas, posez-vous et ça doit vous alerter sur la formulation. Donc là, visiblement, Sandrine a réussi à éviter l'arnaque grâce à sa banque. Appelez votre banque si vous êtes fait avoir, c'est très important. C'est le premier réflexe, il faut bloquer absolument le virement.
14: Merci Audrazo. Juste après un petit disque merveilleux, nous allons largement parler ménopause. Si vous avez des questions, ça tombe bien. Le docteur Kierzek va y répondre dans un instant, 0810 055 056. Et c'est The Blues Brothers que vous écoutez. Everybody needs somebody to love avec un accent breton anglais.

0: The Blues Brothers sur ICI. On est ensemble jusqu'à 13h, les amis.
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0: On va parler ménopause dans un instant parce que c'est aujourd'hui que sort l'épisode de notre podcast ICI Bouffée de chaleur avec qui? Elsa Wolinski.
3: Eh oui.
0: Elsa, vous avez été interviewée par Anna Roy et dans cet épisode, vous vous confiez sur votre expérience de la ménopause et votre envie de briser le tabou. On en parlera dans un court instant. L'épisode du podcast Bouffée de chaleur est à retrouver sur ICI.fr, sur l'application Radio France et en vidéo sur YouTube, madame. Mais pour l'heure, c'est le docteur Kurzay qui va nous parler ménopause.
4: C'est un bon nom, ça, pour le podcast, trouble vasomoteur. Parce que c'est ça, les bouffées de chaleur. C'est un trouble vasomoteur. C'est les vaisseaux qui s'ouvrent parce que bah, les hormones, c'est un chamboulement hormonal. C'est absolument une baisse des hormones féminines, les œstrogènes, qui vont complètement s'effondrer. Alors, il y a 5000 femmes qui rentrent en ménopause, j'allais dire, chaque année. Ça fait 17 millions de femmes qui sont ménopausées. Donc, c'est énorme. Et vous avez dit le mot tabou. Bah oui, un tabou. On n'ose pas en parler. Pourquoi? Parce que toutes les femmes ont la ménopause, c'est un peu inéluctable, contrairement à l'andropause, c'est très variable chez l'homme, mais la ménopause, c'est inéluctable. C'est associé au vieillissement, parce que forcément, c'est plus les femmes de plus de 50 ans, c'est 51 ans l'âge moyen de la ménopause, et il y a des symptômes qui sont des symptômes très variables d'une femme à l'autre, et puis parfois, c'est des symptômes à type de changement d'humeur, d'irritabilité, ou des bouffées de chaleur, et elles n'osent pas en parler. Et pourtant, quand on regarde les enquêtes ou les études, 87% des femmes ménopausées ont au moins un symptôme. Donc une ménopause qui se passe bien, ça peut exister, mais il y a toujours des symptômes.
0: Elsa Wolinski, Puyodrazo.
3: Non, mais parce que vous avez dit 5000 femmes, c'est 500 000.
4: 500 000, j'ai dit 500
3: 000. Ah pardon, excusez-moi.
4: Alors, l'audition, c'est...
3: Alors, justement, ça fait partie des symptômes de la ménopause.
4: J'entends de moins en moins bien.
0: J'en profite pour vous dire, hein, mesdames, et puis messieurs aussi, hein, mais si vous êtes en pleine ménopause, moi je suis en pré-ménopause, je découvre vraiment ce monde. 0810, 055, 056, sachez que vous n'êtes pas seul, hein, voilà. Allez-y, exprimez-vous, c'est votre antenne. Audrazo avant.
5: Non, alors moi en fait, bon, je ne suis pas encore en ménopause, mais quand j'entends des femmes en parler, j'ai l'impression que les... Peut-être je me trompe complètement, hein, mais que les symptômes sont un peu différents, très différents d'une femme à l'autre, un peu comme qu'on a nos règles finalement, c'est assez différent d'une femme à l'autre. Est-ce qu'il y a quand même des signes qui ne trompent pas, qui doivent me dire, bon là, Aude, attention, c'est le début?
4: C'est totalement différent d'une femme à l'autre, et déjà il y a une définition de la ménopause, c'est l'arrêt définitif des règles liées à la chute hormonale, et cet arrêt définitif, il doit être consécutif pendant 12 mois. Et alors au début, les symptômes, c'est la fameuse période de pré-ménopause, où ça peut être un espacement des cycles, ou des cycles au contraire plus raccourcis, déjà le début des symptômes, des bouffées de chaleur. Ce qui est quand même assez commun à toutes les femmes, c'est les bouffées de chaleur. Ce trouble vasomoteur, c'est quand même quelque chose d'assez fréquent. Les sueurs nocturnes, les troubles du sommeil, parce que forcément, quand on a des bouffées de chaleur et des sueurs la nuit, on dort pas très bien. Mais au-delà de ça, il y a une perturbation des cycles du sommeil neurologique. Il peut y avoir, je vous parlais, des troubles psychologiques, d'irritabilité. C'est un phénomène hormonal. C'est pas simplement être de mauvaise humeur. C'est vraiment le brouillard mental aussi. L'impression d'être un peu dans le brouillard.
0: De chercher nos mots comme un peu Valère hier, c'est d'appeler un grille-pain alors que c'est un frigo. Enfin, non mais c'est ça, moi j'ai les prémices là, c'est assez pénible.
4: Et puis après il y a d'autres choses, il y a des douleurs articulaires, une sécheresse vaginale, une prise de poids abdominale. Il y a, comme les hormones changent en fait, il y a une répartition des graisses qui est complètement différente aussi. Voilà pourquoi on peut, et assez naturellement, on prend du poids à la ménopause par différents mécanismes, mais notamment le métabolisme va changer.
0: Valère Correa.
6: Oui, hier je cherchais mes mots et Elsa me disait, mais est-ce que c'est votre andropause? Qu'est-ce que c'est l'andropause? Je ne connaissais pas.
4: Il n'y a pas vraiment d'andropause chez l'homme. C'est-à-dire que chez la femme, c'est l'arrêt des règles. Donc, on peut le définir. Chez l'homme, il n'y a pas d'arrêt particulier. Il peut y avoir une diminution de la testostérone. Mais ce n'est pas chez tous les hommes. Ce n'est pas systématique. Et en tout cas, l'âge est plus tardif. Et il n'y a pas vraiment... Le pendant de la ménopause n'existe pas chez l'homme. Ce qui explique pourquoi c'est tabou, pourquoi les femmes n'osent pas en parler, ou parfois elles ne sont pas comprises par les hommes. Il y aurait la même chose chez les hommes. Je vous garantis que tout le monde dans le couple serait au fait de la ménopause et des symptômes. Et alors, mais là, comme c'est assez asymétrique, ça reste un problème féminin.
0: Et alors, comment on peut se faire accompagner avec cette ménopause?
4: Médecin traitant. évidemment, premier interlocuteur, le gynécologue, parce que la ménopause, c'est pas uniquement des petits symptômes comme ça, c'est des conséquences qui sont graves. Conséquences sur les os, c'est une augmentation de l'ostéoporose, des risques de fracture du poignet, des tassements vertébraux, fracture du col du fémur, et puis c'est des maladies cardiovasculaires, parce que, en fait, avant la ménopause, les femmes sont protégées, un peu les hormones protègent des maladies cardiovasculaires, et après la ménopause, elles ne sont plus protégées, et on sait que les maladies cardiovasculaires, c'est la première cause de mortalité chez les femmes. Oui, mais il n'y a pas de traitement ni miracle, ni qui doit faire peur. Et le traitement hormonal de la ménopause, ce dont on parle souvent, ce sont des hormones pour corriger justement cette baisse hormonale. Donc c'est des œstrogènes, parfois combinés. Ça prévient l'ostéoporose, ça prévient le risque cardiovasculaire. C'est pas systématique, il y a des effets secondaires et il y a des antécédents qui contre-indiquent ce traitement hormonal. Donc on en discute avec un professionnel de santé, son médecin ou son gynéco, pour être sûr que c'est indiqué. Ensuite, il y a un nouveau médicament qui s'appelle le Veoza, qui n'est pas un traitement hormonal, qui est non hormonal, et qui traite les bouffées de chaleur, justement.
0: D'accord.
4: Qui traite ces troubles vasomoteurs. Et ça, c'est intéressant, parce que même si vous avez une contre-indication au traitement hormonal, il existe un autre traitement non hormonal. Et puis, il y a tous les petits moyens d'hygiène, l'alimentation, faire attention à l'activité physique, la méditation. Tout ça, ce n'est pas du tout anecdotique. C'est ce qu'on appelle les interventions non médicamenteuses.
0: Et soulager. On continue de parler de la ménopause avec Elsa Wolinski. Si vous avez des questions, 0810 055 056, on écoute Maître Gims avec Vianney, ça s'appelle La Même. On est ensemble encore pour un petit quart d'heure, ça passe vite, jusqu'à 13h.

0: Maître Gims, la même sur ICI. On est ensemble jusqu'à 13h.
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0: Ensemble pour quelques minutes, je le disais avant, hein, ça passe à une vitesse folle. On parle de ménopause là dans cette deuxième partie d'émission. Il y a énormément de réactions, on s'en doutait.

0: en plus, parce que c'est là qu'il faut être un peu plus vigilant, plus...
1: Oui.
0: Plus présent, on va dire.
1: Plus présent, oui. Comment vous essayez d'accompagner votre compagne, vous, dans cette période qui n'est pas facile ?
0: Bon, on a dépassé cette période.
1: Ah, d'accord, ok. Bon, tant mieux, elle est derrière. Mais vous, voilà, elle a une ménopause compliquée, votre femme ?
0: Non, je pense que ça a été mieux parce que j'étais présent. On en parlait tout le temps. Voilà, j'ai réussi. Enfin, je sais pas si c'est moi qui ai réussi ou pas. Donc, quand on en parle avec sa compagne ou sa femme, ouais. Je trouve que ça apporte beaucoup de choses.
1: Absolument. L'écoute est nécessaire. Je suis d'accord avec vous. Merci beaucoup Alain, voici un mari prévenant. Prenez-en de la graine messieurs autour de la table. Je plaisante. Allez, on continue de parler ménopause, tous ensemble. Sur ICI, on est ensemble jusqu'à 13h. C'est Elsa Wolinski qui reprendra la main juste après. A tout de suite les amis.
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1: Et quel bonheur de vous lire et de constater vos si nombreux appels au 0810 055 056 parce que cette émission, on l'a fait pour vous, pour vous rendre service, parce qu'on estime qu'on vous doit bien ça et on l'a construit ensemble cette émission. Et toutes vos réactions nous enchantent et nous permettent aussi de bien travailler. On parlait ménopause à l'instant et on va continuer de le faire. On sait à quel point c'est concernant comme sujet avec notre chère amie journaliste Elsa Wolinski.
6: Et nous, on commence en musique avec Michel Bernier.
7: C'est le tango de la ménopause.
1: Ah, je ne connaissais pas,
7: le
1: génial.
7: L'ostéoporose. Tu comprends pas bien que je t'explique. La vie d'une femme, c'est biologique.
1: Eh oui.
8: Ouais, ouais, c'est
7: nous
8: vrai.
7: Nous ne vieillirons pas ensemble.
6: Ouais, non, nous ne vieillirons pas ensemble. Au moment où je vous parle, vous l'avez dit Gérald, en France, plus de 17 millions de femmes sont concernées par la ménopause et chaque année, environ 500 000 entrent progressivement dans cette période de périménopause. Elles sont de plus en plus jeunes et elles ne savent pas ce qu'elles ressentent. Elles ne comprennent pas leurs symptômes. Je vais y arriver. Vous voyez, moi je suis en périménopause et c'est exactement ça.
1: S'en éteint.
6: Et voilà, s'en éteint. Effectivement, moi j'ai fait partie de celles-là. Les insomnies, les bouffées de chaleur, l'irritabilité, les crises de larmes, le brouillard mental. Je ne reconnaissais plus mon corps et surtout, je ne comprenais pas ce qui m'arrivait. J'ai connu, Gérald, je dois le dire, une véritable errance médicale. Pendant un an, j'ai pleuré. Je pleurais tout le temps sans comprendre pourquoi. Un jour, à l'approche de Noël, j'ai demandé à mes filles, mais qu'est-ce que vous voulez à Noël? Et elles m'ont répondu, que tu arrêtes de pleurer, maman, s'il te plaît. Moi-même, je me disais, mais qu'est-ce qui m'arrive? C'est pas possible, je suis en train de faire une dépression. Et d'ailleurs, mon généraliste m'a dit, mais oui, vous faites une dépression, madame, on va vous mettre sous antidépresseur. Sauf que ce n'était pas ça. Pendant tout ce temps, je traversais un bouleversement hormonal sans même le savoir. Et c'est pour ça que j'ai commencé à parler de la ménopause. Parce que j'ai découvert à quel point les femmes n'osent pas en parler, même entre elles. Justement, pas seulement entre copines, elles osent pas, mais parce qu'il faut en parler à son compagnon. Et Alain nous le disait, mais c'est vrai, parce que si nous on n'en parle pas, si nous on comprend même pas ce qui nous arrive, comment voulez-vous que les autres le comprennent? Et c'est en changeant le regard de nos proches qu'on pourra aussi changer enfin celui de la société. J'ai rencontré, si vous saviez, tellement de femmes perdues comme moi, mal à l'aise avec leur corps, qui changent brutalement. On prend du ventre, vous l'avez dit, on prend du gras dans le dos,

0: on grossit sans comprendre pourquoi. Il y a la sécheresse vaginale, vous l'avez dit, les douleurs, les troubles du sommeil, les problèmes de concentration, les mots qu'on n'arrive pas à dire, comme moi aujourd'hui, comme moi hier. On apprend ce fameux mot brouillard cognitif qu'on ne connaissait pas du tout. Alors, il y a quand même environ 20% de femmes très chanceuses qui traversent la ménopause sans symptômes. Celles-là, on les aime pas trop. Quand on est comme moi, en fait, on en a plein, on en a même trop. Moi, j'ai eu l'impression d'avoir eu les 77, et d'ailleurs, on en attribue encore chaque année un peu plus, puisque maintenant, enfin, on s'y intéresse à cette ménopause. La ménopause, c'est pas une partie de plaisir, c'est un véritable chaos physique et psychologique, ça c'est moins qu'on puisse dire. Et pourquoi ce silence? Parce que la ménopause nous renvoie à une image de la femme vieillissante. Cette femme de plus de 50 ans, que notre société n'a pas envie de regarder. Comme si à partir du moment où une femme ne pouvait plus avoir d'enfants, eh ben le temps s'arrêtait. Comme si elle devenait invisible. Et il n'est pas question de devenir invisible, faites-moi confiance. Je fais partie d'une génération de femmes de 50 ans qui refusent de ressembler à l'image que la société a longtemps voulu nous imposer. Nous refusons de devenir invisibles dans les médias, au cinéma, dans la publicité. On a encore des désirs, des ambitions, des histoires à vivre et on refuse que notre âge décide à notre place dans la société. On a commencé à parler des règles, du postpartum, de l'endométriose. Vous le savez bien, Enora, la ménopause, c'est le dernier bastion du silence autour du corps des femmes. Alors, heureusement, les choses commencent à bouger. En avril 2025, la députée Stéphanie Rist a remis un rapport contenant 25 recommandations pour améliorer la prise en charge de la ménopause. Enfin, la ménopause commence à être véritablement considérée comme un sujet de santé publique, mais il reste énormément à faire. Je sais, Benjamin, vous allez en parler tout à l'heure. Je voudrais quand même finir sur un point positif, parce qu'il y a quand même des choses positives. Quand on est ménopausé, que c'est le chaos et que c'est l'enfer, il y a quand même un truc qui est pas mal, c'est qu'on décide un peu plus de ce qu'on veut et de ce qu'on ne veut plus. Parce qu'en fait, on traverse un truc tellement dur qu'on en a marre de que les autres décident pour nous. Donc on apprend à dire non. Et c'est très important d'apprendre à dire non. Et il y a cette phrase aussi de l'anthropologue.
1: C'est la ménopause.
0: Mais la ménopause.
1: Elle va nous la sortir à chaque fois.
0: L'anthropologue Margaret Mead, qui est très importante et qui dit il n'y a rien de plus puissant au monde qu'une femme ménopausée parce qu'elle a plein d'énergie. Effectivement, on a plein d'énergie. Alors. Oui, j'ai accepté de témoigner dans le podcast Bouffée de chaleur d'ici avec Anna Roy parce que la ménopause, c'est pas une maladie, c'est pas une honte et surtout, c'est pas la fin de notre vie de femme. C'est pas parce qu'on donne plus la vie qu'on doit arrêter la nôtre.
1: Merci beaucoup Elsa Wolinski. Ce podcast dont vous parliez s'appelle Bouffée de chaleur. Il est à retrouver sur ici.fr, sur l'application Radio France bien sûr et en vidéo sur YouTube. Et on salue amicalement Anna Roy et vous en particulier Elsa Wolinski parce que vous avez été la première, si en France, à parler justement de la ménopause. Merci pour ça, entre autres, pour toute votre vie entière. Merci beaucoup chère Elsa. On va accueillir Pascal. Et oui, parce que tout au long de l'année, je booste votre pouvoir d'achat, c'est 200 euros avec lesquels vous repartez à dépenser dans une grande ancienne comme vous le désirez. Bonjour cher Pascal, bienvenue à vous.
2: Eh bien bonjour.
1: Eh bien bonjour, comment allez-vous cher Pascal?
2: En pleine forme avec ce beau soleil d'automne.
1: Oh, vous habitez où Pascal pour avoir ce beau soleil d'automne?
2: Dans la région de Grenoble, un peu en périphérie de Grenoble.
1: Et voilà, quel chanceux. Eh bien, oui. Vous serez encore plus chanceux juste après ce petit coup de fil, car ce c'est gagné.
2: Bravo.
1: Et oui, c'est tout simple. 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Et ça sera comme ça toute l'année. 200 euros à dépenser où vous le souhaitez dans une grande enseigne. Merci, cher Pascal. On vous embrasse très fort et on vous souhaite une jolie après-midi. Demain, les amis, on va parler vacances, trajets, comment dépenser moins. On adore avec toute cette merveilleuse équipe. Je voudrais faire un gros bisou à Vincent à la réalisation aujourd'hui. C'était sa première avec nous aujourd'hui. Notre chère Cindy à la technique. Oumaïma au standard et Gwenel à la préparation. Et quant à moi, chères auditrices, chers auditeurs, je vous dis à demain. Et dans dans un instant, c'est le trésor de nos régions avec le cher Benjamin Mathieu. Bonjour Benjamin.
3: Bonjour Enora. Si vous voulez savoir pourquoi un maire dans les Vosges met un panneau pour dire aux gens de ne pas faire l'amour dans un champ, je vous propose d'écouter le trésor de nos régions jusqu'à la fin. Parce qu'évidemment, on ne va pas ouvrir le journal avec ça.
1: Il sait y faire.
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1: Merci d'écouter la radio ici. Il est 13h. Les informations, Benjamin Mathieu.
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3: Bonjour et bienvenue dans le 13h de nos régions. On débute ce journal avec un témoignage très fort face à la sécheresse. Des agriculteurs obligés de vendre une partie de leurs troupeaux et forcément c'est un crève-cœur. On vous parle également santé avec cette étude qui concerne de très nombreuses femmes ménopausées. Un quart d'entre elles souffrent d'insomnie chronique. La mobilisation lycéenne, cette fois ce sont les proviseurs qui tirent le rideau aujourd'hui, épuisés par les manifestations parfois violentes. Et puis un PSG champagne hier soir, victoire 4-2 contre Manchester City en Ligue des Champions. Ousmane Dembélé s'est bien amusé.
5: On prend énormément de plaisir quand on joue comme ça. Ça roulait tout seul. C'est un grand match à l'extérieur face au leader de la première ligue et il fallait juste répondre présent.
3: Vous avez le menu, nous sommes au plus près de vos préoccupations jusque 13h30. C'est un témoignage ici, alors que Sébastien Lecornu tient une réunion interministérielle aujourd'hui pour avancer sur son très attendu plan de relance agricole, dont on ne saura rien pour l'instant. Sur le terrain, les agriculteurs craquent en raison de cette vague de sécheresse, comme à Jumillac-le-Grand, c'est dans le Périgord vert. Maxime a 25 ans, il gère une exploitation laitière et il est obligé de vendre une partie de ses vaches. Avec la canicule, il n'y a plus de fourrage pour les nourrir. Tom Froidefond.
6: Maxime salue ses vaches, les pieds dans la paille de son grand hangar en tôle.
7: Ça va les grandes ?
6: Mais il en manque plus de 40 depuis le début de l'été. Il est effondré de devoir s'en séparer.
7: Dès qu'une vache a un problème, on évite les frais vétérinaires. Des plus anciennes vaches qu'on souhaite garder pour le plaisir d'être avec elles, mais on ne peut pas se permettre ça.
8: Pardon.
7: Non, mais on est avec 24 heures sur 24. On connaît toutes les vaches.
6: Et d'après Maxime, impossible de leur acheter de la nourriture ailleurs.
7: Habituellement, quand il y a une année de sécheresse, ça ne touche pas tous les départements. On peut acheter chez un voisin. Là, cette année, c'est très compliqué. Et on a de la famille dans les Vosges, je les ai appelés, c'est pareil chez eux, c'est cramé. J'en ai parlé à mon grand-père, il a 87 ans, il n'a jamais vu ça.
6: Maxime espère que la pluie va à nouveau tomber en quantité pour sauver au maximum le cheptel qu'il lui reste.
7: Ça peut refaire partir les prairies et pour faire les stocks, limiter la casse. Là, on ne peut plus sauver dans tous les cas. Non, il ne faut pas lâcher, c'est comme ça, c'est la nature, il faut faire avec. C'est au premier problème, on baisse les bras. L'agriculture n'est pas comme ça, et heureusement. On se lèverait pas le matin.
6: Il doit bientôt reprendre l'exploitation seul, après la retraite de son père. Mais Maxime grimace. Des années comme ça, il ne va vraiment pas nous en falloir beaucoup.
3: Un reportage très touchant, signé ici Périgord. De la retraite, on en parle justement en plein débat budgétaire. Les députés viennent de rejeter une mesure bien impopulaire, le plafonnement d'un abattement fiscal pour les retraités. Elle prévoyait d'abaisser de 4 400 à 3 000 euros le plafond de l'abattement de 10% qui est applicable aux pensions de retraite pour le calcul de l'impôt sur le revenu. À Aubagne, dans les Bouches-du-Rhône, le collège Lacanal, toujours dans l'incompréhension. Lundi dernier, un adolescent de 14 ans a blessé par balle un principal et une ancienne. Le collégien a été désarmé grâce au sang-froid du CPE. On apprend ce matin qu'un autre mineur a été interpellé dans le cadre de cette enquête où une mouvance ultra-violente aurait influencé l'auteur, David Di Giacomo.
9: Il s'agit d'un adolescent de 13 ans interpellé hier après-midi, non pas dans le secteur d'Aubagne, mais dans le nord de la France. Et il lui est reproché d'avoir été en lien sur TikTok avec le collégien qui a ouvert le feu dans son établissement, un compte TikTok où des centaines de vidéos de tueries de masse ont été publiées. Les enquêteurs de la SDAT, la sous-direction antiterroriste, vont maintenant entendre en garde à vue cet adolescent de 13 ans pour comprendre précisément quel lien il avait avec le collégien d'Aubagne et savoir si lui aussi est fasciné par les tueries de masse dans les écoles et par la communauté dite True Crime Community, TCC, une menace terroriste encore minoritaire en France. C'est ce que nous expliquait ce matin sur France Info le procureur national antiterroriste, avec à ce stade 3 dossiers traités. Et c'est la première fois en France en matière de terrorisme justement qu'un jeune de 14 ans passe à l'acte.
3: Et c'est dans ce contexte que ici Normandie nous révèle cette autre enquête ouverte à Caen pour apologie du terrorisme et apologie de crimes contre l'humanité. l'humanité, des faits très graves qui font suite à la publication de vidéos. C'était sur le réseau social Snapchat. Elles ont été postées le 8 octobre dernier, jour où des dégradations ont été commises dans plusieurs lycées de l'agglomération cannaise d'Ouen-le-Jeune.
8: Ce sont des vidéos qui font froid dans le dos. Sur l'une, on voit trois personnes posées de dos avec des maillots siglés du nom de Mera, Ben Laden et Hitler devant le lycée Salvador Allende à Hérouville, près de Caen. Sur une autre, ils sont devant le lycée Dumont-d'Urville à Caen. Sur d'autres, des mortiers d'artifice sont présentés. D'autres vidéos montrent encore un groupe de personnes cagoulées en train de commettre des violences et des dégradations dans le lycée La Place à Caen. Postées sur Snapchat le 8 octobre, elles ont été immédiatement repérées et signalé à la justice par le préfet du Calvados, qui en a l'obligation au titre de l'article 40 du Code de procédure pénale, dès lors qu'il a connaissance d'un crime ou d'un délit. Joël Garrigue, le procureur de la République de Caen, confirme à Ici Normandie qu'il a ouvert une enquête pour apologie du terrorisme, apologie d'organisation déclarée criminelle lors du procès de Nuremberg, et pour participation à une entente en vue de commettre des dégradations. Les investigations sont confiées au service interdépartemental de la police judiciaire du Calvados.
3: Et on passe à la mobilisation lycéenne. Édouard Geffray reçoit les organisations syndicales lycéennes en fin d'après-midi à Paris. Le ministre de l'Éducation nationale, qui est en Gironde ce matin, en visite dans un établissement près de Bordeaux qui a été saccagé lors d'une journée de mobilisation, venu apporter son soutien au personnel éducatif. Il a notamment déclaré « Le dialogue existe, il a déjà débouché, mais les gens qui font ça, c'est des criminels, tenez bon ». Alors à deux jours des vacances de la Toussaint et donc d'une pause dans le mouvement lycéen, les proviseurs en ont gros sur le cœur. Ils ont tiré le rideau depuis 13 heures, une opération symbolique consistant à arrêter de répondre aux sollicitations. Professionnels bousculés, voire agressés, stress intense face au blocage, parfois qui tourne mal, les proviseurs sont au bout du rouleau. Illustration en Loire-Atlantique, Camille Marigot.
10: Comme tous les matins depuis deux semaines, ce proviseur essaie d'être un peu partout entre les gendarmes et les barricades.
11: Attendez deux minutes, on va voir si c'est sécurisé là-bas.
10: Le blocus de son lycée est finalement levé.
12: Les autres matins, on n'intervenait pas.
10: Ce chef d'établissement, pourtant syndiqué, n'en dira pas plus à notre micro par prudence, dit-il, face aux tensions de plus en plus fortes entre parents, élèves, enseignants. Les choses se calment, mais la situation ici, à 20 km de Nantes comme ailleurs, reste selon lui très compliquée. Les proviseurs ne vont pas bien du tout, résume-t-il.
13: Ça résonne, vous avez un grand lycée quasiment vide.
10: Elle aussi a de tout petits yeux, Fabienne Dubourg, après des jours de blocage dans son lycée de la Basse-Goulaine.
13: Honnêtement, je passe par des hauts et des bas. La semaine dernière, j'étais bousculée lors du blocage. Donc c'est vrai qu'on prend des risques pour pouvoir assurer l'entrée des élèves ou la sécurité. Il y a de la fatigue aussi, puis on dort pas bien puisqu'on est inquiet. Donc c'est très difficile, très difficile.
10: Secrétaire académique du SNPDEN, UNSA, elle se sent d'abord impuissante face aux revendications, souvent nationales, de ses élèves, en colère aussi contre ceux qui bloquent et contre sa hiérarchie.
13: Là, on est bien content que les chefs d'établissement soient autonomes. Dans ce cas-là, on nous laisse faire en nous disant, on n'a pas trop de rappel à l'ordre sur le fait qu'on doit ouvrir absolument les établissements, mais cette impression d'être seule par rapport aux décisions à prendre.
10: Rouvrir ou pas son lycée, par exemple. En attendant, elle aborde les vacances avec soulagement et inquiétude. Comme beaucoup de proviseurs, elle doute que le mouvement se calme d'ici la rentrée.
3: Le reportage ici de Camille et Marigot. Et pour commenter ces opérations, ces personnels qui sont un peu au bout du rouleau, j'accueille Laurence Collin. Vous êtes secrétaire générale adjointe du SNPDEL, le syndicat des personnels de direction. Bonjour à vous.
14: Bonjour.
3: Alors vous êtes vous-même proviseur au lycée des métiers Condorcet à Arcachon en Gironde. C'est le département qu'a choisi le ministre de l'Éducation nationale ce matin pour faire un déplacement. Vous avez entendu ce reportage. Pour commencer, vous-même, comment allez-vous après ce début de mobilisation intense des lycéens?
14: Alors, je ne suis plus à Condorcet à Arcachon, je suis au lycée du Barpe, donc en Gironde. Alors, comment je vais? Évidemment, j'ai de la chance et je suis surtout très très inquiète pour les collègues qui sont sur l'agglomération bordelaise.
3: Expliquez-nous donc à quoi ressemble leur journée en ce moment.
14: Alors, leur journée, c'est être debout sur le parvis à partir de 5h30 du matin, de vérifier qu'il n'y a pas d'amas de poubelles, que les portails sont libres, qu'ils vont pouvoir faire rentrer les élèves. Puis à partir de 6h, 6h30, on surveille le parvis pour vérifier qu'il n'y a pas d'intrusion, qu'il n'y a pas de regroupement d'élèves, qu'il n'y a pas de jeunes cagoulés, qu'il n'y a pas d'obstacles. Et puis, on appelle et on envoie des messages pour essayer d'avoir de la police, si c'est le cas, pour pouvoir assurer des entrées. Et puis, cette angoisse permanente de se dire que ça peut déraper d'un moment à l'autre et que peut-être que les personnels ou les élèves ou les deux vont être en danger et c'est l'angoisse du matin jusqu'au soir.
3: On l'entendait dans le reportage, il y a une certaine forme de gestion de crise, on a l'impression que vous êtes en permanence sur la brèche, j'imagine que vous n'êtes pas formé pour ça, évidemment vous venez de le dire, ça crée aussi du stress au quotidien.
14: Alors, on n'est pas formé pour ça. On est formé à la gestion de crise, mais pas à ce type de crise qui dure. Je crois que personne ne peut être formé pour ça. C'est surtout, on n'est pas formé, mais ça, de toute façon, on n'a pas le choix. C'est par rapport à l'imprévu. Comment est-ce qu'on réagit? Quand est-ce qu'on appelle au secours? Si on appelle au secours et qu'il se passe rien, la fois d'après, on appellera au secours pour rien. Et en même temps, il faut prévenir quand il y a un problème. Il faut pas rester seul.
3: Alors, paradoxalement, d'une certaine manière, les revendications des lycéens pourraient être des revendications que vous pourriez vous-même porter quand on parle de vétusté des locaux, de profs pas remplacés, d'emploi du temps surchargé. Ça vous impacte finalement également. Est-ce qu'il n'y a pas une connexion quand même finalement entre la mobilisation lycéenne et vos propres revendications?
14: Alors, ce que les lycéens réclament, ce sont des choses qu'on signale depuis des années, mais qu'on signale pas de la façon dont ils le font. Mais on a fait remonter la vétusté des locaux, on a fait remonter des emplois du temps parfois un petit peu trop chargés ou des salles trop petites pour accueillir des classes à 36 élèves. C'est des choses que l'on signale depuis plusieurs années, même depuis un bon bout de temps. Mais par contre, je pense que la réaction, on peut comprendre qu'ils ne soient pas contents et que ça se passe pas bien et qu'ils ont envie de dire des choses. Mais par contre, ce tsunami de violence qui dure maintenant depuis pratiquement 15 jours devient insupportable.
3: Est-ce que vous craignez un dérapage? Il y a des proviseurs qui ont reçu des menaces de mort. Alors, il y a aussi des lycéens qui ont subi des blessures assez graves suite aux interventions de la police. C'est cette crainte du dérapage qu'on sent hein, tout de même.
14: Mais je pense que les dérapages, ils ont déjà eu lieu. Quand il y a des incendies dans des établissements scolaires, quand il y a du pillage, quand il y a des choses qui sont cassées, quand les personnels et les adultes et les enseignants prennent des projectiles, des proviseurs sont attaqués, quand des affiches avec des insultes circulent sur les réseaux sociaux, le dérapage, il est déjà là.
3: Merci Laurence Collin, vous êtes secrétaire générale adjointe du SNPDEN et je rappelle donc ce mouvement des proviseurs, mouvement rideau tiré aujourd'hui. 13h11 dans le 13h de nos régions, on parle désormais de votre santé avec ce sujet encore pour de nombreuses femmes très important, la ménopause, encore un peu tabou dans une enquête scientifique publiée dans le cadre des premières assises de la ménopause qui se tiennent aujourd'hui à Paris. On apprend qu'une femme ménopausée sur 4 présente des troubles fréquents du sommeil, Sommeil de Haine.
8: À 49 ans, Émilie explique avoir été peu informée sur la ménopause.
12: C'est sûr que la reproduction de la fougère que j'ai appris en 6e, ça m'a pas appris grand-chose sur ce que j'allais vivre dans la vie.
8: Et pourtant, elle qui n'est pas encore ménopausée, elle est en périménopause, la phase juste avant, ressent déjà plusieurs symptômes.
12: Prise de poids, perte de tonicité musculaire, douleur articulaire. Les bouffées de chaleur, elles sont pas massives, mais je sens qu'il y a des moments où je vais avoir très chaud, et ensuite un réveil systématique entre 2 et 4 heures du matin.
8: Les troubles du sommeil fréquents chez les femmes en périménopause, c'est l'une des surprises de cette étude, détaille le docteur Alexandre Vallée, qui mène cette recherche à l'hôpital Foch à Suresnes.
15: Ce qu'on observe, c'est que près d'un tiers des femmes ont une atteinte du sommeil de manière importante, qui se poursuit aussi pendant la ménopause. Et donc une répercussion à la fois sur la famille, sur le travail, sur le quotidien.
8: Autre découverte des chercheurs, le sentiment de solitude accroît le ressenti des symptômes. Avec cette étude, à laquelle 8000 femmes ont déjà participé et qui va durer 10 ans, les chercheurs espèrent mieux comprendre la périménopause et la ménopause chez les femmes françaises et ainsi aider les professionnels de santé à les accompagner lors de cette période clé de la vie.
3: Les explications de Solène Noël, et si vous souhaitez participer à la suite de cette étude scientifique qui va suivre au total 100 000 femmes pendant 10 ans, elle s'appelle Climater, vous pouvez vous inscrire sur le site climater.fr. Près d'Orléans maintenant, l'entreprise Duralex et ses fameux verres de cantine, patrimoine industriel français, est sauvé une nouvelle fois. La justice a validé le projet de reprise de l'entrepreneur Cédric Meston, qui prévoit la sauvegarde de 155 des 220 emplois de cette célèbre verrerie. Après l'échec de la reprise de l'entreprise par ses salariés, une nouvelle page va s'écrire et sur place, d'une certaine manière, on peut dire qu'on y voit enfin clair. Lydie Lahaye pour Ici Orléans.
16: Quentin Jaillet, le maire de la Chapelle-Saint-Mesmin, est le premier à parler d'une bonne nouvelle.
17: L'histoire continue, donc d'abord c'est une bonne nouvelle de savoir que le site de la Chapelle-Saint-Mesmin va continuer à produire des verres auxquels les Français sont attachés. Maintenant, on veut de la stabilité. Je pense que tous les employés de l'entreprise Duralex ont envie de trouver cette pérennité, ce relâchement et cette confiance dans l'avenir qui a fait défaut pendant de nombreuses années.
16: À la sortie de l'usine, les quelques rares salariés qui s'arrêtent ne disent pas autre chose.
18: On attend de voir comment ça va se passer la suite, en espérant que ça se passe le mieux possible.
19: S'ils veulent que ça marche, il faut faire beaucoup de changements dans cette entreprise, parce qu'il y a beaucoup de choses qui ne vont pas.
20: Moi, je pense qu'il a un bon projet. Après, c'est une usine où il faut investir. Si vous investissez pas, c'est mort. Il faut investir dans les machines, faire des réparations de machines, il faut remettre l'outil de travail en marche. On travaille, c'est vous, mais on a trop de pannes, les machines sont vieilles.
16: Le nouveau PDG, Cédric Meston, prévoit d'arrêter le four actuel qui fonctionne au gaz pour le remplacer par un four électrique en 2029. Sa priorité, faire de Duralex le verre le plus vert au monde.
3: Et par contre, si vous aviez participé à la cagnotte destinée à aider l'entreprise à se redresser, elle avait connu un grand succès, 7 millions d'euros collectés. Ils ne seront pas remboursés, c'est ce qu'indique la plateforme de financement participatif Lita. C'est un château emblématique de la Sologne. Il a été ravagé par les flammes cette nuit, le château de Rère à Théia, dans le Loir-et-Cher, à quelques kilomètres de Vierzon. La toiture s'est effondrée vers 4h45 du matin, tout comme les planchers du premier et du deuxième étage. Selon le maire de la ville, le château était à l'abandon depuis des années.
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3: On fait une large place aux associations dans un instant, notamment celles qui se mobilisent en faveur des plus démunis. Elles ont beaucoup de mal à boucler leur budget. Je vous parle aussi des journées nationales de la réparation, car un grippin en rade, ça se répare bien plus facilement qu'on l'imagine. Et puis je vous révèle en fin de journal pourquoi un maire dans les Vosges lance une campagne d'affichage contre des randonneurs un petit peu trop démonstratifs. Cette question, désormais, dans le trésor de nos régions, que se passerait-il si les associations, acteurs de la solidarité, s'arrêtaient tout simplement de fonctionner du jour au lendemain? C'est l'alerte rouge lancée par la Fédération des acteurs de la solidarité qui lance une mobilisation nationale inédite. Ils imaginent une France sans Emmaüs, sans la Fondation pour le logement ou sans le SAMU social, pour reprendre les plus connus, car beaucoup de ces structures d'aide aux plus précaires sont à bout financièrement. Martin Larible est délégué départemental en Isère pour la Fédération des acteurs de la solidarité.
22: La tendance, c'est qu'il y a quand même un tiers des associations qui sont en difficulté. J'ai une association en tête pour lesquelles, effectivement, c'est un don privé qui a fait qu'ils ont pu tenir leur budget 2026. Ces difficultés, elles se font à bas bruit. On a effectivement, parmi les 21 adhérents, donc plus de 60 services et plus de 5000 personnes accompagnées. Parmi ces structures adhérentes, certaines ont vu des services fermés. Des crèches, c'est des places d'intermédiation locative qui sont aujourd'hui en difficulté. C'est des structures qui ont des salariés qui ont des CDD qui sont non reconduits, puisque voilà, des financements en berne. Tout ça, c'est effectivement la conséquence de choix politique et surtout d'enveloppe limitée.
3: Un témoignage recueilli par ICI Isère. Une manifestation est en cours devant l'Assemblée nationale à Paris pour mettre la pression sur les députés et tenter de peser sur les arbitrages du budget qui est en cours d'examen. Une bouilloire, un grippin ou un téléphone portable qui ne fonctionne plus, ça nous est tous arrivé. Et souvent, par manque de temps ou parce qu'on ne sait pas à qui s'adresser, on remplace l'appareil plutôt que d'essayer de le réparer. Aujourd'hui, c'est les Journées nationales de la réparation. Et pour nous en parler, nous avons Marie Castagnier en ligne avec nous. Bonjour.
23: Bonjour.
3: Vous êtes délégué du réseau national des ressourceries et recycleries. Alors déjà pour commencer, est-ce que vous pouvez nous expliquer c'est quoi une ressourcerie? On imagine plein de ressources.
23: Alors exactement, une ressourcerie, c'est une association dans laquelle on peut venir apporter tout type d'objets pour les donner, mais dans laquelle on peut aussi venir chercher tout type d'objets, vous l'avez dit, un grippin, ça peut être aussi une chemise, etc. Donc c'est un endroit où on dépose et on vient acheter des objets à prix solidaire.
3: Vous l'avez peut-être entendu, c'est pas forcément tout à fait le sujet, mais les associations dites sociales tirent la sonnette d'alarme sur le fait qu'en ce moment elles ont des vrais problèmes d'argent. Est-ce que c'est le cas aussi de votre fédération ?
23: Oui, on constate les difficultés qui ont été évoquées par le témoignage précédent, notamment sur les personnes que nous avons dans nos structures qui sont en insertion et qui sont soutenues par des dispositifs financés par l'État. Ce sont des ateliers chantiers d'insertion dont les financements sont en baisse depuis plusieurs années et les annonces du prochain budget ne laissent rien présager de bon sur ce point. Donc nous sommes aussi inquiets face à ces baisses de financement.
3: Et parce qu'on rappelle que vos associations justement font beaucoup d'insertion professionnelle et travaillent avec évidemment, vous venez de le dire, des personnels en réinsertion professionnelle. Les Journées nationales de la réparation, on comprend le principe. Vous publiez une étude également sur les freins à ce jour pour la réparation, dans laquelle on apprend que 70% des personnes renoncent à faire réparer un objet, faute de savoir à l'avance combien ça va leur coûter. Également parce qu'il leur semble que le prix du neuf semble suffisamment bas et donc du coup on va pas, entre guillemets, se prendre la tête. Est-ce qu'il y a un vrai changement de mentalité à opérer pour justement aller vers ce que vous nous offrez?
23: Alors exactement, donc les ressourceries dans leur mission ont aussi cette mission de sensibilisation pour permettre aux personnes qui souhaitent réparer leur objet de venir dans une ressourcerie pour apprendre à réparer et ainsi rallonger la durée de vie des produits, ce qui évite de racheter du neuf, souvent low cost et de mauvaise qualité. Donc n'hésitez pas donc à venir dans une ressourcerie, pousser la porte pour apprendre à réparer votre grille-pain. Après ces ateliers de réparation, donc on en organise toute l'année, mais on va les mettre encore plus en lumière pendant ces Journées nationales de la réparation. Quand on répare son grille-pain, on le regarde plus pareil. Le rapport à l'objet change.
3: On l'aime mieux.
23: C'est quelque chose d'assez fort dans les ateliers. Exactement. Mais c'est vrai, on en prend soin. Et donc, du coup, c'est vraiment cet enjeu de l'auto-réparation et de donner aussi aux citoyens ce pouvoir d'agir sur leurs propres objets et de venir participer à ces repair cafés, ateliers couture, etc. On peut faire ça sur tout type d'objet.
3: Alors l'argument qui peut potentiellement être plus fort en cette période de forte hausse des prix, c'est pas forcément celui de l'économie circulaire, du réemploi, de la préservation de l'environnement, mais celui du pouvoir d'achat. On imagine que faire réparer coûte moins cher ou peut-être équivalent, mais en tout cas n'est pas plus cher que d'acheter du neuf de mauvaise qualité, ce que vous disiez.
23: Oui, en plus dans nos associations, les ateliers réparation sont vraiment là pour sensibiliser et apprendre à réparer. Et du coup, on le fait soi-même. Donc, c'est pas la même chose. Ça coûte effectivement moins cher de venir le faire réparer dans une ressourcerie que de racheter du neuf.
3: Alors acheter du neuf, la plupart des Français dans ce même sondage que vous communiquez aujourd'hui, 60%, donc c'est pas rien, disent qu'en gros ils préfèrent acheter du neuf alors qu'ils savent qu'il est réparable, mais parce que ça leur semble plus simple ou plus rapide. Là c'est pareil, encore une fois, on n'imagine pas qu'on peut aller dans une ressourcerie, que ça peut être simple, facile d'accès et que ça peut aller vite aussi.
23: Effectivement, et c'est pour ça aussi que ces Journées de la réparation offrent aussi une visibilité à tous ces acteurs associatifs qui sont mobilisés tous les jours dans les territoires pour proposer ces ateliers réparation, ces repair cafés, etc. Et du coup, on a aussi besoin, nous, de pouvoir accéder à des endroits en centre-ville, puisque c'est un manque aujourd'hui. Il y a beaucoup plus de points de vente de neuf ou même de réparation tenus par des enseignes de neuf. Donc du coup, n'hésitez pas à pousser la porte d'une ressourcerie et puis aussi à faire en sorte de pousser l'installation de ressourceries dans les centres-villes, puisqu'aujourd'hui, on y est présent, mais pas encore assez.
3: Et on peut rappeler aussi que vous êtes bien présent, ces ressourceries, dans le monde rural. Il y a de nombreuses ressourceries dans le monde rural. Est-ce qu'il y a un site internet où on peut trouver un peu toutes ces ressources, justement?
23: Oui, vous pouvez aller sur le site du Réseau National des Ressourceries. Et effectivement, on a aussi des ressourceries itinérantes en milieu rural pour aller vers les gens et pour aussi rompre l'isolement. Et les ateliers de réparation permettent ça aussi, puisqu'on transfère des savoir-faire un peu perdus et ça permet de les revaloriser, de recréer du lien entre les gens.
3: Merci beaucoup Marie Castagnier d'avoir été notre invitée dans le 13h de nos régions. Vous êtes déléguée du Réseau National des Ressourceries et Recycleries.
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3: On part au bord du lac du Bourget en Savoie pour cette séquence que vous connaissez désormais parfaitement. Depuis le début de l'année, le réseau ici vient à vous pendant toute cette saison présidentielle avec nos isoloirs 50 qui sillonnent la France. C'est Dites-le ici, vous répondez à des questions très ouvertes. Le but c'est que chacun puisse s'exprimer mais aussi se sentir entendu. Exemple avec Florian, chef d'entreprise à Aix-les-Bains, qui souhaite plus de pouvoir aux acteurs locaux. Il le dit dans l'isoloir de Ici Isère.
0: Quel monde souhaitez-vous pour vos enfants et les générations futures?
1: Un monde dans lequel chacun trouve sa place. Les choses sont beaucoup plus faciles et plus claires. Alors, en ce moment, il y a tout est confus, tout est contredit, c'est super compliqué. Même sur le point de vue politique, où à part contredire ce que disent les autres, à part rejeter la faute sur les autres, à part dire qu'on a une meilleure idée, mais sans rien vraiment proposer derrière, moi j'aimerais bien proposer un monde sur où les choses sont dites et faites avec des solutions concrètes pour qu'on puisse rentrer sur des choses beaucoup plus positives, beaucoup plus construites. Et ainsi, peut-être réussir à revenir avec un équilibre pour pouvoir apporter plus de santé, plus de sécurité, plus d'avantages financiers. Ramener vraiment plus d'équilibre dans notre pays et dans le monde.
0: Quel serait votre message à la future présidente ou au futur président de la République?
1: Mon message serait tout simple, ce serait principalement de laisser le pouvoir d'action et de laisser les actions à de vrais acteurs locaux engagés. beaucoup récolter des vrais besoins et leur permettre de pouvoir déployer des solutions.
3: Et si vous voulez vous exprimer également comme Florian, la liste des 50 isoloirs dans toute la France est disponible sur ici.fr. C'est le football comme on l'aime, avec des buts, du spectacle, et à la fin c'est une équipe française qui gagne, portée par son duo d'attaquants Ousmane Dembélé et Désiré Doué des grands soirs. Le PSG s'est amusé hier soir face à Manchester City, victoire 4-2 au Parc des Princes en Ligue des Champions. De quoi faire taire les doutes après un début de saison poussif en Ligue 1, Nicolas Perronnet.
2: Rarement la partition n'avait été aussi bien exécutée. La dernière fois, sans doute, le récital. 5-0 en finale de leur première Ligue des Champions, décrochée face à l'Inter. Pendant une demi-heure, le PSG a joué un football de rêve. De quoi permettre à ses supporters de chambrer avant même la mi-temps à 3-0. Aucune fausse note, savoure le chef d'orchestre Ousmane Dembélé.
5: On prend énormément de plaisir quand on joue comme ça. Ça roulait tout seul. C'est un grand match à l'extérieur face au leader de la première ligue et il fallait juste répondre présent.
2: Ça a donc été le cas, mais beaucoup moins bien quand même. Dans ce drôle de match, de retour des vestiaires, la dynamique s'est subitement inversée. Paris a souffert beaucoup, mais a quand même réussi à envoyer un message à toute l'Europe, quoi qu'en dise l'entraîneur Luis Enrique.
6: L'unique message, c'est l'équipe à la fin de la saison qui gagne la Coupe d'Europe. Ce n'est pas important d'être dans les meilleurs à ce moment de la compétition.
2: Jamais le PSG ne s'était imposé à Manchester City. Jamais le PSG n'avait marqué 10 buts lors de ses deux premiers matchs de Ligue des Champions. Le message est quand même assez clair.
3: Et dans l'autre affiche de la soirée, hier soir, Madrid qui est venu à bout de l'AS Roma, 3-4. Kylian Mbappé a marqué et avec 72 buts en 100 matchs en Ligue des Champions, l'attaquant français devient le 5e meilleur buteur de la compétition, derrière Cristiano Ronaldo, Lionel Messi, Lewandowski et Karim Benzema. On a des nouvelles de Christophe Glaise. Cela fait bientôt 500 jours que le journaliste est détenu en Algérie. La France qui demande toujours sa libération. Sa mère, Sylvie Godard, a pu lui rendre visite dans sa cellule il y a une dizaine de jours. Elle raconte que son fils garde le moral grâce notamment au soutien d'une légende du foot.
7: Et il nous a dit cette fois-ci qu'il se sent fort parce qu'il veut être à la hauteur de toutes ces personnes qui le soutiennent. Et surtout, il nous a dit que le fait que tous les co-détenus, il y a 8000 détenus à la prison de Coléa, ont vu le témoignage de Zinedine Zidane.
3: Qu'on a entendu.
7: L'ont entendu. Et donc maintenant, j'ose pas dire le mot légende parce qu'il est un peu galvanisé, mais c'est vraiment un héros. C'est incroyable. Et il en revenait pas. Et donc il dit, c'est pour ça qu'avec tous ces témoignages, cette mobilisation, il veut être vraiment à la hauteur.
3: La mère de Christophe Glaise chez nos confrères de France Info ce matin. L'amour est dans le pré, oui, mais dans les Vosges, on en a un peu marre des promeneurs qui prennent ça au pied de la lettre. Le maire de Thaon-les-Vosges, au nord d'Épinal, on a assez que les gens viennent faire l'amour dans les bois à côté d'un parcours de santé qui a apparemment connu des habitants pour être un repère d'amants adeptes des plaisirs de la chair en extérieur. Le maire de la commune, Cédric Axer, vient donc d'installer des pancartes avec des messages comme « Il y a des hôtels pour ça » ou encore « L'amour est aveugle, mais pas les promeneurs ».
24: Depuis des années et des années, on a beaucoup d'usagers de ce parcours de santé qui nous disent « Écoutez, monsieur le maire, on commence à en avoir marre, on vient avec nos familles, on vient avec nos enfants et on croise des gens qui, visiblement, ont des pratiques particulières. » Et donc, on a fermé la route ici, qui est devenue une véloroute, pour empêcher les flux. Ça n'a pas marché. On a prévenu plusieurs fois, ça n'a pas marché. Donc, on s'est dit « Allez, on va passer une étape ». Et on a donc décidé de poser des panneaux qui font rire, mais qui globalement sont assez sérieux. On a pris un axe parce que je pense qu'il peut être efficace, mais on rappelle globalement le texte. J'espère que ça fonctionnera. En vertu des textes qu'on peut utiliser, eh bien on prononcera des amendes parce que ce n'est pas légal. Il faut quand même le rappeler.
3: Voilà, c'était la drôle d'histoire pour terminer ce journal. Et puis on finit avec cette information. Vous connaissez forcément au moins une de ses chansons. Stevie Wonder, le roi de la soul américaine, aveugle de naissance. Et ce soir à Paris, pour un concert événement à l'Accor Arena, l'artiste qui vient de fêter ses 50 ans de son album Songs in the Key of Life, eh bien est donc en concert ce soir. Alors évidemment, c'est complet, mais vous pouvez en profiter pour vous faire un petit medley chez vous des meilleurs son de Stevie Wonder. On va écouter un petit morceau, juste un petit bout pour se faire plaisir, pour finir ce journal. Voilà, c'est forcément le plus connu. Il y a forcément un de nos auditeurs dont c'est l'anniversaire, donc on en profite également pour lui souhaiter un excellent anniversaire. On se retrouve demain dans le trésor de nos régions, et puis vous connaissez le principe, la suite des informations, c'est sur ici.fr. À ce soir.
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1: Des chansons revisitées, de l'humour et du théâtre. Voilà le programme de votre Ici Express et on commence demain vendredi. Rendez-vous à 20h, c'est à la médiathèque de Saint-Denis-l'Hôtel, avenue de la Tête Verte. Le spectacle de femmes à hommes, parole d'homme au féminin, fait entendre autrement les chansons de Nougaro, Aznavour ou encore Brassens. Des textes sur l'amour et le couple interprétés au féminin avec des couleurs jazz et blues. Samedi cette fois-ci à 19h30, changement d'ambiance à la salle des fêtes de Nancré-sur-Rimarde, rue de la Poste. Le Jock Trio mêlera reprise pop-rock, performance vocale et numéro visuel. Un concert-spectacle qui fait aussi une belle place à l'humour. Et toujours samedi à 20h30, direction Fontenay-sur-Loing pour Banquet. C'est à la salle des fêtes aux 2 avenues de la République. La compagnie Les Survenus et s'inspire du peloton pour parler d'amour et de spectacles festifs et décalés.
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My Life, signé Billy Joel sur votre radio. Ici à Orléans, bienvenue si vous arrivez. Nous sommes ensemble jusqu'à 17h. Le programme en musique continue bien sûr avec Estelle. Le titre, Te rencontrer encore, suivi de Téléphone Cendrillon. Et puis juste après ça, dans Les gens d'ici, nous allons faire une très très belle rencontre. Vous savez, c'est Les gens d'ici, c'est le rendez-vous qui met en lumière les habitants du Loiret. Aujourd'hui, on fait connaissance avec un homme. Il s'appelle Alexis. Il a quasiment tout quitté. Et on parlera avec lui de voyage sur votre radio ici à Orléans. Oui, je sais.

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0: téléphone, Cendrillon, c'est le titre sur votre radio, ici Orléans. Avant de retrouver les Cranberries, eh ben c'est le moment de retrouver les gens d'ici. Tout de suite, c'est le rendez-vous qui met en lumière les habitants du Loiret. Et si on voyageait, si on quittait tout, tiens, justement aujourd'hui, dans les gens d'ici.
1: Ici Orléans, Vincent James nous fait découvrir les gens d'ici.
2: Bonjour, Guillaume, 34 ans, originaire de Huisseau-sur-Mauves. J'ai travaillé 7 ans en banque.
3: Avant de péter un petit câble.
2: C'est ça, un câble, non, mais une année sabbatique. Je suis parti effectivement un an en Australie pour voir autre chose.
3: Qu'est-ce qui vous donnait déjà envie de partir à la base ?
2: Casser un peu ma routine de la banque où effectivement on est dans une case, tout est un petit peu tracé.
3: Et alors vous avez fait quoi comme travail sur place ?
2: Beaucoup de travail de ferme, j'ai ramassé des cerises, des abricots, des avocats, des kiwis. J'étais assistant plombier pour M&M's, c'était assez incroyable ça comme job.
3: Attendez, assistant plombier pour M&M's ?
2: C'est ça, en fait il y a une grosse usine M&M's à côté de Melbourne, il fallait réparer l'usine et donc on était avec une équipe de plombiers.
3: Et vous étiez plombier ? À la base ?
2: Ah, pas du tout, je connaissais rien à la plomberie.
3: Vous deviez faire quoi alors ?
2: On montait tous les jours sur le toit de l'usine et en fait on devait faire la réfection du toit et commencer à y avoir des fuites. Donc on montait des plaques, on perçait des trous, on mettait des riselants.
3: Et au niveau de la barrière de la langue, votre anglais il était à quel niveau quand vous êtes arrivé ?
2: Mon anglais était assez bas. Après, quand on veut se faire comprendre, on arrive à se faire comprendre. Puis il y a énormément de français, on entend parler français vraiment partout en Australie. Hein.
3: Ce voyage il vous a tellement marqué que vous êtes tatoué la carte d'Australie sur l'avant-bras ?
2: Ouais, effectivement, non, ça a été pour moi une expérience incroyable. Humainement, j'ai fait des rencontres fortes. Ça m'a vraiment ouvert l'esprit sur ce que je voulais dans ma vie.
3: Est-ce que pour vous, c'est obligatoire, en tout cas, vous conseilleriez aux plus jeunes quoi, de partir, d'aller voir ailleurs un peu ?
2: Complètement. Alors, pas forcément l'Australie. Des destinations, il en existe énormément. Mais sortir un peu de sa zone de confort, aller vers les autres, se retrouver un petit peu en difficulté, je pense que c'est des choses qui forgent, on se dépasse. Et non, franchement, j'en garde un souvenir... gravé à jamais quoi.
3: Vous pourriez nous raconter une petite galère qui vous arrivait sur place ?
2: L'Australie c'est très grand, on partait de Perth en voiture pour aller jusqu'à Melbourne, on s'est retrouvé en panne au plein milieu du désert et c'est vrai que là-bas c'est assez compliqué, il faut de l'essence sur soi et plusieurs roues de secours au cas où. Hein.
3: Parce que Perth-Melbourne, il y a quoi ? Il y a 5000 bornes ?
2: Ah oui, Perth-Melbourne, je voudrais pas dire de bêtises, mais oui, on est au moins à 5000 km. Hein. La première dépanneuse, je pense qu'elle était à 3-4 heures.
3: Et alors vous êtes dépatouillé comment ?
2: Ben, on a attendu, on avait de l'eau, on avait des vivres et puis le dépanneur est arrivé quelques heures après.
3: Ça s'est quand même bien fini, quoi.
2: Ça s'est bien fini, ouais.
3: Les kangourous, les fameux kangourous.
2: Oui, ça, c'est assez fou. Les kangourous, vous êtes en voiture et dès que la tombée de la nuit arrive, vous avez des kangourous qui vous passent, qui vous traversent sous le nez tout le temps. D'ailleurs, c'est assez dangereux.
3: J'ai des potes, il leur est arrivé de bigner quelques kangourous.
2: Effectivement, oui. On voit beaucoup de kangourous morts sur le bord de la route. Pauvres bêtes.
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0: Zombie, Cranberries sur votre radio, ici à Orléans. La suite en musique, bah oui, avec de la bonne musique. Zao de Sagazan, suivi de Air Sweet on Fire. Juste avant, bien sûr, de retrouver les informations de 14h. Bel après-midi à vous.
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1: Merci pour votre fidélité et bienvenue. Vous êtes sur votre radio ici Orléans. Il est 14h, place à l'actualité.
2: Le Premier ministre dénonce la transformation du mouvement lycéen en un mouvement de violence urbaine. De son côté, le ministre de l'Éducation nationale affirme que des décisions seront communiquées d'ici fin octobre concernant Parcoursup. Édouard Geffray qui reçoit une nouvelle fois les syndicats lycéens cet après-midi en visioconférence. Sébastien Lecornu tenait également une réunion sur les très attendus plans de relance agricole. Il promet de débloquer entre 500 et 700 millions d'euros pour les agriculteurs. Ils s'ajouteront aux 1,2 milliard déjà annoncé pour aider un secteur touché par les canicules à répétition, mais aussi l'augmentation du prix des carburants. Un autre mouvement social prévu ce samedi inquiète le gouvernement. Avec 250 actions envisagées et une soixantaine de manifestations annoncées dans toute la France, des gilets jaunes, mais aussi des lycéens et des étudiants participeront à cette mobilisation lancée pour protester contre la hausse des prix. Et puis en plein débat budgétaire, les députés viennent de rejeter une mesure impopulaire, le plafonnement d'un abattement fiscal pour les retraités. Elle prévoyait d'abaisser de 4 400 à 3 000 euros le plafond de l'abattement de 10% applicable aux pensions de retraite. L'instigateur de l'enlèvement de la petite Mia en 2021, Rémi Daillé, a été condamné à 6 ans de prison. Le tribunal a reconnu le caractère autoritaire et violent du projet terroriste mené par l'ancien youtubeur. Le mouvement d'extrême droite radical, né pendant la pandémie du Covid, avait théorisé l'enlèvement d'enfants pour renverser le gouvernement pacifiquement ou avec effusion de sang.
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1: La météo pour cet après-midi, le soleil sera généreux à Orléans et dans le Loiret, une belle douceur au programme avec autour de 23 degrés pour les températures. Ce soir, le temps lui restera calme avec encore de belles éclaircies. Les températures baisseront progressivement jusqu'à 16 degrés demain matin, vendredi donc. Les nuages seront plus nombreux au réveil, comptez 12 à 13 degrés à Orléans, Gien, Montargis. Et puis demain après-midi, les nuages partiront un peu plus dans le ciel avec quelques éclaircies, nous dit Météo France, 21 à 22 degrés pour les températures.
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0: Un titre qui vous rappelle sans doute des souvenirs, signé YouTube sur votre radio ici Orléans. La suite en musique avec trois titres français. Enchaînés à la suite, Francis Cabrel et son titre Octobre, suivi de Benabar et Michel Sardou, la Java de Bredo. Et puis juste après ça, bien sûr, quelques belles idées sorties dans l'ICI Express. De quoi vous donner envie de sortir, entre autres, ce week-end.
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0: Michel Sardou, l'agenda de Brunet. Allez, je vous l'avais promis, c'est le moment de prendre de quoi noter, puisque l'on va retrouver tout de suite l'ICI Express. C'est un peu votre agenda sorti sur votre radio ICI Orléans.
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0: De la musique, une balade gourmande et des découvertes à chiner. Voici trois idées pour votre week-end dans le Loiret, dans ICI Express, bien sûr. Demain vendredi, Old de Laf vous donne rendez-vous à 20h30 à la passerelle de Fleury-les-Aubrais, à salle Jean Cocteau. Seul au piano, le chanteur propose un concert plus intime, mais toujours avec son humour et son univers décalé. Samedi et dimanche, direction le parc floral de la Source à Orléans pour la fête de l'automne. De 10h à 18h, produits régionaux, créations artisanales et animations familiales vous attendent. Les enfants pourront notamment s'amuser à creuser des citrouilles. Enfin, dimanche, les amateurs de musique et de bande dessinée, alors ça va vous faire plaisir, vous avez rendez-vous à Saint-Jean-la-Ruelle. Le salon disque et BD s'installe à l'unisson. C'est au 33 rue Bernard Millon, de 9h30 à 17h30. De quoi fouiller, échanger et peut-être, les amis, repartir avec une belle retrouvaille. Passez un bon week-end.
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0: Ah, ça déménage. Mano Negra, Malavidas, c'est le titre sur votre radio ici à Orléans. On enchaîne trois titres tout de suite à la suite avec France Gall, Teddy Swim, ça j'aime bien. Et puis Laurent Voulzy aussi, on aime tous, bien évidemment, avant de retrouver les informations de 15h. Passez une très très belle après-midi sur votre radio ici à Orléans.
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1: Bienvenue. Vous êtes sur votre radio ici Orléans. Il est 15h, c'est le moment de retrouver l'info.
2: Les personnels du lycée Paul-Éluard de Saint-Denis dénoncent une intervention violente de policiers en civil dans l'établissement. Le proviseur a convoqué un élève dans son bureau et a fait entrer la police pour le faire arrêter. Des personnels sont venus massivement s'y opposer, suscitant des réactions violentes de la part de la police, raconte des personnels de cet établissement de Seine-Saint-Denis dans un communiqué. À Rouen, en Seine-Maritime, plus de 1500 élèves ont eux été évacués en milieu de matinée d'un établissement scolaire privé. L'institution Sacré-Cœur. Des casseurs ont tenté d'arracher le portail de livraison du collège pour s'introduire dans le lycée. De son côté, le Premier ministre estime que le mouvement lycéen s'est transformé en mouvement de violences urbaines. Sébastien Lecornu qui évoque des violences dont l'intensité a encore augmenté ces derniers jours. Dans ce même point presse en fin de matinée, il dit également redouter des violences lors d'un autre mouvement social, c'est ce samedi, cette fois contre la vie chère, à l'appel de plusieurs organisations dont des Gilets jaunes. Une commission sénatoriale dénonce de multiples dysfonctionnements dans le périscolaire parisien. Manque de formation, agression tue, animateurs déplacés. Le rapport publié aujourd'hui fait également état de dysfonctionnements dans 73 départements français. Des nouvelles rassurantes du pape opéré il y a 2 jours d'un cancer au poumon. La radiographie de contrôle de Léon XIV montre une bonne récupération du poumon opéré, communique aujourd'hui le Vatican. Et puis si vous aimez le football, 3 clubs jouent les 2e tours de la Ligue Europa ce soir. Lyon Crystal Palace, Rennes Auffic Crète et Marseille Olympiakos.
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1: La météo pour cet après-midi, le soleil sera généreux à Orléans et dans le Loiret, une belle douceur au programme avec autour de 23 degrés pour les températures. Ce soir, le temps lui restera calme avec encore de belles éclaircies. Les températures baisseront progressivement jusqu'à 16 degrés demain matin, vendredi donc. Les nuages seront plus nombreux au réveil, comptez 12 à 13 degrés à Orléans, Gien, Montargis. Et puis demain après-midi, les nuages partiront un peu plus dans le ciel avec quelques éclaircies, nous dit Météo France, 21 à 22 degrés pour les températures.
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0: You Got To Be, signé Desiree. Bah oui, ça vous rappelle là aussi des souvenirs. En musique tout de suite, avec trois titres enchaînés. À la suite, Joe Dassin, Jennifer et Hervé Christiani. Et puis juste après ça, là aussi, on continue sur votre radio à vous donner quelques bons plans sortis dans Lycée Express. Restez avec nous et passez une très belle après-midi sur votre radio ici Orléans.
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0: Christiani, il est libre Max sur votre radio ici à Orléans. Avant d'enchaîner plusieurs titres dont Stevie Wonder et Céline Dion, c'est le moment de retrouver tout de suite l'Issy Express sur votre radio ici à Orléans.
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0: Des chansons revisitées, de l'humour et du théâtre. Voilà le programme de votre Issy Express et on commence demain vendredi. Rendez-vous à 20h, c'est à la médiathèque de Saint-Denis-l'Hôtel, avenue de la Tête Verte. Le spectacle de femmes à hommes, paroles d'hommes au féminin, fait entendre autrement les chansons de Nougaro, Aznavour ou encore Brassens. Des textes sur l'amour et le couple interprétés au féminin avec des couleurs jazz et blues. Samedi cette fois-ci à 19h30, changement d'ambiance, à la salle des fêtes de Nancré sur Rimarde, rue de la Poste. Le Jock Trio mêlera reprise pop-rock, performance vocale et numéro visuel. Un concert-spectacle qui fait aussi une belle place à l'humour. Et toujours samedi à 20h30, direction Fontenay-sur-Loin pour Banquet, c'est à la salle des fêtes aux 2 avenues de la République. La compagnie Les Survenus et ses Spires du Plateau pour parler d'amour et de spectacles festifs et décalés.
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0: Simply Red et le titre Star sur votre radio ici Orléans. Avant de retrouver les infos de 16h, la musique continue tout de suite avec Maxime Le Forestier et Pascal Obispo entre autres et son titre Personne. Bienvenue, vous êtes sur votre radio ici Orléans, passez une très très belle après-midi.
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1: Merci et bienvenue. Vous êtes sur votre radio ici Orléans. Il est 16h, c'est le moment de retrouver l'actualité. Bonjour.
2: Ce n'est pas fait pour restaurer la confiance du consommateur. Plusieurs magasins Carrefour sont soupçonnés de détourner l'argent des promotions, selon Complément d'enquête, le magazine d'investigation diffusé ce soir sur France 2. Ils appartiendraient à un indépendant, un locataire gérant de la marque. Des élèves du collège Saint-Stanislas à Saint-Rénan dans le Finistère, pris en charge par les pompiers et le SAMU, ils ont été victimes d'irritations aux yeux et à la gorge alors qu'ils se trouvaient dans un bus. La préfecture du département précise qu'ils ont été exposés à de l'ammoniac, mais qu'il n'y a pas de danger à cette heure. L'affronte de la justice face aux attaques dont elle fait l'objet, la Cour de cassation, dans un message publié sur le réseau social X, se dit s'associer à l'indignation du Conseil supérieur de la magistrature. Il dénonce les attaques visant un magistrat de Bobigny depuis la condamnation du fondateur du média identitaire Frontière, qui s'appelle Éric Tegner. C'était en juin. Dans son dernier numéro, le magazine d'extrême droite consacre sa une au magistrat et s'en prend nommément à lui. En économie, la fonderie de Bretagne, qui emploie 244 salariés à Caudan dans le Morbihan, a été placée en liquidation judiciaire faute de repreneur. Un drame humain et industriel inacceptable pour les syndicats. Et puis le trafic des trains est interrompu depuis le début de l'après-midi sur la ligne TGV Paris-Strasbourg en raison d'une panne d'alimentation électrique. Le retour à la normale est attendu ce soir, mais plusieurs trains accusent des retards importants. Retard d'une heure à l'arrivée en gare de l'Est et même de deux heures en gare de Strasbourg.
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1: La météo pour cet après-midi, le soleil sera généreux à Orléans et dans le Loiret, une belle douceur au programme avec autour de 23 degrés pour les températures. Ce soir, le temps lui restera calme avec encore de belles éclaircies. Les températures baisseront progressivement jusqu'à 16 degrés demain matin. Vendredi donc, les nuages seront plus nombreux au réveil, comptez 12 à 13 degrés à Orléans, Jeuilles et Montargis. Et puis demain après-midi, les nuages partiront un peu plus dans le ciel avec quelques éclaircies, nous dit Météo France, 21 à 22 degrés pour les températures.
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0: Pierre de Maher et le titre Je pense à vous sur votre radio ici à Orléans. Avant de continuer en musique avec George Harrison ou encore Donna Summer, et ben c'est le moment de se retrouver au jardin comme chaque après-midi. Un conseil, une astuce, une réponse de l'expert jardinage de ici à Orléans à une question d'auditeur. C'est présenté comme à chaque fois par Vincent Bordeaux et c'est accompagné par Pascal Hernandez avec une question qui touche et qui tourne autour du bulbe de printemps.
1: Tout ce jardin, votre rendez-vous quotidien avec de bons conseils qui fonctionnent, qui marchent. Vincent Bordeaux, bonjour.
2: Bonjour Pascal.
1: On va s'intéresser au bulbe de printemps. Nous sommes presque au cœur de l'automne. C'est maintenant qu'il faut se pencher là-dessus.
2: Hein. Et oui, il faut penser à ce qui va se passer plus tard. Parce que là, si on se dit au printemps, ah ben tiens, je voudrais des narcisses et des jonquilles et plein de trucs.
1: Le Père Noël, il passe plus.
2: Hein. Ça sera pour l'année prochaine.
1: Hein. C'est trop tard.
2: On va y penser à l'automne prochain. Donc là, on y est. Ouais. À l'automne, je vous le dis, si vous voulez planter pour votre printemps fleuri, c'est le moment. Allez en jardinerie, dans les magasins, vous allez trouver des bulbes de toutes sortes. Donc de la jacinthe, du crocus, des persenneiges, et tant d'autres. Là, dans les couleurs, il y a un vrai petit arc-en-ciel. On peut choisir un petit peu ce qu'on veut.
1: Les primaires, peut-être.
2: Les primaires, c'est pas un bulbe, mais ça peut aller aussi pour le printemps, donc avoir à associer avec des plantes bisannuelles comme la primevère, les pensées, giroflées et tout, donc ça peut très très bien s'associer. Donc attention quand même, parce que ça peut être un petit arc-en-ciel, et attention que ça soit pas un espèce de vomi d'arc-en-ciel. Trop de couleurs, tout trop mélangé, ça peut vite être désagréable à l'œil.
1: On n'y voit plus rien.
2: Oula, bouf.
1: C'est à l'époque, la mire à la télé.
2: On va régler les couleurs.
1: Donc c'est le moment. Bon, ça se fait facilement. Comment planter pour ne pas se planter
2: Alors, souvent, on serait tenté de planter assez profondément. Et ben parfois, non. Alors, vous regarderez au dos du sac, vous allez avoir les instructions. Souvent, la règle, c'est plus le bulbe est gros, plus il va être profond. Alors, c'est pas toujours une règle à appliquer. Il y en a certains qui aimeront moins, mais souvent un petit bulbe, on va pas le mettre très très profondément parce qu'il va falloir qu'il sorte de toute cette terre. Donc, souvent, il est quand même plutôt en surface.
1: Voilà pour les conseils qu'on pouvait donner aujourd'hui. À retrouver tous ces conseils et d'autres, évidemment, surtout ceux que vous avez manqués depuis quelques jours, c'est sur ICI, votre application ICI et sur ICI.fr. Ça s'appelle Tous au jardin. Vincent, merci et à demain.
2: À demain, bonne journée.
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0: Ah, je vous vois chanter dans vos voitures. Donna Summer sur votre radio ici à Orléans. C'est le moment d'enchaîner trois titres et trois tubes avant de retrouver l'Issy Express. On va se faire plaisir avec Véronique Sanson, encore Charles Doré et Gold. Bienvenue, vous êtes sur votre radio ici à Orléans. Je vous souhaite une excellente fin d'après-midi.
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0: Laissez-nous chanter, signé Gold, sur votre radio ici à Orléans. Je vous l'avais promis, vous avez pris de quoi noter forcément, puisque c'est le moment de retrouver l'ICI Express, de quoi s'inspirer et de quoi inspirer vos week-ends.
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0: De la musique, une balade gourmande et des découvertes à chiner. Voici trois idées pour votre week-end dans le Loiret, dans ICI Express, bien sûr. Demain vendredi, Old Delaf vous donne rendez-vous à 20h30 à la passerelle de Fleury-les-Aubrais, à salle Jean Cocteau. Seul au piano, le chanteur propose un concert plus intime, mais toujours avec son humour et son univers décalé. Samedi et dimanche, direction le parc floral de la Source à Orléans pour la fête de l'automne. De 10h à 18h, produits régionaux, créations artisanales et animations familiales vous attendent. Les enfants pourront notamment s'amuser à creuser des citrouilles. Enfin, dimanche, les amateurs de musique et de bande dessinée. Alors ça va vous faire plaisir. Vous avez rendez-vous à Saint-Jean-la-Ruelle. Le salon de disques et BD s'installe à l'unisson. C'est au 33 rue Bernard Millon, de 9h30 à 17h30. De quoi fouiller, échanger et peut-être, les amis, repartir avec une belle retrouvaille. Passez un bon week-end.
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0: Coldplay. Eh oui, sur votre radio ici à Orléans, aider des proches dépendants ou dans le besoin, c'est une merveilleuse preuve d'amour. Et dans l'humour en tube, Fred Ballard va nous prouver que c'est aussi une merveilleuse preuve d'humour avec Jérémy Ferrari et Sandrine Saroche.
1: Qu'est-ce qu'ils sont pauvres, mes parents, ils m'énervent.
2: Alors c'est sûr que c'est nettement plus sympa d'avoir des darons pleins aux as, quoique, qui dit argent dit héritage, dit frais de succession, donc faut voir. En tout cas, pour Jérémy Ferrari, c'est tout vu, il a su assez tôt qu'il serait assez rapidement un enfant aidant financièrement.
1: Ils avaient un commerce d'alimentation dans un quartier populaire de Charleville-Mézières. Ils ont réussi à couler le magasin. Et du coup, tu vois, comme ils avaient tout perdu, puis que moi, ça marchait pour moi, bon, j'ai été un petit peu obligé de leur acheter une maison. Oh, quand je dis obligé, attention, hein, je vois qu'il y a plein de jeunes dans la salle. Évidemment, hein, il n'y a rien de plus beau pour un enfant que de parvenir un jour à réduire ses parents à l'état de locataire. Hein.
2: Mais oui, il y a un petit côté jouissif à faire payer un loyer à ses propres parents, surtout ceux qui répétaient en boucle. C'est pas l'hôtel ici, quand on était ado. C'est si bon de pouvoir chambrer ses parents 20 ans plus tard et de se faire chambrer par ses grands-parents à l'EHPAD.
3: Ma petite Sandrine, c'est gentil d'être venue me voir. Tu veux une salutacine? Alors comme ça, il paraît que tu veux être comédienne. Eh bien, il va falloir avoir de la patience, hein. Mais bon, comme on dit chez nous, à force de patience et de seins doux, l'éléphant sodomise le pou.
2: Voilà, bah c'est ça le bonheur quand on est aidant. Sandrine Saroche l'a compris, on donne beaucoup d'amour et on reçoit de très belles preuves d'humour en retour. Nos anciens sont de joyeux drilles sans filtre qui nous aident à vivre plus léger avec ou sans seins doux.
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0: Frédéric Coleman et Jones, c'est pas de l'amour sur votre radio ici à Orléans. Avant de retrouver les informations de 17h et bien sûr l'émission Nathanaël Bruni, on continue en musique tout de suite avec Christophe Maé. Il y a que de l'amour chez toi et Mécano. Bienvenue, vous êtes sur votre radio ici à Orléans.
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1: Eh ben, ravi de vous retrouver en cette fin d'après-midi, 17h, 19h, en direct, les amis. Bah là, il est 17h. Bienvenue sur Ici Orléans. Chose promise, chose due. On retrouve Vincent Giraldo pour un flash complet cette fois-ci. Bonsoir Vincent.
2: Bonsoir Nathanaël, bonsoir à tous.
1: Le ministre de l'Industrie qui sera sur le site de Duralex demain.
2: Sébastien Martin vient à la chapelle Saint-Mémin 2 jours après la validation par le tribunal de commerce d'Orléans de la reprise de la verrerie. Il va rencontrer le nouveau patron, Cédric Meston, les élus, les élus syndicaux également de l'entreprise, l'État qui met 4 millions d'euros sur la table sous forme de prêt pour Duralex. À noter que les particuliers qui avaient investi en novembre dernier avec la plateforme participative Lita ne seront pas remboursés de leur participation. Plus de 10 000 personnes sont concernées. La SCOP ayant disparu, eh bien, ces investisseurs se retrouvent sans créanciers. 7 millions d'euros au total avaient été investis par des particuliers dans Duralex. Qu'en sera-t-il de la mobilisation lycéenne et celle des gilets jaunes samedi? Le ras-le-bol de la vie chère, la colère des lycéens, voire celle des agriculteurs, peuvent-elles converger? Les appels à manifester pour ce samedi 17 octobre se multiplient. Un rassemblement est annoncé place de Gaulle ou bien place d'Arc à midi. Des annonces qui varient donc selon les sites internet qui centralisent les actions. Le Premier ministre Sébastien Lecornu dit redouter des violences. À noter que les principales organisations lycéennes rencontraient le ministre de l'Éducation, Édouard Geoffrey, cet après-midi. Une enveloppe comprise entre 500 et 700 millions d'euros annonce cet après-midi de Sébastien Lecornu pour le plan de relance agricole 2027, plan pour l'adaptation au changement climatique de la production. Elle a été en partie mise à terre cet été par la sécheresse et les canicules. Le montant final de l'enveloppe dépendra des concertations entre tous les acteurs, mais aussi des discussions au Parlement, alors que le budget de l'État est en examen en ce moment à l'Assemblée nationale. La campagne de la présidentielle s'accélère aussi dans le Loiret. L'échiquier des soutiens politiques se met en place. À Orléans, un comité de soutien à Édouard Philippe vient d'être créé pour rassembler localement celles et ceux qui souhaite soutenir la candidature de l'ancien Premier ministre d'Emmanuel Macron. Et c'est le maire d'Olivet, Mathieu Sessinger, proche d'Édouard Philippe, qui annonce la création de ce comité de soutien.
1: Ce terrible incendie maintenant, c'était la nuit dernière, au sein d'un château du Loir-et-Cher.
2: Le château de Rères à Théier, dans le Loir-et-Cher, effectivement, entre Romorantin et Vierzon. L'édifice a été ravagé par les flammes. Une cinquantaine de pompiers mobilisés pour venir à bout du sinistre. La toiture du château s'est entièrement effondrée. Toute la structure est fragilisée. Le château était inoccupé et en vente depuis plusieurs années. Une centrale équipée d'un EPR dans le Loiret, c'est la volonté des élus du Génois qui montent au front pour défendre ce projet. Obtenir donc un réacteur nucléaire de troisième génération sur le site de Dampierre-en-Burly. Après avoir été reçu en délégation lundi à l'Élysée, il lance ce soir un comité de pilotage. D'ici la fin de l'année, le gouvernement et EDF devraient annoncer l'implantation de 8 réacteurs EPR2 sur 4 sites.
1: Et puis le sport en basket, une grosse séquence se profile pour l'OLB.
2: Les basketteurs orléanais qui ont un début de saison un peu compliqué avec déjà 2 défaites en championnat, des matchs poussifs. Le grand favori pour le titre de champion doit se ressaisir donc, alors que débute effectivement demain une séance de 3 matchs à 20h. Orléans se déplacera sur le parquet de Hyères-Toulon pour le compte de la 4e journée de championnat. Ce sera bien sûr à suivre en direct et en intégralité sur notre antenne.
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2: Je le dis depuis le début de la semaine, mais c'est vraiment ce soir la soirée estivale, non?
1: A priori, oui.
2: Parce qu'il fait très bon dehors.
1: On recule quand même, vous avez remarqué l'échéance de jour en jour. C'est un peu ça le problème du coup. Je vous propose qu'on juge ça sur pièce quand même demain. Mais oui, en effet, ce soir ça va encore finalement, alors qu'on annonçait une fin d'après-midi un peu compliquée, mais là le soleil est présent. On pourrait retourner en terrasse pour aller boire une menthe à l'eau éventuellement. Sachez effectivement que demain, quelques bandes de nuages, mais qui resteront discrets. Visiblement, le soleil sera une nouvelle fois présent demain, avec des températures au lever du jour qui ressembleront un peu à ce matin, entre 10 et 12 degrés. Et puis l'après-midi, ça ressemblera aussi un peu à cet après-midi, en fait, entre 21 et 23 degrés. Peu de changements. Et c'est vrai qu'on reste au sec. Pas de pluie annoncée a priori d'ici 24 heures. Côté circulation, écoutez, il n'y a rien de particulier à part les grands classiques autour d'Orléans. Ça bouchonne évidemment à la tangentielle, sur la D20 aussi un petit peu dans le sud. Si vous êtes témoin de perturbations particulières, n'hésitez pas à appeler nous 02 38 53 25 25, vous la connaissez cette petite musique. Et puis côté SNCF, si vous prenez le train là dans l'heure qui arrive, soyez rassurés, pas de soucis particuliers, c'est vrai à Orléans, c'est vrai également aux Aubrais, 18h. Hein.
2: C'est ça, c'est
1: hein, 18h, j'en
2: pile poil.
1: Oh là là là. J'ai hâte, à tout à l'heure.
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1: Alain Souchon pour démarrer cette heure. Voici le baiser.

0: L'album s'appelle Aura les pâquerettes, c'est mignon. 1999, Alain Souchon, avec le baiser bien sûr.
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0: Le Je Signe n'est pas loin, bien sûr. Dans quelques instants, je vais vous faire écouter un extrait de film. Et si vous le reconnaissez, bah, vous savez ce que vous gagnez, hein, c'est une semaine de cinéma Pâté Sarro ou encore Pâté Orléans. Une semaine pour vous et aussi la personne qui vous accompagnera, vous tendrez bien l'oreille dans quelques minutes. Émilie Mazoyer va nous rejoindre évidemment pour l'actu musicale du jour à 16h30, un petit peu plus. Ce sera l'ICI Express avec un piano à l'horizon, des citrouilles et puis des vinyles aussi pour votre week-end. 17h40, notre coup de cœur nous emmène du côté d'Ardon, aux Balnéades. On va parler des Balnéades qui ont des nouvelles offres, qui vont nous parler de l'eau là-bas qui est en permanence à 33 degrés pour s'y baigner, c'est parfait. Puis une rentrée aussi très sportive, on aura tous les détails dans quelques minutes. En attendant, né en Égypte, arrivé en France à 13 ans, on l'a découvert en duo avec Julien Doré. Et pour son nouveau single, c'est Vita qui l'invite. Joseph Kamel et Vita, et le titre, ça s'appelle Jamais.
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1: Joseph Kamel, en duo avec Vita, c'est sorti à la fin de l'été, là, ce titre, ça s'appelle Jamais, à l'instant, sur Ici Orléans. Il est 17h12, les amis, et comme chaque fin d'après-midi à 7h06, c'est le petit rendez-vous cinéma, bien sûr, il va falloir tendre bien l'oreille, il y a plein de trucs à aller mater, là, Pâté Saran ou encore Pâté Orléans, il y a Brad Pitt, notamment, seul en Alaska avec son chien, après un crash d'avion, ça s'appelle Heart of the Beast, il y a aussi Géraldine Nakache qui raconte un amour qui se referme comme un piège, ça s'appelle Si tu penses bien, et puis dimanche, notez-le, il y a une avant-première pour les enfants, le mystère Lucy Lost, c'est une petite fille au pouvoir étrange sur une île isolée. On va vous diffuser un extrait. Qu'est-ce que je donne comme indice? On est sur une île.
2: Wilson! Wilson! Je suis désolé! Excuse-moi, Wilson!
1: Il est pas bien. Wilson, ça doit vous dire quelque chose. Wilson, le deuxième indice que je vais donner, c'est Tom Hanks et je m'arrêterai là. 02 38 53 25 25. Je suis sûr que vous avez le titre de ce film. Un film sorti l'année 2000. Hein. 02 38 53 25 25. Si vous avez l'extrait avec Tom Hanks en indice d'un côté et de l'autre Wilson, c'est obligé que vous l'ayez ce film. 02 38 53 25 25. Je vous souhaite bonne chance. Je vous attends nombreux au standard. Et en attendant, on va se faire un petit extrait de l'album Breakfast in America. C'était en 1979. Et la chanson d'un homme qui regrette l'émerveillement de l'enfance. C'est magnifique. Super 30 de Logical Song. C'est maintenant. À tout de suite.

0: sa sortie, c'était le sixième des ventes, hein, aux États-Unis, Logical Song par Supertramp. C'était en 1979. On va retrouver Stéphane au standard. Bonjour Stéphane.
1: Oui, bonsoir.
0: Bonsoir, bonsoir. Bienvenue déjà sur l'antenne d'Ici Orléans. Stéphane, on a écouté à l'instant cet extrait, on va le réécouter ensemble.
2: Wilson. Wilson. Je suis désolé.
0: Désolé là.
2: Excuse-moi, Wilson.
0: Elle est touchante cette scène, hein. Vous vous en rappelez, Stéphane?
1: Ouais. Tout à fait. Très bon film d'ailleurs.
0: Super film. Et c'est quoi d'ailleurs le titre du film? Allez-y.
1: Eh bien, c'est Seul au monde.
0: Ouais, complètement. Seul au monde. Tom Hanks qui avait perdu une vingtaine de kilos hein, pour ce film. Et d'ailleurs, le tournage s'est arrêté pendant un an pour lui en laisser le temps. Ça, c'est le premier fun fact. Et savez-vous pourquoi le ballon s'appelle Wilson? À tout hasard.
1: Je crois que c'est la marque hein, du... Alors, pour moi, c'était la marque du ballon quand c'était affiché.
0: Ballon. A priori, je ne sais pas si vous confondez avec FedEx, qu'on voit aussi passer tout le long du film. Wilson, en tout cas, sachez que le nom de famille de la femme de Tom Hanks, c'est Wilson. Elle s'appelle Rita Wilson et la légende dit que c'est pour ça qu'on a appelé le ballon Wilson. Voilà.
1: Bon.
0: En tout cas, ça vous permet de repartir avec ce pass valable une semaine, deux mêmes passes. Hein. Vous allez pouvoir aller voir tous les films que vous voulez pendant une semaine avec la personne qui vous accompagnera. Vous pourrez changer de personne, en fait. Vous faites tout ce que vous voulez pendant une semaine, cher Stéphane. Félicitations, et puis je vous dis à bientôt. Vous rejouerez une prochaine fois.
1: Écoutez, je vous remercie beaucoup encore.
0: Avec plaisir.
1: Continuez comme ça.
0: Allez, on continue alors. Ça marche. Merci Stéphane. Merci beaucoup. Bonne fin de journée. Après une petite pause, là, il y a Stilto qui va débarquer. On aime toujours. Et il y a Décibel aussi avec Émilie Mazoyer. Et puis dans l'Issy Express, je vous emmènerai du côté de Fleury-les-Aubrais, du Parc Floral de la Source et à Saint-Jean-de-la-Ruelle également. Allez, à tout de suite sur Ici Orléans.
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0: Stilto, faut que tu m'aimes, à l'instant sur ici Orléans. Michael Jackson fait partie de la fête, préparez-vous à l'accueillir dans quelques minutes avec Library and Girl, mais avant cela, évidemment, qu'elle est avec nous, et c'est très utile si vous voulez connaître un petit peu l'actu musicale. Voici Décibel, salut Émilie.
1: Salut tout le monde. Émilie, au rapport pour votre dose quotidienne d'actualité musicale. L'anniversaire du jour va vous faire retomber en enfance, vous avez même le droit de verser votre petite larme.

Maison a 100 ans. Sa première apparition avec ses copains, Maître Hibou, Coco Lapin, Tigrou et Porcinet, c'était le 15 octobre 1926, jour où le premier épisode de ses aventures sous la plume d'Alan Alexander Milne est sorti dans les librairies anglaises. Alors, petit détail croustille, il y a 100 ans, Winnie l'ourson se baladait complètement à poil. Son petit t-shirt rouge n'est apparu que dans les années 30, quand Steven Schlesinger, un producteur américain, a acheté la licence aux Anglais pour lancer Winnie aux États-Unis. Charlotte Cardin avait annulé ses 4 derniers festivals de l'été car sa voix était toute cassée. Bonne nouvelle, c'est réparé et une nouvelle chanson vient d'arriver.

Memories, souvenirs, la nouvelle chanson de Charlotte Cardin, premier extrait de l'album Midnight, mon amour, qui sortira en janvier prochain. Si vous voulez en savoir plus, allez donc sur ici.fr ou votre application ici ou votre appli de podcast préféré pour écouter l'épisode de Décibel d'hier, mercredi 14 octobre. Charlotte Cardin était notre invitée. Dans les télécrochets pour enfants, on s'ennuie souvent avec des petits qui essaient de chanter comme les grands. Mais parfois, on tombe sur un ovni parfaitement réjouissant.

0: Ce garçon s'appelle Nelson, il a 15 ans, il vit en Martinique, chanteur lyrique depuis l'âge de 11 ans. Nelson avait participé l'an dernier à l'émission Prodige sur France 2, mais là c'est sur TF1 qu'il s'est illustré en remportant haut la main le concours The Voice Kids. Son projet, c'est de mélanger la pop et la musique classique. On lui souhaite plein de réussite. Plus de peur que de mal pour Hugo Frey, 97 ans, qui a surpris la semaine dernière des cambrioleurs dans sa maison de Marly-le-Roi. Heureusement effrayé par l'alarme qui s'est déclenchée, les deux malfrats se sont enfuis et Hugues s'en est bien sorti.
1: C'est un fameux trois-mâts, fin comme un oiseau.
2: Liceo
3: Santiano, on aime ça. Bon, merci, chère Émilie Mazoyer. Merci à Décibel qu'on retrouve à tout moment sur ici.fr et également sur l'application Ici. Ça, c'est extrait de l'album Bad, les amis. C'était en 1987. Michael Jackson en tire des singles à la chaîne de cet album. Et le deuxième et dernier arrive deux ans plus tard. L'été 89, il ne sortira même pas aux États-Unis. Une chanson tendre pour une fille du Liberia. Michael Jackson, tout de suite, sur Ici Orléans.

0: Bye Bye Ringer, Michael Jackson. 17h40, on prend la direction d'Ardon hein, pour notre coup de cœur. Les balnéales qui font leur rentrée côté sport. Vous verrez en attendant d'autres idées de sortie d'activité. Voici ici Express, les amis.
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0: On commence par demain soir, vendredi à Fleury-les-Aubrais. Oldelaf vous donne rendez-vous à 20h30 à la passerelle, salle Jean Cocteau pour cette tournée. Il est seul au piano, c'est un concert plus intime, mais toujours avec son humour, bien sûr, et son univers décalé. Samedi et dimanche, sinon, direction le parc floral de la Source à Orléans. Pour la fête de l'automne, c'est de 10h à 18h. Des produits régionaux, de la création artisanale, des animations pour toute la famille, et puis pour les enfants, bien sûr, des citrouilles à sculpter. C'est important de quoi profiter des couleurs de la saison. Et puis pour finir, dimanche, rendez-vous à Saint-Jean-de-la-Ruelle pour les amateurs de musique et de bande dessinée. Vous le savez, il y a le salon Disque et BD qui s'installe à l'Unisson. C'est 33 rue Bernard Millon. C'est de 9h30 à 17h30. On fouille, on échange et puis on repart peut-être avec la trouvaille de l'année. C'est en tout cas ce que je vous souhaite.
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0: Dans quelques minutes, Johnny Jessa, le directeur des balnéas d'Ardon, nous dit comment se remettre au sport en douceur et à tout âge. En attendant, été 1983, des couplets parlés, des refrains chantés, un solo de saxophone aussi est la deuxième place des ventes en France. Au mois d'août, ça va nous rappeler des souvenirs. Jackie Quartz, juste une mise au point, bien sûr.

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0: fin de soirée avec nous, fin de soirée, milieu de soirée encore, faut pas charrier, 17h41 sur Ici Orléans, bienvenue, Patrick Fiori et Marc Lavoine étaient en grande forme là avec leur dernier single, ça s'appelle Occupé.
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0: Allez, on va faire trompette. Je le dis comme ça. On va partir du côté d'Ardon. Les jours raccourcissent, c'est vrai, les matinées fraîchissent. Et c'est le moment où l'on a envie peut-être un petit peu de chaleur. Et à Ardon, aux portes de la Sologne, il y a une eau à 33 degrés toute l'année. Qu'est-ce que c'est que cette histoire? Et oui, parce que depuis la rentrée, il y a du nouveau. En plus, du côté des balnéades, ce dont on va parler cette fin de journée, du nouveau côté sport. On a l'énorme honneur de recevoir deux directeurs. Dans notre studio, ils sont co-directeurs des balnéades. Bonjour Karim Belhadj.
2: Bonjour.
0: Bonjour, bonjour et bonjour Johnny Gessa.
3: Bonjour.
0: Tous deux donc co-directeurs des balnéades, ça fait plus de 30 ans de bien-être à Ardon. Alors vous y êtes pas depuis 30 ans, hein,
3: non.
0: D'accord. Voilà. Depuis quand d'ailleurs vous êtes directeur des balnéades vous?
3: 1er juillet.
0: 1er juillet, oui, c'est récent, c'est tout récent. Vous étiez pompier professionnel, j'ai le droit de le dire? Bah je l'ai dit trop tard.
3: Oui, vous pouvez le dire, on était sapeur-pompier professionnel.
0: C'est marrant quand même comme transition. Les balnéades effectivement ont 30 ans, pour ceux qui n'y sont jamais allés, ça doit bien exister, hein. Désolé messieurs. Qu'est-ce qu'on y trouve aux balnéades? C'est quoi?
3: On y trouve un centre de bien-être, ouais, avant tout.
0: D'accord.
3: Là où vous pourrez vous détendre dans une eau à 33 degrés, wow, notamment dans le grand bain, voire 38 degrés dans la cascade chaude.
0: Wow.
3: Et un panel de soins.
0: D'accord.
3: Massothérapie, balnéothérapie. Et aussi, surtout, ce qu'on a développé, nous, depuis qu'on est arrivé, l'espace fitness.
0: Ouais, c'est ça, c'est la nouveauté de la rentrée, hein, c'est le fitness. Alors, qu'est-ce qui a changé, Karim?
2: Eh ben en fait, on a réintroduit les éducateurs sportifs,
0: okay,
2: parce que c'est resté pendant un bon moment juste avec des cours en visio. Et nous, on est très attachés à l'humain, donc on remet des coachs. Et on va changer l'ensemble du parc matériel, musculation et cardio, tout à neuf, dès la mi-novembre.
0: Électrostimulation, effectivement, je l'ai noté, pilates, yoga, une machine aussi à faire, qui fait le bilan du corps, c'est ça?
2: Incroyable, la Novator.
0: Ouais, c'est cool ça, trop bien. On s'assoit devant la machine, elle nous du fait tout. Le petit bilan, il n'y a rien à faire.
3: On reste debout et elle vient nous analyser par impédance. Et là, voilà, ça okay, va vous calculer technique. Le taux de masse grasse, le taux de masse maigre, l'hydratation.
0: Bon. Ça s'adresse à tout le monde, j'imagine, ce fitness, ces machines, il ne faut pas être ultra sportif pour venir, j'imagine.
2: Non,
0: on est d'accord,
2: c'est bien sûr.
0: Pour tous,
2: on accueille tout le monde.
0: Il y a un minimum d'âge pour s'y mettre d'ailleurs, ou pas, certaines machines, ou c'est valable pour toutes les familles, pour tout âge, selon vous?
2: Il faut quand même une approche pédagogique être un peu accompagnée quand même.
0: On n'y va pas quand on a 6 ans, quoi.
2: Non.
0: Ok, très bien. Plutôt jeune ado, chose comme ça. On a dit qu'on peut faire du sport sans être sportif. On a dit qu'on pouvait venir quand on était ado. On peut venir tous les jours. C'est ouvert quand, les balnéades? Comment ça se passe?
3: 7 jours sur 7.
0: 7 jours sur 7, ouais. Ok.
3: 362 jours dans l'année.
0: Waouh, impressionnant. Et un site internet, j'imagine, où on peut
3: avoir... les-balnéades.fr.
0: Très bien, eh ben, c'est noté. Merci beaucoup messieurs. Je crois que vous présentez la météo chez nous aussi en ce moment, mais
3: oui.
0: Je pense que vous êtes au courant. Merci du coup, hein. C'est vous qui nous annoncez les bonnes nouvelles là, et le soleil qui est toujours là et cet été indien qui ne veut pas partir. Karim Belhadj et Johnny Gessa, merci beaucoup d'être venus jusqu'à nous ici en studio.
3: Merci à vous, Nathalie.
2: Merci à vous.
0: Et puis on invite chaleureusement les auditeurs, s'ils veulent venir faire trompette dans cette eau à 33 degrés ou faire du sport, du fitness du côté des balnéades à Ardon, à se renseigner sur internet, ils auront toutes les infos. Merci infiniment les gars d'être venus nous voir en studio. On va avancer avant de retrouver les cadeaux et le kiosque bien sûr au 02 38 53 25 25. Lenny Marlin tout de suite, voici Sitting Down Here, à tout de suite.

0: À la veille de l'an 2000, 1999, ce titre de Lenny Marlin, c'était Sitting Down Here, à l'instant 17h48.
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0: C'est le moment de repartir avec des cadeaux, les amis. Et là, on a pensé à vous pour les vacances de la Toussaint. Alors, ça peut être pour vous, mais si vous avez des neveux ou nièces à garder, ou de la famille de passage dans la région, et que vous souhaitez fêter Halloween, eh bien, sachez que pendant les vacances de la Toussaint, du 17 octobre au 1er novembre, les zombies envahissent le château de Main-sur-Loire. Oui, plus de 20 salles hantées jusqu'aux inquiétants souterrains. Et les souterrains du château de Main-sur-Loire, ils sont impressionnants. Hein. Une salle des peurs où l'on décrit ce qui nous effraie pour s'en débarrasser. Il y a aussi le trouillomètre où seul le cri le plus puissant brise la malédiction. Et cette année, il y a une nouveauté. Il y a la disco zombie. Énorme. Encore faut-il trouver comment y entrer. Ce soir, les amis, je vous offre un pass tribut pour deux adultes et trois enfants de 4 à 15 ans. Ça fait 5 places en tout pour aller profiter en famille du château de Main-sur-Loire pendant les vacances de la Toussaint pour une aventure effroyablement magique. Bien entendu, la sortie idéale en famille, c'est sûr, au 02 38 53 25 25. Vous composez ce numéro maintenant et encore une fois, je suis sûr que ça va vous être utile si vous avez des enfants, neveux ou nièces, petits-enfants et que vous souhaitez une sortie sympathique là, pendant les vacances de la Toussaint. Vous nous appelez 02 38 53 25 25 02 38 53 25 25. 5 entrées en tout hein, d'un coup pour le château de Main-sur-Loire à cette époque-là d'Halloween. Ils ont fait les choses en grand. Bonne chance à vous et on se retrouve dans quelques instants, juste après les Fanyun Cannibals qui nous font le plaisir de prendre la suite avec She Drives Me Crazy, bien sûr. 02 38 53 25 25.

0: She Drives Me Crazy par les Fanny and Cannibals à l'instant sur Ici Orléans. Les cadeaux maintenant.
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0: Céline qui est avec nous. Bonsoir Céline.
2: Bonsoir.
0: Bonsoir, comme ça va du côté d'Orléans? Vous n'êtes pas loin de nous, ça?
2: Ouais. Il fait très beau, donc ouais, c'est chouette.
0: Je confirme, c'est très agréable. Ouais. Ça va durer encore quelques jours, visiblement. Ce dont on ne se plaint pas. Céline, c'est vous qui allez en famille, du côté de Main-sur-Loire, pour Halloween? Vous allez offrir ces plats, vous en faites quoi, vous?
2: Eh bien, on va y aller avec mon petit garçon de 8 ans. Et puis, je crois qu'il va trouver deux petits copains pour l'accompagner.
0: Je pense que ce ne sera pas trop compliqué. En effet, le programme a l'air très alléchant du côté de Main-sur-Loire. C'est idéal, comme sortie là pendant les vacances de la Toussaint. On est ravis de vous offrir toutes ces entrées, chère Céline. Profitez bien du château de Main-sur-Loire pour cette période d'Halloween.
2: Eh bien, merci beaucoup.
0: Et je vous dis à bientôt. Merci d'avoir participé. Dans quelques instants, après une petite pause, Eddie Mitchell, Schmoll, avec la dernière séance. Et puis ensuite, un point complet, bien sûr, sur l'actu. Ce sera avec Vincent Giraldo, tout ça. A tout de suite, les amis.
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0: qu'on aime, hein. Eddie Mitchell, le Schmoll avec cette dernière séance, ça date de 1978, ça les aime.
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0: Merci d'être là et merci de passer ce début de soirée en notre compagnie sur votre radio locale. Ici Orléans. Vincent Géraldo est de retour pour un journal complet cette fois-ci. Bonsoir Vincent.
2: Bonsoir Nathanaël, bonsoir à tous.
0: C'est le moment pour l'État de valider son investissement dans Duralex.
2: Le ministre de l'Industrie vient demain sur le site de la chapelle Saint-Mémin. Sébastien Martin vient deux jours après la validation par le tribunal de commerce d'Orléans de la reprise de la verrerie. Il va rencontrer le nouveau patron, Cédric Meston, les élus locaux, les syndicats. L'État qui a mis 4 millions d'euros sur la table sous forme de prêt pour ce nouveau projet. En revanche, pour les particuliers, Duralex a été une très mauvaise opération. Ceux qui avaient investi en novembre dernier avec la plateforme participative Lita ne seront pas remboursés de leur participation. Bonsoir Lydie Lahaye.
3: Bonsoir Vincent.
2: Plus de 10 000 personnes sont concernées. Elles perdent donc leur investissement.
3: 10 523 particuliers précisément qui l'an dernier, à cette époque, avaient donné de l'argent pour soutenir Duralex sur la plateforme Lita, un financement participatif. 7 millions d'euros récoltés, vous l'avez dit. Certains, on en connaît à Orléans et dans le Loiret, avaient participé à hauteur de 100 ou 200 euros, le montant maximum ne pouvait pas dépasser 1000 euros. Alors oui, aujourd'hui, ils perdent l'argent qu'ils avaient placé, explique Julien Benayoun, le directeur de l'ITA, en ajoutant que dès le début de cette levée de fonds, il avait parlé d'un investissement à risque. Si la société n'arrivait pas à redresser la barre et devait être liquidée, les montants perçus seraient perdus. Duralex n'est pas liquidé, mais Cédric Meston, le nouveau PDG, a envoyé une lettre à ces 10 000 personnes. Il écrit qu'il est désolé de cette situation, qu'il n'est pas responsable, on ne va pas vous demander, poursuit-il, de réinvestir. Par contre, eh bien, il les invite à une journée spéciale à la chapelle Saint-Mémin dans les semaines qui viennent. Le projet de reprise leur sera présenté. Des produits Duralex et Tupperware, son autre marque, leur seront offerts. Venez nombreux, dit-il, et en famille, parce qu'une usine qui redémarre, ça se voit, ça s'entend et ça se partage.
2: Merci beaucoup pour ces précisions, Lydie Lahaye. C'est à lire également sur ici.fr. La journée de samedi marquera-t-elle la convergence des luttes, celle des lycéens, des gilets jaunes qui annoncent leur mobilisation, pourquoi pas des agriculteurs? Les appels à la mobilisation se multiplient pour cette journée du 17 octobre. Un rassemblement est annoncé place de Gaulle à Orléans ou bien place d'Arc à midi ou à 14h. Les plateformes qui recensent les actions ne donnent pas les mêmes informations. Le Premier ministre Sébastien Lecornu redoute en tout cas des violences pour cette journée de samedi. Quels seront les soutiens locaux des candidats à la présidentielle? La campagne se met en place. À Orléans, un comité de soutien à Édouard Philippe vient d'être créé pour rassembler localement tous ceux et celles qui souhaitent soutenir la candidature de l'ancien Premier ministre d'Emmanuel Macron. C'est le maire d'Olivet, Mathieu Schlesinger, proche d'Édouard Philippe, qui annonce la création de ce comité de soutien.
0: La centrale de Dampierre-en-Burly candidate, elle, à l'installation d'un réacteur EPR.
2: Les élus du Giennois se mobilisent en tout cas pour défendre le projet d'un EPR2, un réacteur nucléaire 3e génération, sur le site de Dampierre. Ils ont été reçus lundi à l'Elysée et lancent ce soir un comité de pilotage avec les maires de Dampierre, de Gien, les trois sénateurs du Loiret, le président du département, de la région. D'ici la fin de l'année, le gouvernement et EDF devraient annoncer l'implantation de 8 nouveaux réacteurs EPR2 sur 4 sites. Seulement, la concurrence est rude. D'autres élus autour d'autres centrales font déjà du lobbying auprès de l'État et d'EDF. Pourtant, les enjeux sont considérables, explique la députée Constance de Pélichy.
4: Déjà, c'est toute la phase de chantier et de construction de ces EPR2. C'est estimé environ à 15 ans. C'est des milliards d'euros qui sont investis dans le territoire, jusqu'à 10 000 salariés supplémentaires sur le site au moment du pic de la construction. Donc en termes de création d'emplois, de développement de richesses pour le territoire, c'est déjà considérable. Ensuite, c'est aussi s'assurer qu'on aura un avenir pour le site de la centrale de Dampierre-en-Burly. Notre centrale, elle date de 1980-82, donc on commence aussi aujourd'hui à se projeter dans l'après. Et l'après, ça peut être 7 vagues de PR2, donc de nouveaux réacteurs. Il y a une vague qui va être décidée maintenant. Et puis peut-être que le prochain président de la République décidera d'une autre vague de PR2. Donc si on n'est pas retenu là, c'est pas la fin du monde. Il y aura d'autres opportunités. Mais malgré tout, pour nous, c'est important de marquer le moment et de démontrer que le site de Dampierre-en-Burly serait un très bon choix pour accueillir ces nouveaux réacteurs.
2: La députée du Loiret, Constance de Pélichy, la construction des nouveaux EPR ne commencerait pas avant 2040.
0: C'est un bout de patrimoine, hein, solo. coloniaux qui est parti en fumée.
2: Le château de Rère à Teillé dans le Loir-et-Cher au nord de Vierzon, ravagé par un incendie qui a démarré la nuit dernière. Le sinistre a mobilisé une cinquantaine de sapeurs-pompiers. Toute la structure de l'édifice est fragilisée. La toiture du château s'est effondrée. Un château aux briques rouges, typique de la Sologne, propriété de la famille d'Orléans pendant des siècles, avant d'être acheté par un particulier qui l'a remis en vente il y a plusieurs années, sans succès. Le château n'était pas habité et même à l'état d'abandon, explique le maire de la commune, Gérard Chopin.
5: Depuis le temps que le château est vide, quoi, donc inoccupé, il était squatté, le château. Tantôt, il y avait des, d'ailleurs, il y a eu des vols déjà là-dedans, quoi, hein. Ils ont tout arraché, enfin bref, tout ce qui avait de la valeur, quoi. Et là, cette nuit, qu'est-ce qui s'est passé? Je ne sais pas. Ceci étant, le château a pris feu et il reste plus que les murs. Je me suis rendu sur place, effectivement, oui, assez rapidement. Ça, j'ai vraiment envie de pleurer parce que, mes enfants, ils l'ont connu depuis un moment, ça me fait beaucoup, quoi. Ça me pèse beaucoup. Ce château, il y a beaucoup de choses. C'est l'histoire, c'est une partie du patrimoine de la commune, quoi. Je connaissais bien évidemment la famille, le comte de Rère. Et quand je vois évidemment un tel patrimoine sous les en flammes, dans le brasier, ça m'attriste, voilà. J'aurais préféré me casser deux jambes ce matin, ce n'est que de voir le château en proie de flammes.
2: Gérard Chopin, maire de la commune du Teillé, l'élu ne sait pas s'il y a des victimes ou non. Hein. Pour cela, il va falloir attendre de pouvoir pénétrer dans l'édifice. Or, il y a eu un risque d'effondrement sur place pour les secours.
0: Enfin, bientôt l'heure des au revoir hein, pour les jumelles pandas du zoo de Beauval.
2: Elles vont rentrer en Chine le 17 décembre, prochain annonce de la direction du parc aujourd'hui. Juan Lili et Juan Doudou sont nés en France en août 2021. Leurs parents arrivés à Beauval en 2012 sont déjà repartis dans leur pays à la fin de l'année dernière. C'est donc une page qui se tourne pour Beauval qui va rester quelques mois sans panda à présenter au public. Rodolphe Delors est le directeur du zoo-parc.
6: Bien, c'est toujours un peu pincement au cœur lorsque des animaux quittent Beauval, mais nous y sommes habitués. L'émission de Beauval, c'est avant tout la conservation des espèces. Donc c'est absolument normal et que ces femelles repartent lorsqu'elles sont nées. Nous savions qu'elles repartiraient un jour. Nous sommes déjà en train de les habituer à rentrer dans les caisses de transport dans lesquelles elles passeront 24 heures. Le temps d'aller jusqu'en Chine. On les fait rentrer chaque jour dedans, 5 minutes, 10 minutes, un quart d'heure, de façon à, le jour J, pouvoir les enfermer dedans. Ils seront accompagnés par des soigneurs jusqu'à Chengdu. D'ailleurs, je vais personnellement en Chine en début de semaine prochaine. J'aurai l'occasion de voir les pandas qui sont déjà repartis et aussi nous allons prochainement recevoir un nouveau couple de pandas qui viendront pour la reproduction et pour continuer le programme panda au zoo parc Beauval entre la France et la Chine.
2: Et dès le début de l'année 2027, Beauval devrait récupérer un autre couple de pandas pour une durée de 10 ans. L'accord a été signé avec la Chine.
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2: Quelle belle soirée se profile, mon cher Nathanaël.
0: Oui, je crois que nous serons de sortie encore ce soir, mon cher Vincent, avec des températures autour de 24.
2: On sort tous les soirs.
0: Ça n'en finit pas, il faut qu'on dorme à un moment donné quand même. 24 degrés à Orléans, 23 à Montargis, Beaugency, Ferté-Saint-Aubin, un peu moins à Pithiviers là, ce soir. Mais c'est vrai qu'il fait vraiment très doux. Il y a eu un grand soleil majoritairement là dans la région cette nuit. Sachez que le ciel sera dégagé si vous voulez observer un petit peu les étoiles, Vincent. Quelques bandes de nuages et de brume en beau au petit matin, mais rien de bien méchant. Et puis 10 à 12 degrés en termes de température. Demain vendredi, la journée là, ça sera soleil le matin, un peu de nuages l'après-midi, mais ça restera discret. Le temps sera quand même sympathique avec des températures qui ressembleront à celles de cet après-midi, entre 20 et 23 degrés en fonction des secteurs. Sur la route là, c'est un peu c'est le pire moment, hein. C'est-à-dire que là, par exemple, si vous êtes sur le Pontina, logiquement vous râlez parce que c'est normal, c'est complètement bouché. D'ailleurs, c'est bouché même un petit peu plus tôt hein, sur l'avenue Gaston Gallou. Ça remonte presque au niveau du stade de la Source, voyez-vous. Donc, patience si vous êtes dans ce secteur. Il y a du monde aussi sur la rue du Faubourg Bourgogne. Il y a du monde sur les quais. Il y a du monde pont Georges V. Et puis, quai de Prague également. Et puis, enfin, j'en terminerai là. Si vous êtes entre Saint-Jean-de-la-Ruelle et Ormes, bon courage. Et patience là aussi. 02 38 53 25 25. C'est le numéro de téléphone, bien sûr, si vous êtes témoin d'autres perturbations majeures. On compte sur vous. Et puis, côté train, là, ça va bien. Il faut le dire quand ça va bien, les trains sont là, à l'heure, à Orléans, comme aux Aubrais. Dans un monde parfait, j'aimerais vous retrouver demain à 11h.
2: Eh bien, écoutez, on se retrouve demain.
0: C'est Marie.
2: Pour l'ADER de la semaine.
0: Ah là là là là, ça va être génial.
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0: Johnny Clegg, tout de suite, qui chante pour Nelson Mandela, en prison depuis 25 ans. Assi Banenga. Assi.

0: Assi Bonanga, Johnny Clegg et Savuka en Zoulou, hein, nous ne l'avons pas vu, ça veut dire Nelson Mandela sera libéré 3 ans plus tard. Bienvenue, bon début de soirée.
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0: Dans quelques instants, la Minute Sport. C'est la durée du dernier match, hein, 2h17, la durée du dernier match de l'ELB à Antibes pour 40 minutes de jeu. Où passe tout ce temps? Arnaud Rosac a l'explication dans quelques instants dans la Minute Sport. Coulisse TV ensuite, et puis si on sortait, hein, près de 300 choristes chantent Michel Berger, ce sera samedi au Zénith, et on en parlera dans quelques minutes. Et tout de suite, Charlotte Card. Nouveauté, un nouveau titre qui est sorti vendredi dernier, en 2 versions, l'un tout en anglais et l'autre avec des couplets en français.

0: Nouveauté par Charlotte Cardin, et j'ai pas eu le temps de le dire tout à l'heure, mais je le disais, c'est un nouveau titre qui est sorti vendredi dernier. Il y avait deux versions, donc l'un tout en anglais, puis l'autre avec des couplets en français. C'est celle-là, évidemment, qu'on vient d'écouter ce soir, parce qu'en français, ça lui va très très bien à cette chanteuse de Montréal, Charlotte Cardin. Et Memories, donc, à 18h17, est-ce qu'il serait pas le temps un petit peu de parler sport? Bah si, chose promise, chose due avec Arnaud Rozac, bien sûr. Alors, c'est une question qu'on se pose pratiquement tous les week-ends. Pourquoi les matchs de basket dure aussi longtemps? Les rencontres de l'OLB en deuxième division ne dérogent pas à la règle. Hein. On est souvent bien au-delà des deux heures de match, Arnaud Rozac.
1: Dernier exemple en date, il y a quelques jours, lors de la défaite orléanaise à Antibes, le match a duré 2h17. Pour rappel, un match de basket hors prolongation, c'est seulement 40 minutes de temps de jeu effectif. Pour notre consultant basket Frédéric Daguenet, la principale explication est à chercher du côté de l'arbitrage vidéo en place depuis une quinzaine d'années.
2: Les arbitres prennent du temps pour analyser maintenant avec les changements de règlement sur les fautes antisportives, les fautes, la protection des joueurs, les fautes qui sont au visage, ils vont souvent à la table de marque.
1: Un basket de plus en plus complexifié, pas l'idéal pour le spectacle et pour les supporters.
2: On a tendance à entendre dire que c'est pas évident de comprendre les règles. Donc si en plus on met des arrêts de jeu avec des arbitrages vidéo et les gens ils savent pas pourquoi les arbitres ils vont à la vidéo, ça manque de rythme.
1: Ces matchs interminables, c'est pas l'idéal non plus pour attirer les diffuseurs et faire la promotion de la discipline.
0: Ah, et l'OLB joue demain soir hier un match à suivre en direct sur grand écran au pâté de Saran, je le rappelle, 18h19 les amis. Je vous emmène en 1995 maintenant. Bernard Lavilliers qui chante le monde depuis les années 70 invite une légende du reggae, l'acteur et chanteur The Harder They Come, celui de Many Rivers to Cross, ou si encore I Can See Clearly Now dans Rasta Rocket. Jimmy Cliff, bien sûr, Jimmy Cliff qui nous a quitté en novembre dernier, c'était à 81 ans, et ce soir on le retrouve aux côtés de Lavilliers, donc pour une chanson qui dit tout dans son titre, la mélodie, le tempo et l'harmonie. Ce duo restera l'un des plus grands succès de Lavilliers. Bernard Lavilliers, Jimmy Cliff, voici Mélodie, Tempo, Harmonie, à 18h19. Et ensuite ce sera ici Express, on a d'autres idées de sortie et d'activité à vous.

0: Olivier, qui n'est pas tout seul, Jimmy Cliff, avec lui, Mélodie Tempo Harmonie. À l'instant, sur Ici Orléans, à 18h22, je vous propose une petite pause. Ensuite, je vous propose Bruno Mars, si ça vous va, avec son nouveau succès On My Soul. Et puis, Lucie Express, qui nous emmènera à Saint-Denis-de-l'Hôtel cette fois-ci, à Nancré-sur-Imard aussi, puis à Fontenay-sur-Loing, figurez-vous. Ensuite, Coulisses TV, avec Patrice Gascoigne, ce soir sur M6, il y a Fred Siriex qui vole au secours d'hôteliers au bord du gouffre. Il sera au micro de Patrice Gascoigne. L'émission s'appelle Alerte à l'hôtel, ça nous rappelle quelque chose, évidemment. On en reparlera dans quelques minutes. À tout de suite, les amis.
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0: On My Soul par Bruno Mars, extrait de son album The Romantic. À l'instant sur Ici Orléans, on a plein de choses à vous proposer en termes de sorties et d'activités. Chaque heure, c'est Ici Express.
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0: Et on commence par demain soir, si ça vous va, vendredi à 20h, à la médiathèque de Saint-Denis-de-l'Hôtel, avenue de la Tête Verte. Sachez qu'il y a le spectacle de femmes à hommes, paroles d'hommes au féminin. Ça fait entendre autrement Nougaro, Aznavour ou encore Brassens, des chansons d'amour et de couple chantées au féminin, aux couleurs, jazz et blues. Samedi, sinon, changement d'ambiance à 19h30 à la salle des fêtes de Nancré-sur-Imarde, rue de la Poste. Le Joke Trio mélange reprise pop-rock, performance vocale et numéro visuel. C'est un concert spectacle où l'humour a toute sa place, bien entendu. Et puis, toujours samedi à 20h30, cap sur Fontenay-sur-Loing, à la salle des fêtes de Avenue de la République. La compagnie Les Survenus y joue Banquet. Elle s'inspire de Platon pour parler d'amour dans un spectacle festif et décalé. La philosophie au théâtre et en riant en plus. Bah, qu'est-ce qu'on demande de plus ? Magnifique.
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0: On file à Venise tout de suite, ou presque. 1975, l'album numéro 7 des mots d'Étienne Rodagil. Voici Julien Clerc. 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

0: soirée mondaine. Auria, sorti l'hiver dernier, et il y a un nouveau Auria là qui arrive dans quelques jours, je vous le dis sur l'antenne d'ici Orléans. On va retrouver comme promis Patrice Gascoigne.
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0: Et ce soir, Patrice, vous nous faites découvrir une nouvelle émission qui arrive ce soir sur M6, une émission qui s'appelle, tiens, Alerte à l'hôtel.
3: Vous voyez, quand Philippe Etchebest découvre effaré l'état de la cuisine d'un restaurant qu'il doit sauver, eh bien ce soir, on aura la version hôtel.
4: C'est pas aux normes, mais c'est dangereux. Quelqu'un peut être électrocuté. C'est la folie. Moi, j'ai jamais vu ça.
5: Espérons que ce soit mieux de l'autre côté du mur, dans ma chambre.
4: Bah, elle est pas faite, la chambre. J'arrive pas à le croire. Le lit est même pas fait. Les draps sales, là. Mais dans cet hôtel, ça s'arrête jamais.
3: Dans Alerte à l'hôtel, ils sont deux experts à avoir pour mission de sauver un hôtel en grosse difficulté. Fred Siriex, figure incontournable de l'hospitalité au Royaume-Uni, et Pauline Péta, une spécialiste du redressement hôtelier. Passé le constat, souvent assez terrible, comme on l'a entendu dans l'extrait, nos experts ont un mois pour transformer durablement l'hôtel, en l'occurrence ce soir, un hôtel situé à Souples-le-Loing, en Seine-et-Marne. J'ai rencontré l'un de ces experts, Fred Siriex, qui passionne déjà des millions de téléspectateurs, mais outre-Manche, puisque cela fait 15 ans qu'il est présent sur une chaîne britannique avec le format anglais, le format original de Alerte à l'hôtel. 15 ans qu'il plaît à nos voisins avec son accent français. Mais est-ce que le charme va agir en France? La réponse de Fred Siriex.
6: Je sais pas. Ça dépend des téléspectateurs, de ce qu'ils pensent de l'émission. C'est à eux de décider.
3: Ça fait quoi finalement d'aller maintenant montrer sa tête sur une chaîne française?
6: Alors je suis ravi parce que ma mère va pouvoir regarder mes émissions sans les sous-titres. Ses copines lui ont envoyé plein de messages pour dire ton fils est à la télé, il va passer sur M6. Donc ma mère est ravie et je suis ravi moi aussi.
3: Votre maman qui est à Limoges?
6: Elle est à Limoges.
3: Est-ce qu'il y a plus ou moins d'appréhension de faire de la télé en France qu'en Angleterre?
6: L'appréhension pour moi, c'est la langue, en fin de compte, parce que ça fait 35 ans que je suis en Angleterre, je travaille en Angleterre, le business se fait en anglais. Et la deuxième chose, c'est la façon de faire, la culture française par rapport à la culture britannique. Donc ça, c'est vraiment différent. Mais bon, moi, je suis français, je ne suis pas britannique. Donc, en fin de compte, c'est une question de se réadapter très rapidement et facilement aux façons de faire ici.
3: Et dès ce tournage, c'était un petit peu différent de la manière de tourner que vous avez faite en Angleterre?
6: Ce que j'ai adoré, la première email que j'ai eue, ce qu'on appelle call sheet, tout est marqué avec les grands détails, ce qu'on fait de 8h à 9h, à 10h, etc. Et après, il y avait un gros passage gras, c'était lunch de midi à 2h. Et il y avait le menu et le vin à côté et café. En Angleterre, on n'a pas ça. Et ça, j'ai adoré.
3: Grâce à Fred Siriex, on sait qu'on mange bien sur les tournages de Alerte à l'hôtel. Première mission ce soir sur M6.
0: Merci cher Patrice Gascoigne. Patrice Gascoigne qu'on retrouve à tout moment, bien sûr, sur ici.fr et sur l'application ici dans quelques instants. Si on sortait, bien sûr, ce sera avec Sébastien Doucet. On parlera d'Élodie Froger et d'un cœur géant pour Michel Berger. C'est ce samedi au Zénith d'Orléans. Avant cela, on part en Italie, les amis, en 1976. Un acteur, chanteur et showman que tout le monde connaît, Adriano Celentano.

0: L'album s'appelle Svalutation. Oui, c'est ça, Svalutation. C'était en 1976. I Want to Know, Adriano Celentano, à l'instant sur ici Orléans. Le plaisir de retrouver ces titres. Bon début de soirée, bien sûr. Profitez bien. Il va bientôt faire nuit, hein, les amis. Je crois que c'est 19h06 là, qui va, ça va se coucher ce soir. Profitez encore des derniers rayons de soleil. Et pour en profiter, on va retrouver, si on sortait, notre rendez-vous culture locale avec sous les projecteurs en cette fin d'après-midi, le spectacle hommage à Michel Berger, présenté samedi soir au Zénith d'Orléans. Bonjour Sébastien Doucet.
1: Oui, bonjour et bonjour tout le monde. Après Daniel Balavoine, Jean-Jacques Goldman ou Johnny Hallyday, les 300 choristes de Spectacular rendront un vibrant hommage à celui qui a su réconcilier la chanson française avec la pop anglo-saxonne. Une célébration originale que l'on doit à un homme, Vincent Fuchs, le fondateur et chef de chœur de Spectacular.
2: Eh bien, à la base, c'était une chorale qui est née à Avignon, il y a maintenant plus de 20 ans, avec une dynamique très précise, c'était faire du show à l'américaine. Et ce concept, un petit peu 2.0, eh bien, a fait des émus, puisque maintenant nous sommes présents dans 60 villes en France, dont Orléans. Nous avons créé l'antenne à Orléans il y a maintenant 3 ans, et pour la première année, enfin, on va pouvoir faire le concert à Orléans au Zénith. Nous avions également fait auparavant des hommages à Florent Pagny, à France Gall, et aujourd'hui, eh bien, c'est Michel Berger qui est mis à l'honneur dans ce spectacle qu'on aura le plaisir de jouer à Orléans.
1: Alors Vincent Fuchs, qui sont les choristes et chanteurs, et qui est la guest qui sera invitée sur cette tournée, d'ailleurs guest qui est née non loin d'Orléans, à Cône-sur-Loire?
2: Oui, c'est une magnifique chanteuse, Élodie Frégé sera notre invitée spéciale sur ce spectacle à Orléans, avec la possibilité, eh bien, de partager avec nous la scène sur quelques morceaux, et pour accompagner donc les près de 300 choristes qui seront sur scène, ces chanteurs amateurs qui viennent d'Orléans mais également de toute la région, qui viennent pour chanter, pour aussi le temps d'une soirée se transformer en artistes, en stars d'un soir, qui ont travaillé toute l'année, des répétitions tous les mois avec un chef de chœur professionnel pour apprendre ces 24 chansons du répertoire de Michel Berger, et qu'on aura le plaisir de jouer avec musicien live sur scène, s'il vous plaît.
1: Alors Berger, évidemment, c'est très très vaste. Il y a Michel Berger, il y a le répertoire de France Gall pour qui il a écrit et a composé Starmania, bien sûr. Il a aussi travaillé pour Françoise Hardy, pour Johnny. Sur quelle partie de son répertoire vous êtes-vous concentré?
2: Bah, c'est un vrai casse-tête, hein, de choisir ses chansons, oui. Parce qu'il y en a tellement, il y en a des dizaines et des dizaines, même plus de 250. Donc c'est vrai qu'on s'est dit, comment va articuler ce spectacle? Évidemment, on va évoquer toutes les périodes de sa carrière et de sa vie, que ce soit les premières chansons, les chansons qu'il a composées pour lui, dont il était l'interprète, mais également, évidemment, les chansons qu'il a composées pour les autres. Il y aura effectivement un extrait de Starmania. On évoquera, mais sans trop le faire, la carrière de France Gall, parce qu'on a déjà fait un spectacle hommage à France Gall il y a 3 ans, donc on a déjà pas mal brossé ce répertoire. Et évidemment, on va aller s'intéresser au grand tube qu'il a écrit pour Johnny, puisque notamment on interprétera l'iconique Diego dans une version assez singulière, et j'encourage vos auditeurs à venir voir ce spectacle. Rien que pour cette chanson, ça vaut le détour.
1: Alors, quel titre on pourrait écouter? Qu'est-ce qui vous ferait plaisir?
2: Ah ben moi j'aime tout de Michel Berger, mais c'est vrai que j'aime beaucoup ce côté balade, ce côté romantique, parce que Michel Berger était un grand romantique, un rocker aussi, on le découvrira ainsi dans le spectacle, mais j'aime beaucoup ses balades, j'aime beaucoup La Minute de Silence, j'aime beaucoup Lumière du Jour, mais je crois que son titre romantique par excellence, c'est quand même Quelques mots d'amour.

0: seul. Berger Story, l'hommage à Michel Berger par Élodie Frégé et les 300 choristes de Spectacular. Rendez-vous unique ce samedi à 20h au Zénith d'Orléans.
1: Et merci Sébastien, et à demain avec Stéphane Moutoussamy demain pour tout savoir sur la nouvelle programmation culturelle de la Chapelle Saint-Mémin. 1994. Un Sénégalais et une Suédoise chantent ensemble en trois langues, le Wolof, l'anglais et le français. Youssou N'Dour, la grande voix de Dakar, qui deviendra ministre de la culture du Sénégal, est né des Thierry, né à Stockholm, élevé par le trompettiste de jazz Don Thierry. Pendant des semaines, la France ne veut écouter que ça. C'est vrai, c'est un énorme succès. Et le monde entier, avec elle d'ailleurs. Youssou N'Dour, né des Thierry, donc, vous connaissez, hein, 7 secondes.

0: titre là, c'était Peu importe à l'instant, sur ici Orléans, 18h53, au programme dans quelques instants, Daniel Balavoine. Ensuite, on fera un point complet sur l'actu, bien sûr, comme chaque soir à 19h. Et puis, ensuite, dans Décibels, version longue, ce sera Mireille Dumas et Bilal Hassani qui seront les invités d'Émilie Mazoyer, à l'occasion eh bien, d'un documentaire que Mireille Dumas a consacré à Bilal Hassani. Une grande violence, c'est ainsi que Mireille Dumas a qualifié le cyberharcèlement que Bilal Hassani a subi après sa participation à l'Eurovision en 2019. Elle raconte cette étape difficile de la vie de Bilal Hassani dans quelques instants. Ils sont tous deux, hein, Bilal Hassani et Mireille Dumas, au micro d'Émilie Mazoyer. Je vous conseille d'écouter, c'est super intéressant. On se retrouve dans quelques minutes, les amis, bougez pas.
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0: C'est la question que pose Daniel Balavoine dans ce titre Sauver l'amour, 3 mois avant sa disparition. Merci à vous de nous avoir suivis. Dans quelques instants, ça va être le retour des infos. Bilal Hassani, Mireille Mathieu, invité d'Émilie Mazoyer. Puis nous, on se retrouve demain. Demain, je vous emmènerai du côté du domaine du Ciron pour Halloween. Il y a plein de trucs cool à y faire.
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0: Merci d'être là et merci surtout de démarrer la soirée en notre compagnie. Il va faire nuit là dans quelques minutes. Profitez bien. Il est 19h et tout de suite on fait un point complet, donc comme prévu, sur l'actualité nationale et internationale.
2: Une scène chaotique dans un lycée à Saint-Denis, en Seine-Saint-Denis, en plein mouvement des lycéens ce matin alors que l'établissement était de nouveau bloqué. Des policiers sont intervenus à l'intérieur du lycée Paul-Éluard. Ils sont venus arrêter un jeune avec la collaboration du proviseur, mais le corps enseignant s'y est opposé. Damien Mestre, vous êtes à l'entrée du lycée pour le récit de cette arrestation avortée.
3: Oui, tout commence ce matin avec un nouveau blocus devant l'établissement. Les élèves manifestent, le climat est tendu avec les policiers et quelques heures plus tard, deux agents de la brigade anticriminalité en civil rentrent dans l'établissement, tentent d'interpeller un élève identifié quelques heures plus tôt pour un outrage. Les professeurs s'y opposent, scène totalement chaotique avec une grande bousculade dans les escaliers. L'élève en question s'appelle Bilal, il a accepté de répondre à nos questions il y a quelques minutes. Il décrit une scène assez violente.
4: Il me tenait par derrière, au niveau de la nuque, genre il me pousse dans l'escalier en me tenant, en me serrant fort contre les profs et tout, il me pousse. Genre ok, j'aurais pas coopéré, j'aurais essayé de m'enfuir ou quoi, ok je comprends, mais là à aucun moment j'essaie de m'enfuir ou quoi, il doit pas faire ça.
3: Elle lui évoque un accrochage ce matin avec les forces de l'ordre, reconnaît avoir insulté un policier mais ne comprend pas pourquoi il s'est fait interpeller dans son lycée avec l'accord du proviseur.
4: Bah je suis comme sous le choc, surtout venant du proviseur. Il est censé protéger ses élèves, pas les dénoncer.
3: Et face à la pression des professeurs, il n'a finalement pas été interpellé. Les professeurs, eux, manifestent ce soir devant le commissariat local et réclament par ailleurs la démission du proviseur du lycée.
2: Et puis on apprend à l'instant qu'une enquête est ouverte pour violence envers les policiers, que 4 personnes ont été interpellées ce soir. De son côté, le Premier ministre estime que le mouvement lycéen s'est transformé en mouvement de violences urbaines. Sébastien Lecornu qui évoque des violences dont l'intensité a encore augmenté ces derniers jours. Le ministre de l'Éducation nationale affirme de son côté que des décisions seront communiquées d'ici fin octobre concernant Parcoursup. Édouard Geffray qui recevait une nouvelle fois les syndicats lycéens cet après-midi en visioconférence. Autre sujet d'inquiétude pour le gouvernement, l'appel à manifester contre la vie chère ce samedi partout en France avec une éventuelle convergence des luttes entre gilets jaunes, lycéens et syndicats, avec un appel à se mobiliser contre la hausse des carburants et la baisse du pouvoir d'achat. À ce stade, Aurélien Tirard, 250 actions sont envisagées.
5: Oui, il s'agit de rassemblements spontanés, notamment sur des ronds-points sur le format gilet jaune, avec des appels à blocage aussi, des barrages filtrants. Toutes ces actions sont en train de se structurer sur l'ensemble du territoire. Le ministère de l'Intérieur suit de près leur préparation et rappelle ses instructions. Les blocages durables d'équipements, de sites et d'axes de transport sensibles ou tentatives d'exaction feront, je cite, l'objet d'une intervention ferme et immédiate des forces de l'ordre. À cela s'ajoute une 60aine de manifestations. Le ministère de l'Intérieur craint que les principaux cortèges à Paris et dans les grandes villes ne soient débordés par la mouvance d'ultra-gauche avec des prises à partie des forces de l'ordre. C'est l'analyse des services de renseignement qui craignent aussi à Paris la venue samedi de plusieurs centaines d'individus violents, des personnes déjà présentes selon le préfet de police lors de la dernière manifestation parisienne et qui s'en sont pris aux policiers et ont pillé des commerces.
2: Et en plein débat budgétaire, les députés viennent de rejeter une mesure bien impopulaire, le plafonnement d'un abattement fiscal pour les retraités. Elle prévoyait d'abaisser de 4 400 à 3 000 euros le plafond de l'abattement de 10% qui est applicable aux pensions de retraite pour le calcul de l'impôt sur le revenu. Le gouvernement imaginait récupérer ainsi 1,4 milliard d'euros avec la mesure. Vous connaissez forcément au moins une de ses chansons, la cultissime Happy Birthday. Elle est évidemment signée Stevie Wonder. Le roi de la soul américaine, aveugle de naissance, est ce soir à Paris pour un concert événement à l'Accor Arena. L'artiste vient fêter les 50 ans de son album Song in the Key of Life. Un album cultissime rempli de tubes que l'on chantonne avec Yann Bertrand. Le concert est évidemment complet.
6: 21 titres, 1h40 de musique entre soul, funk, pop à son apogée. Songs in the Key of Life est un monument. succès commercial. Le disque est façonné dans ses moindres détails par Stevie Wonder, chanteur, musicien, producteur. Frédéric Adrian, auteur d'une biographie parue au Castor Astral.
7: Bah, c'est une succession de tubes absolument improbable. Quand on les entend, on a du mal à se dire que ces choses-là ont 50 ans. C'est un disque, allez le mettre et demandez-vous si vous n'êtes pas trompé, si vous n'avez pas mis un best-of à un moment.
6: Stevie Wonder chante sa fille à peine née, rend hommage à Duke Ellington, évoque ses joies et ses peines, ses combats face au racisme des années 70.
8: It's a bloody scene.
6: Il livre aussi une œuvre parmi les plus acclamées, reprises et samplées de

0: C'est très clairement dans les listes de Stevie Wonder le plus influent, celui qui a été le plus écouté, le plus entendu, le plus repris, le plus retravaillé par les autres musiciens.
1: Et ce soir, à Paris, l'on donnera toute la texture en live, 12 ans après son dernier passage en France.
2: Un reportage qui fait du bien au moral, signé Yann Bertrand.
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4: Petit tour du Loiret comme chaque soir, en cette fin de journée. 24 degrés à Orléans, là, actuellement. 23 à Montargis, Beaugency et La Ferté-Saint-Aubin, puis un petit peu moins à Pithiviers. Au grand soleil, hein, avec quelques nuages, mais très discrets ce soir. À peine un petit souffle de vent aussi. Cette nuit, ça sera un ciel bien dégagé, avec quelques bandes de nuages et des brumes, mais vraiment très discrètes, et surtout du côté de la Beauce, hein, au petit matin. Les températures entre 10 et 12 degrés, là, au réveil, et puis demain, vendredi, soleil. Le matin et nuages, l'après-midi, avec des maximales qui oscilleront entre 19, voyez-vous, et 22 degrés, pas plus.
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6: Salut à toutes, salut à tous. J'espère que vous allez bien ici. C'est Décibel et jusqu'à 20h, on s'occupe amoureusement de vos petites oreilles. On va même vous donner un petit conseil télé puisque nos invités du jour, Bilal Hassani et Mireille Dumas, viennent nous parler d'un documentaire que Mireille a réalisé sur Bilal. Bilal Hassani, bat-toi comme une fille, mon fils, sur le parcours donc de ce jeune artiste mis en lumière il y a maintenant 7 ans. Quand il représentait la France à l'Eurovision.

Bilal Hassani, bats-toi comme une fille. Mon fils, Mireille Dumas et Bilal Hassani sont ce soir nos invités. Ils vont venir nous en parler tout à l'heure. Et puis également au programme de ce jeudi 15 octobre, l'anniversaire d'une fermeture un peu triste pour les fans de punk. Un petit Jacques Higelin, ça fait jamais de mal. Un coup de cœur pour Ambriel. Et puis un blind test consacré au système solaire. Si ça vous dit de venir jouer avec nous, vous pouvez d'ores et déjà appeler le standard où Maïma vous y attend. 0810 055 056. Allez, on commence cette soirée avec des nouvelles de Muse. Bah oui, comme les grands festivals d'été français ont fait leurs premières annonces pour lancer les éditions de 2027. Eh bien, c'est Muse qui sera tête d'affiche en Bretagne, aux Vieilles Charrues, dans les Hauts-de-France, au Main Square Festival, et puis également en Franche-Comté, aux Eurockéennes de Belfort. C'est chouette, hein, les fans du groupe sont ravis, en fait, s'ils viennent autant nous voir, les petits amis de Muse. C'est que la sortie en juin dernier de leur 10e album, The Wow Signal, n'a pas été le wow espéré. Alors pour reconquérir le public, eh ben on vient leur faire coucou. Voici Muse.

0: de Feeling Good. Vous connaissez sans doute aussi la version Nina Simone. Mais pour la petite histoire, Feeling Good, c'est une chanson qui date même d'avant Nina Simone et qui avait été écrite dans les années 60 pour une comédie musicale. Nos petits amis de Muse, en plus du Main Square Festival des Vieilles Charrues et des Eurockéennes, seront sur scène à Paris le mois prochain, en décembre à Montpellier et en janvier à Bordeaux et Lyon.
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0: Et c'est l'heure du coup de cœur de Décibel, une jeune artiste qui s'appelle Ambrielle. Elle est très très fan de Amy Winehouse et Lady Gaga. Elle les a écoutées en grandissant et croyez-moi, ça s'entend. Elle a 23 ans, elle vient du sud de la France, de Saint-Raphaël, très exactement. Le grand public l'a découverte dans The Voice, où elle faisait partie de l'équipe d'Amel Bent. Ensuite, elle a rejoint l'aventure Starmania, nouvelle version. Elle était la doublure de Sadia, mais quand même, elle était dans Starmania. Et puis maintenant, elle trace sa route avec une chanson bien à elle. WTF, ça veut dire What the fuck. Un vrai coup de cœur pour l'équipe de Décibel. Découvrez mes amis, mademoiselle Ambrielle.

0: Notre coup de cœur du jour, elle s'appelle Ambrielle et sa chanson What the Fuck, qui s'écrit WTF si vous la cherchez sur les plateformes de streaming. Allez, bougez pas les amis, à suivre l'arrivée de nos invités Mireille Dumas et Bilal Hassani qui vont vous donner envie de regarder la télé.
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3: Ah, je suis très très contente de mon plateau d'invités de ce soir. Deux habitués de Décibel, mais ils n'étaient jamais venus ensemble. Bonsoir Mireille Dumas.
4: Bonsoir.
3: Et bonsoir Bilal Hassani.
5: Bonsoir.
3: Bilal Hassani, auteur, compositeur, interprète. On s'est vu il y a très très peu de temps pour la sortie de l'album.
5: On se voit beaucoup.
3: Bonsoir Paris.
5: Ça me fait plaisir.
3: Ah, et moi aussi, moi aussi. Et c'est en 2019 que le grand public découvre Bilal Hassani, qui représente fièrement son pays à l'Eurovision.

0: soir-là, tout le monde était devant sa télé, mais aussi Mireille Dumas, journaliste, réalisatrice, productrice, animatrice de télévision. On l'a vu depuis Ballet Masque, Vie privée, vie publique, et puis la série de portraits que vous avez fait, Mireille, que ce soit Lynn Renault, Brigitte Bardot ou encore Hugo Frey. Vous adorez les personnalités atypiques. Alors ce soir-là, quand vous avez vu Bilal à l'Eurovision, c'était le coup de foudre immédiat.
1: J'ai craqué. J'ai craqué, je le trouvais gracieux, je le trouvais fragile, je le trouvais fort, je trouvais que du haut de ses 19 ans, voilà, il venait avec un courage incroyable, voilà, sur cette scène, chanter ce qu'il était, assumer ce qu'il était, même s'il le faisait encore assez timidement, on va le voir, par rapport à aujourd'hui, mais je trouvais ça absolument formidable. Voilà, il m'a beaucoup touchée ce jour-là. Voilà. Mais je ne savais pas qu'un jour...
0: Vous feriez un documentaire sur lui ?
1: Non, je ne le savais pas encore.
0: Ah, alors à quel moment, justement, tous les deux, vous parlez de ce documentaire ? Parce qu'il faut bien dire que ce n'est pas un portrait qu'on peut faire sans la participation de l'artiste. Ce film, Bilal Hassani, Bat-toi comme une fille, mon fils, qui est déjà disponible sur France.tv et que vous pourrez voir à la télé lundi prochain sur France 4, c'est vraiment... une collaboration entre vous deux, c'est-à-dire que vous, Mireille, évidemment, vous posez les bonnes questions, mais vous, Bilal, évidemment, vous apportez des réponses que vous n'avez jamais apportées ailleurs, il me semble, et aussi, il y a plein d'archives qu'on n'avait jamais vues, donc c'est vraiment un boulot à deux. Comment vous avez procédé ?
2: Je dirais déjà que c'est notre rencontre, elle s'est faite sur un plateau télé, et je parlerai même d'une collaboration à trois en réalité avec ma maman.
0: Amina, elle est dans le film.
2: Qui est dans le film, qu'on interroge aussi et qui a un rôle aussi important dans le travail, à la fois d'organisation parce que le tandem il s'est beaucoup fait entre Mireille et elle, et aussi sur l'accompagnement au niveau des archives pour pouvoir un peu toujours. Épauler mes propos avec des images qui sont réelles.
0: Ouais.
2: Et donc, voilà, je pense que ma maman, elle travaille sur ce documentaire depuis 2001, peut-être, elle. Et nous, on a commencé en 2025.
0: Mireille, à quel moment vous avez dit c'est un sujet ?
1: Non, ce qui est vrai, c'est que j'ai eu un coup de foudre pour le couple, aussi de Bilal et de sa mère, sur effectivement un plateau de télévision. J'ai trouvé qu'ils avaient une relation tellement forte, tellement justement qui était aussi il y avait d'une force incroyable pour affronter l'adversité aussi. Il y avait un amour conditionnel de la part de sa mère sur Bilal et dans réciproquement, donc ça m'a énormément touchée. Et là je me suis dit qu'en plus de la personnalité évidemment de Bilal, de l'artiste qu'il est, j'ai eu envie de plonger, parce que je ne connaissais pas justement son répertoire, d'entrer dans son univers. Et je me suis aperçue qu'il se racontait depuis qu'il était tout jeune, non seulement sur les réseaux mais dans ses chansons, que j'ai découvertes qui sont vraiment, c'est très touchant. Et là c'est vrai que Amina, la maman de Bilal, a été un trait d'union entre nous dans le travail, etc. Parce que bon, Bilal, il organise ses concerts, il prépare ses albums, etc. Et avec Amina, on pouvait échanger sur toutes ses archives. Mais ça a été un travail. Moi, je n'ai jamais, il le sait, Bilal, je n'ai jamais travaillé autant sur un.
0: Ah, mais c'est le pire bosseur de l'histoire.
1: Parce qu'il y avait tellement de.
0: Il faut se mettre au diapason.
1: Imaginez qu'il fallait dérocher. Il parle sur les réseaux depuis qu'il est tout petit.
0: Oui.
1: Il a écrit plein de chansons.
0: Il y a beaucoup de matière.
1: Beaucoup de matière. Il faut aller chercher ce qui a du sens. Et je voudrais finir. C'est vrai qu'il a été mis à contribution et je le remercie énormément de quelque chose. Parce que je lui ai demandé un effort considérable. Bilal, il est habitué. Maintenant, il fait de la souvent, il est dans l'actualité, donc ce qu'on appelle, entre parenthèses, de la promotion. Et donc, dans ce personnage public, médiatique, il arrive toujours dans son personnage scénique, c'est-à-dire l'idéal de cette pop star dans laquelle il se projette. Donc, et il arrive toujours comme ça.
0: Coiffé, maquillé, perruqué, magnifique.
1: Tout à fait, avec ses codes dits féminins. Et Bilal me dit, mais moi au départ, avant il me dit, mais moi s'il y a plusieurs caméras, moi je veux apparaître comme ça. Et ça a été une discussion à Bilal. J'ai dit, Bilal, s'il te plaît,
2: un bras de fer plusieurs semaines.
0: Ouais. Tu voulais pas être filmé
2: non, pas du tout.
0: Naturel. Et pourtant tu l'es la moitié du documentaire à peu près.
2: Oh, oui, bien sûr.
0: T'as compté les minutes, mais c'est ça.
2: J'ai compté les secondes, mais en réalité, j'ai fini par comprendre, parce que c'est vrai qu'il y a un truc de plus évident pour moi quand il s'agit de discuter, enfin de me montrer, on va dire, au naturel sur mes réseaux sociaux, parce que je m'adresse à une audience qui me connaît, que je connais. C'est plus facile, c'est-à-dire que j'aime, même, enfin voilà, j'ai pas de volonté de provoquer, parce que je suis quelqu'un d'assez tranquille,
0: oui,
2: et que j'ai envie d'être une pop star et toutes ces choses là mais moi, quand je déchaîne les foules, ça me et les réactions, ça me stresse énormément. Et je savais, enfin je pensais en tout cas, que de me montrer avec les deux, etc., que ça pouvait peut-être réouvrir une porte vers une conversation qui me dépasserait encore une fois.
0: Et t'as pas envie.
2: Et j'avais pas envie. Mais à la fois, Mireille m'a tenu la main sur tout le processus un peu de comment est-ce qu'on allait aussi peut-être ouvrir la porte, certes à la conversation, mais vers, je sais pas, une acceptation d'un public divers qui me connaît pas encore très bien et tout et tout.
0: Oui.
2: Je me suis dit, j'ai réfléchi. Et puis j'ai accepté.
0: Puis voilà. De montrer, c'est justement ces deux visages. Et moi, ce qui m'intéressait, comme quand il chante la chanson Il ou Elle, mais Il et Elle, il l'explique très très bien.
1: Ouais.
0: Je voulais que ce Il et Elle soit à l'antenne et discute l'un avec l'autre. Et il était évident que pour un documentaire, il fallait montrer aussi cette fragilité. Moi, je l'aime autant en Bilal, pop star, et en même temps dans cette espèce de fragilité qu'il a et qui me touche énormément.
1: Il ou elle, est-ce que c'est un sujet? Est-ce que c'est une question? Est-ce qu'il faut choisir? Tout ça, c'est dans le documentaire Bilal Hassani, Bats-toi comme une fille, mon fils. On va l'écouter, cette fameuse chanson, et j'ai appris dans le documentaire qu'au départ, quand t'as lu le texte Bilal, tu t'es dit c'est pas pour moi, et en fait t'as compris après comment tu pouvais toi le tordre et en faire quelque chose de personnel. Il ou elle, Bilal Hassani, et dans Décibels, avec Mireille Dumas qui lui a tiré le portrait.

0: Bilal Hassani, il ou elle, t'es en tournée en ce moment, Bilal, tu seras samedi soir à Cessinet-Parisais, dans le 38, puis Clermont-Ferrand, Rouen, ça c'est pour le mois d'octobre, en novembre à Rennes, à Montpellier, à Paris, le 17 novembre à la Cigale, c'est complet.
1: Et vendredi, je suis à Aix.
0: Trop bien.
1: J'ai trop envie que vous veniez nous voir.
0: Rendez-vous aussi, toujours pour le mois de novembre, à Brest, à Strasbourg, à Lille, à Tours, à Bordeaux. Ça n'arrête pas. C'est une belle tournée et c'est finalement une question qui peut être amenée avec ce dont on parlait juste avant. Le fait que quand tu es sur scène, tu es une personne, évidemment, publique, pop star. C'est un mot qui revient beaucoup dans le documentaire de Mireille Dumas. Et à la fois, ton public t'aime aussi pour qui tu es, ton côté authentique. Donc, est-ce qu'il y a deux Bilal ou est-ce qu'il y en a juste un et demi? Je sais pas combien vous êtes là-dedans.
1: En vrai, il y a que moi. Ouais. Non, je suis seule dans mon esprit. En tout cas, c'est sûr. Mais d'apparence, je peux proposer des différentes tenues
0: et
1: des choses comme ça. Et moi, je suis très à l'aise avec mon public. Ça, c'est sûr. Toutes les personnes qui me suivent le savent. Je me montre vraiment dans toutes mes formes le matin très tôt quand je viens de me réveiller. Ça me gêne moins de faire une story, par exemple, que de laisser, je sais pas, un amant me regarder avant que je sois allé prendre ma douche, quoi.
0: Oh, oui, on comprend.
1: Voilà. Mais c'est parce que je les aime trop et que j'ai l'impression qu'on se comprend dans tout ça. Donc à chaque fois, je suis très à l'aise. Et aussi, je sais quand je parle avec mon public qu'ils comprennent eux tout ce que je porte, quoi. C'est-à-dire et les looks que je vais mettre sur scène, ils vont les comprendre. C'est-à-dire qu'ils vont pas les questionner sous le prisme du genre en premier.
0: Non. Et tout est référencé. On va se demander plutôt si t'es plus Gaga ou Céline Dion.
1: C'est vrai, oui.
0: C'est ça dépend de la longueur de la jupe. T'as des robes Céline Dion et t'as des robes Gaga.
1: C'est ça, bien sûr. Et du Beyoncé capillaire, et du Doja Cat pour les ongles, du Bowie pour les yeux. Voilà, c'est des rêves.
0: Que des rêves. Pour mieux comprendre les rêves, le parcours de Bilal Hassani, je vous recommande Bilal Hassani, bat-toi comme une fille, mon fils, un documentaire déjà dispo sur France.tv, signé Mireille Dumas, qui est avec nous aussi ce soir. On revient dans une seconde, les amis, à tout de suite.
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3: 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Le spectacle de femmes à hommes, paroles d'homme au féminin, fait entendre autrement les chansons de Nougaro, Aznavour ou encore Brassens. Des textes sur l'amour et le couple interprétés au féminin avec des couleurs jazz et blues. Samedi, cette fois-ci, à 19h30. Changement d'ambiance à la salle des fêtes de Nancré sur Rimard, rue de la Poste. Le Jog Trio mêlera reprise pop rock, performance vocale et numéro visuel. Un concert spectacle qui fait aussi une belle place à l'humour. Et toujours samedi à 20h30, direction Fontenay-sur-Loing pour Banquet. C'est à la salle des fêtes aux 2 avenues de la République. La compagnie Les Survenus et s'inspire du Plainton pour parler d'amour et de spectacles festifs et décalés.
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0: Le nouveau documentaire, le nouveau portrait signé Mireille Dumas, après les portraits de Lynn Renault, Brigitte Bardot ou encore Hugo Frey, eh bien, il est consacré à Bilal Hassani.
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0: Beaucoup d'amour pour Bilal Hassani. Mireille Dumas, est-ce que d'étudier un artiste aussi jeune, ça vous a demandé, vous, de vous adapter? C'est vrai que vous avez fait des portraits sur des artistes qui ont une carrière comme ça au long cours. La carrière de Bilal, elle est finalement très récente.
5: Oui. C'était plus simple pour moi parce que justement, j'ai l'habitude quand même d'avoir des artistes qui je regarde sur 50 ans de carrière.
0: Ouais.
5: Donc là j'ai 10 ans de quand même tu as commencé quand tu étais ado, donc j'ai une dizaine d'années de, donc c'était en même temps plus simple. Ce qui était un peu différent, c'est que justement il a commencé quand même aussi sur YouTube.
0: Ouais.
5: Il est donc, il y a toute cette masse de travail, de vidéos, etc., et il est habitué aussi à parler directement
0: À son public.
5: À son public. Ouais. Ce qui change un petit peu les choses. Sinon, non. Sinon, je suis rentrée dans son univers. Franchement, j'ai adoré. J'ai découvert. En plus, ses premières chansons, il se raconte ses clips, je lui ai dit. Ouais. Il me bouleverse.
0: Et alors, Bilal aussi, t'es très bouleversée parce que Mireille, elle te montre, évidemment, elle te demande de commenter certaines images que toi, t'as pas vues depuis 7 ou 8 ans. Et tu dis à un moment, j'ai trouvé ça très touchant, tu dis que t'as beaucoup de tendresse pour le jeune homme que t'étais à ce moment-là. Tu peux m'expliquer ça? Cette espèce de nostalgie, mais qui n'en est pas vraiment?
1: L'idée de faire une rétrospective si tôt aussi, c'est quand même un truc qui est assez bizarre et méta pour moi, parce que dans ma tête, à aucun moment, il était normal de faire un reportage, un portrait de ce type si vite. Aussi parce que même si j'ai fait beaucoup de choses dans les 10 dernières années, j'ai quand même 27 ans, donc... voilà, de revoir ces images-là, c'est des images que je pensais que je reverrais dans 15, 20 ans, oui, un truc comme ça.
0: Normalement, c'est un montage vidéo qu'on te fait à ton mariage.
1: Voilà, exactement. Mais donc oui, je suis très attendrie par ce que je faisais, les chansons et tout, parce qu'en fait, j'avais pas de moyens, et c'était pas parfait, tout n'était pas très beau, tout n'était pas... Parce qu'aujourd'hui, c'est plus facile déjà de faire du parfait, parce que maintenant, j'ai plus d'accès, que j'ai plus de ventre et de choses comme ça. Et en fait... ouais, je suis content d'avoir fait ça quand j'étais plus jeune. J'ai pas de regrets, mais c'est pas non plus une nostalgie. C'est vraiment genre, je suis content de pas m'être dit à l'époque, cette perruque, elle est pas bien, va pas te montrer comme ça, tu vois.
5: Ouais. Mais ce sont ces interrogations, moi, qui m'ont vraiment bouleversée, ces interrogations d'adolescent. Il en parle très bien de l'enfant qui ne sait pas très bien, qui se pose. D'ailleurs, il a une phrase absolument magnifique, Bilal, quand il dit, avant de pouvoir le dire aux autres, il fallait déjà que je me le formule à moi.
0: Et donc,
5: toutes ces chansons, il se cherche, il dit ces choses, il se cherche, il ne sait pas bien, voilà, la perruque, pas la perruque, qui suis-je, où vais-je, les grands. Non, mais c'est un peu ça. Et pour moi, c'était très, très émouvant, justement, d'avoir un jeune artiste comme ça, en pleine construction. Parce qu'il est en construction, il est en plein essor. Ouais. Et c'était, effectivement, le travail est différent, mais dans le fond, il est le même, parce que l'idée, c'est quoi? C'est quand même d'aller montrer un petit peu, de mettre en perspective sa vie intime, ce qu'il ressent, et sa vie artistique. C'est ça qui est intéressant. Voire esthétique, j'ai envie de dire, les trois. Ouais.
0: Alors, il y a quand même une partie qui est hyper choquante a posteriori, c'est quand tu reparles, Bilal, de ces vagues de haine, alors qui en plus arrivaient de tous les côtés, c'est-à-dire qu'il y avait à la fois du racisme, qui arrivait d'ailleurs de la part de plusieurs communautés, de l'homophobie, de la transphobie, tout ça te tombe dessus alors que tu es déjà tout jeune, que t'as juste représenté la France à un concours, tu vois, ça, c'était vraiment quelque chose de très positif et pas du tout polémique, ce que tu avais fait à l'époque. Et tu reviens là-dessus et presque tu le balayes. Est-ce que c'est vraiment ça? Tu as balayé cette période-là?
1: Oui, il vaut mieux, parce que sinon on n'avance pas. Hein. Ouais. C'est ce que je me dis, voilà, parce qu'il y a un moment où il faut bien que je continue de vivre sans être traumatisé, quoi. Et donc, moi, j'ai fait mon travail dans le privé, de mon côté, pour pouvoir un peu laisser s'évaporer peut-être les séquelles de tout, tout ce qui s'est passé au début. Mais par contre, du coup, ça m'a permis, en balayant... justement, ce qui est un peu dommage, c'est que ça m'a fait un peu oublier, quoi.
0: Oui,
1: tout ce qui se passait pendant ce temps-là.
0: C'est ça, ouais.
1: Donc, j'omets, je sais pas si c'est le truc le plus sain, mais ça existe plus trop, quoi.
0: Mireille, vous avez très souvent étudié, que ce soit des personnalités publiques ou des personnes qu'on ne connaît pas, qui sont comme ça à la marge et qui peuvent subir de la haine, mais à une toute petite échelle, une aussi grande échelle. C'est la première fois que vous étudiez ça.
5: Oui, un cyberharcèlement à ce niveau-là, de masse.
0: De milliers, de millions.
5: Oui. D'ailleurs, je vous dis oui, mais je ne me rends pas compte. Je crois que seul Bilal ou sa mère, qui en a été témoin, peuvent vraiment en témoigner. Ouais. Et je crois avoir compris, à travers d'ailleurs ce que dit sa mère, tu me diras ça, Amina, si elle a raison, que ça a été une période pour toi où tu as failli tout arrêter. D'abord, d'une part, tu broyais des idées noires, surtout elle a eu peur pour toi, parce que à ce moment-là, c'est d'une telle violence. Et toi, tu t'es demandé si tu n'allais pas arrêter à un moment donné.
1: Ouais.
5: Et ce qu'il y a de formidable avec Bilal, c'est que justement, l'adversité ne le rend pas plus fort, mais il repart.
0: Ah ouais, ouais. C'est résilience maximale.
1: Absolument.
0: Bonsoir Paris, je vous propose de l'écouter, symbole éclatant du talent et du succès de Bilal Hassani. En ce moment, en tournée, les amis. Bonsoir, même si vous n'êtes pas à Paris.

0: Bonsoir Paris, bonsoir Bilal Hassani.
1: Bonsoir Émilie.
0: Bonsoir Mireille Dumas.
2: Bonsoir Émilie.
0: Elle marche avec tout le monde cette chanson, elle est parfaite. Bonsoir Paris, c'est aussi le nom du nouvel album de Bilal Hassani. En arrivant tout à l'heure, Mireille Dumas nous a dit une phrase très importante, Bilal. Elle qui est donc l'autrice et la réalisatrice de ce documentaire Bilal Hassani, bat-toi comme une fille mon fils. Elle dit en fait, tout est dans les chansons. Est-ce que c'est toujours le cas aujourd'hui? Est-ce que toutes les réponses à toutes les questions qu'on peut se poser sur toi sont dans les chansons?
1: C'est toujours dans ma musique. Avant, c'était des questions, comme on le disait, plutôt internes. Donc, je parlais avec moi-même et j'essayais de trouver des réponses plus internes.
0: Ouais, journal intime, quoi.
1: Exactement. Mais je pense que tout auteur fait ça. Hein. On est toujours dans un récit autobiographique. Mais ce que je trouve intéressant maintenant, c'est que c'est une conversation, c'est une balle de ping-pong qu'avec. Enfin, je joue avec l'opinion aussi, et avec l'idée que se fait le public de moi. Et là où avant, c'était un monstre un peu que j'avais peur de nourrir, au fur et à mesure, je me suis rendu compte que c'est plus agréable, toujours pour moi, de parler de ces choses-là en musique, plutôt que de faire communiquer de presse, quoi. C'est toujours mieux de jouer de ça, ouais, avec ma créativité.
0: Mireille, dans le documentaire, il y a un fil rouge, enfin, il y en a plusieurs, hein. Il y a évidemment les interviews de Bilal, il y a aussi sa maman, hein, qui vous parle face caméra. Et puis il y a ce fil rouge qui est un concert qui a eu lieu à la Maison de la Radio et de la Musique, ici où on se parle, tout début de 2025 à l'Hyper Weekend Festival, un concert qui s'appelait L'Affreuse, où en fait c'était un format sur lequel Bilal, on t'avait jamais entendu, piano, voix, et chanter les mots que quelqu'un d'autre avait écrit pour toi. Et donc c'est vraiment le fil rouge de ce docu. On te voit comme ça, plusieurs reprises sur cette scène, habillée tout en blanc et tout, et chanter des chansons comme ça.
3: 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Je n'entends pas les insultes qui sortent des plaques d'écho.
0: Mireille, pourquoi ce concert-là, il vous a marqué particulièrement? Pourquoi il est aussi présent dans le documentaire?
2: D'abord parce que c'est à ce moment-là que j'ai commencé à filmer, la première fois, vraiment. Et je l'ai trouvé, il a été coécrit avec Martin Dust, il a participé, Bilal aussi à l'écriture. Je trouve qu'il y a de très très beaux textes, c'est très simple. Il arrive dans cette robe presque virginale comme ça, juste piano voix. Je trouvais ça absolument magnifique, avec des chansons qui sont très signifiantes. Et d'ailleurs, bat-toi comme une fille mon fils, c'est l'une, enfin, comme une fille, c'est exactement la chanson dans laquelle j'ai puisé d'ailleurs ce titre qui m'est apparu tout à coup comme une évidence, vraiment. Et donc on a commencé il y a donc en 25,
0: janvier 25.
2: Un an après, on a achevé le tournage avec l'album Bonsoir Paris, qui est d'ailleurs à la fin du film. Ça a fait juste toute l'année.
0: Une boucle, une année.
2: Et moi, j'aime bien, il se cherche. Ce que je veux dire, c'est qu'il a des... Justement, ce qui est bien, c'est qu'il se cherche dans plein de styles. Voilà, là, maintenant, on est plus pop dance, plus festif, etc. Et c'était un moment beaucoup plus d'introspection. Mais ce moment d'introspection, vous imaginez bien, pour le documentaire que je faisais, c'était du pain béni aussi.
0: Parfait. Voilà. Quel souvenir t'en as, Bilal, de cette courte mais intense période de piano-voix et le fait de pas être le seul auteur de ce que tu chantes?
1: J'ai beaucoup aimé, surtout travailler avec Martin Dust, en réalité, qui est un auteur formidable. Faire ce projet, c'était super cathartique, mais vraiment, et à la fois... vocalement, c'était un endroit que j'aimais bien visiter, la chanson comme registre, quoi. Et je suis très fière de ces morceaux, voilà. Et je pense que L'Affreuse aura des concerts anniversaires, quoi. Ouais. Mais c'est que en live, je crois qu'il existe bien.
0: C'est bien ça.
1: Voilà, peut-être dans 5 ans, je le ferai dans 10 ans, parce que ces chansons, elles marquent
2: mais
1: bien.
2: Mais j'aime bien les défis qu'il se lance, parce qu'il se lance, on le verra dans le film, on va pas tout dévoiler. Mais quand il change Dalida, Brel et tout.
0: Brel,
2: moi ça
0: scène.
2: Je voulais absolument que ça soit le film, que les gens le voient chanter Brel.
1: Voilà.
0: Bat-toi comme une fille, mon fils, c'est disponible sur France.tv. Et si vous voulez voir à la télé, ça sera lundi prochain à 21h sur France 4. Merci beaucoup Mireille Dumas, Bilal Hassani. Bonne tournée et à la prochaine.
1: Bisous.
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7: Voici le groupe Lane of Hope avec Fields of Color.

0: trois trignées de Coldplay, ce quintet orléanais nous offre une première production solaire et envoûtante. C'était Lane of Hope avec Fields of Color.
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3: Qu'on était bien avec Bilal Hassani et Mireille Dumum. On va continuer à être très bien avec Patrick et Marie-Christine. Bonsoir à tous les deux.
4: Bonsoir, Émilie.
5: Et bonsoir, Patrick.
3: Bienvenue, bonjour. Les amis. Alors, c'est l'heure du blind test. Comme tous les soirs, tout le monde repart gagnant. Mais on est dans une semaine particulière. Je ne sais pas si vous en avez entendu parler, Marie-Christine et Patrick. C'est la semaine de la résilience. Alors, qu'est-ce que c'est? Une semaine avec la Croix-Rouge où on se prépare au cas où. Évidemment, on n'a pas d'infos exclusives qui nous font dire qu'à un moment, on n'aura plus de courant, plus d'Internet, plus de carte bleue, plus rien et qu'on s'éclairera à la bougie, mais au cas où, on peut se retrouver face, c'est vrai, à des catastrophes naturelles ou pas très naturelles, et avoir besoin d'un petit kit de survie. Et dans ce petit kit de survie, il est très important d'avoir un poste de radio, soit à pile, soit encore mieux à dynamo. Comme ça, on peut avoir toutes les informations nécessaires. La radio, c'est le canal de secours, de choix pendant les situations de crise. Et donc, tous les soirs dans Décibel, on vous offre le poste de radio ici pour cette semaine de la résilience. Alors, autant Patrick et Marie-Christine, vous aurez chacun ce soir un vinyle de la discothèque Décibel, mais seulement l'un de vous deux gagnera le petit poste de radio. C'est celui ou celle qui remportera le plus de points au blind test, d'accord ?
4: D'accord. Très bien.
3: Ça marche. Le thème du blind test de ce soir, ce sont les objets célestes, le système solaire, toutes ces choses qui sont dans le ciel et qui ne sont pas des nuages, parce qu'ils sont un petit peu plus hauts. C'est des chansons qu'on aime beaucoup, évidemment. Et il faut retrouver le nom de l'interprète de ces chansons-là. Marie-Christine, on a déjà joué ensemble souvent.
5: Oui.
3: Voilà, donc je ne réexplique pas les règles. Patrick, est-ce qu'on a joué ensemble souvent ou pas?
4: Nous avons joué, chère Émilie, une seule fois. Donc, je dois donner que le titre, c'est ça?
3: Alors non, seulement l'interprète.
4: Ah, l'interprète, pardon, j'ai gaffé. L'interprète, très
3: c'est
4: bien.
3: Pas grave.
4: J'ai compris, Émilie. D'accord.
3: Super. Et alors, un dernier petit point de règlement, Patrick, mais qui est quand même important. Il faut bien donner son prénom avant de donner la réponse. Ça sert de buzzer, hein, comme dans Question pour un champion, ils appuient sur un champignon. Nous, on n'a pas de champignon, mais vous avez vos prénoms. Donc, on s'en sert.
4: Le prénom de l'artiste ou le mien?
3: Non, le vôtre, Patrick.
4: Avant de répondre le nom de l'interprète, je dis Patrick.
3: Par exemple, si y a dans le port d'Amsterdam, alors il faut dire Patrick Jacques Brel.
4: D'accord, j'ai compris.
3: Bon, et évidemment, il n'y a pas Jacques Brel dans ce blind test, sinon...
4: Dommage.
3: Oui, je suis désolée, mais j'aurais abîmé le suspense. Allez, Marie-Christine et Patrick, est-ce que vous êtes prêts à jouer?
4: Oui.
3: Première chanson qui nous emmène dans l'espace. Dites-moi qui chante ça.
5: Marie-Christine, j'ai demandé à la Lune, Indochine.
3: Oui, bravo.
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3: L'interprète qu'on cherchait, c'était bien Indochine. Et en plus, Marie-Christine nous a donné le nom de la chanson, mais ça, c'était pas obligatoire. J'ai demandé à la Lune. C'était la Lune que l'on cherchait dans cette...
5: Et ils nous ont sorti une dernière belle chanson aussi, hein, il n'y a pas très longtemps. Oh,
3: mais n'arrête pas. Là, en fait, ce qu'on attend avec impatience pour Indochine, c'est leur dernier live.
5: Il y a des beaux violons dans la dernière chanson. Hein.
3: C'est magnifique. Mmh. Magnifique. Indochine, leur tournée suite à la sortie de l'album Babel. Et le live ne va pas tarder à sortir, je crois que c'est au mois de novembre. Hein, donc, on se tient prêt. Un point pour Marie-Christine. Patrick, tout va bien ?
4: Oui, je connaissais la réponse. J'ai pas démarré au moment où vous dites, c'est tout, voilà.
3: Ah oui, alors c'est ça le truc du blind test, c'est que non seulement il faut avoir une bonne réponse, mais en plus il faut la trouver très rapidement.
4: Alors, il faut réagir.
3: C'est un sport de haut niveau.
4: Il faut réagir.
3: Deuxième chanson qui nous emmène dans le système solaire. Dites-moi, qui chante ça ?
5: Alors,
3: Marie-Christine a la chanson. C'est ça ?
5: Ouais, j'ai.
3: C'est quoi la chanson, Marie-Christine ?
5: Les sunlacs des tropiques.
3: Ah, c'est pas les Sunlight des Tropiques.
5: Non, c'est pas ça.
3: Non, c'est un
4: groupe. Patrick, l'affaire Louise Prio.
3: Bravo, Patrick.
5: Oui, c'est ça.
3: Chic Planète de l'affaire Louise Trio. Un point pour Patrick, un point pour Marie-Christine. Oh ben vous savez quoi ? On va en rester là, vous êtes à égalité. Moi ça me va bien, ça me fait plaisir. Hein ? Qu'est-ce que
4: ah
3: vous
4: bon,
3: en dites ?
4: Merci.
3: Oh ben oui, moi j'aime bien. On s'arrête comme ça sur une
4: égalité.
3: Oui, c'est très beau.
4: C'est très bien. Comme c'est ça... très bien. Ça vous ressemble bien, Émilie. Bravo.
3: Et il faut...
5: Merci.
3: Voilà. Comme ça, vous avez chacun, les amis, votre vinyle et chacun une radio. Voilà. Merci beaucoup à tous les deux.
5: Merci, Émilie. Merci, Émilie.
3: On est comme ça. On est comme ça. Eh ben, si c'est la fin du monde, vous aurez chacun une radio et ce sera formidable.
5: Oh oui. Allez. Voilà, il nous manquera juste une lampe...
3: À la lampe torche. Ah oui, bah ça, alors je sais pas. Faut peut-être appeler une autre radio. Je sais pas qui est-ce qui file des lampes.
5: Non, on va pas changer de radio, non.
3: Allez, on va rester.
4: J'avais besoin de changer mon poste de radio.
3: Ouais.
4: Ça tombe très bien, Émilie. J'avais besoin de changer le poste de radio. Ça pouvait pas mieux tomber, Émilie. Je vous en remercie sincèrement. Voilà.
3: Formidable. Okay. Semaine de la résilience et soirée bien agréable avec vous à l'écoute d'ici. On reste dans le ciel, mais on risque de tomber. On est avec Jacques Higelin.

0: L'amour encore et toujours, Jacques Higelin, tombé du ciel. C'était il y a un petit moment déjà, 1988.
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0: Le 15 octobre 2006, il y a 20 ans, c'était la fermeture du CBGB, un club new-yorkais situé au 315 de la rue Bowery. L'ultime concert là-bas a eu lieu il y a 20 ans. C'est Patti Smith qui était sur scène, mais c'est un lieu qui a lancé Blondie, Willie DeVille, les Fleshtones, les Cramps, les B-52s, les Heartbreakers de Johnny Thunders ou encore les Dead Boys. Et puis... les Ramones. Alors, en hommage au CBGB qui a définitivement claqué la porte il y a 20 ans, hey, oh, let's go, les Ramones, sur ici.

0: à New York dans les années 70 et notamment au CBGB, un lieu où le public devait passer par les loges des artistes pour aller aux toilettes, ce qui favorisait évidemment beaucoup de rapprochements. Les décibels, c'est terminé pour ce soir. Merci à l'équipe de l'émission. Il y avait à la technique Isaac Herman, Julien Moulet, Elorie Roussillon, au standard Oumaïma Abaz, à la réalisation Vincent Thévenet et à la programmation Mélodie Chaïb.
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0: Décibel revient demain à 19h avec un invité très disco, Céron. Bonne soirée les amis. Il est 20h.
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4: Bonsoir à tous et bienvenue sur ICI. Je suis très heureux de vous retrouver en début de soirée, du lundi au vendredi, pour ce nouveau rendez-vous. Vous êtes habitués maintenant, il n'y a pas que Paris dans la vie. Le rendez-vous des régions, des villes, des villages. Une balade en France pendant une heure pour découvrir les richesses de notre pays. On ira dans le Vaucluse et à Toulouse aujourd'hui pour découvrir vos initiatives positives. Et puis ce soir, je reçois un invité comme tous les soirs qui va vous accompagner pour un parcours inspirant aux côtés d'une femme d'exception. C'est une athlète française, adepte de la course d'ultra-fond, championne de France des 24 heures en 2018 et 2022, entre autres parce que les titres sont nombreux, vice-championne d'Europe et détentrice du record de France de cette discipline, vice-championne du monde avec l'équipe de France, figure de l'adaptation aux conditions extrêmes. Elle intervient régulièrement dans les écoles ou en entreprise pour partager son expérience. Auteur, autrice également, elle contribue à de nombreux ouvrages, détentrice de nombreux prix, marraine d'associations. Elle a aussi trouvé le temps de devenir avocate. Je ne sais pas où elle l'a trouvée, elle va peut-être nous le dire. Je reçois une superwoman ce soir. Bonsoir Stéphanie Jiquel.
5: Bonsoir.
4: J'ai pas tout dit, hein. C'est qu'une petite partie là, on est d'accord, hein, parce que niveau des records, ils sont nombreux.
5: Il y a quelques records, effectivement, des expériences très différentes dans des univers différents.
4: On va retracer ce soir, j'ai bien retracé parce qu'il nous faudrait plusieurs chapitres, en se promenant dans la cartographie de votre vie, peut-être pour mieux comprendre d'où vous venez. Alors tout commence à Carcassonne. Pour vous, il y a une raison à cela, si j'ai bien compris, c'est que, je crois que c'est votre maman, vous voulez naître, enfin pour vous, que la naissance soit à Carcassonne.
5: Oui, elle voulait effectivement accoucher à Carcassonne, donc elle a grandi à Carcassonne, mes grands-parents étaient à Carcassonne, donc moi j'ai connu ma grand-mère, puisque mon grand-père est décédé d'une sclérose en plaques un mois avant que je naisse.
4: Oui.
5: Et donc elle voulait accoucher à Carcassonne, elle vivait à l'époque donc avec mon père à côté de Toulouse. Et donc ils sont allés à Carcassonne pour la naissance et je suis née donc en juillet 82 dans cette belle ville qui est importante pour moi.
4: Alors on va bien sûr reparler de Carcassonne, mais vous avez raison de le dire, vous allez très vite partir du côté de Toulouse après. Je crois que votre papa travaillait dans l'aérospatiale, quand on est près de Toulouse c'est presque évident, enfin en tous les cas rien d'étonnant.
5: Effectivement, il travaillait dans ce que l'on appelait aérospatial à l'époque, ADS aujourd'hui. Donc il était électronicien aéronautique et donc c'est la raison pour laquelle on habitait à côté de cette petite, enfin à côté de Toulouse, donc cette petite ville qui s'appelle Colomiers.
4: Alors quelles sont les images que vous avez de Colomiers, là, par exemple Stéphanie Jiquel, si vous m'envoyez une carte postale là-bas?
5: Alors c'est surtout le rugby, hein. Je pense que Colomiers est très connu pour le rugby.
4: On vous offre un petit taquin, hein. En même temps, la région toulousaine, mais Colomiers aussi particulièrement, c'est vrai.
5: Colomiers en particulier. Après, j'ai surtout des souvenirs d'enfance où j'aimais énormément faire du roller dans la rue. Je passais tout mon temps, il faut savoir qu'à l'époque, on n'avait pas les réseaux sociaux, on n'avait pas les écrans. Donc j'aimais en fait faire de l'activité physique. J'étais autodidacte, hein, c'est-à-dire que je n'ai jamais été repérée par un club ou autre.
4: Ça veut dire que le sport, il est dans votre vie très tôt, hein.
5: Il est arrivé très tôt, mais je n'en avais pas conscience. C'est-à-dire que pour moi, j'étais en train de jouer, j'essayais de répéter des figures de patinage artistique que je voyais à la télévision et je les répétais en roller et je faisais énormément de roller. Je pouvais rester jusqu'à 22 heures à faire du roller et beaucoup de gymnastique aussi, donc je mettais les matelas l'hiver dans le garage ou bien à l'extérieur l'été. C'est vraiment le souvenir que j'ai de Colomiers.
4: Carcassonne, on l'a évoqué, vous y êtes né, c'est quand même une ville qui est très importante, effectivement j'y reviens. L'an dernier vous avez donné le départ du Tour de France sur l'étape Carcassonne-Foix, c'est une ville qui vous a reconnu, puisque je crois qu'en juillet dernier vous avez reçu aussi les trophées de la ville. Une belle reconnaissance quand on est né dans une ville comme Carcassonne et qu'on obtient tout ça.
5: Oui, c'est vrai que j'y reviens régulièrement. Donc, jusqu'au décès de ma grand-mère, j'y venais plusieurs fois par an. C'est une ville qui a beaucoup d'importance pour moi. Et là, j'y reviens aussi régulièrement parce que je vais souvent à Font-Romeu pour des stages d'entraînement en altitude, au Centre national d'entraînement en altitude. Donc, j'en profite pour passer par Carcassonne. Et là, donc, après la cinquième victoire sur l'ultramarin, j'avais quelques jours de off. Et du coup, j'en ai profité pour donner le départ du tour. Et j'étais très honorée de le faire. Donc, à Carcassonne, parce que pour moi ça avait plus de sens que n'importe où ailleurs, je pense.
4: Carcassonne, c'est le roller, vous l'avez dit, c'est la piscine, c'est les promenades le soir avec votre grand-mère aussi, hein, c'est ces souvenirs que vous avez avec elle, je sais pas, le long des remparts par exemple. Pour moi, Carcassonne, c'est les remparts.
5: Hein. Oui, en fait, on allait souvent à la cité de Carcassonne et notamment l'été, il y avait un festival, donc il y est d'ailleurs toujours, avec des chanteurs qui se produisaient, des pièces de théâtre, puis nous on aimait bien rester à l'extérieur du théâtre et puis, et puis écouter, donc on y restait jusqu'à très tard le soir. Et puis je me souviens aussi de tout ce qu'elle m'a appris, notamment à monter sur un vélo ou bien à faire de la poutre dans la petite école à côté qui s'appelait Marcelin Berthelot à Grazaille. C'est là aussi que j'ai appris l'activité physique, je pense.
4: Grazaille, c'est le quartier de Carcassonne. Il était où ce grand cerisier ?
5: Il était dans le jardin de la maison de Carcassonne.
4: Ça, c'est un souvenir d'enfance fort.
5: C'est un souvenir d'enfance parce que les cerises, en plus, y étaient excellentes. Des cerises très, très noires. Et il y en avait vraiment beaucoup. C'était un très, très gros cerisier. Et oui, j'aimais énormément ces moments où on allait cueillir les cerises, où mon père montait sur le toit pour aller chercher les dernières cerises tout en haut. Enfin, c'était des bons moments.
4: C'est aussi la tête dans le ciel, hein, parce que quand on est dans l'air toulousaine, on voit les avions qui décollent. Ce sont ces souvenirs-là de collège, d'école, vous l'avez évoqué, de collège, le collège qui vous emmènera à Poitiers, parce que bah voilà, à un moment donné, le collège vous envoie vers un ailleurs. Vous allez découvrir le Futuroscope, par exemple.
5: Oui, j'ai découvert le Futuroscope, effectivement, quand j'étais au collège. C'était un très très beau voyage, puisque je ne voyageais pas beaucoup, donc c'était un premier ailleurs. Il y en a eu d'autres ensuite, par la suite. Mon rêve, c'était de voyager, en fait, quand j'étais jeune. C'est-à-dire
4: vous
5: que j'aimais beaucoup Carcassonne, mais je rêvais à un moment donné de voir autre chose, et ce qui m'attirait, c'était les déserts, les images de déserts dans les magazines, dans les reportages.
4: Mais très vite, vous avez parti aux États-Unis d'ailleurs, découvrir des déserts chauds et froids assez jeune. Hein.
5: Ouais, j'ai découvert les États-Unis quand j'étais en école de commerce. Ça a été l'un des premiers voyages et qui ont amené ensuite tous les autres. Après, je suis partie plutôt vers des déserts froids, que ce soit au Groenland, au Svalbard, en Antarctique.
4: Ah bah, on va en parler de ces expéditions. Hein. Je reviens juste un dernier instant sur Toulouse. Vous allez vous installer à Toulouse une fois que les études avancent. On fait des allers-retours, hein, dans cette émission. Vous allez faire du théâtre en seconde. Vous êtes partie d'une troupe et vous avez fait du café-théâtre. Et je suis sûr que tout ça, ça vous aide dans votre rôle de conférencière aujourd'hui.
5: Alors, c'est sûr que j'aime énormément la scène. En fait, j'ai eu cette intuition depuis très jeune que j'aimais beaucoup la scène. Et il est fort probable que plus tard, après le sport de haut niveau, j'y consacre une partie de ma vie. Peut-être un cours, type cours Florent ou autre. C'est quelque chose qui pourrait beaucoup me plaire. Et c'est vrai que j'étais dans une troupe de café-théâtre et on a arpenté les différents cafés de Toulouse. Et donc, on jouait de la musique, du piano, on chantait, on faisait des mini-sketchs. J'aimais beaucoup cette vie-là, c'était avec des personnes qui étaient plus âgées que moi, et c'était un moment de ma vie que j'ai beaucoup apprécié.
4: Vous allez voir qu'il va y avoir un déracinement, un départ à Paris, on va bien sûr revenir dans ces régions-là, à Toulouse, Carcassonne. Je vous propose un voyage, je vous l'ai dit, Stéphanie Jiquel, et là, on va s'intéresser à la Revue des Merveilles dans cette émission. Tous les jours, Benoît Prospero passe en revue cette merveille, ces merveilles du vivant. Et aujourd'hui, ça tombe bien, on fait de la radio, on va tendre l'oreille.
6: Chut. Vous entendez ? Eh ben non, vous n'entendez rien, mais pourtant oui, les plantes se parlent entre elles et elles communiquent aussi autour d'elles. Nous sommes avec Issy Vaucluse et le jardinier Aurélien Roguet. Alors concrètement, ça veut dire quoi que les plantes se parlent ? Premier exemple, quand une plante commence à manquer d'eau, il peut se passer quoi ?
7: Eh bien, elle ne reste pas simplement là à subir la sécheresse. Outre le fait qu'elle referme ses stomates, qui sont l'équivalent des pores de notre peau, pour éviter de perdre trop d'eau dans ses tissus, eh bien, elle modifie notamment les substances qu'elle libère par ses racines dans le sol.
6: Donc, clairement, ça veut dire que les plantes ont la volonté de faire passer un message et surtout une manière d'y arriver. Et écoutez la suite.
7: Ces molécules sont un signal chimique pour appeler à l'aide des bactéries protectrices ou des micro-organismes précis, comme des champignons présents autour des racines, qui vont étendre leur réseau pour aller chercher l'eau et les nutriments plus loin.
6: Oui, quand elle manque d'eau, une plante peut appeler à l'aide. Et c'est pas fini, ça peut aller encore plus loin.
7: Parfois, l'alerte lancée par une plante lors d'une attaque avertit les autres plantes qui vont se défendre avant même d'avoir été attaquées elles-mêmes.
6: Ah ben comme quoi, absence de mots ne veut pas dire absence de communication. Et communiquer, eh ben les plantes savent le faire de plusieurs manières.
7: Les plantes peuvent modifier leur environnement grâce à leurs racines. Mais elles peuvent aussi communiquer dans l'air en libérant certaines molécules lorsqu'elles sont attaquées ou stressées. Et elles sont également en relation avec des champignons et tout un monde microscopique dans le sol.
6: Ah non mais moi je trouve ça complètement fou. Est-ce que vous voulez un autre exemple de communication ? Oui, en Afrique, des koudous, une espèce d'antilope, mouraient dans leur enclos. Et on n'arrivait pas à comprendre pourquoi. Jusqu'au jour où on a compris.
7: En fait, les arbres étaient fortement mangés par des koudous, du fait de l'endroit clos. Et en réaction, les arbres ont commencé à produire un tanin très amer en grande quantité pour dissuader les antilopes de les manger.
6: Et comme pour l'exemple, des plantes qui préviennent du danger.
7: Et c'est alors que tous les arbres autour de l'enclos, qui n'avaient pas encore été grignotés, se sont mis à produire des tanins à leur tour. Les tanins en grande quantité ont provoqué la mort des animaux et assuré la survie des arbres.
6: Eh ben oui, les plantes savent alerter, faire passer un message, réagir, se parler et savent faire aussi tout ce que nous n'avons pas encore découvert. Oui, les végétaux qui nous entourent sont extraordinaires. Oui, les plantes et les arbres sont une merveille. Merci au jardinier Aurélien Roguet et merci ici Vaucluse.
4: Merci beaucoup Benoît Prospero. Vous saviez, vous, Stéphanie Jiquel, que les plantes communiquaient entre elles ?
5: Alors, je l'imaginais, mais là, c'était vraiment intéressant. J'ai appris pas mal de choses.
4: Vous qui êtes sensible, évidemment, à la nature et à l'environnement. Une athlète de haut niveau, une exploratrice, elle est à vos côtés jusqu'à 21h. Elle détient de très nombreux records. Elle est là aussi pour partager ce parcours inspirant et puis partager surtout les émotions qu'elle a pu vivre, notamment en Antarctique. On va se rendre d'ici quelques minutes parce que ça n'a pas été facile tous les jours, très clairement. Stéphanie Jiquel, votre invitée ce soir. Il n'y a pas que Paris dans la ville, il y a l'Antarctique. On va aller loin ce soir. Bienvenue sur ICI.
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4: Allez, on va lever les yeux au ciel. Eye in the Sky de Alan Parsons Project pour vous accompagner en ce début de soirée sur ICI.

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2: Ah non, je suis avec une exploratrice qui va vous emmener loin ce soir. Une aventurière, une athlète de haut niveau, Léane Carcassonne, ancienne avocate d'affaires, diplômée d'HEC. Elle choisira de quitter les barreaux, le bureau, je ne sais pas comment dire, en tous les cas, elle partira pour repousser les limites de l'endurance, détentrice de nombreux records, autrice et conférencière. Elle est votre invitée ce soir sur ICI. Ben c'est vrai que vous avez été avocate. Votre premier petit boulot, c'était dans la fiscalité, j'ai vu, tiens, du côté de Colombier.
3: Oui, tout à fait. En fait, j'ai découvert le droit en école de commerce. Ouais, parce que mon rêve, c'était de faire une école de commerce pour pouvoir m'émanciper et justement un jour voyager. Et j'ai découvert le droit. Ça m'a vraiment passionnée. C'est-à-dire que les avocats parlaient très, très bien de leur métier, mais j'avais envie d'en savoir un petit peu plus. Et comme tous les domaines dans lesquels je me plonge un petit peu, j'ai toujours envie d'en savoir un peu plus et d'en faire quelques années de ma vie. Donc j'ai commencé par la fiscalité, puis après par des cabinets sur Paris.
2: Je vous appelle plus maître parce qu'on va découvrir qu'à un moment donné, vous avez cessé d'être avocat et on va le comprendre. Mais déjà à l'époque, vous teniez un blog, j'ai vu, pour interviewer les sportifs de haut niveau, les explorateurs. C'était il y a quelques années, les alpinistes. Ça vous intéressait déjà tout ça?
3: Oui, en fait, beaucoup. Déjà, j'aime écrire. J'ai écrit 3 ouvrages et là, je travaille sur d'autres livres. Donc, l'écriture a toujours fait partie de mon existence. Et quand j'étais en école, j'aimais beaucoup la philosophie. Enfin, voilà, j'aime beaucoup les réflexions et j'adore les rencontres.
2: Ouais.
3: Et donc, à l'époque, le blog, c'était le podcast d'aujourd'hui. Donc, c'était un moyen de rencontrer des personnalités, évidemment, de comprendre leur cheminement. Et je trouvais ça extrêmement intéressant.
2: C'est ce que je fais avec vous ce soir. Finalement, l'émission est disponible en podcast à partir de 21h. Votre première expédition dans le froid, parce que vous découvrez une espèce d'appétence pour le froid, même si vous venez d'un endroit où il fait plutôt chaud, hein. Carcassonne et Toulouse, 2045 km à travers l'Antarctique en 74 jours, par moins 50 parfois, avec, si j'ai bien compris, une rage de dents pendant au moins 3 semaines, 1 mois, la toile de tente qui se déchire, rien qui va plus à un moment donné. Mais pourquoi vous avez fait ça?
3: J'avais très envie de découvrir l'Antarctique, en fait. J'avais déjà été au pôle Nord, j'avais été au Groenland, j'avais été au Svalbard, lors d'expéditions beaucoup plus courtes. Et un jour, je me suis dit, mais j'ai très envie d'aller voir ce qu'il y a derrière les montagnes qui longent la côte du continent antarctique. J'avais déjà été en Antarctique, mais uniquement sur les côtes. Et j'ai eu cette idée complètement folle. Et un jour, l'idée folle est devenue un objectif. Il a fallu énormément d'années pour me préparer, pour monter aussi le projet, pour lever les fonds. Et ça a été l'une des plus grandes expériences de ma vie, quelque chose d'extrêmement engagé, et c'est sûr que j'ai pris beaucoup de risques, mais j'en suis ressortie aussi avec une très très grande plénitude.
2: Une expérience qui reste encore aujourd'hui un record au monde, une plus longue expédition réalisée par une femme, voilà. C'est bien de le rappeler. En revenant de cette aventure, c'est un peu là que vous posez la question, hein. De ces aventures et de celle-ci, qui reste très forte, vous dites, est-ce que je continue d'être avocate ou pas? C'est un peu à ce moment-là qu'il y a le déclic.
3: Oui, je me suis posé la question, c'est-à-dire quand je suis partie, je ne savais pas trop, et puis après je me suis dit que j'avais répondu à toutes les questions que je me posais dans cet environnement. J'avais quelque part fait le tour, répondu aux questions que je m'étais posées, et donc j'ai voulu partir ailleurs, et là j'ai choisi le monde de l'exploration, et puis j'ai voulu rester dans l'entreprise en donnant des conférences aussi, puisque j'aime la scène.
2: Vous décrochez 2 records de France d'athlétisme. Vous allez courir par exemple 254 km en 24 heures non-stop. Non, c'est fou. C'était en Aveyron, ça?
3: Alors ça, c'était à Vérone. C'était à Vérone. En Aveyron, c'est le 100 km de Millau que j'ai remporté 3 fois.
2: La liste, elle est énorme de records. Donc on ne sait plus où est-ce que vous avez été. Vous avez tellement s'effaillé.
3: Alors en Aveyron, effectivement, là, je viens de l'Aveyron parce que j'ai remporté 3 fois le 100 km de Millau. C'est une course qui existe depuis 54 ans. C'est l'une des plus vieilles courses.
2: Mais vous l'avez fait récemment,
3: Millau. Voilà, je l'ai fait récemment. Donc j'ai remporté l'épreuve 3 fois et j'ai amélioré à 3 reprises le record de l'épreuve. Et donc la dernière fois, c'était il y a 2 semaines. Et j'ai couru en moins de 8 heures cette épreuve, ce qui n'avait jamais été fait par une femme.
2: Vous êtes passé sous pont?
3: Je suis passée sous le pont, et donc c'est une course qui est mythique aussi en raison de son dénivelé, puisqu'en général sur les courses de 100 km on cherche du plat, comme sur marathon. Là, il y a beaucoup de dénivelé. Il est concentré sur la deuxième partie de course, donc ça veut dire qu'il y a des impacts, notamment à la descente en matière de lésions musculaires, hein. C'est de ça dont on parle quand on court. Donc c'est ça qui rend la discipline difficile, et en plus on court en pleine chaleur, puisqu'en 100 km qui démarre le matin, c'est forcément un 100 km qui se court aussi l'après-midi, en plein milieu de l'après-midi dans l'Aveyron, avec la chaleur dans le bitume et puis sur les roches, c'est très
2: vous aimez le froid, effectivement. En tous les cas, vous avez découvert que vous aviez le froid. Je ne sais pas comment vous avez vécu la canicule à cet été, mais bon. Parmi les régions et les lieux où vous avez un ancrage, il y a le Vercors. Pourquoi le Vercors?
3: Alors le Vercors, ça me rappelle mes années d'expédition, parce qu'aujourd'hui je suis un peu plus dans le sport de haut niveau. Je passais quasiment tous mes week-ends dans le Vercors pour faire du ski de fond.
2: À Autran?
3: Ouais, à Autran. Je partais à 6h37, je me rappelle très bien de ce train. Le premier train à 6h37 pour Grenoble, ensuite je prenais le bus. J'arrivais à Autran, je chaussais mes skis de fond tout de suite. Je faisais du ski jusqu'en soirée. Et puis le lendemain, je faisais du ski toute la journée.
2: Parfois, mais à l'extrême,
3: parfois il faisait moins 20 degrés. On ne le croit pas comme ça, mais c'est vrai qu'il peut faire très très froid dans le Vercors. Et puis après, je prenais le dernier bus le dimanche soir. Et le lundi matin, je faisais de la fusion acquisition à Paris.
2: Sur les Champs-Élysées à Paris.
3: Exactement.
2: C'est fou. Ça, mais déjà à l'extrême, hein, parce que vous skiez peu importe le temps, c'est vraiment, vous ne gaspillez pas une seconde, quoi. C'est vraiment du lever du jour, lever du soleil, pardon, à son coucher, quoi.
3: Alors, c'est vrai qu'à 30 ans, je conciliais beaucoup de choses. Hein. Alors, c'est là qu'on voit que le corps à 30 ans n'est pas le même que celui que l'on a à 44 ans. J'ai 44 ans aujourd'hui. Je ne pourrais pas faire ce que je faisais à l'époque, et c'est là que je vois aussi, je mesure en fait les réalisations, les performances que je fais aujourd'hui, parce que c'est sûr qu'en termes de récupération, même de capacité à concilier, c'est quand même pas la même chose avec 15 ans de plus.
2: Et Courchevel ?
3: Alors Courchevel a été partenaire notamment de mon expédition à travers l'Antarctique de 2045 km. C'est une station qui m'a soutenue. C'est une station qui est très sportive. On la connaît pour son côté très très glam, très très chic. C'est une station qui est très sportive. On a des personnalités comme Kylian Jornet ou Matteo Jacquemont qui s'entraînent là-bas. Donc là j'ai adoré faire notamment les cyclo-courches. Donc c'est des montées à vélo.
2: Cyclo-courches.
3: Ouais.
2: C'est pas mal. Ça.
3: C'est des montées sèches à vélo depuis le carré jusqu'à l'Altiport.
2: Et qu'est-ce qu'on voit ?
3: Bah, c'est du, en fait, on fait du vélo, donc juste une montée sèche, hein, donc un peu comme sur le Tour de France. Bon, j'aime bien ça.
2: Il y a des paysages quand même autour de
3: vous. Ah oui, bah, il y a des paysages qui sont somptueux. Donc là, on est dans les Alpes et c'est magnifique. C'est des environnements que j'aime. J'ai connu Courchevel. Peut-être plus encore l'été que l'hiver. Autant j'y allais l'hiver.
2: C'est bien la montagne l'été. Hein.
3: Voilà, mais Courchevel, j'y allais plus souvent l'été, notamment pour ces cyclo-courches. J'ai fait l'hiver pas mal de montées aussi en ski alpinisme depuis le Prat jusqu'à Courchevel, puis parfois certaines montées jusqu'à la Solire. Donc j'ai fait aussi beaucoup de ski alpinisme, pas que du ski de fond.
2: Stéphanie Gigel, on va continuer de se balader, on ira faire un tour dans le Morbihan et puis en Bretagne aussi. Vous avez un intérêt particulier. On va de région en région parce que j'ai l'impression que pour vous, c'est un exploit et gagner une région. À peu près ça. C'est bientôt un exploit, une ville.
3: C'est un moment de vie, un moment de vie, une région. Ouais. C'est très intéressant d'ailleurs parce que ça faisait longtemps que je n'avais pas parlé de Courchevel. Ouais. Ça m'a
2: de
3: fait courche. Bizarre.
2: De Courche.
3: De Courche.
2: Si on est moderne. Ici, ça entreprend comme vous, actuellement, dans le parcours qu'on est en train de raconter, tout ce que vous entreprenez, tout ce que vous êtes en train de faire au stade de votre vie, de ce que l'on raconte. En France, un foyer consomme en moyenne 120 mètres cubes d'eau. Une partie pourrait être économisée, ça on en parle beaucoup, hein, pour booster un peu notre pouvoir d'achat. Mais comment, Catherine Quicandon, vous nous proposez une idée pour y arriver, a priori, facilement.
4: À Épeville, dans la Somme, à une cinquantaine de kilomètres au nord de Compiègne, on aime faire des économies. Voici Bloop, une entreprise cofondée par Lucas Roguet, Sidney Silam et Alexandre Ledoyen, qui ont inventé un kit qui rassemble les éléments de base pour faire des économies d'eau, c'est-à-dire des aérateurs et des régulateurs pour les robinets de la maison. Mais concrètement, combien économise-t-on ? Réponse de Lucas Roguet.
5: Une fois équipé, une économie qui peut aller jusqu'à 60 mètres cubes d'eau par année pour deux personnes et également une économie d'énergie, puisque quand on va utiliser de l'eau chaude, eh bien on va aussi faire appel à l'énergie pour la chauffer, notamment à la douche, ce qui est l'usage le plus prépondérant dans nos usages quotidiens de l'eau. Et donc en finalité, c'est pour un ménage donc de deux personnes, une économie qui peut aller jusqu'à 430 euros par an.
4: Ah oui, quand même. Et en plus, pas besoin de faire appel à un professionnel.
6: Qui c'est ? C'est le plombier.
4: Car le kit fabriqué à Amblainville dans l'Oise est très facile à installer.
5: On a déjà beaucoup de clients qui l'ont installé. Et sur la majorité des cas, on les a questionnés et ils ont installé l'intégralité du kit en moins de 5 minutes. Pour la petite anecdote, on a fait installer le kit à une enfant de 8 ans qui l'a installé très facilement. Je pense que pour les néophytes du bricolage, ça sera très facile aussi.
4: L'idée de Bloop a émergé en 2024, les premiers tests en 2025 et le kit actuel est en vente depuis cette année. Mais pourquoi cette idée en particulier pour entreprendre ?
5: Au départ, donc, nous sommes trois profils très différents, ingénieur, designer, produit et une autre personne qui vient plutôt d'études de sciences politiques. Et bien, tout simplement, on a commencé à se questionner sur chacun quelles étaient les mesures simples, peu coûteuses, que l'on pouvait mettre en place dans notre quotidien pour économiser de l'eau. Et finalement, on s'est rendu compte qu'il y avait très peu de solutions simples, accessibles financièrement tant que dans l'utilisation et dans l'installation.
4: Le kit coûte 45 euros et c'est dégressif si vous en prenez plusieurs. Plus d'infos sur bloop.tech, B-L-O-O-P. Et d'ailleurs, d'où vient l'appellation Bloop ? Eh bien, c'est le nom d'un son sous-marin ultra basse fréquence enregistré en 1997. C'est un peu le son de l'eau, en fait. Merci à ICI Picardie pour cette idée qui nous sort la tête de l'eau. ICI s'entreprend dans la Somme avec Bloop, un kit pour économiser de l'eau et de l'argent, tant qu'à faire.
2: Bah évidemment, salut à tous les Picards. Et merci à Catherine Quicandon, Stéphanie Giquet. Je vous ai vu très concentrée, très surprise ou intéressée, en tous les cas, par ce sujet.
3: Oui, ouais, bah, tous les sujets sont hyper intéressants, en fait, comme je l'indiquais tout à l'heure. J'adore, en fait, toutes les personnes qui ont des initiatives, qui font plein de choses.
2: Vous restez avec nous, on parlera du Morbihan. Vous y avez préparé l'ultramarin, c'est ça ?
3: Oui, l'ultramarin. Faut savoir que la famille de mon conjoint vit en Bretagne. Donc c'est comme ça que j'ai connu la Loire-Atlantique, mais aussi le 35 et puis le Morbihan. Ouais. Et progressivement, j'ai eu envie de faire des choses sur cette course et je l'ai remportée 5 fois.
2: Eh ben, on va se rendre sur les plages de Bretagne dans quelques minutes avec Stéphanie Giquet, aventurière, exploratrice, sportive de haut niveau, conférencière. Les titres sont nombreux, autant que ses records. Elle est votre invitée encore pour quelques minutes jusqu'à 21h.
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2: Et c'est la nouveauté de la soirée avec Vianney, d'or et d'étain sur ICI.

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3: De la musique, une balade gourmande et des découvertes à chiner. Voici trois idées pour votre week-end dans le Loiret, dans Ici Express bien sûr. Demain vendredi, Old Laf vous donne rendez-vous à 20h30 à la passerelle de Fleury-les-Aubrais, à salle Jean Cocteau. Seul au piano, le chanteur propose un concert plus intime, mais toujours avec son humour et son univers décalé. Samedi et dimanche, direction le parc floral de la Source à Orléans pour la fête de l'automne de 10h à 18h. Produits régionaux, créations artisanales et animation familiale vous attendent. Les enfants pourront notamment s'amuser à creuser des citrouilles. Enfin, dimanche, les amateurs de musique et de bande dessinée, alors ça va vous faire plaisir, vous avez rendez-vous à Saint-Jean-la-Ruelle. Le salon disque et BD s'installe à l'unisson. C'est au 33 rue Bernard Millon, de 9h30 à 17h30. De quoi fouiller, échanger et peut-être, les amis, repartir avec une belle retrouvaille. Passez un bon week-end.
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4: Avec Stéphanie Giquel, notre invitée est élue membre de la commission des athlètes de haut niveau pour un mandat de 4 ans jusqu'au JO 2028. 7 marathons en 7 jours consécutifs, c'est en 2019, en Antarctique, en Afrique du Sud, en Australie, à Dubaï, en Espagne, au Chili et aux États-Unis pour cette Française venue de Carcassonne. Et qui nous permet de se balader. Alors, vous l'avez dit, la famille de votre conjoint, elle est dans la, ce qu'on appelle la Bretagne historique, ou la Bretagne pour certains, c'est le 44, c'est la Loire Atlantique. En tous les cas, la Bretagne, c'est une région qui compte pour vous. Vannes, Lorient, Auray.
5: Alors, il y a une course que j'aime tout particulièrement, c'est l'ultramarin.
4: Oui.
5: Une course qui fait 175 km. Je l'ai remportée 5 fois, donc la dernière fois, c'était au mois de juin. Ce mois de juin. C'est une course qui part de Vannes et qui revient à Vannes. Donc j'ai mis 17h13 pour faire le tour du golfe du Morbihan en courant. On passe par des lieux qui sont très différents et on court aussi de nuit. J'aime tout particulièrement la côte, côté océan, près de Arzon, avec les Gobelins, la plage Saint-Jacques. J'aime aussi beaucoup la baie de Kerdréan, près de Bonneau, ou les plages de Loc-Miquel. Et ce que j'aime, en fait, c'est le rapport au temps et à l'espace que procure cette discipline, puisqu'on progresse lentement au rythme de la course à pied. Et la nuit aussi, donc il n'y a absolument personne, on entend les bruits de la faune. C'est perturbant parfois on a un petit peu peur, parfois on sent aussi le froid, la brise de l'océan, mais en même temps, j'aime vraiment beaucoup, en fait, ces lieux.
4: Et quoi cette histoire où vous traquez des pneus sur le sable ?
5: Alors ça remonte à déjà une quinzaine d'années. Je tractais des pneus sur le sable, notamment sur la plage de la Baule, puisque une partie de la famille habite à Basse-sur-Mer, donc à côté de la Baule. Et je tractais des pneus pour pouvoir me préparer à des expéditions durant lesquelles j'aurais à tracter des poulkas. Mmh. Donc j'allais dans le Vercors pour tracter des poulkas l'hiver, et l'été, je tractais des pneus sur le sable.
4: Bon, mais c'est beau cette région, là, Basse-sur-Mer, Guérande, Croisic, vous avez l'occasion... En dehors du sport, vous visitez, vous baladez ?
5: Oui, alors justement, puisque la famille est là-bas, c'est vrai que j'y passe aussi des moments de détente, même si aujourd'hui, dans le sport de haut niveau, ils sont quand même un peu plus rares qu'à l'époque quand j'étais exploratrice, parce que le sport de haut niveau est beaucoup plus chronophage et je suis amenée à partir souvent en stage d'entraînement, parce que quand on s'arrête, il faut repartir de plus loin, donc c'est beaucoup plus compliqué, donc j'y passe peu de temps, mais quand même, oui, il y a des moments, des moments de détente dans ces régions, puis des moments d'entraînement. Hein. Je me suis souvent entraînée sur la côte entre Pornichet et le Croisic, faire l'aller-retour.
4: Ah, vous êtes team Pornichet, ou alors ? Parce qu'il y a team Pouliguen, team Pornichet quand on a la pôle derrière le dos, face à l'océan, à gauche Pornichet, à droite le Pouliguen.
5: Alors après, la famille habite plutôt à Basse-sur-Mer, donc on est plutôt amené à aller au Pouliguen. Mais après, voilà, Pornichet n'est pas trop loin. Et en tout cas, vu que j'aime l'ultra-distance, j'ai souvent fait des allers-retours. Après, on est même parti une fois avec mon conjoint depuis Basse-sur-Mer et on a couru jusqu'au Sable d'Olonne. On est passé par l'île de Noirmoutier.
4: Ah ouais, là, c'est deux heures de train, mais c'est plus en train, quoi. C'est-à-dire que là, la Baule, Nantes, enfin, Sable d'Olonne, c'est deux heures en train. Moi, je retire que le train.
5: Après, c'est intéressant quand on fait de la course d'ultra-distance. On peut aussi parcourir les GR. Donc, le GR 34, évidemment, dans le Morbihan est magnifique. Mais on peut courir le long d'autres GR en France. Et c'est aussi ce qu'apporte la course à pied, de pouvoir être déconnecté, de pouvoir partir sur plusieurs jours et découvrir le paysage à travers la course à pied, ouais. C'est vraiment intéressant.
4: Bon, il y a ce centre national aussi d'entraînement qui vous marque, on en a un peu parlé tout à l'heure, c'est à Fort-Romeu. Pourquoi il vous marque plus particulièrement qu'autre chose ?
5: Il y a toutes les infrastructures là-bas, ouais. Pour pouvoir s'entraîner. On rencontre aussi d'autres sportifs de haut niveau, donc vraiment les très très grands champions, les champions de marathon, Bachir Abdi, Sylvain Hassan qui était présent cet été, Eilish McColgan, enfin tous les plus grands sont à Fort-Romeu. Et puis pour moi c'est un centre qui me marque aussi particulièrement parce que ça fait déjà presque 10 ans que je m'y rends tous les étés et tous les automnes pour préparer mes échéances. Et en 2021, quand j'ai été renversée par une trottinette à Paris, j'ai eu une fracture de la rotule et j'ai fait une partie de ma rééducation et réathlétisation au Centre National d'Entraînement en Altitude avec deux personnalités qui sont remarquables, qui sont aujourd'hui parties malheureusement à l'Institut de Montréal, mais qui m'ont beaucoup aidée dans mon parcours et qui ont beaucoup compté.
4: Il y a Albi.
5: Alors Albi, ça a été mon premier titre de championne de France et ça a été aussi ma 7e place aux Mondiaux en 2019. Donc une très belle 7e place. J'avais réussi même devant des personnalités comme Courtney DeWalter dont on parle beaucoup dans l'Ultra Trail. Et j'avais fait une belle performance à ce moment-là, à quelques kilomètres du record de France. Et puis plus tard, j'ai amélioré le record de France à Vérone et à nouveau ensuite à Phoenix.
4: Ouais. Alors on parlait de la Bretagne. Je sais que la baie de Quiberon vous plaît beaucoup. Je ne sais pas si vous avez des coins de plage, hein, d'ailleurs, quand vous prenez un peu du temps pour vous avec votre conjoint. En off, vous baignez où ?
5: Non, j'aime bien, à côté de Basse-sur-Mer, j'aime bien la Gauvelle.
4: Ah oui ?
5: Et puis sinon, la plage du Pouliguen aussi, ouais. J'aime bien.
4: On change totalement d'ambiance, je vous emmène en Corse. Je vous ai dit, c'est Fanny Giquette qu'on avait beaucoup voyagé. L'île de Beauté, elle compte à plusieurs niveaux. Pour vous, peut-être parce que vous la trouvez magnifique, vous allez nous le dire, mais aussi parce que vous étiez vice-président d'une association, vous allez pouvoir nous donner le nom, qui emmenait des enfants il y a quelques années en rémission de cancer, et vous avez fait, je crois qu'il faisait un voyage qui allait de Calvi à Bonifacio, me semble-t-il.
5: Oui, quand j'étais à HEC, j'étais vice-présidente de Rêve d'Enfance, et c'est une association qui amène tous les ans une trentaine d'enfants en rémission de cancer, de Calvi à Bonifacio et de Bonifacio à Calvi, donc il y a deux équipes, 6 voiliers, et c'est absolument magique, pour moi c'était ma première expérience.
4: Ouais, voilier en plus, ça doit être magnifique.
5: Ouais, c'était ma première expérience aussi en Corse. Et puis avec ses enfants, c'était un moment de partage extraordinaire, une de mes plus belles expériences. Et puis une première expérience d'entrepreneuriat aussi. Ça compte quand on a juste 20 ans.
4: Et la Corse ?
5: Et la Corse, ça me donne envie en fait d'y revenir. Alors j'ai un très très bon ami qui vient de Corse et qui nous parle souvent de la Corse avec mon conjoint et qui me dit que ça serait bien d'aller faire des stages là-bas. Donc il m'a invité à plusieurs reprises et c'est vrai que j'aimerais bien découvrir cette région. Après on a aussi le GR20 en Corse. Alors c'est c'est un autre sport parce
4: parcours
5: que
4: grande randonnée. Hein,
5: voilà, grande randonnée. Donc là on est plutôt dans de la marche active. C'est vrai que moi j'aime beaucoup courir, donc je suis plutôt j'aime plutôt des sentiers comme le Morbihan qui permettent vraiment de développer une foulée, d'être avec une allure assez rapide. Mais pourquoi pas un jour aller vers de la randonnée et faire le GR20.
4: Stéphanie Gigal, on va quitter la Corse et on va aller ailleurs parce qu'on voyage. Encore une fois, vous avez accepté le principe de cette émission en 2024. D'après le ministère de l'Intérieur, les services de police et de gendarmerie ont enregistré 272 000 victimes de violences commises par leurs partenaires ou ex-partenaires. Un sujet très sérieux, un nombre qui a doublé entre 2016 et 2023 dans un contexte de libération de la parole et d'amélioration des conditions d'accueil des victimes par les forces de sécurité. Alors, pour accompagner au mieux ces victimes, il y a une initiative qui nous vient des régions, qui vient de voir le jour en Haute-Garonne. Robin Bernot avec Alexandre Revaux sont près de Toulouse.
6: À Colomiers, des appartements de transition vont permettre aux femmes victimes de violences conjugales et à leurs enfants de se reconstruire.
7: C'est indispensable et ça devrait être fait partout.
6: La mairie de Colomiers, deuxième ville la plus peuplée de Haute-Garonne, a présenté il y a quelques jours ce dispositif inédit des appartements de transition aménagés dans une ancienne école qui, après une phase d'hébergement d'urgence, vont permettre aux victimes de pouvoir bénéficier de plusieurs mois de stabilité pour se reconstruire et préparer leur accès à un logement pérenne. Lucie Klecht, directrice de l'association France Victimes 31, confirme que c'est une première dans le département et salue l'initiative de la mairie au micro d'Alexandre Vaux.
8: C'est une première. Le principe de cet espace de transition permet de laisser le temps aux victimes de pouvoir construire une insertion qui soit plus pérenne, ce qui n'est pas possible sur des places d'urgence où les conditions de prise en charge se font souvent dans des hôtels et où là on est plus sur de l'urgence et répondre immédiatement au danger que finalement avoir le temps de se poser, d'être accompagné et de pouvoir avoir dans un seul et même endroit un espace d'accueil, d'écoute, d'orientation et de construction de projet et à travers ça de réparation parce que derrière il est question de reconstruction toujours.
6: Ce projet est financé par l'État, le fonds de dotation de Colomiers Rugby mais aussi la ville de Colomiers et IKEA qui a meublé les appartements. Alors ici dans le midi toulousain ça marche et vous, qu'en pensez-vous? Je suis allé en discuter avec Marilyn.
9: Je trouve que c'est une super bonne initiative parce que souvent c'est des choses qui sont faites dans l'urgence et les femmes restent. Enfin, c'est des hébergements qui sont temporaires alors que là c'est quelque chose de pérenne et ça leur permet de rebondir, de se reconstruire avec ou sans enfants. Je trouve vraiment l'initiative géniale, vraiment.
6: Mais alors est-ce que la question des violences conjugales est suffisamment traitée aujourd'hui?
9: Alors on en parle de plus en plus, mais après il n'y a pas beaucoup de choses qui sont mises en place pour ça, mais je pense encore pas assez quoi. Voilà. Ben après, on le voit quand même, il y a des associations qui viennent sur des marchés ou des manifestations pour les violences faites aux femmes.
6: Une initiative qui pourrait peut-être voir le jour ailleurs en France?
9: Alors le développer, oui, j'en suis certaine que si c'est vraiment top. Quoi.
6: Ce dispositif lancé à côté de Toulouse permettra aux familles de pouvoir rester de 6 mois à 1 an. Les premières seront accueillies entre la fin de l'année et le début de l'année prochaine.
4: Merci beaucoup Robin Bernot pour ce reportage. Stéphanie Jiquel, vous êtes notre invitée, on va continuer de se promener. On aura pu aller à Aix-en-Provence. Je crois que vous avez un entraîneur qui est là-bas. Aix-en-Provence.
5: Oui, Jérémy Cabadet, c'est un très grand entraîneur, notamment de marathonien olympique aussi, et il est là-bas, il est à Aix-en-Provence.
4: Quel est votre lien avec la région PACA, avec Marseille, avec Aix-en-Provence, avec le Sud?
5: En fait, j'aimerais beaucoup connaître mieux le Sud-Est. J'ai eu l'occasion, par exemple, de faire le GR 653. Je parlais tout à l'heure des GR, je vais souvent le long de chemins de grandes randonnées. Et ça m'a donné très envie quand on arrive sur le domaine de l'Estérel, au niveau de Théoul-sur-Mer. C'est trop beau. Et c'est une région que je connais pas encore suffisamment et que j'ai envie de découvrir, j'ai envie d'explorer, j'ai envie de courir dans ces régions-là en hors saison. Parce que j'aime pas trop quand il y a du monde. Je dis souvent que je suis loin de l'agitation du monde, dans le monde, tout en étant loin de l'agitation du monde. Mais je pense que ça vaut le coup, cette région-là, oui.
4: Stéphanie Jiquel. Elle est votre invitée jusqu'à 21h dont il n'y a pas que Paris dans la vie. Bienvenue à vous.
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4: Il y a Pink Floyd également, Another Brick in the Wall sur ICI.

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2: Avec une sportive de haut niveau, son parcours est incroyable, hein, vous le découvrez depuis 20h, une exploratrice polaire, une écrivaine, une conférencière, Stéphanie Jiquel est votre invitée ce soir jusqu'à 21h. Qu'est-ce que mange un sportif ? Vous êtes toute fine, toute mince, vous mettez des complexes là depuis 20h.
3: Alors, je fais
2: vous avez le temps de vous faire plaisir un peu, Stéphanie ?
3: Oui, je fais très attention à la qualité micronutritionnelle des aliments de mon assiette.
2: Ouais.
3: Ça, je l'ai découvert par l'expérience, mais aussi à force d'échanges avec mon nutritionniste depuis des années. Quand je suis rentrée d'Antarctique, par exemple, je pesais 39 kilos, c'était vraiment très faible.
2: Ah, oui.
3: Et j'étais vraiment carencée en oligo-éléments, en B9, en B12, en zinc, en sélénium, un stress oxydatif très élevé. Et en fait, on s'est rendu compte que mes fluctuations d'humeur que j'avais à l'issue de cette expédition étaient liées à ces carences.
2: Ah, d'accord.
3: Et j'ai beaucoup appris. Et c'est vrai qu'aujourd'hui, quand je suis dans une ville, la première chose que je fais, que ce soit en France ou à l'étranger, c'est trouver un commerce ou un marché où je vais pouvoir sourcer mes aliments, trouver l'aliment que je recherche en particulier. J'accorde beaucoup d'importance à faire ces courses.
2: Rassurez-moi, est-ce que vous avez une cartographie culinaire ? On se balade en France, est-ce qu'il y a une région qui vous guide vers un plat que vous aimez bien ?
3: Alors, je n'ai pas de plat en particulier, mais par exemple, là, j'étais à Millau, donc pour le 100 km de Millau.
2: Ouais.
3: Et donc c'est la région du Roquefort et j'aime énormément le fromage. Donc tout ça pour dire que je me fais plaisir parce que le fromage est très qualitatif. On a souvent tendance à dire que le fromage, il faut l'éviter. J'aime énormément le fromage, j'en mange beaucoup et ça n'apporte aucun désagrément à mon corps. Tout simplement parce qu'il faut savoir sourcer le produit. Ouais. C'est-à-dire qu'il y a des bons fromages et puis il y a des fromages qui le sont un peu moins. Voilà. Après les galettes, évidemment, chaque fois que je vais en Bretagne, on en mange jamais en dehors, c'est mon mari qui cuisine, moi je source les produits, lui cuisine, il n'en fait jamais en dehors de la Bretagne, mais par contre en Bretagne, oui, on essaye d'avoir à chaque fois notre petite galette.
2: Bon, attendez, vous parlez de fromage, vous me dites que vous adorez le fromage, je vous donne une région, vous me citez un fromage, l'Auvergne. Et on a plein, hein.
3: À l'Auvergne,
2: c'est ma région.
3: Ouais, il y en a pas mal. Ah, vous venez de là-bas.
2: Exactement.
3: Alors, c'est quel fromage que vous aimez bien ?
2: Il y en a plein, le Cantal, il y a le bleu d'Auvergne, il y a le Saint-Nectaire.
3: Ouais. Alors, je préfère le bleu d'Auvergne.
2: Fond d'Ambert. Ok,
3: ouais.
2: Le bleu d'Auvergne. Dans le Nord, dans les Hauts-de-France, c'est ce fromage qui sent très très fort, là, qu'on voit dans Bienvenue chez les Ch'tis.
3: Ah, le maroilles.
2: Mais ouais, maroilles. Vous êtes fan de fromage, vous connaissez le maroilles. Et en Alsace.
3: Après, j'aime bien plutôt la pâte dure. C'est-à-dire que tout ce qui est comté, notamment les comtés 40 mois, j'aime beaucoup ça.
2: Pas de Munster, quoi.
3: Un peu moins les, tout ce qui est pâte molle ou. J'aime moins le chèvre aussi, plus les pâtes dures.
2: Bon, mais qu'est-ce qu'il y a comme spécialité du côté de Carcassonne où vous êtes né ? Alors, pas forcément en fromage, hein, d'ailleurs, il y a des bonnes choses.
3: Non, après, vers Castelnaudary, on parle beaucoup du
2: cassoulet.
3: Du cassoulet. Et ça, pour le coup, c'est pas trop mon truc.
2: Les petits pâtés de Narbonne.
3: Non, j'aime pas trop le pâté, ni le cassoulet, ni la charcuterie. Et c'est un peu moins intéressant d'un point de vue micronutritionnel. Mais après, ça reste intéressant pour se faire plaisir, mais j'aime moins le goût. Voilà.
2: La blanquette de Limoux. Oh, je ne vais pas réussir à vous convaincre. Il est bientôt 21h, la fin de Stéphanie. Bon, d'accord. J'ai compris. C'est parfait. Bon, vous venez de remporter, fin juin, un petit peu parlé, un grand raid de 175 km de l'ultramarin. Cinquième victoire en record. Vous avez enchaîné fin septembre et le 3 octobre dernier deux épreuves de 100 km au niveau international. 3 octobre, vous avez terminé le 100 km de la Somme en 7h49. Niveau également complètement fou. Vous êtes membre de la Royal Geographical Society. C'est quoi ça, hein ?
3: C'est un groupement, une association à Londres qui regroupe les explorateurs, les scientifiques, les chercheurs, les voyageurs, les géographes aussi. Donc je suis membre de cette association depuis de très nombreuses années, une quinzaine d'années. On a des conférences, on a on peut se réunir, on peut donner des conférences aussi soi-même, diffuser des films. Voilà, c'est un lieu de partage.
2: En termes de conférences, alors vous participez à énormément de conférences. Il y a plein de thèmes que vous pouvez aborder. J'en cite quelques-uns. L'acclimatation de la chaleur, pour le coup, et du froid, vous connaissez. L'activité physique pour un monde plus durable. Le sport féminin, la charge mentale des sportifs de haut niveau, on n'en parle pas forcément souvent.
3: Ouais, c'est un sujet qui m'affecte tout particulièrement et que j'essaye de porter notamment au sein de la commission des athlètes de haut niveau. Parce que je pense que les sportifs de haut niveau ont une très grosse charge, qu'il y a beaucoup de choses, parfois en lien avec le management des fédérations, mais aussi en lien parfois avec une surmédiatisation à l'issue de certaines compétitions. Il y a aussi tout l'aspect financement qui n'est pas évident pour certains sportifs. Et puis on a une vie qui est disruptive, c'est-à-dire que c'est une vie qui est très différente et bien souvent on ressent une très très grande solitude.
2: Comment être plus en forme à 40 ans? Vous l'avez dit tout à l'heure, vous avez 44 ans, je le répète parce que vous l'avez dit, parce que c'est pas courtois de citer l'âge d'une femme, mais vous l'avez dit. Donc vous en parlez aussi, voilà, comment on est en forme à 20 ans, comment on peut l'être à 30, comment on peut l'être à 40, vous pouvez parler de sport business, de sport connecté, parce que l'IA, bah, ça fait aussi partie de notre vie, et vous êtes marraine d'un nouveau programme de sport business, je crois, récemment en école de commerce.
3: Oui, l'Académie Insight à HEC, c'est très intéressant parce que le sport business, bah, c'est un monde économique comme n'importe quel autre monde économique, l'univers du sport. Et c'est vrai que ça manquait en particulier à HEC, donc ça a été créé cette année. Et j'ai accepté avec plaisir d'être marraine de ce programme et d'intervenir sur des sujets en lien avec le sport business, la professionnalisation, l'impact des réseaux sociaux aussi, parce qu'on n'en parle pas souvent, mais oui. C'est vrai que c'est très impactant, même d'un point de vue charge mentale pour les sportifs de haut niveau. Tout l'aspect financement et puis tout ce que cela génère en termes de droits TV et puis pour le grand public.
2: Vous êtes marraine du Stade Français Campus ?
3: Oui, c'est une association qui regroupe 50 sportifs de haut niveau du Stade Français, donc toutes disciplines confondues. Le Stade Français, c'est mon club, donc à Paris. Et notamment, je m'entraîne avec le groupe de sprint du Stade Français. Alors, ça peut être un peu étonnant pour une ultra-fondeuse, une spécialiste d'ultra-endurance, de s'entraîner avec le groupe de sprint. Mais j'apprends beaucoup à leur côté, parce que je pense qu'on apprend en allant voir ce qui se passe ailleurs. Et c'est très intéressant. Et puis le préparateur physique Alain Elie aussi est extraordinaire.
2: Bon, définitivement, on n'ira pas manger un cassoulet ensemble après, puisque j'ai bien compris que vous avez un emploi du temps encore bien chargé. Vous êtes auteur de nombreux livres, je vais en citer quelques-uns, En mouvement chez Ramsey en 2021. On est tous aventuriers, du verbe naître, qui est sorti en 2018. Il y a également Expédition Across Antarctica, qui a été préfacé d'ailleurs par Nicolas Vanier, qui est sorti il n'y a pas longtemps, qui a eu un prix, hein, également d'ailleurs, ce livre.
3: Le prix René Caillé, ouais, des livres de l'aventure, il y a 10 ans, tout ouais, juste 10 ans. Ouais.
2: 2016. Puis il y a des films, il y a des docus, il y a des choses sur France 2, on a pu voir des choses avec vous.
3: Oui, Le goût de l'effort, La coureuse hors norme aussi, donc ça c'est sur France 2, sur mon parcours à la fois à l'ultramarin et puis sur le 100 km de Millau. Il y a aussi Open Brain dans le cerveau des athlètes qui a été diffusé sur Canal+, pour comprendre comment le cerveau d'un athlète permet de mieux comprendre le fonctionnement de la vie humaine, parce que finalement on pousse l'entraînement, on pousse l'adaptation assez loin, et quand on étudie le sportif de haut niveau, ben, on comprend mieux la vie humaine. Donc en étudiant ces sportifs qui font de l'ultra-endurance, on peut aussi soigner des maladies ou mieux comprendre comment fonctionne le corps.
2: Stéphanie J, quelle est votre invitée ? Parmi toutes les régions qu'on a évoquées, il y en a une qui retient plus votre attention, à laquelle vous allez plus souvent, vous pourriez peut-être pas y vivre, mais en tous les cas, vous dites qu'au-delà de tout ce que vous y faites au niveau sportif, bah, c'est une région qui est très intéressante.
3: Aujourd'hui, je suis attirée par la différence, c'est-à-dire parce que je ne connais pas encore. Donc, j'aimerais beaucoup découvrir le Sud-Est et découvrir la Corse.
2: Ouais.
3: Après, j'aime beaucoup Paris parce que je me suis battue pour vivre un jour à Paris. Et aujourd'hui, c'est le cas, même si j'y suis que temporairement, parce que le sport de haut niveau m'amène ailleurs. Après, chaque région correspond à un moment de vie, c'est-à-dire que j'ai adoré les Alpes pour préparer mes expéditions, à la fois le ski de fond à Autran, comme le ski alpinisme à Courchevel. Aujourd'hui, j'aime tout particulièrement les Pyrénées parce que je m'y entraîne, mais j'aime aussi beaucoup, beaucoup le Morbihan, et je trouve que d'ailleurs que c'est une région qui est sous-cotée. Très clairement, elle est sous-cotée. Mais en même temps, peut-être heureusement, c'est ce qui permet aussi d'avoir ce calme et cet isolement quand on y va.
2: J'ai rien contre Paris, et d'ailleurs, il n'y a pas que Paris dans la ville, n'est pas là pour opposer Paris à la province, mais vous avez dit, moi j'ai tout fait pour vivre à Paris. Je rappelle que vous venez de Carcassonne. Pourquoi vous voulez vivre absolument à Paris ?

0: apprécié.
1: C'est quoi le message avec tout ce que vous faites, que vous voulez faire passer ?
0: Que l'activité physique est essentielle pour se sentir mieux, pour retarder les effets du vieillissement, pour retrouver parfois le goût de la vie, la joie, avoir du sens, pour avoir moins de fluctuations d'humeur, qu'il faut vraiment reprendre conscience de cette capacité extraordinaire du corps. Il peut s'adapter à beaucoup, beaucoup de choses, mais que parfois la société de confort nous endort et on a tendance à oublier cette capacité extraordinaire du corps.
1: Vous qui avez parcouru la France entière, qui avez rencontré des tonnes de Français, qu'est-ce que vous retenez des visages que vous croisez quand vous faites des conférences, de ce qu'on vous dit, de ce pays que vous découvrez en permanence ?
0: Alors, c'est des régions qui sont très différentes, c'est-à-dire qu'à chaque endroit, il y a ses spécificités. Je rencontre beaucoup de gens qui sont passionnés, des gens qui aiment leur région, des gens qui... Il y a beaucoup de gens qui pratiquent de l'activité physique, en réalité. Je pense qu'il faut inciter les jeunes à le faire aussi, mais il y en a beaucoup qui sont déjà dans ce cheminement.
1: Merci pour ce parcours admirable, inspirant, qui nous pousse, en tous les cas, au-delà de nos limites, et qui nous encourage peut-être à faire un petit peu plus de sport. Moi, c'est ce que je retiens pour moi personnellement, ce serait pas mal. Bravo pour tout ce que vous faites, pour tous ces exploits. On vous retrouve, on l'a dit, à la télévision, dans les documentaires, dans les conférences et dans les records. Merci Stéphanie Jiquet, vous êtes heureuse de ce voyage ?
0: Merci, oui, c'était très intéressant.
1: C'est votre propre histoire. Hein,
0: c'est ma propre histoire, oui.
1: À retrouver sur ici.fr. On se retrouve demain avec grand plaisir, avec Marie Robert, professeure de lettres et de philosophie, qui elle aussi a un parcours assez impressionnant. C'est dès 20h sur ICI. Salut.
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1: 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Osez, comme le chante Alain Bachung.

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1: Merci d'écouter ici, passez une excellente soirée. Il est 21h. Petit Guillaume pour 100% 80 demain, ciao.
2: Bonsoir à tous, ce qui est bien avec les tubes des années 80, c'est qu'on n'a pas besoin d'être nostalgique. Ils sont toujours aussi efficaces et actuels, puisqu'aujourd'hui, les nouveaux venus dans la musique imitent le son des années 80. Allez, ce soir, ça commence comme ça.

0: Laura Branigan, c'était Self Control.
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0: Laura Branigan est américaine. Elle connaît son premier succès grâce à une reprise de la chanson Gloria de Umberto Tozzi en 83. Du coup, l'année d'après, elle réitère, et cette fois en reprenant un tube d'un autre artiste italien, Raf, le fameux Self Control, qu'elle réarrange à sa façon New Wave. Résultat, sa version fait d'elle une star, c'est numéro 1. Dans toute l'Europe, durant l'été 84, elle sera même numéro 4 aux États-Unis. Elle est plus doux et surtout plus français. Tout de suite, Francis Cabrel, c'est écrit.

A avec Take On Me. En 1984, quand ce jeune groupe norvégien sort ce titre, il passe relativement inaperçu. Il est ensuite réenregistré un an plus tard pour figurer sur leur premier album. Et c'est cette version qui va débarquer très rapidement dans tous les top 50 européens, puis mondiaux. Le clip très innovant, réalisé à partir d'images réelles et de dessins d'animation, va même leur permettre de décrocher un prix lors des fameux MTV Video Music Awards. En 1980, elle, Diana Ross, offre un tube mondial, elle aussi, avec I'm Coming Out, et c'est tout de suite dans 100% années 80.

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1: Le groupe INXS avec Need You Tonight. Un des plus beaux cadeaux que l'Australie nous ait offert au rayon musique, bien sûr. Ce groupe INXS qu'on a adoré dans les années 80, puissant, énergique, le charisme de son leader Michael Hutchence y était pour beaucoup. Need You Tonight est un de leurs grands succès, ça c'était en 1987. Dans un instant, lui on l'aime encore et toujours et pour longtemps, Alain Souchon arrive avec Somerset Maugham. C'est juste après ça.
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0: Évidemment, c'était Céline Dion, d'amour et d'amitié.
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0: Au Canada, tout le monde connaissait déjà Céline Dion en 1983. Mais c'est grâce à ce titre que la France tombe sous son charme. Enregistrée à Paris, produite par un grand nom de la chanson française, Eddy Marnay, D'amour et d'amitié va d'abord être multidiffusée par une radio importante. Mais c'est surtout grâce à son passage dans l'émission Champs-Élysées de Michel Drucker qui va lui permettre de signer son premier grand tube chez nous. Un an plus tard, en 1984, George Michael, lui, s'impose avec son Careless Whisper.

Karchoa avec Wouldn't It Be Good. Encore un titre qui est devenu un tube, notamment en France, grâce à l'émergence des radios libres. Ben oui, on est en 1984. La bande FM est libre et veut capter un jeune auditoire. Donc la musique est à l'image de la jeunesse qui se cherche de nouvelles idoles. Alors pourquoi pas ce jeune anglais au look du moment, hein, franchement. Idem pour beaucoup de jeunes groupes français comme Raft, par exemple. Le duo qui nous invite en 88 à... Ben, il n'y a qu'à danser.

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1: 100% AD80, c'est aussi une web radio sur le site ici.fr et sur l'application ici, il ne faut pas l'oublier. Mais on peut aussi se retrouver demain soir dès 21h. Dans un instant, c'est 100% chanson française. 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Il est 22h.
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4: Amour censure de Oshi est sans doute le titre le plus nécessaire de sa carrière. Je vous explique.
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4: Le 6 octobre 2019, un déclic brutal s'opère pour Oshi. Ce jour-là, des milliers de personnes défilent dans Paris pour la Manif pour tous, criant leur opposition à la PMA. Choquée, meurtrie par ces images, la chanteuse refuse de se taire. Pour elle, l'amour universel que l'on croit acquis est en réalité menacé. Elle écrit alors un cri du cœur pour dénoncer ouvertement l'homophobie, c'est Amour

0: Ce titre fait aussi tristement écho à son propre vécu. Oshi a elle-même été victime d'une agression devant chez elle. C'est donc ici un titre comme un exutoire.
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4: En 1985, Alain Souchon sort la ballade de Jim. Et c'est le texte qu'il a eu le plus de mal à écrire.
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4: C'est une chanson à fleur de peau qui mêle rupture amoureuse et idées noires. À travers l'accident de Jim, Souchon exorcise un traumatisme personnel. La perte de son père dans un accident de voiture alors qu'il n'avait que 13 ans. Mais la magie de ce titre, c'est qu'il finit dans la lumière. Jim se réveille à l'hôpital et retrouve l'envie de plaire.

0: Ce message d'espoir lui vaudra sa première victoire de la musique. Même son clip entrera dans la légende en battant ceux de Johnny Hallyday et de Mylène Farmer.
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3: Oui, avec un agriculteur exploitant qui a 39 ans à Angluzel et Courcelles, on est à 10 km de Cézanne. Bonjour Alexis Le Herle.
4: Bonjour.
3: Quel est votre parcours pour arriver jusqu'ici en tant qu'exploitant agricole?
4: Alors moi je suis agriculteur, donc installé à Angluzel depuis 4 ans. Donc avant j'étais double actif pendant 2 ans. Avant de m'installer, j'étais 10 ans conseiller agricole, donc notamment sur l'installation en agriculture.
3: Ces 10 ans d'expérience en tant que personne spécialisée pour l'installation de nouveaux agriculteurs, agricultrices, ça consistait en quoi? Combien de personnes vous avez accompagnées et comment?
4: Je recevais toutes les personnes qui souhaitaient s'installer en agriculture, viticulture, maraîchage, élevage, tout projet agricole. J'étais là pour les accompagner, pour les renseigner sur les démarches à faire pour devenir agriculteur. Donc j'en rencontrais à peu près 200 personnes par an sur tout le département de la Marne.
3: Et c'était quoi l'étude de faisabilité, la reprise d'exploitation, la création d'exploitation?
4: Alors j'étais vraiment là sur la partie renseignement dans les démarches, notamment les formations, tout ce qui était réglementation à respecter lors de l'installation, et puis quelle aide on pourrait bénéficier pour s'installer en tant que jeune agriculteur.
3: Quel est le profil des personnes que vous avez accompagnées pour l'installation? C'est plus des jeunes, des personnes en reconversion professionnelle qui décident de se lancer dans l'agriculture?
4: Alors, en 10 ans d'expérience, j'ai vu le profil légèrement évoluer. Alors on voit que l'âge moyen d'installation a progressé, donc les

0: gens s'installent de plus en plus tard. Et donc en termes de profil, on avait beaucoup de profils donc sur des exploitations, on va dire, assez classiques de la région, donc grande culture, céréales, viticulture, mais on voit de plus en plus de projets avec de la diversification, production de maraîchage, développement de nouveaux élevages sur les exploitations.
1: Quand on entend parler des agriculteurs, souvent c'est la reprise d'une exploitation familiale. C'était essentiellement le cas ou pas?
0: Alors dans la Marne, oui, on est essentiellement sur des reprises d'exploitation familiale, donc des enfants, filles ou neveux de neveux nièces d'exploitants agricoles qui reprennent la suite dans l'exploitation familiale. Mais de plus en plus, on a des personnes donc extérieures au milieu agricole qui reviennent, qui ont un projet de revenir sur l'exploitation. Donc dans ces cas-là, la difficulté, c'est aussi l'accès au foncier. Donc c'est pas facile de trouver des surfaces agricoles pour exploiter dans la Marne.
1: Alexis Leherle, pendant 10 ans, 200 agriculteurs et agricultrices par an reçus pour l'aide à l'installation. Quelles étaient les principales sources de motivation et les freins de ces personnes que vous avez rencontrées et aidées à s'installer?
0: La première motivation, c'est continuer l'entreprise familiale, donc poursuivre cette activité avec souvent des projets de diversification, de nouvelles activités sur cette exploitation avec de nouvelles cultures ou création ou développement de certains élevages. Après niveau frein, les freins, c'est aussi souvent quand même le financement de ces projets d'exploitation, car une reprise d'exploitation, c'est quand même relativement onéreux à reprendre avec des emprunts sur une durée assez longue. Donc faut avoir les capacités financières de pouvoir assumer ces reprises.
1: Voilà Alexis Leherle qui a aidé des agriculteurs à s'installer pendant près de 10 ans en Champagne-Ardenne. Merci Alexis.
0: Merci.
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3: Bonjour, je m'appelle Thomas Félix, j'ai 55 ans. Donc moi j'arrive le matin, je me pose mon vélo dans le garage, je traverse la cuisine, je prends un café, je monte à l'étage et j'arrive ici dans ce grand open space. 12 personnes à peu près partagent l'espace. Bonjour les gars.
4: Ce Bordelais est un designer, il habite et travaille dans le quartier du Grand Parc, un secteur qu'il affectionne particulièrement. L'équipe de Thomas Félix a travaillé sur plusieurs projets. On lui doit les fameuses devantures bleues avec un sourire blanc des magasins Cultura.
3: Je suis assez fier, effectivement, quand on regarde en arrière, sur 25 ans d'activité, les façades Cultura, la déclinaison de ces façades sur les différentes natures de magasins de la marque. Et il a fallu créer une charte, quelque chose qui allait unifier toutes ces façades, qui fasse que on les reconnaisse d'un premier abord. Ce grand sourire qui est apposé au nom, à 50 ou 60 mètres du magasin, il fallait qu'on reconnaisse et le magasin et les services qu'on allait y trouver. C'est toujours un processus un peu long.
4: Franchement, vous êtes comment dans le travail, vous? Exigeant, forcément?
3: Oui, c'est une maladie, parce que effectivement, on a du mal à se contenter de ce qu'on fait. On va toujours chercher au-delà et plus loin. Oui.
4: Sur Résine Le Bousca, vous avez imaginé tout le mobilier urbain.
3: Des chaises longues, des tabourets, des choses de différentes natures pour équiper l'espace public.
4: Alors, il paraît qu'un matin, vous êtes retrouvé sous le trottoir en train de discuter, de faire connaissance avec Jean-Luc Joie, qui est quand même très connu.
3: Un Bordelais pure souche. Bah, ça s'est fait effectivement dans le quartier où j'habitais, et je voyais ce grand bonhomme là faire des choses extraordinaires avec ses gros doigts. Il m'en voudra pas. Et il m'a accueilli très gentiment, et puis on a fait connaissance, on a lié une très belle amitié qui dure encore aujourd'hui. On se voit régulièrement pour refaire le monde.
4: Et dans le quartier où nous sommes aujourd'hui, le quartier du Grand Parc, qu'est-ce qui vous plaît aussi? C'est un quartier en pleine mutation qui a beaucoup changé ces 10 dernières années.
3: Enfin, c'est très hétéroclite comme quartier. Il y a toutes sortes de populations. Il y a une mixité qui me plaît beaucoup. Je m'y suis installé. Maintenant, j'ai ma maison aussi dans ce quartier. Je vais faire mon marché au Grand Parc. Je vais faire mes petites courses de proximité dans le quartier. Voilà, j'aime atteindre les quais. J'aime faire mon petit footing sur les quais de temps en temps. Voilà, c'est des coins que j'affectionne particulièrement.
4: Allez, on va vous écouter un petit peu sur une anecdote, quelque chose qui vous vient en mémoire, qui représente votre vie finalement.
3: On a été les premiers à fabriquer des espaces de travail un peu atypiques chez Thalès. On a installé un jour un canapé de nous-mêmes chez Ikea. On a installé un canapé Ikea chez Thalès. Et c'était peu avant que le directeur de Thalès reçoive le nouveau directeur d'Eurocopter, d'Airbus Hélicoptère. Et la discussion s'est terminée dans le canapé, qui avait tant fait parler de lui en interne, etc. On ne travaille pas dans un canapé. Finalement, il a fait l'unanimité. Le directeur de chez Thalès est sorti en disant: vous m'emmènerez dans tous les locaux, parce qu'en fait j'ai eu la meilleure discussion possible avec le directeur de Chevrocopter, et cette discussion n'aurait pas pu avoir lieu ailleurs que dans un canapé, et certainement pas dans une salle de réunion.
4: Thomas Félix est donc designer dans le quartier du Grand Parc à Bordeaux. S'il a grandi dans le Béarn, Bordeaux est devenu sa ville de cœur.
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5: Ah, le matin, on fait la toilette, et faut nous prendre pour des gobettes.
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5: La gobette, c'est la truie, ou la métreux, qu'elle est de ses petits gouris. Ah, par chez nous, c'est pas comme chez les Bertans, j'en pas de gros élevage de cochons. Dans le temps, dans les fermes, on engraissait un verra, en que des truches et puis les yeux grasses. Puis, on y faisait sa fête. C'était la Saint-Cochon. Tout le monde venait aider, la famille, les voisins, pour éplucher les oignons, faire le boudin puis les saucisses, saler la viande, et puis casser la croûte. On buvait une goutte, puis bien souvent une deuxième. Celle-là, on l'appelle le rince-cochon. Même si on l'élève pour le manger, ça l'empêche pas de l'avoir de la tendresse pour le cochon. Écoutez donc ce qu'en dit Jules Gilbert.
6: En Berrichon dans le texte.
5: Ah, je l'avais acheté sur le champ de foire, le 1er de septembre à Saint-Martin. Oh, il était vif, c'est à pas croire. Deux grandes oreilles, le museau mutin. Le soir, un coup formé dans l'étable, il a ben dû trouver le temps long. Il a regretté ses bains manchables, tous ses petits frères, les autres laitons. Oh, doucement, il s'est fait à son auge, ou qui avait dû boire à gogo. À la paille fraîche qui fait sa bauge, ou qui ronflait comme un sous-l'eau. Oh, pour le pousser, je peine à un gère. Toute la journée, il dévorait. Puis un soir, j'ai dit à ma vieille, c'est temps, faut qu'on tue notre bestiaux. Eh ben, ça nous a fait quelque chose. À la Mélipie à Moué. Ça l'a pas empêché de faire la fête. Ce chagrin-là, c'est vite passé. J'en fais des pâtés en clatette, des grands boudins que j'en épicé, j'en ai mangé de la couchouna et que j'en arrosé en que du vin gris. Des andouillettes et des tripoilles, des saucisses et du boudin frit. Le soir, j'étais ben tout un peu pompette. Ouais, émotionné pour de bon, j'ai ben failli gâter la fête. Comme un vieux, je pleurais mon cochon.
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1: Aujourd'hui, on s'offre une balade à Cap-Breton où histoire, nature et patrimoine se rejoignent, la maison de l'oralité. Notre guide, Véronique Gabaud, responsable du pôle culture de la ville de Cap-Breton.
2: Cette maison, en fait, c'est une des rares traces de l'époque du Moyen-Âge à Cap-Breton, avec la maison du Rey, la maison du Roi. On a voulu préserver ce bâtiment en 2013. La ville a choisi de dédier ce lieu à l'histoire de la ville. Et puis, il y a une autre spécificité à Cap-Breton, c'est que depuis 35 ans, on organise un festival du conte. Et puis, surtout, à Cap-Breton, il y a plein de légendes, certainement dues au fait que Cap-Breton soit un port et qu'il y a eu beaucoup d'histoires maritimes. À Cap-Breton, on aime parler. Et du coup, on a un pôle dédié aux arts de la parole et du récit. Et cette maison de l'oralité, on y propose des accueils en résidence d'artistes qui viennent à Cap-Breton pour créer des spectacles. Et on a aussi pas mal d'actions culturelles, de médiation, pour faire découvrir l'art du récit, l'art du conte à tout public.
1: Est-ce que quand on visite la maison de l'oralité, on a accès à des histoires, des contes ?
2: On découvre l'histoire de Cap-Breton, mais au fil de la visite, il y a parfois des podcasts qu'on peut écouter, issus notamment de ces fameux projets de médiation. On a eu un projet avec des scolaires qui s'appelle Bestiaire du Gouffre. Donc c'est un bestiaire imaginaire autour de ce fabuleux canyon sous-marin. On a aussi un podcast sur la légende de la Tourelle. La Tourelle, c'est une tradition à Cap-Breton. On se retrouve le soir du 24 décembre autour d'un grand feu. Mais quelle est l'origine de cette tradition ? Ben justement, on est allé à la rencontre des habitants. On a essayé de comprendre d'où ça venait et puis surtout comment ils la vivent. Donc, on peut écouter tous ces témoignages. Et au mois de mai, à la période du festival, on a toujours une exposition temporaire qui fait le lien avec le Festival du Conte. Et cette année, ça s'appellera Radio Estacade. Parce que ici, on aime bien les rumeurs dans la ville et les légendes, comme je le disais. Donc, on aura une installation qui nous raconte justement ce patrimoine maritime, la vie des pêcheurs, la vie des habitants et leur attachement au port. Mais c'est élargi aussi au patrimoine naturel et immatériel. Donc, immatériel, vous l'avez compris, c'est un peu l'oralité et les légendes. Et puis, naturel, ben, bien sûr, on parle des traditions de Cap-Breton, de la forêt landaise, du gouffre. C'est un lieu, en fait, qui permet de comprendre l'évolution de la ville, comment elle s'est construite et ce qui est important aussi pour ses habitants.
1: La maison de l'oralité est ouverte gratuitement toute l'année. Des audioguides en différentes langues, y compris en gascon, recommandé par Ici Gascogne.
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3: Il vit moto, il mange moto, il boit moto, il respire moto. C'est notre Lorrain du jour, il s'appelle Alexandre Croze. Bonjour à vous.
4: Bonjour à tous.
3: Alors, vous êtes le créateur de la boutique Seeds Motorsport à Voustvillers, hein, commerce, entretien, réparation, préparation de moto. Et cette passion, elle vous a mené très loin parce que vous avez participé à plusieurs grands prix de moto auprès de grands champions comme Jack Miller ou Brad Binder, par exemple.
4: Alors, moi, voilà, tout à fait. En tant que mécanicien, donc c'était un rêve d'enfant quand je suivais Valentino Rossi puis les autres à la télé. Donc, j'ai voulu être mécanicien en grand prix. Donc, j'ai travaillé dur pour y arriver. Puis, j'ai travaillé 15 ans en grand prix, oui. Donc, j'étais responsable de la moto. Je faisais toute la mécanique sur la moto.
3: Comment on fait pour devenir mécanicien auprès d'un très grand champion de moto ? On le contacte ? Ça se passe comment ?
4: Alors en fait, j'ai fait l'école de la performance à Nogaro dans le Gers. Et dans l'école, on était une trentaine à vouloir aller en Grand Prix. Il y avait une seule place et j'avais été retenu. Et j'ai travaillé dur pour y rester.
3: Et comment vous avez fait pour être retenu, puisque vous aviez tellement de compétiteurs ? Qu'est-ce qui a fait la différence ?
4: Alors en fait, on est testé. Ça va du physique, le mental est testé. Ensuite, les compétences, mécano, soudure, usinage, électronique, l'anglais. Donc c'est un tout. La compétition demande une extrême polyvalence pour pouvoir se sortir de toutes les situations.
3: Quand vous dites le mental est testé, ça se passe comment ? Comment est-ce qu'on fait pour tester le mental d'un mécanicien moto ?
4: Il y a un psychologue qui suivait le temps de toutes les épreuves physiques à la montagne, nous poussait à bout en fatigue. Il décide si on est apte ou pas à aller en Grand Prix.
3: Le moment le plus compliqué en Grand Prix moto, voilà, où il y a eu la plus grosse pression, la plus grosse montée d'adrénaline, ça serait quoi ?
4: Ben, ça serait un crash avant la course, où il faut réparer la moto pour être prêt sur la grille de départ. Il y a aussi des nuits blanches qui peuvent arriver, où il faut reconstruire la moto, il faut refabriquer des pièces. Humainement, c'est une aventure incroyable.
3: Attendez, c'est-à-dire ça vous est déjà arrivé, par exemple, que la veille d'un moment important du Grand Prix, vous deviez refaire la moto, quoi?
4: Oui, bien sûr, bien sûr. C'est très souvent qu'un gros crash, on doit reconstruire une moto. Donc on ouvre chaque tiroir, on va au camion, on reprend des pièces, on en refabrique une.
3: Et on arrive à le faire à temps ?
4: Oui, oui, on fait toujours le nécessaire pour y arriver.
3: Votre dernier Grand Prix moto, c'était quand ?
4: C'était le Grand Prix de Silverstone il y a 3 ans, pour Pedro Acosta, qui a fait champion du monde Moto 2 l'année-là, donc c'était plutôt sympa.
3: Eh ben c'est ça, hein, c'était grâce à vous.
4: Non, c'est grâce à tout le monde.
3: Oui.
4: C'est vraiment un travail d'équipe.
3: Quand vous ne le faites pas, ça fait 3 ans que vous ne l'avez plus fait, que ben voilà, vous avez votre routine dans votre boutique, qu'est-ce que vous ressentez ? Il y a un petit manque d'adrénaline ou il y a le fait de se dire bon ben j'ai une routine plus tranquille, ça me va bien ?
4: Maintenant, je prends plus de plaisir avec ma petite équipe ici à développer l'entreprise et à avancer, faire mon petit bout de chemin. Et puis, il y a une vie de famille qui s'installe, voilà, un mariage. Et puis après, ben, on a envie un petit peu de se poser quand on prend un peu plus d'âge, oui, en effet.
3: Merci beaucoup, Alexandre Cross. Voilà, hein, l'entreprise SIDS Motorsport. Vous êtes basé à Voust-Viller. À bientôt.
4: À bientôt. Merci. Bonne journée à vous. Au revoir.
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5: 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J'espère que vous allez bien. Aujourd'hui, on va parler d'amour ou alors de célibat. Enfin, je sais pas, parce que on voit tellement de choses sur les réseaux sociaux. Oui, les hommes ceci, les femmes ceci. Il y a une femme, elle m'a fait du mal au cœur. Mon mec m'a fait du mal au cœur. Il m'a trompé. Il est parti. Mais en fait, pourquoi vous vous mettez en couple? Vous savez qui vous mettez en couple? Vous vous mettez en couple avec un être humain. Alors un être humain, je vous rappelle quand même ce qu'il est capable de faire. Un être humain, ils ont créé la guerre, l'esclavage, la torture, le viol, le génocide et la télé-réalité. Et après, vous êtes surpris quand votre partenaire, qui est un être humain, il vous a mal parlé ou alors il vous a trompé, machin et tout. C'est vous qui choisissez de sortir. Pourquoi vous sortez qu'un être humain? Et après, vous êtes surpris quand ça se passe mal. Vous avez l'arrogance de croire qu'un être humain, il va bien vous traiter pendant 30 ans. Il y a des êtres humains, ils trichent au Scrabble. C'est quoi l'intérêt de tricher au Scrabble? Et vous, vous leur confiez vos émotions, vous leur confiez votre cœur à un être humain et vous êtes surpris quand l'être humain il vous fait un coup de Trafalgar, mais vous n'êtes pas bien. Arrêtez de vous mettre en couple. Mettez-vous en couple avec un esprit, voilà. Tu mets en couple avec un esprit, voilà, l'esprit au moins il va pas t'emmerder. Enfin, en même temps, un esprit, c'est un ancien être humain, donc si ça peut être emmerdant. Non, mais pas les esprits. Arrêtez de faire confiance aux êtres humains. T'as cru que ton partenaire c'était qui? C'était Jésus. D'ailleurs, même Jésus, ils l'ont tué, les êtres humains. Même lui s'est fait avoir. Et vous exigez une loyauté pendant 30 ans. Arrêtez ça. Arrêtez de vous mettre en couple avec des humains. Mettez-vous avec un arbre, voilà. L'arbre, c'est solide, calme, silencieux, stable. Et en plus, il est enraciné, il peut pas partir. Voilà. Ton ex, il aurait dû essayer. L'arbre, tu peux lui faire des câlins. Il parle pas, il t'engueule pas. Tu peux oublier les sacs poubelles, il dit rien. Tu peux lui raconter ta journée, il te juge pas. Et c'est mieux qu'un mec, c'est mieux qu'une meuf, c'est mieux qu'un psy. Alors après, niveau sexe, bah écoute, c'est du bois. Il est toujours dur. Alors après ça dépend de ce qu'on aime, hein, ça dépend de ce que t'aimes, tu vois. En même temps, si c'est pas très fun, au moins il te ghoste pas, l'arbre, tu vois. Il a pas d'insta, il pose pas de story ambigu en mode je suis dans une forêt chelou. Et le pire, c'est que des fois tu parles à un arbre dans la vie, tu vois. T'as plus de réponses que quand tu parles à une copine, parce qu'un arbre, lui, il te fait pas rien, non rien. Non, c'est pas ça, mais laisse tomber. Alors moralité, si vous vous mettez en couple avec un être humain, n'oubliez jamais qu'en face de vous, bah vous avez un être humain. 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
1: Pour moi, c'est important, c'est d'aider les gens. Moi, j'aimerais bien faire dans les restaurants parce qu'on peut gagner beaucoup d'argent et ça aide les gens à manger.
2: Moi, je voudrais être maquilleuse et coiffeuse parce que j'aime bien maquiller et coiffer.
3: Moi, j'aimerais bien être militaire pour sauver mon pays quand il est en guerre.
4: Moi, je... Oh, je sais pas.
5: Bah, ça aimerait bien faire majorette, pompier.
6: Tu serais en tenue de majorette pour être pompier, c'est quoi l'idée?
5: Bah, il faut pas être majorette alors, parce que si on les garde quand on fait les majorettes, bah après, ça va être trop tard et je vais louper. Et aussi, c'est beaucoup de travail être pompier, parce que mon père est pompier, c'est-à-dire que c'est beaucoup de travail quand se le voir garder le travail.
6: Donc, tu préfères être quoi? Plutôt majorette ou plutôt pompier alors?
5: Pompier.
7: La maison de retraite, c'est aider les personnes âgées à faire des activités, les aider à aller quelque part.
8: Moi, quand je serai grand, je voudrais faire des vidéos, un peu de tout.
9: Monte. Ça tourne, le moteur. T'entends pas les bruits? Ça tourne, oui.
10: Ça tourne.
9: Ça tourne. Bon.
1: Si moi ce que pour moi c'est important, c'est d'aider les gens, à les nourrir, à les soigner, à faire tout ce qui est bien pour la santé.
11: Moi j'ai deux choses que je pense que j'aimerais bien faire, c'est être joueur de foot à Paris ou France ou Caen ou autre chose, et être maçon.
6: Ça n'a rien à voir.
11: Mon tonton il fait maçon. Du coup, t'as des idées pour construire des cabanes à tes enfants après.
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12: Bonjour et bienvenue à Prades, Virginie.
13: Merci Vincent. Vous êtes guide accompagnateur.
12: Surtout sur la destination Conflans-Canigou, donc avec la chance d'habiter à côté du massif du Canigou et de pouvoir emmener les groupes et les gens à la découverte du Canigou et surtout faire l'ascension du Pic du Canigou.
13: Et pas que, parce qu'il y a aussi des randonnées, des excursions que vous proposez.
12: Tout à fait, il y a un vaste choix de randonnées dans le Conflans. Et puis aujourd'hui, je vous propose de faire une petite excursion et puis d'aller sur les balcons nord du Canigou pour prendre un petit peu de la hauteur et avoir une belle vue sur le massif du Canigou.
13: Eh bien, on embarque. Allez, c'est parti. Et là, nous allons prendre quelle direction, Vincent?
12: On va aller en direction de Kaya.
13: Vincent, vous venez de vous arrêter. Qu'est-ce qu'il y a dans le ciel?
12: Eh bien, il y a un circaète là qui vient de passer, qui est assez bas parce qu'il est en train de chasser. Donc le circaète Jean Leblanc, c'est un oiseau qui est reconnaissable parce qu'il est très clair dessous, tout blanc. Son régime alimentaire spécialisé sur les reptiles.
13: Donc, alors là, il vole au-dessus de nous.
12: Ah, il est passé tout proche. Donc là, on s'est arrêté au bord de la route pour l'apercevoir parce que c'est pas aussi fréquent de le voir d'aussi près.
13: Donc là, on est sur la route de Sournia.
12: La route pour aller dans les Fenouillèdes. Puis on va donc aller jusqu'à la chapelle de Saint-Jacques de Calaron.
13: Déjà là, Vincent, c'est Prades là que nous voyons.
12: Oui, alors on a pris un peu de hauteur. Donc on va faire un petit bout de cette route qui va nous procurer un belvédère remarquable sur tout le massif du Canigou et le Pic du Canigou.
13: Voilà, on est sorti du 4x4 et ça y est, on prend le départ de la petite marche.
12: Oui, on récupère la piste et puis donc on va faire la petite marche pour se rendre jusqu'à la chapelle.
13: Là, on a un panorama incroyable déjà. Hein.
12: Très beau panorama sur une bonne partie du Conflans. Et puis on est dans une végétation qui est là pour le coup. On a pris un petit peu d'altitude. On est toujours dans une végétation qui est marquée par le climat méditerranéen. Alors là, on a plein de genévriers. Vous voyez tous ces arbustes, il y en a certains qui montent un petit peu plus. Le genévrier qui fait la baie de Genièvre. On fait notamment, on s'en sert dans la cuisine. Et ça participe aussi à la confection, peut-être vous connaissez cet alcool, du gin.
13: Et Vincent, nous sommes arrivés au pied de la chapelle.
12: De la chapelle Saint-Jacques, et donc on peut voir en étant là devant le panneau qui explique un petit peu l'histoire et les dates importantes de la chapelle, de la vie de la chapelle, les fameuses coquilles pour matérialiser Saint-Jacques. Et donc on va faire un petit tour.
13: Vincent, on est ici sur ce qu'on appelle les balcons du Canigou.
12: Oui, sur la partie qu'on dénomme ainsi, les balcons nord du Canigou.
13: Au pied de la chapelle qui surplombe ce très très beau panorama avec plein de petits chemins autour.
12: Dans la forêt, là on a une petite forêt de chênes. Et puis c'est très joli parce que c'est varié, c'est bien entretenu. Il y a de la lavande, du romarin. Voilà, comme on avait une petite paire d'heures devant nous et qu'on était sur l'heure du repas, j'ai pensé que c'était un lieu sympathique à vous faire découvrir. On sort le panier repas donc, qui a été préparé par le Rastaï, avec donc des produits locaux. On a le jus de pomme d'Adama, le pain de Jérémy.
13: Ça, c'est le fromage d'Escouloubre.
12: Un petit peu de jambon, le jambon d'Alex, du camp de Mathilde. On a le saucisson à l'ail. On va se régaler.
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2: Wikizef, petit guide à l'usage des étrangers du sud du péage d'Arras en vacances dans notre belle région.
3: Dimanche matin, levé avant le soleil, vers 9h, vous descendez prendre un café que vous pensez amplement mérité. 8 heures de sommeil, franchement, on mérite une pause café. Et devant la cafetière, votre cousin regarde attentivement le café couler. Ça s'appelle une sentinelle de cafetière. Et là, il se retourne et dit « Bon, t'es déjà debout ? Il fait corps noir, t'as qu'est ta lit ou quoi ?» Ne paniquez pas, Wikizef est là pour vous aider. Taquet ta lit. C'est une réflexion semi-désagréable, parce qu'il y a plusieurs niveaux de réflexion désagréable. Ça dépend de l'heure qu'il est, du temps qu'il fait. Admettons, il fait 27 degrés à l'ombre, et ben c'est l'heure de « fais pas chier ». Ou alors il y a 3 grammes à quart. Et ben c'est pas la peine de se demander pourquoi il est désagréable d'un seul coup, c'est parce qu'il n'y a plus de canette.
2: Exemple.
3: Vous avez la réflexion désagréable qui serait « t'es déjà debout ? Ah, retourne te coucher, c'est pas le jour à me faire quiller du côté de la cafetière hein. ». La réflexion pas désagréable, t'es déjà debout. Oh bah alors, j'ai fait du café pour un régiment de soldats, t'inquiète, assis-toi, je te ramène un jet. Réflexion semi-désagréable, bah t'inquiète, t'as lit ou quoi ? Petite phrase qui présuppose que pour que vous parvinciez à vous lever tôt, il faille forcément que vous fûtes tombé du lit. Vu que vous n'êtes pas totalement du nord et que forcément tout ce qui est au sud du péage d'Arras possède un degré de fainéantise qui augmente au fur et à mesure qu'on s'approche de la Côte d'Azur. Ou là-bas, pour se lever tôt, bah faut pas qu'ils quittent leur lit, hein, mais qu'ils descendent en rappel. Allez, au revoir hein, et à

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1: Bonjour Serge.
2: Bonjour Mathieu.
3: C'est de l'Isère, si tu sais que...
2: Mon cher Mathieu, on ne le répétera jamais assez, le pâté chavant n'est pas du tout un plat typique de la région.
1: Ah ben non.
2: Ah ben vous le savez,
1: ben oui.
2: Il y a des gens qui ne savent pas, vous avez l'instruction, vous.
1: Eh merci.
2: Ça n'a rien à voir avec le pâté croûte, le pâté de foie, la caillette ou la terrine au bleu de Sassenage. Non. Le pâté chavant est un complexe. Comme nous en avons tous, ça peut être...
1: Ne regardez pas quand vous dites ça.
2: Je suis, parce que vous êtes seul dans la pièce.
1: Ah,
2: je regarde,
1: c'est pour bon, ça.
2: Bref, celui-ci n'a rien à voir, bien sûr, avec celui d'Oedipe. Les Grenoblois n'ont aucun problème avec leur père ou leur mère. Ça dépend comme ils ont voté, bien évidemment.
1: Oui, bien sûr, voilà, c'est ça.
2: Le pâté chavant est un temple, écoutez-moi bien, dans lequel nous allons faire notre cinéma, tout en mangeant du maïs préalablement soufflé, bien sûr, hein, et sucé des esquimaux préalablement gelés, selon une vieille tradition iséroise et montagnarde. Et vous savez quoi? Comme disait mon grand-père, suce le glaçon, t'auras le bâton. Il est bon de connaître les us et coutumes de notre région. Alors, nous, bien sûr, on y sait, parce que nous sommes d'ici,
1: mais
2: ici,
1: oui.
2: Isère, bien sûr. Mais, de toute façon, tout bon isérois, c'est ça.
1: C'est bien, connaître les us et pas les sus, ce n'est pas du tout pareil.
2: Hein. Oh, c'est vous qui le dites,
1: oui.
2: Moi, ça ne l'engage que vous.
1: Exactement. En tout cas, merci Serge, à demain.
2: Mais je vous en prie.
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4: Bonjour à toutes et tous, bienvenue dans Affaires classées, le podcast. Nous sommes en 1875, au cœur de la Bigorre, dans le petit village de Montousset, pas loin de Bagnères. Un fermier du village est assassiné avec sa fille. La veille, trois inconnus leur avaient rendu visite. Question, qui sont ces étranges visiteurs? La suite, dans un instant.
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4: Nous sommes en l'an 1877. Les gazettes judiciaires de l'époque regorgent de faits divers, de vols, de meurtres. Pour quelques sous, certains n'hésitent guère à frapper, à tuer. Souvent, hélas, ces drames sordides impliquent des ressortissants espagnols sans ressources. Des sans domicile fixe, errant de ville en ville, profitant de la quiétude des campagnes pour commettre leurs méfaits. En cette fin de 19e siècle, la France accueille nombre d'immigrés fuyant leur patrie après l'invasion de Napoléon, comme en atteste le procès qui va suivre. Ce matin du 12 mars, une imposante foule de curieux s'est amassée des deux côtés de la petite rue qui conduit de la prison au palais de justice de Tarbes. Tous guettent le passage, dans un instant, du convoi à cheval qui transportera les accusés du crime de Montousset. Voilà plusieurs jours que la presse régionale annonce ce qui sera le procès criminel de l'année dans le coin. Il est 11h. Le président de la cour d'assises, M. Léniel, vêtu de son imposante robe rouge et noire, ordonne aux gardes qu'on introduise les accusés, deux hommes et une femme, dans le box. Ils sont jeunes, une trentaine d'années, de taille moyenne. Les deux hommes sont originaires de la province voisine de l'Aragon, tandis que leur voisine de galère est certes née à Tarbes, mais de parents espagnols. L'affaire a débuté 2 ans plus tôt. Dans la soirée du 25 novembre 1875, le trio arrive d'Auch en diligence à la gare de Lannemezan. Ils vont marcher, à pied, toute la nuit, en direction du petit village de Montousset, dans le canton de Bagnères-de-Bigorre, qu'ils atteignent enfin au matin suivant.
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4: Leur traversée ne passe pas inaperçue. Des paysans, déjà au champ, scrutent ces inconnus. Qui sait s'ils ne sont pas là pour voler? Un petit garçon les voit, aiguisant leur couteau au bord d'un sentier. C'est à lui que le trio réclame son chemin.
6: La ferme des Campistrous, tu sais où c'est ?
7: Arrivé à destination, il toque à la porte et tombe sur Philippe, le chef de famille. C'est Louise, sa fille, que la dame du trio demande à voir. Elle dit être une ancienne amie. Direction un champ proche où Louise est à pied d'œuvre. Quand elle aperçoit sa visiteuse, elle se jette dans ses bras, l'embrasse avec effusion et propose au trio de passer la nuit à la maison. Dimanche 27 novembre, Rosalie, une voisine des Campistrous, s'étonne de voir les volets fermés. Elle frappe à la porte. Personne. Louise. Silence. Un sombre pressentiment envahit Rosalie, qui part alerter monsieur le maire, lequel se transporte sur place, accompagné de quelques hommes. Un épouvantable spectacle les attend. Philippe, le chef de famille, gît inanimé dans son lit. Une mare de sang s'écoule à travers le matelas. Un double bâillon noué derrière la tête et fortement serré a été posé sur sa bouche pour l'étouffer ou l'empêcher de crier. Des plaies béantes sur sa poitrine, son cou, sa tête lui ont été infligées par une arme blanche. Et Louise, elle, c'est dans l'écurie que son cadavre mutilé sera découvert, lardé de coups de couteau. Pour les gendarmes de Bagnères, il n'y a pas à chercher bien loin. Le vol est le mobile de ce double meurtre. Les meubles ont été fouillés, le linge des armoires jeté au sol. Un objet va pourtant retenir leur attention.
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7: C'est un cache-nez noir et blanc. Rosalie, la voisine, est formelle. Il appartient à l'un des deux hommes arrivés la veille. Elle a croisé le trio quand il se dirigeait vers la ferme en début de soirée. Et bizarrement, tout ce beau monde a disparu. Nul ne sait à ce stade qui sont les deux hommes à l'accent espagnol qui accompagnaient la visiteuse qui se disait amie de Louise Campistrous. Elle, en revanche, est très vite identifiée. Elle se nomme Marie Viau. Née à Tarbes, elle s'adonne depuis longtemps à la prostitution dans les rues du chef-lieu de la Bigorre. Selon les policiers, Marie s'est mise en ménage avec un certain Francis Badel, un homme fort dangereux, condamné par 3 fois et fraîchement sorti de prison après avoir failli assassiner un compatriote. Sa spécialité, c'est le vol d'argent et malheur à la victime qui lui résiste. Un voleur patenté, capable de tuer sa proie, voilà qui dessine le portrait idéal du suspect numéro 1 dans l'enquête ouverte sur le crime survenu le 26 novembre à la ferme de Montousset. Reste une question. Comment Marie Viau a-t-elle fait connaissance avec Louise ? La réponse ne tarde pas. Quelques mois avant son assassinat, la jeune paysanne avait fait un petit séjour derrière les barreaux à la prison de Tarbes à cause d'un menu larcin. Et c'est là que Louise et Marie s'étaient liées d'amitié, à tel point que Louise lui fit promettre qu'il faudrait passer la visiter une fois dehors à la ferme familiale. Immature, Louise avait glissé une imprudente confidence. Philippe, son père, avait longtemps vécu aux Amériques. Il en était revenu riche, très riche, et pour preuve, il cachait sous son matelas des lingots d'or et 30 000 francs en espèces.
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7: Une confidence qui ne tomba pas dans l'oreille d'une sourde. Marie en parla aussitôt à son amant, lui aussi en prison. C'est pour s'emparer de ce joli magot que Marie Viau conçut le projet de rendre visite à son ex-voisine de cellule, aidée des deux hommes que les policiers ne tardent pas à identifier comme étant les deux frères Badel, Francis et Valentin. Mais où sont-ils passés ? Le lendemain du crime, le trio sanguinaire a déjà traversé la frontière afin de se planquer en Espagne. Grâce à l'entraide entre les deux pays, les trois suspects seront malgré tout interpellés vite après. Face au juge, Marie Viau se met à table et elle raconte. Profitant de l'hospitalité du vieux Campistrous, le trio assassin entamait la soirée en savourant les spécialités culinaires de la ferme de Montousset avant de tuer le père et sa fille. Selon ses deux compères, c'est Marie Viau qui a décidé d'achever le vieil homme.
8: « Il faut en finir, et vite, sinon les gendarmes vont arriver !»
7: Joignant le geste à la parole, elle s'empare d'un couteau de cuisine posé sur la table et elle le tend à son compagnon.
8: « Vas-y, achève-le !»
7: Détail sordide, une fois les deux meurtres commis, la jeune femme s'est mise à danser, ivre de joie, à l'idée du magot qu'elle imaginait découvrir dans les armoires de la ferme. Mais sa joie sera de courte durée. Malgré une fouille approfondie, les trois compères ne trouvent pas une seule trace du butin dont Louise avait parlé à sa copine de cellule en prison. Ni lingots d'or, ni billets, ni pièces de monnaie. Le butin se résumera à quelques vêtements. Deux robes, un parapluie, des boucles d'oreilles, des chemises, des draps et une montre.
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7: Un butin bien dérisoire face à la guillotine que les trois assassins encourent à présent. Inculpés du crime de vol suivi de meurtre, commis avec préméditation, ils retournent à la prison de Tarbes et pour longtemps, la même où naquit leur sanglant projet criminel. Le procès aux assises s'ouvre au printemps 1877. La presse locale et nationale est là. L'affaire passionne l'opinion publique car, aux yeux de tous, les frères Badel ne sont que des exécutants. Le cerveau du drame, l'instigatrice, c'est Marie, la diabolique. Dans l'inconscient populaire, la femme donne la vie, pas la mort. Et comme chaque fois lorsqu'une femme est accusée d'un crime horrible, la foule accourt. Face aux magistrats et aux jurés, les frères Badel semblent résignés, convaincus que leur sort est déjà scellé et qu'ils finiront coupés en deux par la lame du bourreau. Mais Marie, jeune et belle, joue la comédie jusqu'au bout. En pleine audience, elle tombe à terre, en proie à des attaques nerveuses. Simule-t-elle la folie pour échapper à la peine capitale ? Un médecin court, il lui fait respirer des sels. Marie se calme, repose sa tête sur l'épaule d'un gendarme et l'audience reprend. Au nom de la société, l'avocat général, M. Dumoulin, requiert la peine de mort contre les trois accusés. Unis dans le crime, unis dans le châtiment. Une heure suffira à la cour pour rendre son verdict. Peine de mort pour Marie Viau, peine de mort pour Francis Badel et prison à vie pour le jeune frère Valentin. C'est le 12 mai suivant que Francis sera guillotiné. Marie aura plus de chance. Elle est graciée par le chef de l'État. Devenue une détenue modèle, elle sera libérée 25 ans plus tard, en 1902.
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7: D'or et de sang, c'était ce nouvel épisode du podcast. Je vous propose de nous retrouver dans un prochain rendez-vous avec cette fois-ci un petit voyage dans le temps en juillet 1992. Un curé d'origine basque est découvert dans les toilettes d'une aire d'autoroute en Charente-Maritime. Que s'est-il passé ? Réponse dans un prochain numéro. À bientôt.
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1: Avant d'accueillir le centre des congrès, l'Ancan, c'était une atmosphère à part. Un lieu avec du bruit, des odeurs aussi, et de l'effervescence. Ici, on criait les enchères, on vidait les caisses de poissons, et toute une ville vivait au rythme de la mer. Entre 1956 et 1994, la criée de l'Ancan est l'épicentre du port de pêche Rochelet. Chaque jour, les bateaux rentrent au bassin des chalutiers, chargés de merlus, de barres, de dorades. Les caisses sont déchargées directement sur les tables de tri et les mareyeurs enchérissent à la voie. On imagine facilement une ambiance intense, rythmée, quasi théâtrale.
2: Il est tout frais, mon poisson. Il frétille. Il est tout frais.
3: Ça sent le poisson d'en face.
1: À son apogée, au milieu des années 1960, jusqu'à 25 000 tonnes de poissons transitent ici chaque année. La Rochelle figure alors parmi les ports de pêche les plus actifs de France. Et si on s'attarde sur le bâtiment en tant que tel de l'Ancan, eh bien, nous sommes face à une construction longue de près de 300 mètres là, après son agrandissement. C'est un véritable outil moderne. Quai de déchargement, atelier de mareyage, liaison ferroviaire, chambre froide. En fait, tout est pensé pour rationaliser et accélérer le commerce du poisson.
4: Bah, qu'est-ce que ça ?
2: Un bon poissonné, c'est tout frais et bien goulu !
4: Ça pue, puis ça bouffe maintenant que tu l'as posé sur le capot !
1: Dès le XIIIe siècle, le marché aux poissons occupe différents sites dans La Rochelle. Il s'installe dans le centre-ville, rue du Port, puis rue Amelot, avant de migrer dans l'ancien couvent des Carmes. C'est la Coursive aujourd'hui, pour finalement se fixer au bord du bassin des Chalutiers. À la fin du XIXe siècle, l'arrivée des bateaux à vapeur transforme profondément la pêche. Les sociétés d'armement se multiplient à partir du début du XXe siècle, puis vient l'âge d'or des Trente Glorieuses, avant le déclin, lié au choc pétrolier notamment, mais aussi à l'éloignement des zones de pêche et aux crises successives. En 1994, la criée quitte l'Ancan pour rejoindre Chef de Baie. Une page se tourne alors. Mais le bâtiment, lui, eh bien, il reste debout. Transformé en centre des congrès, il a réussi à conserver son esprit d'origine, avec ses grandes baies ouvertes sur le bassin, ses quais, et puis ses volumes impressionnants. Et avec la seconde édition de l'événement, la criée de l'Ancan, eh bien, le lieu renoue avec son histoire et reprend le temps d'une journée son accent maritime.

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2: Christian Roque, musicien.
3: Les Limousins sont formidables. Stéphane Pigato.
2: Depuis tout petit, je voulais faire de la musique. C'était une passion, j'écoutais la musique, ça me travaillait. J'étais très amoureux de la musique dès le départ, depuis tout petit. À 7 ans, j'ai commencé à prendre des cours de solfège. J'ai commencé par la clarinette dans une fanfare. Et donc, j'ai pris des cours de solfège avec un prof d'accordéon. Et je voulais pas faire d'accordéon, mais bon, j'ai craqué quand même et je suis devenu accordéoniste.
4: Vous intégrez du coup très jeune, hein, finalement, un groupe avec notamment d'autres accordéonistes de renom. On peut citer Jean Ségurel. Comment ça se passe, ça, quand si jeune, à 15 ans, on intègre ce genre de groupe?
2: 12, 13 ans, 14 ans, je jouais comme ça pour les petits papis mamies dans les EHPAD. Et il y a quelqu'un qui m'avait repéré et il s'avère que c'était un musicien de Robert Monédière. Et je suis rentré, donc j'avais 15 ans à peu près. J'ai donc travaillé avec Robert Monédière et Ségurel qui venait aussi jouer avec nous.
4: Et alors, comme à l'époque, il y a un moment, faut partir à l'armée. Donc vous allez faire votre armée.
2: À la sortie de l'armée, je refais un an de plus avec l'orchestre d'Alain Kleiner. Et ensuite, je suis rentré dans un orchestre à Toulouse qui s'appelait Sentimental Trompette.
4: C'est un des gros orchestres de l'époque.
2: Oui, tout à fait.
4: Et vous commencez là une carrière nationale.
2: C'est ça. C'est-à-dire qu'au départ, avec cet orchestre, on faisait toutes les grosses soirées de prestige. Et un jour, on a été remarqué par Daniel Guichard qui a enregistré 2 albums. Et il nous a proposé de partir en tournée avec lui pour la promotion de ses albums, qui était à l'époque le Gitan, et voilà. Et on a accompagné Annie Cordy, on a accompagné Hervé Villard, Herbert Léonard.
4: À cette époque-là, vous habitez Paris, si on peut le dire, parce que vous tournez beaucoup. Comment arrive ce moment où vous allez intégrer la garde républicaine? Parce que ça aussi, c'est pas commun, de sortir de cette carrière pour intégrer la garde républicaine. En deux mots, comment ça arrive, ça?
2: Comme on dit chez nous, j'étais en pleine bourre, comme on dit, ça tournait plein pot, quoi. On était souvent en studio, on faisait des télés avec Lux, quand Manuela, mon épouse, attendait notre fils, il a fallu trouver une solution pour vivre un peu et vivre à peu près.

0: normalement, quoi. J'ai passé le concours pour la garde républicaine et je suis rentré donc comme trompettiste à la garde républicaine, oui, effectivement, pour l'accueil des chefs d'État et les concerts avec le président, voilà.
1: Et quand vous regardez dans le rétroviseur comme ça sur cette vie qu'on vient de parcourir assez rapidement,
0: oui,
1: c'est quoi votre plus grande fierté dans tout ça?
0: Ma plus grande fierté, c'est d'avoir pu faire passer le goût de la musique à des élèves. J'étais prof de trompette et d'accordéon et j'ai des élèves maintenant, j'en ai un qui est prof à Toulouse. Et je suis fier d'avoir donné envie à des enfants de faire de la musique. J'ai 66 ans, j'ai eu la chance de vivre de ma passion et ça, c'est pas rien.
1: Il arrive le moment où on pense s'arrêter peut-être?
0: Moi, mon pays, c'est la Corrèze. Je voulais revenir en Corrèze et travailler en Corrèze. Donc j'ai monté mon orchestre, ce qui a très bien fonctionné pendant 20 ans. Parallèlement, j'ai monté un chœur d'hommes, voilà, hein, qui continue à tourner. Ça s'appelle le chœur de loup de Lubersac, avec lequel on tourne pas mal et on va voilà.
1: Et là, vous qui voulez rester un petit peu tranquille en Corrèze, avec ce chœur-là, vous faites le tour de France et finalement, c'est reparti pour un tour. Quoi.
0: C'est reparti pour un tour, effectivement.
1: Et pour paraphraser la chanson de Dalida, alors le plus tard possible, là, on est d'accord, Christian, vous mourrez sur scène?
0: Sur scène, peut-être pas, mais dans la musique, oui. C'est quand même très fatigant de faire de la scène. Quand on part en tournée et tout, c'est quand on part sur plusieurs jours, ou même des fois plusieurs semaines, c'est quand même dur. Ça, je ferai plus. Voilà, donc, mais je serai toujours dans la musique, c'est sûr.
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3: Bonjour Médéric Gasquet-Cérus.
4: Bonjour Philippe, bonjour à tous.
3: Notre linguiste marseillais. Vous m'inquiétez, Médéric, vous avez un drôle de regard inquisiteur ce matin. Là.
4: Inquisiteur?
3: Ouais, un petit non. peu, oui.
4: Mais confesseur peut-être.
3: Ah.
4: Je vais commencer par une question. Mmh. Êtes-vous capable de résister à la tentation? Attendez. Mmh. Est-ce que vous êtes capable de résister à, je sais pas moi, un bon aioli provençal?
3: Ah, c'est difficile.
4: Non, l'aioli complet, hein.
3: Oui, oui.
4: Avec tous les légumes, la morue et gradaille dans la sauce. Ah. Moi non, j'avoue. Est-ce que vous êtes capable de résister à une daube qui a mijoté pendant des heures et qui embaume à la maison?
3: Ah, c'est compliqué.
4: Un morceau de gâteau des rois au frit confit bien pégueux.
3: Ouais.
4: Êtes-vous capable de résister?
3: Ça, je sais que non.
4: À un chichi fraîchi, tout chaud et bien sucré. Et voilà. Alors, je parle que des désirs gustatifs, que du plaisir de la chair. Car je pourrais aussi vous poser des questions sur les plaisirs de la chair et vous interroger sur votre capacité à résister à la tentation. Mais ce n'est pas mon rôle. Je ne suis ni confiseur, ni confesseur. En revanche, certains en entendent de belles. La semaine dernière, plusieurs temps forts religieux ont commencé, le ramadan pour les musulmans, mais aussi le carême pour les chrétiens. C'est dans ce cadre que l'on m'a envoyé un lien vers le podcast Carême dans la ville, réalisé par des dominicains, avec l'épisode du 22 février, au titre forcément alléchant, Confession marseillaise. Et je n'ai pas résisté à la tentation, j'ai écouté. Et vous aussi, vous allez écouter. C'est le frère Clément Binachon, du couvent de Saint-Lazare à Marseille, qui parle. Et voilà cette drôle de confession marseillaise, avec l'accent, ou pas.
5: Confession marseillaise. Après avoir jeûné 40 jours et 40 nuits, Jésus eut faim. Matthieu, chapitre 1, verset 2. Marseille, il y a quelques années, dans un confessionnal. Bénissez-moi mon père parce que j'ai péché. Je dois vous confesser, mon père, que j'ai peur que d'avoir été infidèle. C'était la semaine passée. Je prenais mon café tranquille à mon poste habituel en terrasse au-dessus de la plage des Catalans. Et là, il y a une petite que le bon Dieu avait drôlement bien proportionné, qui a eu la mauvaise idée que d'aller piquer une tête là sous mes yeux. Eh bien, je ne vous cache pas que ce spectacle m'a un peu émotionné. Et c'est ça que je voudrais confesser. Vous me pardonnerez cet exemple pagnolesque, mais il me semble éclairer une confusion courante.
4: Ah, la petite des Catalans. Alors voilà, oui, je vous résume l'essentiel de cet épisode. Ce n'est pas un péché que d'éprouver la tentation, le désir, l'envie, tant que vous n'y succombez pas. Bon, on en parle de l'accent. On sent que frère Binachon essaie d'imiter l'accent marseillais, mais sans se lâcher totalement. Ça donne l'accent, avouons-le, très bizarre, hein, une imitation pas trop réussie, mais il faut savoir faire preuve de clémence, et donc on pardonne volontiers à frère Clément Binachon. Vous remarquerez qu'il est resté sobre. Hein. Il aurait pu se laisser aller à répéter ce que l'on peut entendre, hein. Souvent de très mauvais goût, voire très sexiste. Hein. Ça peut aller de « Oh, vé la petite comme elle est charmante, Fada !»« Ah, tiens comme elle est bonasse !» en passant par « Oh, elle est bien tankée, celle-là hein. !» Voire, en mode chanson, hein, « Il y a une petite, la belle de mai, coquin de sort, qu'elle me plaît !» Ou « Il y a une petite au catalan, hein, vous pouvez faire ça aussi. » Et ça peut marcher dans plein de sens. Hein. Des filles qui parlent de mecs, des mecs qui parlent de mecs, des filles qui parlent de filles, chacun s'y retrouvera.
3: Mm-hmm.
4: Merci à Sophie pour l'envoi de ce podcast et le bonjour à toutes les femmes folles à la messe, comme le disait Rabelais. Bon carême à toutes et tous, Ramadan Mabrouk si c'est le cas, et méfie à la tentation,
3: ouais.
4: Espenché. Oui, pécho, c'est péché.
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6: Bonjour, vous ferez attention, il y a une peluche qui vous suit.
7: Oui, vous avez vu, elle est magnifique ma peluche. Hein.
6: Mais elle est vivante surtout.
7: Oui, oui, oui.
6: Elle
7: oui.
6: bouge.
7: Elle bouge et elle fait plein de câlins, c'est super.
6: Ça doit être bien, des câlins de chocho.
7: C'est ça.
6: Et un chocho?
7: Oui, c'est ça, ouais, exact.
6: Comment elle s'appelle?
7: Boubouille.
6: Oh là là, en plus il s'appelle Boubouille.
7: Ouais, ma boubouillette, elle est trop mignonne. Elle est
6: ah, c'est une fille?
7: Non, c'est un garçon, mais j'ai le droit de dire ce que je veux. C'est comme ça.
6: Ouais. Ça pourrait le perturber quand même dans son...
7: Non, parce qu'il est bien dans ses pompes. Il est bien dans ses pompes et il sait que il est ce qu'il veut. Voilà. Et c'est ce qui compte dans la vie, d'être ce qu'on veut.
6: Moi, je pense souvent, quand je vois des chochos comme ça ou des chiens qui ont vraiment beaucoup de poils,
7: ouais.
6: je me dis souvent, l'été, par contre, ils doivent un petit peu souffrir.
7: Ouais. C'est vrai qu'on a acheté une petite clim juste pour lui, pour pouvoir le mettre au frais, ouais, parce qu'on habite en centre-ville. Et c'est vrai qu'il a eu très, très chaud. Quoi. Après, voilà, on essaye de le sortir au moment de fraîcheur. Et cet été, ça s'est bien canalisé. J'espère que l'été prochain, s'il ne fera pas trop, trop chaud. Sinon, on l'emmènera au pôle Nord et puis c'est tout. Je ne sais pas comment.
6: C'est l'occasion d'un voyage.
7: Exactement. Je ne sais pas comment on peut faire voyager un chocho jusqu'au pôle Nord, mais ça doit se trouver.
6: Bon, oui,
7: tout est possible.
6: Ça se réfléchit, ça s'organise.
7: Exactement, ça s'organise.
6: Mais alors, je note hein, qu'au niveau de...
7: Oui. Non, ne notez pas, les gens n'ont pas besoin de le savoir. Non, ne notons pas, un chien blanc n'est pas toujours blanc partout. On essaye de le laver.
6: Surtout quand il a des poils longs.
7: Exactement, tout
6: s'accroche. Figurez-vous que j'ai le cas avec mon chat.
7: C'est vrai ? Ouais, ouais, ouais.
6: Il y a bien par moments où le cucu n'est pas très, très propre.
7: Et pas nénette. C'est ça, exactement.
6: Mais sur un chien blanc, ça se voit encore un peu plus.
7: Bah, c'est ça, on n'a pas trouvé la crotte magique blanche qui ne fâchera pas l'arrière-train. C'est bien dommage.
6: Alors, d'où l'histoire du pôle Nord, parce que justement, là, c'est en jamais.
7: Eh oui, exactement. Tout est lié, tout fait sens, hein, c'est vrai.
6: Merci pour cette rencontre.
7: Je vous en prie, merci à vous. Très belle journée.
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1: Salut, Brésil.
2: Au fait, c'est quoi ton prénom?
1: Je m'appelle Geoffrey, j'ai 40 ans, malheureusement.
3: C'est dingue ce que le temps passe vite.
1: Et je suis animateur en centre aéré.
4: Un jeune animateur un peu cinglé.
1: Et je suis dans les petits bonheurs, même les gros bonheurs.
5: Mais il est complètement fou, ce mec.
6: Mais moi, les dingues, je les soigne.
7: Et quelle est votre adresse actuelle?
1: Je suis de Plomodierne. Je dirais que ma ville, c'est un petit village, mais très actif. Il y a beaucoup de vie. Il y a peu de bars, mais le peu qu'il y a comme bar, on s'y amuse bien. Donc, c'est une ville très accueillante, au bord de mer. L'hiver, ça dort, mais l'été, ça se réveille, on va dire.
2: Je vais vous apprendre quelque chose. Ce n'est pas du tout la saison.
8: On se baladera dans la région.
1: Mon coin préféré quand je me balade, ça serait la plage de Pentraise.
3: Mais elle est comment? Raconte.
1: C'est une grande plage qui fait 4 km de long. On peut partir du début jusqu'à la fin. Et on s'y sent bien. Il y a un côté solitaire, surtout quand on y va en hiver, quand il n'y a personne et qu'il pleut. C'est là que c'est le meilleur.
9: Comme il pleut tout le temps, hein. De l'eau, il n'en manque pas, hein.
10: Souvenons-nous de notre première rencontre avec elle.
1: Mon premier flirt, premier bisou, c'était en Normandie, en CM2. On faisait les classes de mer avec mon école, donc on partait en Normandie. Et on avait fait une boum pour la fin, et on a eu le droit à un petit feu d'artifice.
11: Pour un feu d'artifice, il va y avoir un beau feu d'artifice.
1: Et au moment du feu d'artifice, j'ai fait mon premier bisou.
2: Ah oh, c'est le bouquet.
1: Je me souviens même de son prénom, Maud Varzignac. Je sais pas si tu m'écoutes, hein, mais voilà, c'était avec toi. Que des souvenirs.
12: Oh, dis donc, est-ce que c'est moi ou est-ce que ça balance?
13: Hein? Ça balance.
12: Ça balance.
2: Et attends, t'as pas tout vu?
14: Un méga tube?
1: Mais ça serait, ça vient de mes parents, mais ça serait Claude François, Alexandrie Alexandra.
15: Putain, mais c'est vraiment trop pourri la Bretagne, hein.
1: Je me revois quand j'avais 7 ans à danser sur Alexandrie Alexandra et de voir mes parents danser sur cette musique avec un engouement. Maintenant je fais des imitations de Claude François.
16: Non, ce matin j'ai pas envie.
17: Non mais c'est bon, allez-y, je me concentre. Ouvrez bien vos oreilles.
18: Je suis dans ta vie. Je suis dans tes bras.
19: Ah oui, c'est étonnant.
18: Barracuda.
15: Mais ça va bien, non? Vous avez vu l'heure qu'il est? Ça fait une demi-heure que je cavale dans les couloirs pour localiser le boucan. Vous croyez que j'ai que ça à foutre?
1: Allez, salut.
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20: Le vin, ça prend du temps. 18 mois en général en Bourgogne avant d'être mis en bouteille. En ce moment, le millésime 2024 finit son élevage en fût comme à Beaune chez Philippe Pacalet. C'est dans le calme de ses caves qu'il nous raconte les notes aromatiques de son Geoffrey 2024.
21: Donc là, on a changé de cave. On est plutôt sur du 2024, c'est ça?
22: On est sur des 2024 rouges.
21: Attendez, vu que je prenne votre micro, c'est peut-être plus pratique. Hop, voilà. Donc là, vous avez ouvert le tonneau. Vous plongez la
22: pipette. Et on se retrouve avec un misime classique, c'est pour ça qu'on voit. On a une belle robe rubis, Geoffrey Village. C'est 4 parcelles différentes. Geoffrey, c'est toujours beaucoup de fruits. Hein. Ça fait un vin assez gourmand et toujours beaucoup de structure. Il y a les deux. Si on prend 10 personnes, toujours 7 qui l'apprécient. On va les soutirer pour les mettre en bouteille l'année prochaine.
21: Quand vous dites préparer, ça veut dire que...
22: On a mis un bouchon.
21: Ça, hein. Donc là, c'est le bouchon qui est à l'intérieur du...
22: Voilà, après on met le robinet.
21: D'accord.
22: Parce qu'on n'utilise pas de pompe, on fait par gravité. Ça évite d'aspirer le vin, c'est moins stressant.
21: C'est plus doux.
22: Voilà.
21: Ah, on peut stresser des vins.
22: Ouais, c'est de la matière vivante. Ouais. C'est comme nous, ça évolue. C'est un peu à l'image de l'homme, le vin. C'est un produit culturel. Il y a beaucoup de points communs.
21: Donc il faut lui apporter beaucoup de douceur. Voilà.
22: Même si la forme du vin, là, c'est le tonneau après la bouteille. Nous, on a un squelette, c'est différent. Mais c'est une construction différente.
21: Oui, mais nous, on se trimballe avec le même squelette toute la vie.
22: Voilà.
21: Et eux, ils changent de squelette quand même.
22: Mais on ne grandit plus à partir de 21 ans, normalement.
21: Non.
22: Et les vins, dès qu'on les a mis en bouteille, ils grandissent, mais différemment, parce qu'ils sont aussi coincés dans cette bouteille.
21: C'est pour ça qu'on a cette forme de tonneau, finalement, parce qu'on aurait pu mettre ça dans des cubes, finalement.
22: C'est un œuf coupé au debout. L'œuf sous la terre, la gestation, enfin, il y a toujours une jolie philosophie avec tout ça, mais il y a un sédiment qui se forme au fond du tonneau, qui s'appelle l'ali, donc quand vous remuez le tonneau, ça remélange, ça dynamise, quoi. C'est un peu comme un bébé avec son placenta, quoi. Il y a une naissance. et ça protège le vin, donc ça dure un certain temps, c'est pour ça qu'on doit soutirer. J'ai un rôle protecteur et nourricier, c'est bien fait quand même.
20: Philippe Pacalé à Beaune est le papa de 50 000 bébés quand même, bouteilles par an, c'est pas rien et ça fait partie de la fierté de notre région.
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5: Il y a un truc qui nous rassemble tous, nous les Mayennais, c'est bien sûr le bon Mayennais. La vache broute dans les champs, puis ce lait précieusement pasteurisé pour fabriquer du fromage. Et ce fromage délicatement conservé dans cette boîte, oui, celle-ci, avec le couple si mystérieux dont personne ne connaît l'histoire, mais où tout le monde se raconte une histoire. Une recette qui marche depuis 1912. Audrey Gaillot, chargée de communication pour la société Vaubernier, implantée à Martigné-sur-Mayenne.
14: On est habituellement quatrième marque nationale la plus vendue en France, mais sur le mois de décembre, on a eu la bonne surprise de voir qu'on était passé troisième.
5: Et si au départ, il n'y avait que le bon Mayennais, désormais la marque est une référence en France. Catherine Drezen, présidente de Vaubernier.
19: Aujourd'hui, ce sont 130 collaborateurs qui travaillent. Nous fabriquons une large gamme de fromages et de produits laitiers bon Mayennais. Camembert, brie, coulommiers, lingots, carrés.
5: Ah, mon camembert est prêt. Ça, avec du pain, alors. L'entreprise Vaubernier fait travailler plus de 170 producteurs de lait autour de la fromagerie.
14: On met un point d'orgue à faire que nos fromages soient de qualité. Et puis, on a des consommateurs qui nous sont fidèles.
5: Oui, et d'ailleurs, pas plus fidèles que moi, parce que moi, j'ai le bic, quatre couleurs, bon Mayennais, grâce à ça, pardi, au point. Ils existent depuis le début. Vous les échangez pour avoir un cadeau. Et forcément, ça fait un succès fou, comme le souligne Catherine Drezen.
19: Sur l'année 2025, on a à peu près échangé par point ou vendu 45 000 objets à l'effigie de bon Mayennais.
5: Et comme le dit Audrey, les objets sont variés.
14: On a quand même une trentaine d'articles qui sont disponibles sur la boutique, donc on y retrouve des tabliers, des torchons, des sacs isothermes. Quand on passe dans différentes maisons, on voit toujours les petits coins qui sont dans les petits pots et les gens ont l'habitude de les conserver. Et donc je pense que ça se passe de génération en génération.
5: C'est vrai, ça finalement, tout le monde a une histoire avec le bon Mayennais.
14: L'habitude de voir le camembert sur la table le dimanche avec ses grands-parents, et finalement c'est des choses qu'on reproduit nous aussi avec nos enfants. Et donc pour nous, c'est vraiment une fierté de voir que ça, la marque se transmet.
5: Et même si la recette du camembert, le bon Mayennais, n'a jamais changé, la tradition n'empêche pas l'innovation.
14: Donc la finie 1912 au mois de septembre, qui a un peu plus de caractère par rapport à notre camembert historique. Autre exemple, sur le fromage le léger, on a revu le pack là récemment pour pouvoir faire émerger la notion de riche en protéines, qui est aujourd'hui sur le marché un point qui est important, notamment pour les sportifs.
23: Ça y est, j'ai fini mon camembert au four, bah du coup, je vais courir.

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1: Clac, clac, ça va rerouler.
2: Le jour où je suis monté sur un skate, pour moi, c'est le jour de ma naissance. Donc, j'avais 6 ans. Je me suis dit très rapidement, ouais, vers 15-16 ans, je veux faire ça toute ma vie, quoi, en fait.
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2: Je suis Thierry Mondamer, j'ai 53 ans, j'habite à Chambray-les-Tours et je skate depuis plus de 47 ans.
4: Cheveux longs, t-shirt ample et le skate, bien sûr. Thierry est d'ailleurs assis dessus quand on se rencontre dans son terrain de jeu.
2: Ça m'a même servi d'oreiller. Quand j'avais 20 ans, j'ai fait un road trip dans toute l'Europe en fait pendant 3 mois. Pas déjà pour être sûr de ne pas se le faire voler. Quoi.
4: À 6 ans, qui est-ce qui vous a mis sur cette planche?
2: Je m'en rappelle comme c'était hier, c'était le 1er juillet 1978. Aujourd'hui, dans les cours d'école, il y a des draisiennes, des trottinettes. À l'époque, il y avait des skates. Il y avait la descente du collège qui donnait sur l'école primaire avec un grand virage et un espèce de talus en herbe. Mais 9 fois sur 10, on tombait dans le talus, quoi. En fait, c'est un sentiment de liberté qui est très, très important avec le skate. Alors, bien sûr, il y a le côté glisse et puis l'air, voilà, qui passe dans les cheveux. En fait, dans le skate, ce qui est intéressant, c'est que c'est un des rares sports qui offre ça. Il y a tellement de disciplines. Même sans être bon techniquement, etc., vous pouvez trouver du plaisir.
4: Le plaisir avec la sensation et tous les à côté, les copains, la liberté, la musique.
2: Plutôt hardcore, fusion, c'est par exemple des groupes comme Nirvana, des choses comme ça, quoi. Il y a tout ce qui est rock californien, il va y avoir de la fusion comme les Red Hot Chili Peppers, voilà, il y a plein de choses comme ça. Il y a une vraie culture dans le skate. Hein. Le chanteur des Red Hot, donc Anthony Kiedis, il a skaté. Moi, j'ai eu la chance de skater avec lui.
4: C'est vrai?
2: Oui, c'est vrai. Bah oui, moi j'ai commencé en 78, donc j'ai évolué avec mon temps, quoi.
4: S'évader sur quatre roues, ici ou à l'autre bout du monde, c'est aussi une histoire de spot. Et ça, c'est la chasse au trésor de Thierry, trouver à chaque fois les meilleurs spots.
2: On en découvre tout le temps, là je viens d'en découvrir un dimanche, qui reprend exactement ce qui se fait dans un skatepark aujourd'hui en partie. Ça c'est rare de trouver ça dans la région, alors ça fait 2 jours que j'y pense.
4: C'est comme les champignons, il ne nous dira pas où c'est, que ce soit ici en Touraine ou à l'étranger.
2: Beaucoup, puisqu'il y a quelques années, je partais le vendredi et j'allais un week-end en Espagne. Je revenais dans la nuit du dimanche au lundi, voire des fois je dormais devant le parking où je travaillais. Et la même chose le week-end d'après, mais ce coup-ci c'était pas en Espagne, c'était en Allemagne par exemple.
4: Complètement mordu, le skater, vous l'avez compris. Toutes ses activités, c'est à retrouver sur skateboard.bitterworld.fr. Peu importe votre âge, vous pouvez essayer cette discipline. Avec lui, ça se passera comme sur des roulettes.
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5: Itinéraire bis, cette semaine, nous sommes à Villeneuve-sur-Yonne et aujourd'hui, pause gourmande et sucrée. Je suis à la maison d'Onon, François de Charon, bonjour.
6: Bonjour.
5: Merci de nous accueillir dans cette maison qui a toute une histoire ici à Villeneuve-sur-Yonne.
6: Oui, effectivement, c'est un passage obligatoire, la maison d'Onon à Villeneuve-sur-Yonne. Elle a été créée en 1920 par la famille d'Onon. Et aujourd'hui, au 1er janvier 2023, j'ai repris l'entreprise et j'essaie de perpétuer cette tradition du pain d'épices et du miel. Moi, je suis arrivé dans Lyon, enfin ma famille est arrivée dans Lyon il y a une quarantaine d'années et on était déjà clients en fait depuis toujours à la maison de Nom. Et c'est comme ça qu'en fait j'ai été complètement séduit et conquis à la fois par les produits, par l'équipe et par le cadre idéal dans lequel on exerce notre métier.
5: Cette maison, vous avez voulu lui donner une autre image. Quelle est la pâte François de Charon ici?
6: Alors, la pâte François de Charon, c'est d'abord, en fait, perpétuer la tradition et le savoir-faire de la maison d'Onon au travers de nos produits intemporels qui sont le pain d'épices, la biscuiterie et également le miel, bien entendu. L'idée, c'était d'avoir une image qui corresponde un peu plus à ce qu'attendent aujourd'hui nos clients, une image peut-être un petit peu plus premium et qui se démarque et qui montre en même temps la qualité des produits qu'on fait à la maison d'Onon.
5: Et puis, ici aussi, on est au cœur de la maison, à côté de l'atelier de fabrication. Ici aussi, vous avez voulu redonner une autre image à cette maison.
6: Oui, en fait, quand je suis arrivé, je me suis aperçu qu'il y avait beaucoup de clients qui aimaient passer du temps chez nous, qui aimaient regarder ce qu'on faisait, regarder la fabrication. Et donc, j'ai installé effectivement une cour, je l'ai végétalisée, j'ai installé des tables, j'ai mis tout un tas de visuels où on voit le processus de fabrication pour que nos clients, quand ils viennent, ils aient envie de rester et qu'ils soient bien quand ils restent, qu'ils puissent déguster nos produits, boire un café ou une boisson fraîche.
5: Là, on est dans ce salon de thé, votre création, et puis juste à côté, une boutique qui, elle aussi, est nouvelle.
6: Alors, elle existait déjà, mais effectivement, on a fait quelques petits changements. On a remis en avant nos produits d'exception, qui sont vraiment le pain d'épices et le miel. Et puis, on a aussi développé toute une gamme de biscuits, qui maintenant deviennent de plus en plus recherchés par nos clients. On essaye d'amener de la nouveauté chaque année, notamment au moment de Pâques et au moment de Noël, où on prépare des créations spécifiques pour ces périodes festives.
5: Les produits de la Maison d'Onon, on les retrouve ici au cœur de Villeneuve-sur-Yonne, dans cette très très belle boutique, mais sur d'autres points de vente.
6: Oui, effectivement, on a un point de vente le vendredi à Villeneuve-sur-Yonne également, mais sous le marché couvert, et à Sens le lundi, vendredi et samedi sous le marché couvert. Et nos produits, on les retrouve bien sûr sur notre site e-commerce, où vous pouvez retrouver l'ensemble de notre gamme, les acheter et vous les faire expédier.
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1: Sur la route de la Guinguette à Anzem, en venant de Guéret, vous verrez sur votre gauche une maison avec des fenêtres blanches. C'est l'atelier du sculpteur Scal. Mais c'était quoi avant ?
2: Je suis Scal, sculpteur. Avec joie de vous accueillir.
1: Donc votre maison, c'était la boucherie du bourg.
2: Une des boucheries du bourg, oui. Alors je crois que c'était la famille Fell qui aurait fermé, d'après les anciens qui habitent le village, dans les années 50. Mais il y a encore les traces.
1: Et donc là, le carrelage...
2: C'est ce qu'on appelle, je crois, du casson. Alors, je ne sais pas si c'est l'expression qui est employée en Creuse, mais en général, on appelle ça du casson, parce que ce sont des bouts de carrelage de toutes les couleurs. On conserve le sol de l'atelier de boucherie. Et puis, il reste encore au plafond, encore quelques... des suspentes pour les bouchers, où ils accrochaient les morceaux de viande. Mon atelier, apparemment, c'était dans cet endroit qu'on accueillait les clients qui venaient. Donc ici, pareil, le même carrelage que dans l'autre partie. Et là, maintenant, j'ai transformé ça dans mon atelier de sculpture. Sur les matériaux, principalement des métaux, mais aussi du bois. Moi, ce qui m'importe, c'est le rendu dans les formes. J'apporte beaucoup d'importance à la lumière posée sur les pièces, les reflets, enfin, et puis surtout, j'aime pas les lignes droites. Les gens qui aiment ce que je fais, c'est Jules Verne, Tim Burton, par exemple, me définit mieux comme recréateur.
1: Et là, par exemple, qu'est-ce qu'on a devant nous ?
2: J'irais un manège, mais qui est issu de plein de pièces différentes. Une montre, des engrenages. Bon, évidemment, c'est un petit moteur de jeu d'enfant. Il y a un plateau qui tourne dessus avec comme un manège pour enfants. Mais là, au lieu que ça soit des chevaux, des voitures, ben là, c'est des symboles du temps.
1: Et est-ce que, comme les anciens clients de la boucherie, on pourra passer la porte et venir voir le manège du temps ?
2: Dès cet été, j'accueillerai les visiteurs. Notre partie qui est sans carrelage, peut-être leur bureau, peut-être pas leur comptage, j'en sais rien. En tout cas, là, il y a une grande partie qui est carrelée en casson, comme je disais tout à l'heure, qui est très pratique à entretenir quand on a un atelier de sculpteur.
1: Donc il y a un pont entre le passé et le présent quand même, ça reste, de la boucherie à l'atelier.
2: Ah oui, tout à fait, j'ai choisi cette maison pour ça aussi, hein, parce qu'il y avait, vraiment un passé, une architecture un peu curieuse, un peu décalée, et ça a fait beaucoup dans le choix, ouais, tout à fait.
1: Comment vous avez mené votre enquête ?
2: Principalement, je fréquente la bibliothèque La COP, donc dans Zem. On est quelques-uns, et j'ai rencontré Brigitte, par exemple, à qui j'ai posé des questions. En tout cas, c'est grâce aux anciens du village que j'ai pu avoir quelques infos, quoi. Je fais de belles rencontres, je suis bien ici.
1: Dans cette maison, on ne découpe plus de la viande, mais des matériaux recyclés pour fabriquer des œuvres.
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2: Allez, on passe la frontière, que ce soit au niveau du col du Locle, de Valorbe, ben, pas de souci. On va en Suisse et on regarde un petit peu ce qu'il se passe chez nos voisins avec David Aubry. Bonjour David.
3: Bonjour Louise, bonjour à tous.
2: Alors je le disais, un conflit de voisinage tourne au vinaigre, mais pour la plaignante.
3: Oui, ah, vous voyez, j'aime bien aller dans la rubrique justice, hein, ça en dit long sur une société. Alors, sur le ring ce matin, la momone, une solide bernoise, la soixantaine bien tapée. Alors c'est le genre de femme, il ne faut pas la chercher, ou alors on la trouve, hein. Vous allez voir. Face à elle, une voisine lambda que la momone ne peut pas blairer. Mmh. Et vous allez voir aussi que notre amie du jour, eh ben elle n'est pas là pour obtenir le prix Nobel. Hein. La diplomatie, ce n'est pas son truc. Elle, quand elle est contrariée, elle envoie du lourd. C'est le genre grande gueule, sans gêne, c'est un peu la mère Trump du quartier. Alors je vous rassure, elle n'a pas sorti la machine à baf, mais elle a décidé d'afficher sa voisine juste parce qu'elle ne peut pas l'encadrer.
2: Alors elle l'a en effet affichée au sens propre, hein, pour le coup.
3: Eh ben absolument. Les faits se sont déroulés dans la buanderie de la Copro, le lieu idéal, là où tout le monde passe et a le temps de jeter un œil sur les murs. Attention, jeu de mots piqué à la presse suisse, la momone, elle a décidé de laver son linge sale en public et sans adoucissant. Sur une affiche en face de la machine, elle traite la voisine de rebut antisocial de l'humanité. Bref, c'est ce qu'on appelle de la diffamation et des injures. Alors forcément, la dame visée s'est pas laissée faire et elle a porté plainte.
2: Et le ministère public lui a donné raison.
3: Évidemment, la momone n'est pas ressortie blanchie de la buanderie. Selon les juges, elle a sali la réputation de sa voisine en portant atteinte à sa dignité et à son droit à la considération. Rien que ça. Et tout ça, eh ben, ça se paye. 620 balles d'amende, frais de justice et un avertissement. En cas de récidive, ce sera 80 balles de plus par jour d'affichage.
2: Eh ben.
3: Pour pas risquer de perdre à nouveau ses nerfs, on lui conseille donc de ne s'acheter une machine à laver pour faire ses lessives dans son appart et pas à la buanderie. Et accessoirement, Loïs, on va aussi lui conseiller de prendre une petite verveine, ça détend.
2: Oui, ça peut faire du bien, surtout de grand matin comme ça. Merci beaucoup David, et puis voilà, vos conseils, on les retrouve, parce que là, on trouve un super conseil, achetez votre machine à laver, voilà, n'allez pas la faire dans un lieu public, on a toujours des risques comme ça. Merci, les conseils à retrouver sur l'application ici et sur ici.fr Besançon. Et puis nous, on se dit à demain, tout simplement. Voilà, David.
3: À demain.
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4: Bonjour, je m'appelle Jean, je suis né en 1935. J'ai fait du vélo depuis très jeune. J'ai côtoyé après des gens de qualité et j'ai eu la chance de participer à beaucoup d'épreuves et d'en tirer de grands souvenirs et des profits.
5: Bonjour Jean. Alors c'est pas exagéré hein, de dire que vous êtes un mordu, un grand passionné de vélo et de cyclisme. Ça se voit quand on regarde vos albums photos chez vous, vos nombreux trophées. Et ça se voit un peu dans vos yeux aussi quand on parle de vélo, ça vous émeut ?
4: C'est vrai qu'à vélo j'ai été heureux. Ah oui, j'étais mordu. Et alors dans mes rêves, je rêvais que le Tour de France passait dans le coin, que je me planquais derrière une haie et que je m'emmanchais dans le peloton. Je roulais comme les autres sans fatigue. Et ça, c'était un rêve qui m'est resté longtemps. Et j'ai même rêvé une nuit, il n'y a pas si longtemps, que sur le guidon, j'avais mis mon nom.
5: Jean, vous-même, vous avez participé à certaines courses, notamment le Paris-Brest-Paris.
4: Ah, Paris-Brest-Paris avait existé la première fois en 1891. Et c'est Charles Théron qui avait gagné. Il avait eu un peu de chance parce qu'il avait déjà un frère qui avait une voiture. Et il avait bénéficié de ravitaillement, d'assistance. Et à un moment, il a voulu abandonner. Et son frère a sorti un pétard. Il a dit, si tu t'arrêtes, je te tue. C'était sympa au possible. Il n'y a pas de dérailleur, il n'y a pas de frein, il y a un pignon fixe, et puis tu pédales. T'en chies comme un russe au Congo, alors c'est quand même assez baroque. Moi, après, j'ai fait Paris-Brest-Paris, en 1991, 100 ans après Charles Théron. Je suis quelquefois un peu farfelu. J'ai eu beaucoup de plaisir à faire Paris-Brest-Paris, parce que je l'ai fini pas abîmé.
5: Qui sont les cyclistes qui vous ont marqué ?
4: Bernard Hinault. J'ai adoré ce garçon. Et puis, à un moment, on a familiarisé. Je me suis occupé, entre autres, de lui et de son vélo. Il était attaché à ce que je faisais. Et je savais que pour un contre-la-montre, fallait lui mettre de la guidoline neuve, le chatterton des guidons. Je l'ai accompagné au championnat du monde et il était champion du monde, à Salange. Et là, les larmes sont sorties et on s'est embrassés. Et après, j'en ai eu un autre, Luc Leblanc. Luc Leblanc était champion du monde. Luc Leblanc était maillot jaune du Tour. Luc Leblanc a eu le malheur de perdre un frère lors d'une soirée de 14 juillet à Nieul en Haute-Vienne. Un gars bourré rentre dans la foule, tue le frère à Luc et casse une jambe à Luc. Ça n'a pas empêché Luc d'être champion du monde. Enfin, pour moi, c'est grandiose. Et il y a 2 ans, le Tour de France passe à La Roche et Luc Leblanc conduit une voiture. Tout le monde pose des questions, tout ça. Et je dis à Luc Leblanc, comment va ta sœur? Les gens me prennent pour un timbré, quoi. Ah, il me dit, elle va bien, elle habite à Toulouse, elle fait telle et telle chose. Ces périodes-là, pour moi, sont formidables.
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6: Et non, crèche, ça désigne pas une garderie en breton. Je vais vous l'expliquer. Avant cela, un petit dicton.
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6: Je sais pas pour vous, mais moi j'adore la sagesse populaire, le bon sens des anciens dictons. Et celui que j'ai choisi pour vous, bah, tombe sous le sens. Mais c'est mignon. Écoutez bien. Gant ni tra, nerer tra. Alors, ceux qui comprennent ont sûrement déjà un petit sourire. Parce que, bah oui, c'est bête comme chou, mais ça marche. Gant ni tra, nerer tra, littéralement, avec rien, on ne fait rien. Gant ni tra, nerer tra. C'était utilisé dans le sens de on n'a rien sans rien. Si on ne fait pas d'efforts, on ne peut pas avoir de résultats. Que ce soit au travail ou dans la vie de tous les jours, ça fonctionne pour tout ce qui demande un minimum d'efforts physiques ou intellectuels. Gant ni tra, nerer tra. Ça sera notre phrase philosophique du jour ou votre mantra breton du jour, si vous voulez. Une dernière pour bien mémoriser. Gant ni tra, nerer tra.
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6: Et du coup, créar, créache. Aïe, aïe, aïe, aïe, aïe. Encore un mot breton bien malmené, comme Queen Amon. Souvent mal écrit et surtout très souvent mal prononcé. Le mot breton, c'est créar. Et ce mot, on le retrouve dans des hameaux ou des quartiers, même pour un phare. Et la bonne production est créer ou créar. Créar, c'est une prononciation plus du Nord Finistère, mais on la trouve parfois ailleurs. Et créer ou créar, dans la langue bretonne parlée, c'est le haut. Créer en ti, c'est l'étage de la maison. Et dans les non-lieux, c'est un point haut, donc un lieu habité en hauteur. Créar, créer. Et c'est aussi une colline ou une montagne, comme l'une des plus célèbres, le Ménéum, dans le Finistère, qui est surnommé Acher, c'est-à-dire la colline. Donc voilà, si vous souhaitez vous approprier ce mot, n'hésitez pas à surtout bien le prononcer, ça fera du bien aux oreilles. Créer, créar et Acher. Si vous mettez l'article devant. Je vous laisse vous entraîner. Je vous dis à demain, même heure, pour d'autres petites surprises. Canoir Croisse.
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1: Les petits bonheurs, généralement, ce sont des sourires qui se récoltent tous les jours au hasard des rencontres. Il suffit d'un micro ici, de ne surtout pas prendre de rendez-vous et de ne pas se présenter. Ça marche très bien à Megève, par exemple. Nous sommes donc en Haute-Savoie, sur les hauteurs de Megève, au Mont d'Arbois, pendant que des chevaux sont en train de monter dans une bétaillère.
2: Bonjour.
1: Matin de bonne heure, venez vous occuper des bêtes.
2: C'est ça, on vient les mettre au chaud, ouais.
1: Ah, c'est-à-dire que là, ils quittent la montagne?
2: Ouais, ce coup-ci, ouais, c'est bon. Ce coup-ci, on va les ramener, on va les mettre en pension pour cet hiver, ouais. Ils ont passé tout l'été en montagne, donc ce coup-ci, ça y est. Ils vont aller se mettre au chaud pour l'hiver.
1: Ah oui, ils font toute la saison,
2: là,
1: ici?
2: Ouais, ceux-là, ils font toute la saison ici. Il y en a qui sont là pour la monte, il y en a qui sont là pour l'attelage, et puis vu que nous, on est élevage, il y en a, ils sont juste là pour grandir.
1: Vous, c'est pas juste un loisir, c'est votre métier?
2: Ouais, moi, c'est mon métier, ouais. Je suis cocher palefrenier, ouais.
1: Quand vous dites pour l'attelage, c'est les calèches qu'on peut voir à Megève, par exemple?
2: Exactement, c'est ça.
1: Donc, les chevaux, quand ils sont pas attelés, on les voit ici, sur les hauteurs de Megève?
2: Ouais, c'est ça. Nous, on en a à l'Alpette, comme là en face, en haut de la côte 2000. On en a aussi au Mont d'Arbois, là, juste derrière. Et puis, après, au fur et à mesure de la saison, on les fait descendre petit à petit. Puis là, ils atteignent leur point le plus bas sur Megève. Puis après, on les change de département et puis voilà.
1: Donc là, ils montent dans le bus?
2: C'est ça, ouais. Ils montent dans le bus, là, genre en mètre 4. Là, après, j'ai mon patron qui va arriver. Il va prendre le reste et puis après, on va prendre un camion et une remorque. Puis on y charge tout dedans, puis lui, il part cet après-midi.
1: Et là, ils partent où, hein, en résidence d'hiver?
2: Ils partent dans l'Allier, ceux-là. Ils partent dans l'Allier. Ils ont des gros champs de plusieurs hectares où c'est qu'ils ont du foin, des abris pour eux, de l'eau à volonté, puis voilà.
1: L'Allier, donc en Auvergne, si je ne m'abuse, il fait pas beaucoup plus chaud qu'ici l'hiver.
2: Non, il fait pas beaucoup plus chaud, mais par contre, ils auront plus d'herbe qu'ici, on va dire. Ils auront moins de neige, ils auront un peu plus de foin, un peu plus d'eau, parce que nous, ici, c'est qu'on est tout de suite dans la neige, et puis nous, on n'a pas assez de foin pour tous les nourrir l'hiver, donc on préfère les mettre en pension. C'est beaucoup plus agréable pour eux. Puis pour nous, l'hiver, on a déjà bien assez de boulot comme ça, donc au moins, ils sont un peu tranquille aussi de leur côté.
1: Alors justement, vous faites quoi l'hiver si vous avez plus de chevaux?
2: Alors c'est pas qu'on en a plus, c'est qu'on en a moins. Toute la partie élevage en fait part tout en pension et en fait l'hiver nous on fait énormément de calèches sur Megève. On a des grosses calèches qui montent jusqu'à 12 personnes. C'est qu'on fait les fondus en calèche en soirée ou midi et on fait juste des balades en calèche.
1: Bon, vous, j'imagine que le cheval c'est une passion, on fait pas ce métier là par hasard.
2: Mon grand-père était déjà éleveur de chevaux. Là maintenant je bosse chez un ami de mon grand-père. Puis voilà, après on fait ça par passion. De toute façon, c'est pas par l'argent qu'on va le faire, hein, comme dans tout métier agricole.
1: Même à Megève?
2: Même à Megève, l'agricole, ça reste l'agricole, à Megève ou pas.
1: Je peux vous demander votre prénom?
2: Moi, c'est Mathieu, moi.
1: Et c'est quoi le dernier petit bonheur de Mathieu, s'il vous plaît?
2: Mon dernier petit bonheur, c'est d'avoir fait un galop sur les crêtes de la côte 2000 en plein été avec le soleil couchant. Et ça, je pense que je m'en souviendrai jusqu'à ma mort.
0: 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Lucas Vanitou, bonjour.
3: Bonjour.
0: Vous êtes le fondateur de l'association Belfortaine Objectif Égalité, qui existe depuis combien de temps?
3: Nous entrons dans notre 7e année. J'ai créé l'association avec mon ancien animateur jeunesse à la ville de Belfort en 2019. Nous avons deux pôles au sein de l'association. Un pôle famille avec lequel nous réalisons des animations socio-éducatives, socio-culturelles, directement au pied des immeubles, et des projets collectifs avec elle. Et puis un pôle jeunes solidaires dans lequel nous réalisons des animations plutôt sur la thématique qu'on appelle l'éducation à la citoyenneté, à la solidarité internationale.
0: Quand j'entends international, ça veut dire que vous allez parfois très très loin pour réaliser ces projets?
3: Alors ça nous arrive, oui. Tous les deux ans, on porte un projet fort qui s'appelle les périples solidaires et culturels. Et nous avons déjà financé à distance, pour raison Covid, on n'avait pas pu s'y rendre, au Cambodge, trois puits aux Philippines. Nous sommes en relation avec une école. Et puis dernièrement en Indonésie, en novembre dernier, avec un nouveau groupe de jeunes, nous nous sommes rendus là-bas.
0: Des jeunes de quel âge et qui ont fait quoi?
3: Alors des jeunes de 16 à 19 ans, dont c'était la première expérience à l'international, qui ont travaillé pendant plus d'un an pour réaliser des actions d'autofinancement leur permettant de se rendre sur place, certes, mais aussi et surtout de partager vraiment un moment interculturel. Ils étaient en binôme franco-indonésien pour rénover une maison de la nature afin que les enfants de la communauté puissent bénéficier d'apports sur cette thématique.
0: Des projets à l'international, ça c'est OK, avec des jeunes, mais aussi des projets
4: tout près de chez nous et même dans nos quartiers.
3: Tout à fait. Aider au local ne nous empêche pas d'aider à l'international. Donc on a à cœur eh bien, de privilégier notre territoire également.
4: Quand on se rend compte qu'à Belfort, par exemple, c'est près de 30% de la population qui est en situation de précarité, forcément, ça fait réfléchir et ça donne des idées.
3: Nous, notre enjeu, c'est de travailler avec ces familles-là qui ne se referment pas sur elles-mêmes et donc de continuer à favoriser ce lien qu'il existe entre les publics, précaires ou non d'ailleurs, et de réaliser des interventions.
4: Quel genre d'intervention ?
3: Une rencontre au pied des immeubles avec des ateliers, surtout sur la période estivale, le mardi et le jeudi, sur le quartier des Glacis. On va réaliser des animations de rue et aussi des animations nocturnes le jeudi soir. Et ça, c'est conclu en fin d'été par un grand festival qui s'appelle Clôture de l'été, avec des concerts, de la nourriture, des jeux pour les familles, des rencontres et des conférences sur des thématiques, parce qu'on a toujours cette volonté d'avoir un apport éducatif important, de façon à essayer d'émanciper le public. Le but, c'est pas de faire à leur place, mais qu'ils apprennent à le faire, plus tard le répliquer.
4: L'association ne manque pas de projets, du grain à moudre donc pour toutes celles et ceux qui veulent continuer à défendre la solidarité et l'inclusion.
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5: Bonjour Julie, bonjour tout le monde.
6: Il y a un débat, Lucie, sur l'origine de la Loire. Je ne sais pas si vous qui nous écoutez, vous êtes au courant, mais c'est ce que vous nous racontez en tout cas aujourd'hui.
5: Oui, alors je parle bien du fleuve, le plus long fleuve qui s'écoule entièrement en France. 1020 km de long, fleuve légendaire, royal, qui a vu naître ses fameux châteaux. Fleuve sauvage aussi, puisque c'est l'un de ses surnoms. Est-ce que vous savez où la Loire prend sa source, Julie ?
6: Mais oui, carrément, je le sais, Lucie mieux sait qu'elle prend sa source au Mont Gerbier de Jonc.
5: Excellente réponse, bravo, c'est en Ardèche, dans le Massif central. Plus précisément, c'est une montagne, le Mont Gerbier de Jonc, très reconnaissable avec sa forme arrondie. C'est un ancien volcan qui semble avoir été posé là, comme ça, par un géant. La Loire prend apparemment sa source à environ 1400 mètres d'altitude. Et je dis environ parce que, encore une fois, il y a débat. Sur place, il y a trois sources différentes qui sont indiquées comme étant la source de la Loire. Il y a l'authentique source de la Loire, la géographique source de la Loire et la véritable source de la Loire. Les trois sont des filets d'eau ou au mieux des ruisseaux. Et là, c'est le moment de se souvenir de vos cours de primaire. Pour former un fleuve, il faut qu'il y ait une source, rejointe par d'autres sources affluentes, puis par des rivières affluentes, etc., etc., pour finalement que tout ça aille se jeter dans la mer. Mais alors, comment il peut y avoir une source géographique, une source véritable et une source authentique de la Loire ? Eh bien, parce que les propriétaires des terrains sur lesquels sont situées ces sources se sont chamaillés pendant longtemps pour savoir lequel était le propriétaire de la source de la Loire. Question certainement d'argent et de tourisme.
6: Bien sûr, aujourd'hui, Lucie, c'est fini quand même, les chamailleries. Tout le monde s'est mis d'accord.
5: Bien sûr que oui, tout ça c'est terminé. Aujourd'hui, on parle des sources de la Loire. En fait, la Loire prendrait sa source dans la nappe phréatique sous le mont Gerbier de Jonc. Nappe phréatique qui fait jaillir non pas trois sources, mais une trentaine au pied du mont. Alors, il n'y a pas de source officielle en fait. Et cerise sur le gâteau, certains bénévoles se sont mis à chercher quelle était la vraie source de la Loire. Et ils se sont rendus compte que le premier affluent du fleuve prenait sa source plus haut et plus loin que ces fameuses sources dont je vous parlais tout à l'heure. Même si on n'est pas sûr de sa source principale, on est sûr qu'elle se jette à Saint-Nazaire et là, il n'y a pas besoin d'investigation.

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2: Bonsoir à tous et bienvenue une fois encore ce soir sur ICI. Je voudrais saluer les 44 stations du réseau ICI qui nous permettent chaque soir, d'ailleurs à travers des reportages, de mettre en avant vos initiatives positives. Ce soir, encore un tour de France, on ira du côté de Nantes, face au château de Clisson, pour découvrir un jardin extraordinaire. Nous irons aussi à La Rochelle pour découvrir cette fois une entreprise qui nous aide à nous protéger des virus et des bactéries. Alors que l'automne vient juste d'arriver, c'est plutôt pas mal. Enfin, nous irons faire du sport pour ceux qui aiment en Nouvelle-Aquitaine. Ce tour de France est aussi des paysages, des villes, des régions et un ancrage lié à nos territoires. Et ce, grâce au parcours singulier d'un invité. Ce soir, je reçois un journaliste, un écrivain, une figure incontournable du paysage médiatique français. Depuis près de 40 ans, il a travaillé au Nouvel Observateur, Marianne, Le Point, rédacteur en chef, éditorialiste, notamment au Journal du Dimanche. C'est aussi une voix, vous l'avez entendu sur Europe 1, sur RTL. Il a présenté durant 8 ans la revue de presse de la matinale de France Inter. Il est aussi auteur de plusieurs livres, passionné de sport, journaliste sportif d'ailleurs, à l'origine. Aujourd'hui, il poursuit son travail d'écrivain avec son nouveau livre « Mes mains pleines de sang » publié chez Grasset, paru fin septembre, dont nous parlerons à la fin de l'émission. Je reçois Claude Askolovitch. Bonsoir Claude.
3: Bonsoir.
2: Vous avez l'air surpris de ce que je dis.
3: Je regardais, le temps a passé vite. À l'intérieur de chaque homme de bientôt 64 ans, c'est moi, il y a un type de 30 ans qui se demande ce qui lui est arrivé. Je crois que c'est de Groucho Marx en réalité.
2: C'est vrai que vous
3: toujours avez... sur Inter, allez, vendredi matin.
2: Ouais, mais bien sûr, oui, je parlais de la revue de presse évidemment que vous avez fait pendant 8 ans, effectivement tous les jours, ça c'était dans la matinale. Alors on va parler de tout ça, on parlera de ce livre, vous intéressez à l'identité juive, à votre attachement à Israël face à la guerre de Gaza, on en parlera avant 21h. Mais ce soir, on va retracer ce parcours à travers les lieux qui vous ont façonné. Il n'y a pas que Paris dans la vie, sauf que Paris, c'est votre premier point d'ancrage, puis c'est un point d'ancrage très important parce que vous y êtes né, hein, Claude, très clairement.
3: Absolument, dans une petite clinique du 17e arrondissement. La clinique n'existe plus.
2: Oui, ça n'existe plus.
3: Pas loin du square des Batignolles où Barbara s'est promenée, pas loin de l'église Sainte-Marie des Batignolles où plein de copains à moi faisaient leur première communion, pas loin de l'école de la rue Le Mercier. Je suis un gosse du 17e qui, en grandissant, est devenu un jeune homme puis un vieux monsieur du 18e.
2: Vous avez des souvenirs précis de l'endroit où vous viviez? Je crois que c'était, alors en termes d'étage, je ne sais plus si c'était 4e étage, porte droite ou 2e étage. Vous vous souvenez exactement de l'endroit où vous avez passé cette
3: 99 rue Legendre, 4e étage droite. Un 3 pièces. On a bougé après dans le quartier des Batignolles où ma maman vit toujours. Mais oui, c'est l'endroit, c'est le premier endroit qui a énormément changé. Qui était un quartier populaire, qui est un quartier boboisé, comme on dit.